0: Restaurant de l'hôtel Prince de Galles à Paris. Je reçois ce soir Norbert Tarrère. Et bonsoir Norbert Tarrère.
1: Bonsoir Eric. Alors attends, bonsoir Eric. Et votre prénom c'est Eric ou Sébastien ?
0: Moi c'est Eric.
1: Eric,
0: en fait. C'est vrai qu'on m'a souvent appelé Bastien.
1: Bah oui.
0: Vous n'avez pas eu ce problème ?
1: Ah non, quand tu t'appelles Norbert, t'as pas ce problème là.
0: Bon, je suis ravi de partager cette balade parce qu'on va un petit peu se promener. Norbert, je sais pas si vous êtes du genre, vous aimez bien prendre une télécommande, boum, feuilleter les albums photos et regarder ce que vous avez fait avant ou au contraire, c'est je fonce.
1: Je fais des rétros de temps en temps, mais je pense que la vie c'est un peu comme le pare-brise et une voiture. Et le pare-brise c'est l'avenir, c'est ce que vous allez voir arriver.
0: Ouais.
1: Et le passé c'est vraiment le rétroviseur, c'est ce qui s'est passé derrière. Et je l'oublie pas, je regarde toujours un petit coup d'œil dedans, mais je regarde toujours ce qui est en face de moi.
0: Alors on va voir ce que l'on va voir dans ce rétro ce soir. Le premier endroit en tous les cas qui compte pour vous, c'est Enghien-les-Bains.
1: C'est mon lieu de naissance.
0: C'est là où vous êtes né, alors oui. C'est en banlieue parisienne, c'est à quelques kilomètres de Paris.
1: Exactement.
0: Quelle image, Norbert Tarrère, vous vient quand on parle d'Enghien-les-Bains ?
1: Eh ben, Enghien-les-Bains, on dit champ de course, on dit casino,
0: ouais.
1: Parce que en banlieue parisienne, on s'attend toujours à avoir quelque chose d'un peu plus banlieue, et non, Enghien-les-Bains, 95, entre Épinay, entre Saint-Gratien, Montmorency, Soisy, il y a un hippodrome, il y a toujours eu un casino, il y a eu deux beaux hôtels tenus par un groupe français, et il y a le lac, alors qui est pour moi pas un lac, ça reste un étang, ni plus ni moins, parce que c'est
0: pas très grand, il y a plus grand, on est d'accord.
1: Voilà, et puis c'est mes premiers pas, 12 ans après, parce que j'en venu 12-13 ans après ma naissance, pour aller voir un film au cinéma et manger mon premier fast-food.
0: C'est vrai,
1: ouais.
0: C'était Enghien-les-Bains.
1: Exactement.
0: Moi je trouve que c'est sympa, alors j'ai la chance de connaître un peu Enghien-les-Bains, c'est le week-end, la sortie sympa quand on vit à Paris, par exemple.
1: Oui.
0: Il y a quelque chose de champêtre, quelque chose. Voilà, c'est un peu un environnement qui est agréable.
1: C'est un moment. Oui, c'est des petites villes agréables comme on peut retrouver l'Isle-Adam ou d'autres villes comme aussi Port-Cergy. Ce qui donne à la banlieue cette nuance de dire que on n'est pas forcément obligé toujours de se diriger sur Paris pour vivre des moments, on va dire élégants. Je trouve ça élégant, Enghien. Je trouve que c'est élégant.
0: Vrai, je suis d'accord.
1: C'est sympa, c'est apaisant.
0: Norbert, vous grandissez dans une famille d'artisans,
1: oui.
0: Métier de bouche,
1: oui.
0: Maman charcutière.
1: Oui.
0: Papa
1: poissonnier.
0: Dans le poisson.
1: Oui.
0: C'est génial. Enfin, votre destin, il était plié, quoi.
1: Même pas. Pas du tout, parce que je voulais faire du foot, moi. Mais
0: on va en parler, d'ailleurs.
1: Mais dans l'amour que j'avais pour mon père, que je portais à mon père, ouais, je voulais être poissonnier.
0: Bah, et cet amour, il va loin, parce que j'ai cru comprendre que vous cachiez parfois dans la camionnette ou dans la voiture.
1: Exactement.
0: Avec un doudou, c'est ça ?
1: Exactement.
0: Votre couette ?
1: Exactement. Mon père, il conduisait une marque allemande W. C'était un LT35. La cabine réfrigérée, c'était de la lambrée. Donc c'est qui est fait dans l'un. En vrai, voilà, je le dis, hein, ça existe toujours, mais ça a été racheté. Et en fait, je montais dans ce camion et à minuit et je dormais dans le camion parce que je voulais être sûr de pouvoir partir avec mon père à Rungis. Alors Rungis, ceux qui connaissent, je vais vous le dire, c'est Euro Disney. Pour les enfants, oui. Sauf que Mickey et Minnie, Rungis, c'est une Dora des Hermacros.
0: À quel point Rungis est important pour l'assiette des Français, Norbert Tarrère ?
1: Déjà, on parle, il n'y a pas que Paris qui compte, hein, mais Paris, Rungis, c'est le plus grand marché en Europe déjà à la base. On ferme Châtelet-Léal pour l'histoire et on vient ouvrir Rungis dans les années 70. On ouvre 10 pavillons entiers de poissons, donc un pavillon couvre à peu près 10 mandataires de poissons, 110 mandataires de poissons à l'époque, autant de légumes, autant de viande, autant de fleurs, autant de fromages. C'est une ville dans la ville, Rungis. C'est le ventre de Paris. Et c'est pour moi le ventre de l'Europe. C'est là où tout se niche. Et donc, quand vous grandissez dans cette ville, vous en prenez une culture incroyable.
0: Vous avez grandi dans les marchés.
1: Oui.
0: Marché, on pourrait peut-être parler celui de Saint-Flève-d'Hermont aussi.
1: Exactement.
0: C'est là où vous alliez avec
1: votre papa. Le portail, ils sont encore orangés. Je suis passé il n'y a pas si longtemps. À côté, avant, il y avait un commissariat de police. Non loin d'un collège, après que j'ai visité le collège Jules Ferry, il y a aussi le marché d'Aubonne. Un peu plus loin, en 78, on a le marché de Conflans, le marché de Sannois, le marché de Saint-Prix. Vous avez le marché de Saint-Leu. Enfin, on faisait tous les marchés couverts qui existaient dans
0: le 84. Il y a des marchés en extérieur.
1: Exactement.
0: Aussi.
1: Oui, ils avaient celui de Rouet qui est magnifique.
0: Mais tout ça a forgé votre personnalité. Vous avez pris le temps, peut-être inconsciemment, gamin, d'observer voilà, les gens, la vie, parce que c'est une ville dans la ville aussi.
1: Exactement.
0: Un marché. Hein.
1: Un marché, c'est vrai, c'est pour ceux qui s'imaginent, qui n'arrivent pas à s'imaginer, c'est vrai que vous rentrez dans une émulation où on est tous, quelque part, concurrents, d'accord, mais on vient tous additionner nos talents pour faire vivre le terroir et vivre aussi notre commerce. Donc tous les poissonniers se connaissent, même s'ils se tirent un peu la bourre, et tous les charcutiers, tous les marchands de légumes, les primeurs, les fleurs, les fromagers. En fait, c'est tout ça qui fait qu'en étant dans une émulation de tirer les choses vers le haut, vous allez réussir. Ouais.
0: Alors Norbert, vous passez une partie de votre scolarité, oui, petite enfance du côté d'Enghien-les-Bains, et puis vos parents vont séparer, c'est, oui, des choses qui arrivent.
1: Oui.
0: Partez à Argenteuil, c'est pas très loin,
1: oui,
0: non plus.
1: Oui, oui, c'est
0: l'image que vous avez d'Argenteuil, là.
1: Bah, je suis pas resté longtemps à Argenteuil, parce que on a eu du mal parce qu'on habitait au-dessus d'un commissariat, donc à l'époque ils s'en prenaient plein la tronche, donc on est parti, on est arrivé à Sannois.
0: Ouais.
1: Mais avant,
0: c'est dans l'Essonne.
1: Alors pour ceux qui connaissent, ils vont me dire Argenteuil. Donc j'étais à la ZUP, après je suis parti à la Cité Champagne, après je suis passé à la Cité Jaune, et après je suis arrivé à Sannois. Ouais, j'ai visité Argenteuil. Et à Sannois, je suis arrivé à l'église de Sannois, l'église limitre centre-ville. Et là, j'ai découvert une vie incroyable. Vraiment, les gens parlent des fois de cette façon sociale de vivre, mais je pense que ça a été une des plus. Ma vie, elle est faite que de rencontres. J'ai vécu dans l'opulence avec mes parents. J'ai vécu dans ce côté populaire où on avait le multiculturalisme, où on partageait toutes les religions, où on partageait toute la tolérance. On pouvait faire la marche du feu pour les Indiens, se retrouver à faire l'Aïd et faire Kippour comme c'est aujourd'hui en plus avec la communauté juive. Et après on pouvait repartir avec les catholiques parce que il y avait, ouais, aussi des catholiques. On pouvait se retrouver le dimanche devant la messe à sortir parce que nous on voulait gratter un peu des hosties.
0: Ça n'a pas de goût.
1: Voilà, mais bien sûr,
0: mais vous voyez, pain, mais c'est...
1: Et en fait, c'est cette notion-là, en fait, qui est importante de savoir, c'est ouais, quelle place on peut trouver au sein de n'importe quel statut social.
0: Dans un instant, on ira faire un tour à Saint-Gratien. On ira jusqu'à Clairefontaine, parce,
1: oui,
0: que vous avez évoqué,
1: oui,
0: le foot.
1: Oui.
0: C'est aussi des lieux qui vont compter pour vous, les lieux de la réussite, et surtout la France de Norbert Harrer, qui s'invite sur ici. Alors, on s'intéresse aussi à la nature et à l'environnement avec Benoît Prospero, qui chaque jour passe en revue les merveilles de la nature. Aujourd'hui, vous allez découvrir un lieu hors du commun qui pourra inspirer beaucoup de villes et de villages de France. On découvre.
2: Ah oui, c'est un lieu très inspirant. Nous sommes avec ici Alsace, dans le Haut-Rhin, à côté de Mulhouse, à Kemps. Et ce lieu, eh ben, c'est l'archipel. Et l'idée, c'est quoi? C'est de réunir habitants, associations, écoles et communes autour d'un même projet, à savoir agir localement pour le vivant. Bref, un véritable tiers-lieu. C'est quoi un tiers-lieu? Brice Laloy, coordinateur de l'archipel de Kemps, nous explique.
3: Un tiers-lieu, c'est un lieu dans lequel il va y avoir plein d'activités et plein d'acteurs. Et donc, typiquement, à Kemps, bah, on a une association qui s'appelle Grain de Sel, qui a été créée en 2006, qui a pour vocation à gérer toute la partie pédagogique, c'est-à-dire accueillir les enfants, les reconnecter à la terre, leur montrer l'importance de la biodiversité. On a une autre asso qui s'appelle Gasper, qui est une épicerie solidaire et sociale. Et puis, au milieu de tout ça, on a les écoles qui viennent régulièrement nous filer un coup de main, dont l'école alternative de Sama, et puis la mairie qui nous prête des parcelles sur tout le territoire kemsois.
2: Ah oui, parce que petite précision, dans ce village, les enfants mangent ce qu'ils plantent eux-mêmes. Bref, un tiers-lieu, c'est donc un lieu dans lequel se passe tout ça. Et donc, si vous habitez une ville dans laquelle il n'y a pas ça et que vous vous demandez pourquoi ce tiers-lieu est né, l'histoire est simple. En fait, un soir, ils ont projeté, vous savez, le film Demain de Cyril Dion et Mélanie Laurent dans le village. Et après la projection, les habitants ont discuté et...
3: On avait envie de montrer aux enfants comment on plante des légumes. Et c'est là que le projet est né.
2: Ah bah oui, parce qu'en fait, le constat au départ, c'était que les enfants connaissaient mieux les rayons d'un supermarché que ce à quoi ressemblait un potager. Alors maintenant, à mon niveau, qu'est-ce que je peux faire?
3: Alors là, il y a plein de choses à faire. Il y a aider notre maraîcher qui travaille en maraîchage sur sol vivant pour l'aider à faire pousser des légumes, venir à des ateliers pédagogiques avec les enfants. Il y a filer un coup de main à l'épicerie, puisque aujourd'hui, on est tous bénévoles. On a un maraîcher employé, on a un épicier, et puis la mairie a embauché une animatrice nature. Donc on a 3 personnes embauchées, mais au milieu de tout ça, il y a toute une fourmilière de bénévoles, quoi.
2: Eh ben oui, et au fait, c'est quoi l'état d'esprit du village grâce à ce tiers-lieu?
3: On se respecte tous les uns les autres dans nos différences, etc. Et aussi, c'est très convivial. On adore la convivialité et c'est pour ça qu'on a régulièrement des événements. Cet été, on a fait un petit concert piano, flûte traversière en pleine nature. C'était magnifique. Et tout ça, ça crée du lien et ça permet d'amener du positif dans nos communes.
2: Le tiers-lieu s'appelle l'Archipel. C'est en Alsace, dans le village de Dems. Et c'est une merveille. Merci, ici Alsace et Brice Laloy, coordinateur de l'Archipel. Et bravo à toutes et tous.
0: Merci beaucoup, Benoît Prospero. Une alimentation saine. Vous êtes forcément concerné, Norbert Harrer.
1: Oui, oh là là, manger sain.
0: Oui, il n'y a rien à
1: manger. Manger sain.
0: Non, mais
1: manger sain, ça peut être manger du beurre, de la bonne crème, ouais, ça peut être manger de la bonne huile d'olive, ça peut être des produits qu'on pourrait considérer comme riches, mais c'est des produits sains quand c'est bien fait.
0: Norbert Tarrère, votre invité ce soir sur Ici. Alors pour l'instant, on en est qu'au stade de cette enfance, de cette adolescence, de Enghien-les-Bains à Argenteuil, en passant par Saint-Gratien, mais vous allez voir qu'il va tenir plein de restaurants bien avant que vous l'ayez découvert, peut-être publiquement sur M6 dans Top Chef. Vous avez déjà fait énormément de choses, avec beaucoup d'audace d'ailleurs et de culot, jusqu'à gonfler parfois votre CV. Oui. On va le découvrir dans les prochaines minutes sur Ici.

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2: C'est vrai, depuis 20h, vous découvrez le parcours aussi passionnant qu'inspirant de Norbert Tarrer. Vous le découvrez de la Petite Couronne à Enghien-les-Bains, à 11 km environ de Paris. Lui qui va déménager ensuite à Argenteuil, aux alentours de ses 10 ans, passionné de foot. Il grandit aux côtés de ses parents, artisans, je le rappelle, liés au métier de bouche. C'est donc l'itinéraire d'un homme devenu un cuisinier français à part et qui compte, il se raconte ce soir, sur ICI. Bon, alors c'est vrai que vous vouliez être footballeur, hein.
3: En fait, tout ce qui m'arrive, c'est juste par une phrase ou une attitude, c'est le football, c'est arrivé un mercredi. On m'a dit que j'étais nul, et en fait, ça a créé chez moi un déclic de dire, je serai jamais nul. Et donc, j'ai travaillé, j'ai sacrifié mes études, je suis allé à l'école, et je me suis mis dans l'optique de devenir, d'arriver dans l'équipe numéro 1 à l'époque de l'Entente Saint-Vincent-Gratien. C'était la promotion d'honneur.
2: Promotion d'honneur.
3: En moins de 13 ans.
2: Mais vous la rejoignez très rapidement, d'ailleurs. Hein.
3: Avant la fin de saison, c'était déjà au moins remplaçant dans cette équipe. Alors qu'au départ, j'ai même pas le niveau, je crois qu'après, comme disait Alban Ivanov, après l'équipe 9, c'est le handball. Et, voilà. Et j'ai eu ce déclic dans ma vie de plus jamais, laisser croire aux gens ou laisser la possibilité de me dire que c'était pas possible pour moi.
2: Alors, vous allez pousser le bouchon et vous avez raison parce que vous allez intégrer l'Institut National de Foot de Clairefontaine, l'INF.
3: Exactement.
2: N'est-ce pas? C'était une sélection. Ça se faisait comment? Comment on l'intégrait?
3: La sélection, elle se faisait de plusieurs façons, mais moi, je l'ai faite d'une sélection départementale, l'équipe du Val-d'Oise.
2: Ouais.
3: Ensuite, vous aviez donc un championnat interdépartemental qui se faisait à l'INF, le temps d'un week-end, et ensuite, dedans, forcément, qui dit championnat dit forcément recrutement, détection. Et donc, j'ai été retenu au centre pour une année, la première année, ils font le tri. D'accord, vous êtes 140 et après ils vont pour la deuxième année ils vont en prendre 70, 75. Ouais. Bon, moi j'allais pas à l'école donc ça a été vite vu. Au revoir. Donc on devait aller à l'école Notre-Dame qui était en dehors du centre. Mmh. Et moi je passais mon temps à être dans les réfectoires ou de rester dans ma piole à frotter mes pompes avec de la graisse à traire, vous savez, pour faire briller mes Beckenbauer tout ça.
2: Bien sûr.
3: Voilà.
2: Bon, du coup vous n'allez pas poursuivre en tous les cas dans cette voie-là.
3: Non.
2: Vous tournez vers un CAP BEP de charcutier.
3: Oui.
2: Vous n'avez même pas le validé.
3: Non.
2: Parce que vous sentez que vous êtes il faut aller ailleurs quoi.
3: Vous pouvez dire les choses hein. Ce soir on peut mettre aussi. J'ai rencontré une copine. Alors la veille de mon examen, j'ai joué le beau mal et tout. Et le lendemain je devais aller faire mon examen. Je me suis pas levé tout court. Je suis resté au lit.
2: Ça se joue à ça.
3: Voilà. J'ai pas honte de le dire. Il y a des choses.
2: Vous pouvez la remercier grâce à elle. Vous partez à Londres.
3: Exactement.
2: Avec elle.
3: Ah non, malheureusement, non.
2: Alors, changement de décor,
3: oui.
2: Vous partez à Londres un peu sur un coup de tête,
3: oui.
2: Vous avez quel âge quoi,
3: à peine 18 ans.
2: À peine 18 ans.
3: Ouais.
2: Vous allez trouver un job chez Nico, qui a 3 étoiles.
3: Chez Nico Landelis, chef 3 étoiles Michelin, à Park Lane, le 99 Park Lane.
2: Exactement, alors ça vous forge un caractère, parce que c'est bas de l'échelle, évidemment. Hein. Vous allez être 2 ans à la plonge, vous allez être commis, je crois, quand même, à un moment donné.
3: Pour ceux qui ne connaissent pas et qui pensent que l'Angleterre, c'est que Big Ben et la visite de The Eyes. L'Angleterre, c'est le pays le plus proche pour vous montrer que le marche ou crève, c'est vraiment une mentalité, une philosophie de vie et qui vous donne cet instinct de dire que quand vous pouvez le faire. Quand vous voulez, vous pouvez le faire. Mais qu'en plus, quand vous réussissez, vous êtes récompensé sans avoir à quémander quoi que ce soit. J'ai commencé plongeur dans un 3 étoiles Michelin. J'ai fait beaucoup de bêtises. J'ai pas payé mon loyer parce qu'on le payait à la semaine. Donc, je me suis retrouvé à la rue. Donc, ils vous font payer vos erreurs. Ils vous excusent pas. Par contre, je me suis mis à travailler à un acharnement dingue. J'étais plongeur et 3 ans après, j'ai terminé donc 3e sous-chef dans un restaurant du groupe de chez Nico. Et oui, j'ai commencé à 8200 francs à l'époque plongeur et j'ai fini à plus de 25000 francs par mois. Mmh. Et j'étais payé pour mes qualifications et ma façon de produire le travail.
2: Ça permet de comprendre une chose dans votre vie et d'asseoir ce que vous voulez faire. À partir de ce moment-là, vous savez que ce métier, il est pour vous.
3: Oui, exactement. Je sais que déjà, l'état d'esprit, c'est que ce métier est fait pour moi. Vous vivez pour faire plaisir aux autres, mais dans un milieu où c'est très dur, où il y a une compétition féroce. Tout le monde veut la place, tout le monde veut augmenter, tout le monde veut évoluer, tout le monde veut s'approcher de l'excellence. Donc forcément, il y a une forme de compète, mais qui vous tire vers le haut. Exactement ce que je vous disais sur les marchés. Tirez-vous vers le haut. N'allez pas vers le bas, ça sert à rien. Enfin, d'être nul, c'est trop facile. Par contre, de devenir meilleur, c'est compliqué, c'est difficile, c'est dur. Mais alors, putain, quand tu y arrives, moi, quand j'ai réussi à me hisser parmi ces 40 cuisiniers et à arriver 3e sous-chef, une fierté pour moi, juste pour moi. Et puis, la reconnaissance aussi salariale, j'ai le salaire qui va avec.
2: Alors, à ce moment-là, vous avez une telle confiance en vous, vous gonflez un peu le CV.
3: Oui.
2: Vous allez voir Bernard Loiseau, je ne sais pas si c'est à Saulieu, son restaurant de Côte d'Or, vous le rencontrez.
3: La France m'a dégonflé, par contre. Moi, je suis arrivé, je me suis dit, je suis arrivé 3e second, bam. mais je me suis arrivé en France, j'ai pas de diplôme.
2: Ouais, vous êtes pas reconnu en France, vous arrivez plein de convictions, et finalement, alors vous gonflez un peu le truc, vous allez voir donc l'oiseau qui est adorable. Il y a quelques jours, Thierry Marx nous a aussi avoué avoir un peu raconté des quelques petits mensonges à Bernard l'oiseau. Il s'est présenté chez Taïwan après avoir déjeuné avec l'oiseau. Taïwan lui a dit, rue du Faubourg-Saint-Honoré, quelles sont vos références? Ben, l'oiseau, il avait juste déjeuné avec lui. Bon, vous rencontrez à ce moment-là Mauro Calogreco, qui est un immense cuisinier. Restaurant Mirazur à Menton, hein, c'est du 3 étoiles, meilleur restaurant du monde en 2019. Enfin, toutes ces rencontres, ça monte, et vous allez vous lancer dans votre propre aventure.
3: Ah oui, il faut. Là, c'est ce que je dis en ce moment, surtout en ce moment, je dis à tous les jeunes, lancez-vous, y a des risques, on peut essayer de parer à tous ces risques-là, mais il y en a toujours un ou deux qui se cachent derrière, donc lancez-vous, je me lance.
2: À Nyons,
3: le duo Délice, dans une petite rue, alors, tu vas voir le nom est déjà, alors la première rue avant la mienne, c'est rue de la Résistance, la deuxième, la mienne, c'était rue des Déportés, autant te dire que déjà... Ouais, bon voilà, et je vais dans un fond de cave, voilà, et je me dis j'y suis. Mais en fait, la vraie histoire, c'est que j'ai aucune expérience, j'ai pas fait d'école, je sais pas faire des costes, je sais pas faire des prix, je sais faire à manger, mais j'ai pas les épaules d'un chef d'entreprise. Donc je me casse la figure, dépôt de bilan.
2: Il y a Pierre Long, c'était à côté.
3: Et dans la foulée.
2: C'est Pierre Long.
3: Oui, j'ai un mécène qui vient me voir, Jean-Pierre Mambrado, un mec formidable qui dit je crois en ton talent.
2: Ouais.
3: Sauf qu'il avait pas vu aussi que j'avais toujours le même défaut, c'est que j'avais pas trop géré. Donc on ouvre un énorme barnum en bois biodynamique, récupération des zones. Ah, j'avais un truc full, et d'ailleurs je l'avais appelé Beautiful parce qu'il récupérait tout. Toute l'énergie, c'est
2: incroyable.
3: Bah là, c'est pareil, le même problème. Un bon cuisinier, j'ai pas à rougir de dire ça. Mais alors, au niveau gestion, quand tu fais rentrer de la Saint-Jacques de Herky, qui te coûte un œil et que tu le vends prix coûtant, forcément, faut pas t'étonner qu'à un moment, le restaurant, il marche pas. C'est pas qu'il marche pas, il était complet, mais c'est que, les finances, ça sont pas au beau fixe.
2: Et alors, quand vous avez la bougeotte, vous avez la Mégève.
3: Oui, Megève.
2: Megève, ouais, ça dépend de l'école.
3: Megève, j'ai eu l'histoire parce qu'après Monsieur Loiseau, j'ai travaillé chez Monsieur Marc Vera.
2: Ça, c'était la Sauvageonne.
3: Et ouais, c'est ça. J'ai travaillé chez Marc Vera, qui après m'a présenté le Nano à la Sauvageonne, le Refuge avec Franck Soyer. J'ai travaillé dans tout cet univers pendant très longtemps. Marc Vera, Emmanuel Renaud. J'ai travaillé dans tout ce microcosme de la cuisine montagnarde et savoyarde.
2: À ce moment-là, je tiens un peu.
3: Oh, mais Megève, c'est une ville incroyable qui vous tire vers le haut. En fait, j'ai toujours regardé les gens qui venaient manger chez moi, mes clients, comme des objectifs de réussite. Je sais pas comment vous expliquer. Quand je voyais toutes ces belles bagnoles, tous ces gens qui venaient, très gentils en plus, très respectueux, mais qui venaient manger une fondue savoyarde, qui venaient manger juste un carré d'agneau comme ça pendu à la broche. Je me suis dit, c'est peut-être ça, la vraie cuisine, c'est peut-être ça. Mon essence même, c'est de faire des choses simples et que tout le monde veut manger.
2: On découvre comment vous entreprenez votre vie et les choses petit à petit. Je vous propose, Norbert, de s'arrêter un instant ailleurs qu'à Megève. Oui. En France, on jette plusieurs millions de parapluies par an. Il ne s'agit pas de ski, cette fois, mais de pluie. La plupart se cassent dès la première averse. Mais aujourd'hui, Catherine Quicandon est allée se balader en France et a trouvé une idée pour enrayer ce phénomène.
4: À Roubaix, dans le Nord, la pluie n'est pas un problème.
5: Vous désirez un parapluie?
6: Un parapluie?
4: Oui, mais un parapluie 1705, s'il vous plaît. Et pourquoi celui-ci en particulier, me demanderez-vous? Eh bien, tout simplement car il est particulier, comme nous l'explique Olivier Maigret, son inventeur.
7: Il est entièrement démontable pour être réparable. Nous, ce qui nous intéresse, c'est la réparabilité, la durabilité.
4: Toutes les parties du parapluie sont donc disponibles en pièces détachées, comme la toile, les baleines en fibre de verre, les aiguillettes, la dragonne, les clous, les vis, la sangle, etc. Et Olivier vous propose même une clé plate et un tournevis si besoin. Vous aurez l'air d'un vrai petit bricoleur. L'autre spécificité du parapluie 1705 est qu'il est 100% français.
7: Les pièces viennent des quatre coins de la France et on a un atelier de confection qui est confectio à l'équin du groupe Vitamine T. Je leur livre le tissu et eux font la coupe et la confection.
4: La toile déperlante est fabriquée en région Auvergne-Rhône-Alpes et ne contient aucun polluant dit éternel. Quant aux manches et la poignée, ils sont en bois, de préférence du hêtre des forêts du Jura. Le tout est assemblé par Olivier lui-même dans une usine à Roubaix. Avec cette innovation brevetée, Olivier Maigret a gagné une médaille d'argent au concours Lépine 2025. Vous pouvez acheter un parapluie 1705 déjà monté, cela coûte 140 euros. Un peu cher, me direz-vous, mais c'est du haut de gamme et surtout tout est réparable. Donc, dans le temps, c'est rentable. Et si vous avez une âme de bricoleur ou que vous aimez bien bidouiller des choses...
7: On a un coffret à monter soi-même. Comme notre parapluie est démontable, remontable pour être réparable, on en a fait une version mécano Lego, entièrement à monter soi-même. Il est à 110 euros.
4: Dernière petite info, pourquoi 1705 à votre avis? Eh bien, c'est la date de l'invention du premier parapluie pliant en France par un certain Jean Marius, que l'on remercie au passage d'ailleurs, car c'est bien pratique. Plus d'infos et achats sur 1705.fr, 1705 en chiffres. Merci à Nicole Buiz et Dissinor pour cette idée qui ne se démonte pas, enfin si, mais c'est pour la bonne cause. Ici, ça entreprend à Roubaix avec Parapluie 1705 pour un parapluie qui nous réjouit.
2: Ah ben, merci beaucoup Catherine Kikan, dans le parapluie que vous avez utilisé à Londres,
3: oui.
2: Norbert Harrer, parce qu'il pleut souvent en Angleterre, c'est ce qu'on dit, il y a tout le temps.
3: Ouais, mais l'énergie, elle est dingue à Londres, elle est dingue.
2: À Megève aussi.
3: Oui, à Megève aussi, mais Londres, franchement, je le dis aux jeunes, allez voir Londres. Allez y travailler, allez y vivre, allez y respirer. Oui, c'est dur, oui, c'est cher. Mais quand tu fais une formation à Londres, je pense qu'après, tu vois plus le monde de la même façon.
2: Il y aura Nyons, il y aura Pierre-Long, il y aura Megève.
3: Oui.
2: C'est pas fini. Il y a eu Clairefontaine, il y a eu Enghien-les-Bains.
3: Oui.
2: Oh, le voyage ne fait que commencer avec Norbert Harrer, sur ici. Vous m'avez pas dit oui, là.
3: Oui.
2: Merci.
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17: Et on vous le prouve, hein, de son enfance en Île-de-France à son désir d'être footballeur, de sa découverte du monde, de la haute gastronomie en Angleterre jusqu'à ses premiers restaurants dans la Drôme ou encore en Haute-Savoie. C'est la vie de Norbert Tarrère qui défile devant vous sur ICI à travers son parcours qui va le conduire naturellement à Paris et naturellement dans cette émission. Eh oui, en 2012, vous le découvrez dans Top Chef. Alors, pour ceux qui nous rejoignent, il a déjà une carrière derrière lui, il a déjà de très nombreuses expériences.
8: Oui.
17: Vous allez finir troisième, c'était en 2012, je l'ai dit. Mais vous devenez surtout une personnalité marquante de ce programme. Qu'est-ce que vous avez été faire dans le Top Chef ? Qu'est-ce que vous avez été chercher, Norbert Tarrère ?
8: Bah, à l'époque, quand je fais Top Chef, j'ai fermé mon deuxième restaurant, un Pierre-Long, justement.
17: Ouais, dans la Drôme.
8: Et je me suis dit, bon, bah, c'est le moment de savoir si je suis un cuisinier ou...
17: Vous aviez encore besoin de ces réponses-là ?
8: Oui, j'avais besoin. Plus parce qu'on a le syndrome de l'imposteur quand on n'a pas de diplôme. Et la moitié des gens le savent quand on est autodidacte. On a toujours, même si on est dans un poste à responsabilité, on se sent toujours un peu comme si on n'était pas légitime. Donc je fais Top Chef 1 parce que je kiffe Top Chef depuis la saison 1 où j'ai vu Pierre Augier s'affronter avec Romain Tinchenko. C'était la première, première finale. La deuxième, il y a Fanny Ray, Stéphanie Lequelec, Pierre Sangboyer.
17: Tu es allé aujourd'hui, Stéphanie.
8: Voilà, exactement, Fanny Ray aussi. Et donc ça, c'est des moments incroyables qui se passent au Trianon. Et la troisième, c'est pour moi. Je suis face à Jean Humbert, Cyril Zen. On doit monter dans l'Ant Express, dans ce fabuleux train mythique. Et voilà, Norbert l'incroyable, on doit faire une salade avec du homard et du foie gras, et on doit faire un plat avec du bœuf et on doit faire un dessert, le crumble. Et forcément, Norbert, il ne sait pas qu'une balance électronique ne fera jamais la tarte dans un train qui bouge. Donc forcément, le crumble, il s'est terminé. C'était une poudre.
17: Ça a été un crime.
8: Ça a été un crime qui m'a fait partir de cette grande finale à 3.
17: Ouais, voilà. Mais vous en sortez une fois de plus grandi, parce que vous dégagez comme une personnalité qui n'est pas comme les autres. D'ailleurs, M6 ne se trompe pas, vous allez très vite animer des émissions culinaires. Il y aura Norbert commis d'office. 2016 à 2023, c'est quelques années plus tard.
8: Oui.
17: Vous êtes juré de la meilleure boulangerie pendant des années.
8: Oui.
17: Donc du coup, ça vous ouvre aussi une carrière auquel vous n'aviez peut-être pas réfléchi, de se retrouver animateur de télévision. Vous ne laissez pas les fourneaux de côté non plus. Mais
8: non, mais à l'époque, je devais des ronds à la banque. Et mon ex-femme, je lui dis, moi, la télé...
17: Oh, casser le rêve.
8: Moi, je dis, moi, qu'est-ce que je vais faire à la télé? Je suis avec mes roues flaquettes, je suis le mec en claquettes chaussettes. Je me dis, mais je vais pas... Et mon ex-femme me dit, attends, on doit tellement de ronds à la banque, tu te tais, tu vas là-bas, et on doit rembourser. Plus vite on passera à la télé, plus vite on remboursera.
17: C'est pour ça que vous faites Pékin Express
8: J'essaie de tout faire. Je me suis dit, bon, peut-être que, comme disait Michel Blanc, avec une erreur, peut-être ça peut, voilà, dans un malentendu, ça peut fonctionner. Et ça a fonctionné, pourquoi ? Parce qu'en fait, je me suis jamais pris la tête à vouloir être un animateur. J'ai voulu rester Norbert qui parle des autres. Et bien sûr qu'il a fallu s'adapter, parce que 46 ans aujourd'hui, quand j'ai commencé après Top Chef, j'avais 30 ans. Mais c'était juste de dire, voilà, je vais raconter ce que font les autres, je vais l'exprimer, je vais m'amuser, je vais rigoler, je me prends pas au sérieux, parce que c'est ça le principe de notre métier en cuisine. c'est pas de se prendre au sérieux, c'est de faire plaisir aux gens. Voilà, en
17: définitive. Oui, il va y avoir des choses qui sont très liées à la cuisine. Il y aura la petite cuistot, il y aura des gîtes pas comme les autres. Oui. Vous avez un gîte comme ça qui vous vient à l'esprit? Un gîte qui est pas comme les autres dans ce pays?
8: J'ai un gîte, c'est là, c'était le gîte des châteaux. Périgord pourpre, et le monsieur, c'était un artisan menuisier, il a reproduit tous les châteaux de France, mais perché dans les arbres.
17: Ouais.
8: Incroyable.
17: Ah, vraiment. Voilà, il adresse.
8: Vraiment, j'ai même pu dormir dans des igloos vers, je crois que c'est Méribel ou je sais pas où. Oh là là, c'était. Il y a des choses en France. J'ai dormi dans un 747, je sais plus quoi, un avion. Oh, vraiment incroyable. Vraiment, quand on veut chercher en France, on a des très très belles adresses.
17: Vous devenez consultant pour les bistrots pas parisiens à l'époque.
8: Ah, même pas consultant, j'ai cofondé avec Hakim
17: Daoui. Vous avez cofondé les bistrots pas parisiens.
8: Oui.
17: Alors, je trouve ça sympa qu'on en parle parce que l'idée, c'est d'emmener de la bistronomie.
8: Oui.
17: En petite couronne.
8: Oui.
17: Dans des endroits un peu inaccessibles.
8: Oui.
17: Voilà, où les gens n'ont pas forcément la possibilité de. Accès à ce genre de.
8: Là, je vous parle de ça il y a 15 ans, plus de 15 ans, avec Hakim. Il a un petit restaurant, l'Escargot 1903, sur les hauteurs de Puteaux. Il me demande de venir et je trouve que son concept est très simple. Il y a un autre restaurant que j'adore qui s'appelle Le Père Lapin.
17: Elle s'appelle l'Hippopète, plutôt aussi.
8: Voilà. Et attendez, on s'est inspiré. On s'est inspiré, on a fait ce fameux menu carte à 49€, 39,90€ à l'époque. Et on a proposé une cuisine bourgeoise, ménagère. Dans un écrin assez élégant, avec des prix cohérents, un service cohérent, une cuisine et une carte des vins cohérente. Et aujourd'hui, on en est à 15 ans après. 49€. On va arriver à notre 16e restaurant.
17: J'ai noté, sur Rennes, il y en a la Garenne-Colombes, Bagnères, Rueil-Malmaison.
8: À Meudon.
17: C'est génial, ça.
8: À Sèvres, oui. Oui.
17: Vous travaillez toujours pour eux aujourd'hui?
8: Je travaille toujours avec Hakim. Hakim, on a un lien très fort. Il le sait, il va rigoler s'il l'entend. Moi, je suis un peu le petit caillou dans la godasse avec tous mes clients, mes propriétaires. C'est que moi, je leur dis jamais ce qui va bien. Ça, on le sait déjà. Moi, je leur dis toujours ce qui va pas. Et donc, je pense que c'est hyper intéressant pour eux. Pour moi, et puis j'apprends toujours aux côtés des meilleurs. Hakim Gawawi est un exemple et un modèle pour moi, tout comme Olivier Bertrand dans la restauration, où réussir, c'est pas réservé qu'à une élite. On peut venir comme Hakim de Suresnes, on peut venir d'Olivier Bertrand de l'Auvergne ou de l'Aveyron, et on peut tous réussir.
17: Alors Norbert Tarrère, tout ça vous conduit aussi sur scène, parce que on l'entend, vous avez une énergie débordante, il faut bien l'exprimer quelque part. One Show Patate, j'aime beaucoup le nom.
8: Ah, incroyable.
17: Il y a eu la nouvelle Ève à Paris, et puis surtout il y a une tournée, puisqu'il n'y a pas que Paris dans la vie, vous êtes allé un peu partout. Là,
8: ouais. Je vous le dis, et ceux qui font du théâtre le savent, comédiens, on a un accueil très privilégié en province.
17: Où ça?
8: Bon, n'importe où vous alliez en Bretagne, même à Tours, on a été à Tours, on a été à Lyon, on a été à Marseille, on a fait une matinée à Marseille.
17: Ouais.
8: Autant vous dire que j'ai jamais vu des cheveux aubergines devant moi.
17: Ok.
8: Et qu'on a voulu faire une vanne. On a voulu modifier le texte à un moment et puis ça a pas marché parce que les gens ne connaissaient pas IAM. On s'était tombé un peu de génération, mais
17: surtout à Marseille.
8: Voilà. Mais écoutez, le public nous réserve toujours un accueil incroyable en banlieue, en province, Paris. On est vraiment dans l'essence même du théâtre où les gens ont une exigence, une attente. Et un jour, j'ai fait une vanne et mon producteur et même Marie Guibourg, qui était ma metteur en scène, a voulu me tuer. C'est que je vois les gens au premier rang, les bras croisés. Et là, je m'arrête et vraiment, je fais une parenthèse et je fais, vous savez, les gens, là, faut décroiser les bras parce que pour moi, je le prends comme si tu me disais, j'ai payé mon billet, maintenant, pauvre con, fais-moi rire. Et en fait, tous les gens se sont détendus, ils ont ouvert les bras parce que j'ai fait là, c'était très fermé. Le public parisien, si t'arrives à le faire rire, à lui faire une standing ovation, c'est que t'es bon, t'es très bon. Moi, personnellement, j'ai jamais réussi. en province, mais j'ai pas
17: réussi. Peut-être que vous avez réussi à Paris, à l'hôtel Prince de Galles.
8: Ah, ça c'est
17: diriger
8: un.
17: Diriger les cuisines du 19-20.
8: Je suis très, très fier. Vous savez, quand cet établissement s'est rapproché de moi, et j'y croyais pas. D'ailleurs, je dis à mon associé Jérémy, je fais, tu te moques de moi, tu me fais une blague. Moi qui suis un bistrotier populaire, il me dit non, c'est vrai. Donc on a eu rendez-vous et j'ai eu l'immense privilège de pouvoir y poser mes casseroles et de faire ce menu à 49 qu'on retrouve au Prince de Galles, de faire une saucisse purée au Prince de Galles, de faire des carottes râpées, des céleri rimoulade, de faire des mousses au chocolat.
17: Il est presque 21h là.
8: Et vous savez quoi, je vais vous dire une chose, j'en suis fier et je remercierai jamais le groupe Mariotte et le Prince de Galles de m'avoir donné cette chance parce que ça a été pour moi une validation. Vous voyez, je parlais du syndrome de l'imposteur.
17: Ouais.
8: Pour moi, c'est quelque part un diplôme.
17: On va continuer de parler de gastronomie. Je vais faire un clin d'œil dans quelques minutes à la grande vadrouille de Norbert Tarrère qui a été une des émissions et qui vous a permis de rencontrer des gens mais aussi d'associer les régions à des plats, à un terroir. Ouais. Voilà, c'est le menu avant 21h avec Norbert Tarrère sur ICI. Ça marche marche aussi avec vous, mais oui, pas qu'avec vous. Lorsqu'on est nouveau dans une ville et qu'on souhaite démarrer un sport collectif que personne ne pratique autour de nous, bah, il n'est pas toujours très facile de trouver des coéquipiers. Je ne sais pas pourquoi ça vous fait rire.
8: Si tu fais du curling, ça va être compliqué. Hein.
17: Ça va, évidemment. Et ben, un homme a une idée, non pas pour le curling, vous allez l'entendre. Romain Bernot et Sébastien Bretenoux nous emmènent à sa rencontre en Haute-Garonne.
9: C'est à Toulouse que Martin Pasquier a créé l'application Uniten.
14: C'est une application qui permet à tous les joueurs et joueuses de tennis de jouer plus facilement et donc de trouver des partenaires. Le but, c'est d'unir les passionnés de tennis.
9: Uniten, UNITEN, une application mobile gratuite qui permet de mettre facilement en relation des joueurs de tennis en fonction de leur niveau et de leur disponibilité, parce que oui, trouver la bonne personne au bon moment avec à peu près le même niveau, ce n'est pas toujours si simple. Martin Pasquier, le créateur de l'application, l'explique à notre reporter Sébastien Bretenoux.
14: Exactement, il y a énormément de critères. En fait, c'est pas seulement trouver quelqu'un, c'est aussi trouver quelqu'un déjà disponible en même temps que soi. Après, ça va être du même niveau, mais aussi qui a les mêmes envies. Parce que justement, il faut trouver quelqu'un qui n'a pas forcément envie de faire un match très sérieux, ou alors si. On peut même, on renseigne son niveau et on peut même l'estimer avec un questionnaire si on ne le connaît pas forcément. Et ensuite, on propose en fait une session dans l'application, un peu comme Blablacar. N'importe qui peut demander à rejoindre et c'est nous qui gérons qui on accepte sur notre session.
9: Alors ici en Haute-Garonne, ça marche, mais vous, qu'en pensez-vous ? En me baladant pas très loin de la gare, je croise d'abord un homme avec justement une raquette de tennis, mais lui refuse de me répondre. Bon, c'est pas très grave, quelques mètres plus loin, je rencontre
16: Mathéo.
9: Et je lui montre l'application. Première réaction.
16: Je trouve que c'est cool pour les gens qui n'ont pas forcément, qui sont pas très socialement intégrés, qui sont timides ou qui sont un petit peu nouveaux dans certaines villes, quoi.
9: Je demande également à Mathéo s'il trouve ça compliqué aujourd'hui de rencontrer d'autres sportifs lorsque l'on commence par exemple le tennis.
16: Non, je trouve pas que c'est si dur que ça. Faut essayer de sortir de sa zone de confort pour rencontrer des gens.
9: Quelques instants plus tard, c'est à Léane que je présente l'application. Elle aussi se montre plutôt séduite par l'initiative.
18: Bah, je trouve que c'est plutôt pas mal, ça permet de rencontrer de nouvelles personnes, de se faire un cercle plus développé, donc c'est bien.
9: Est-ce que c'est dur de se mettre au sport quand autour de nous on n'a pas forcément de gens qui font du sport?
18: Oui, des fois ça peut être compliqué pour des gens parce que ils connaissent personne, et d'arriver dans un club où tu connais personne, c'est pas forcément très amusant. Genre, c'est mieux d'avoir des gens qu'on connaît.
9: Aujourd'hui, l'application Uniten, UNITEN, réunit plus de 3500 inscrits et fonctionne dans toute la France. Et avec près d'1,3 million de licenciés, le tennis est aujourd'hui le deuxième sport en France le plus pratiqué, juste derrière le football.
17: Merci beaucoup, Romain Bernon. On parlait de football tout à l'heure avec Norbert Tarrer, notre invité, et ses essais du côté de Clairefontaine. Oui. On va continuer de se promener, Norbert. Hein. On a encore des choses à se dire d'ici 21h.
8: Promenons-nous.
17: Surtout, on aimerait bien savoir où vous vivez aujourd'hui, puis quels sont les endroits que vous appréciez dans ce pays que vous connaissez bien. Il est avec vous sur ICI, donc il n'y a pas que Paris dans la vie.

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2: Ouais, avec un parcours très inspirant, mais au final magnifique, c'est celui de Norbert Tarrer, cuisinier français de référence. C'est un homme attaché au terroir, un homme facétieux, on l'entend, un homme plein d'humour. C'est le top chef de la meilleure boulangerie, il est avec nous jusqu'à 21h. Je sais plus, voilà, c'est top chef de la meilleure. Je mélange.
3: C'est très bien. Pour... Après, on peut rajouter le meilleur pâtissier.
2: Oui. Avec le grand vadrouilleur aussi. Alors ça, ça me plaît. Parce que j'aimerais bien qu'on se parle de ça. Parce que nous, on se balade dans toute la France. Vous avez fait une émission qui s'appelait la grande vadrouille de Norbert Tarrer. Oui. Et vous êtes allé, plus que de faire la cuisine, faire des plats ou mijoter, vous êtes allé rencontrer vraiment des gens.
3: Oui. On a rencontré des experts dans des plats régionaux et pour le comprendre et pour pouvoir aussi s'affronter à la fin, on est parti à la rencontre. Enfin, je suis parti à la rencontre d'éleveurs, de producteurs, de tout et on s'est retrouvé à faire avec. Il y a aussi les confréries, faut pas oublier. Bonjour à toutes les confréries de France. Et je me suis retrouvé à Caen faire donc la confrérie des tripes à la mode de Caen. Je leur ai fait ça en version asiatique. Ils ont halluciné au wok. Voilà. Et j'ai été découvrir des bouchers. Tout est incroyable. Ah,
2: attendez, je vous donne des régions. Oui. Où vous êtes passé. Oui. Allez, juste un lieu comme ça qui vous vient à l'esprit, la Provence.
3: Tout m'inspire, mais c'est vrai qu'on est tous allés dans l'arrière-pays niçois, par exemple. Ouais. Même l'arrière-pays même de Marseille, où j'ai mangé les amourettes sans tête.
2: Je sais.
3: Les amourettes sans tête, c'est une sorte de crépinette. Voilà. Et c'est fait, et c'était très bon. Sinon, il y avait les animels. Là, j'ai mangé ça avec un ami, un chroniqueur de foot, là, qui râlait tout le temps. Et c'était les coucougnettes de mouton.
2: Alors, attendez, pareil, vous avez mangé des choses assez hallucinantes, notamment en Auvergne.
3: Oui.
2: J'ai noté des testicules de coq en Auvergne.
3: Oui. Et oui, on était dans un village qui est.
2: Alors, vous n'allez pas vous en souvenir, mais moi, je m'en souviens.
3: On a fait la fête. J'étais déguisé. J'étais déguisé en noble, Louis XIV, tout ça. Et à un moment, grosse fricassée, donc des centaines de coucougnettes dans des plats.
2: Oui, j'entends bien. Ouais.
3: Et en fait, très bon.
2: C'est délicieux une fois que c'est cuisiné.
3: Quoi. Oui, c'est vrai qu'au naturel, c'est très viril. Mais dès que c'est cuisiné, pour ceux qui connaissent, c'est les knacks. Vous voyez, ça n'a pas de goût. Voilà. Après, je me suis retrouvé avec des confréries, justement, des rognons blancs. J'avais donc une grosse, un gros bonnet en forme de coucougnette. Ça, c'était pareil. J'ai fait tout m'a régalé, en fait. Les gens, les confréries, enfin, tout.
2: L'Alsace,
3: magnifique. J'ai même fait de la schlitz dans les Vosges. Et la schlitz, c'était le moyen de descendre le bois dans les forêts vallonnées où les chevaux ne pouvaient pas passer. Donc, c'était des grosses luges où ils mettaient des tonnes et des tonnes de bois. Et ils descendaient ça, donc ils avaient ça derrière eux, comme ça, ils descendaient ça dans les vallées. Et après, il y a les jeux du bois. J'ai fait quoi on a fait du Saint-Nectaire. Qu'est-ce qu'on avait? On avait tout.
2: Vous commencez à me parler de Saint-Nectaire, c'est que je suis auvergnat.
3: Ah bah oui.
2: Si on se parle fromage, c'est quoi votre fromage à vous? On va où pour manger un bon fromage?
3: On va où?
2: Si on va à Saint-Nectaire, pour moi, j'ai jamais mangé meilleur Saint-Nectaire qu'à Saint-Nectaire.
3: On l'a fait cette année, d'ailleurs, je vous le dis, cette année, avec Johan. J'ai mangé de l'abondance, incroyable. J'ai été voir justement cette vache. On est obligé de faire de l'abondance avec la vache d'abondance. J'ai été voir ça. J'ai été voir le Munster. J'ai été voir le musée du Munster grâce à ses émissions. Mm-hmm. J'ai été voir la brousse du Rove, pardon pour l'accent. J'étais voir un monsieur qui nous a fait ça. C'était incroyable. Qu'est-ce que je peux vous parler des agriculteurs? J'étais ramassé les carottes du Tilk, carottes des sables. J'étais voir des champignonnières d'ici à 2h, 2h30, 3h de Paris.
2: Des omelettes au cèpe.
3: Voilà, et des gens qui ont ça à faire de l'agriculture magnifique. Qu'est-ce qu'on a rencontré? On a eu des gens qui faisaient de l'alcool, mais ça, bon, avec modération.
2: Et vous visitez des caves, par exemple? Les caves en fond, vous aimez bien, vous arrêtez, c'est connu, ça, c'est un truc très touristique, mais il me regarde avec un sourire. T'aurais pas dû me poser la question, mec.
3: On revient d'une région où, le vin est roi.
2: Eh ben, on a un dossier.
3: Vous avez pas ce dossier-là de la Coupe d'Europe en 2012, 2013.
2: Ouais, vous avez encore mal à la tête, il paraît.
3: Ah ouais, cette interview. Mais en fait, c'est parce que Vincent Coueffé me demande de faire un duplex. C'était Allemagne-Italie, je crois. Et en fait, une heure avant, on me dit, il n'y a plus de duplex. Donc moi, je regarde le match. Il y a les Italiens, les Allemands. Mmh. Et à l'époque, c'était avant que je pichais. Et donc là, tout va bien. J'allais pour partir, rentrer chez moi. Et là, on me dit, attends, il y a un invité qui n'a pas pu venir sur le plateau. Vincent Coueffé te demande de faire un duplex. J'avais jamais fait de duplex de ma vie. Mmh. Et en plus, on a normalement deux oreillettes pour le retour. Là, il m'en manque une parce que le cadreur n'a pas le retour de la régie. Donc je suis prêt. Et là, j'ai un Italien qui fait avec un Allemand qui crie moi, je suis pompette. Et là, je pars. Alors là, aujourd'hui, je serai sanctionné. Et là, je commence à dire, alors le macaroni avec le schlu, c'est génial. Et là, le lendemain, ça, c'est parti dans la presse. Norbert, ivre mort sur un duplex. Bon, voilà.
2: L'alcool avec modération.
3: Oui, bien
2: c'est
3: sûr.
2: C'est important
3: bien
2: de
3: sûr.
2: Le rappeler. Et ce fameux mafé sénégalais, alors. Ça, c'est le plat de votre enfance, hein, Norbert.
3: Oui, ouais, parce que, vous voyez, ça, c'est toute mon enfance. C'est, comme je disais, c'est truculent, ma vie.
2: L'odeur, vous l'avez, là?
3: Ouais, je l'adore. Le cacahuète, c'est, cette pâte d'arachide. Je vous expliquais que ça, quand vous êtes enfant de commerçant, vous allez. Moi, mais j'arrive à Sannois, ma mère doit travailler pour développer le réseau téléphonique. J'étais avec ma soeur, mais on se prenait la tête et je décide d'aller squatter une famille de Sénégalais en face, juste en face. Et je rentre et là, je découvre quelque chose d'incroyable. Manger assis par terre sur un tapis, se laver les mains, manger dans un grand bol. Et mon premier plat que j'ai, c'est ce mafé. Mafé poulet et le riz cassé une fois, le riz cassé même deux fois. C'est des riz cassés. Et ces effluves-là, et vous mangez avec les doigts. Alors là, les gens peut-être vont s'atterrir, mais c'est la meilleure façon de manger pour manger d'une manière pas trop rapide. Parce que le temps que vous préparez votre bouchée, vous prenez tout, le poulet, la sauce avec le riz, bah, ça vous demande plus de 8 secondes. Donc forcément, vous avez le temps de digérer, le temps de prendre le temps. Et je passe des moments incroyables, des beignets, les bœufs aux oignons. Après, j'ai pu goûter le saka-saka, alors que c'est pas sénégalais, hein, mais j'ai goûté le foutou sauce graine, le tchep, djiboudjène. J'ai adoré ça, le combo.
2: Ça, c'est votre mafé de Proust.
3: Ouais.
2: Mais il y a aussi le filet de sol de votre maman.
3: Ah, ça.
2: Sauce corail.
3: Exactement. Alors, à l'époque, il y avait une marque qui s'appelle SEB qui avait fait des saucières et ma mère a préparé une sorte de beurre blanc avec du corail d'oursin qui était très iodé et elle nous enroulait donc des beaux filets de sol et qu'elle piquait comme ça avec un piquant bois qu'elle cuisait vapeur et on mangeait ça avec un riz pilaf. Et c'était incroyable. Et je pense qu'il y a des souvenirs. Comme mon tout premier petit gâteau, c'était sur les marchés. C'était un boulanger qui faisait des financiers. Je mangeais ça.
2: Mais s'il y avait un plat que vous aimeriez retenir, issu de nos régions, vous qui avez vadrouillé, chaque région m'avait dit un plat, un terroir, une entité particulière, un ancrage.
3: Oui, vous avez la tofaille pour les Vosges. Vous avez le farcement. Vous avez la potée auvergnate, mais aussi le punti en Auvergne, qui est incroyable. Vous avez le bekoff. Vous avez le potjvelèche dans le Nord. Vous avez d'innombrables recettes paysannes, culturelles. Vous avez tout ce qui est à base de fromage. Vous avez les criques. Vous avez, enfin, il y a un paysage incroyable en France de cette mixité, de cette origine, de ces voyages, de tout. On est inspiré par tous les continents en France. On s'en rend même pas compte. On s'en rend même plus compte. Et c'est incroyable. Mon produit de prédilection, moi, j'adore le piment d'Espelette. Mais
2: Pays basque, là. Hein.
3: Voilà, mais vous allez me chercher, j'adore la moutarde, pas de Dijon, mais de Beaune, je peux pas dire la marque.
2: C'est le charmeau, vous me parlez de l'Auvergne, moi je vous aurais des charmeaux.
3: Voilà, mais il y en a aussi, vous voyez, j'adore le Réfort en Alsace, il y a du foie gras, j'ai mangé du foie gras d'oie en Alsace, incroyable, c'est un pays où on fait du foie gras là-bas en Alsace, on parle toujours du Nord-Ouest, mais en Alsace c'est fabuleux, vous avez le centre aussi de la France. Moi j'ai découvert ça, j'ai découvert que tout est magnifique et il faut être fier de nos régions de et je suis fier de tous les gens qui font vivre les petits hameaux, les petits villages, tout.
2: Vous parliez des champignons tout à l'heure. Je crois que la forêt, ça c'est aussi un univers que vous aimez bien, l'odeur des pins,
3: le humus comme ça. Quand je travaillais chez Marc Vera, on allait chercher les herbes, je vais vous dire que je m'en souviens, j'ai un odorant, mais c'est un labrador, moi je suis un épagnol. Tu me mets quelque part, j'ai même plein d'aventures chez Monsieur Loiseau, on est parti avec Mauro Colagrico, je vous assure que c'est vrai. M'en veux pas Mauro, je balance un gros dossier ici avec Eric et sur ici. On part dans ces forêts bourguignonnes, on est à Saulieu, on part et on se fait une grosse journée cueillette de cèpes. Et Mauro a cette présence d'esprit de dire, mais attends, on va quand même aller vérifier chez le pharmacien si tout ce qu'on a ramassé, c'est quand même bon. Et on pensait avoir ramassé 10 kilos de cèpes. Non, c'était des bolets. On a ramassé 2 cèpes.
2: C'est drôle, ça.
3: Oui, ça, c'est la jeunesse des cuisiniers, la fougue. Et oui, la forêt, la montagne, même la mer, le côté marin, enfin, c'est incroyable. Moi, je vous le dis honnêtement, c'est fabuleux, la France.
2: Vous allez vous marier, c'est vrai ou pas?
3: Me marier?
2: Oui.
3: Oui, bien sûr.
2: Attendez. Je n'avance rien. J'ai vu ça comme tout le monde dans la presse. Vous allez vous marier?
3: Oui. Ah, je peux pas le dire.
2: Ah mince.
3: Ah non, là je vais.
2: Non, parce que l'idée c'était de se balader. Vous savez, il n'y a pas que Paris dans la vie.
3: Oui.
2: C'est quoi le département? Vous marier dans le sud, marier en Méditerranée, au bord de l'océan.
3: On a pensé à tout. J'ai pensé à tout. Et puis en pensant à tout, on se met des contraintes. Le mariage, des fois, c'est pour ça que je dis à ma femme, faisons un barbecue.
2: C'est vous qui établissez. Vous faites le menu du coup.
3: Oui, bien sûr.
2: Vous faites le menu de votre mariage.
3: Moi, j'aime les choses simples en fait, parce que les gens, des fois, ils se mettent la pression pour avoir une jolie table, quelque chose. Je pense que les gens, ils ont envie d'être décontractés. Je pense qu'il y a le côté mairie, le côté un peu officiel. Donc là, on s'habille, c'est normal. Et puis après, la teuf, moi, des fois, je vois des gens, en fin de soirée, ils sont habillés en costard, ils sont pris la tête à se mettre bien. Puis à un moment, tu mets de la musique, années 80, même du, ce que tu veux, de l'électro. Et tu vois des mecs, quand même, où ça va pas. La musique ne correspond pas au mec et son accoutrement, même la jolie. Donc je me dis, faisons un truc simple. Peut-être en Bermuda, en claquette chaussette.
2: Ça ne m'a toujours pas donné lieu. Mais c'est pas
3: grave. Je ne peux pas vous le dire.
2: Merci beaucoup,
3: merci,
2: Norbert.
3: Merci,
2: on aurait pu encore ouvrir quelques chapitres voilà, de ce parcours, de ce voyage qu'on a survolé. Si on devait garder qu'un seul lieu, je pose souvent cette question à la fin. Il y en a plein là, qu'on a évoqué, peut-être 40-50 lieux. On en garde un.
3: Moi, le début de ma vie en France, ça a été Saulieu, chez M. Loiseau.
2: Chez Bernard Loiseau, Côte d'Or, le restaurant de Bernard.
3: Et vous voyez, ce n'est pas une région extraordinaire. Sur le papier, ça ne fait pas rêver. Mais quand vous allez là-bas, quand vous voyez les hommes et les femmes qui se lèvent tous les matins et qui vous donnent tous ces beaux produits et ces chefs qui représentent leur région, je salue tous les chefs qui sont dans les régions, qui ne sont peut-être pas dans Paris, mais qui font briller leur région avec leur terroir, leur savoir-faire et tout l'entrain qu'ils mettent en œuvre pour faire vivre ce terroir. Voilà. Mon premier souvenir, c'est Saulieu.
2: Ben, on gardera ça. Merci beaucoup, Norbert Tarrère, d'avoir été avec nous sur ICI. Vous retrouvez Norbert Tarrère sur ICI.fr pour podcaster l'émission. Et puis, bon appétit, parce que là, si ça ne vous a pas donné faim, je ne comprends pas. Rendez-vous demain. Salut, merci Norbert.
3: Et prenez soin de vous.

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2: Salut à toutes, salut à tous et bienvenue dans votre Décibel du jeudi. Ce soir, on célébrera un anniversaire autour d'Elvis Presley. On jouera au blind test pour lequel vous pouvez d'ores et déjà vous inscrire en appelant Oumaïma au standard 0810 055 056. À gagner ce soir au blind test, c'est le nouvel album de notre invité, l'excellent Grand Corps Malade.
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2: Après avoir passé un an en famille au Québec, il est de retour, Grand Corps Malade, en France et aussi dans l'actualité discographique. Son 9e album, Voir la mer, vient de sortir. Et on en parlera avec lui ce soir, Grand Corps Malade et dans Décibel. Et on va commencer la soirée avec l'actu musique du jour. Elle n'est pas très réjouissante, je vous préviens. 213 concerts annulés et près de 22 millions d'euros de pertes. C'est le bilan des catastrophes de cet été. Canicule, incendie, orage sur le spectacle vivant en France. C'est le Centre National de la Musique qui a fait les comptes. Et là, on ne parle que des musiques actuelles et voilà des festivals, on va dire, de musique moderne. On ne parle même pas de la musique classique. Je ne sais pas comment ça s'est passé pour eux, mais ça m'étonnerait qu'on puisse jouer du Chopin en plein air quand il y a un orage. Donc, en ce qui concerne les festivals

0: que l'on connaît, que l'on aime beaucoup, comme Garo Rock, le Chambord Live, le Son Continu, etc. Des annulations vraiment terribles. Il va falloir, si vous aimez votre festival près de chez vous, acheter très très tôt vos billets pour les éditions 2027, sinon ils vont vraiment avoir de gros problèmes d'argent. On envoie évidemment tout notre amour à Solidays, parce que c'est le festival de solidarité SIDA. C'est un festival qui finance l'aide aux malades et la recherche contre le SIDA. Ils avaient en tête d'affiche Elena, Big Flo et Oli, ou encore Aurel Elsan, ils étaient complets, Solidays. Toute l'édition 2026 a été annulée. Si vous voulez savoir comment les aider, rendez-vous sur leur site solidays.org. Et nous, on écoute Orelsan en envoyant toutes nos bonnes ondes pour qu'il se présente évidemment sur la scène de Solidays pour l'édition 2027. Orelsan et la rappeuse Juste Chani qui nous font une scène de ménage absolument réjouissante.
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1: C'est pas Orelsan le boss, non, sur ce morceau. C'est clairement juste Shani qu'il a eu le bon goût d'inviter. Et on envoie plein d'amour aux Solidays 2027. Ça sera votre année, les gars.
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1: Un inédit de Julien Clerc, produit par Benjamin Biolay. Mais oui, on y court. Ça s'appelle « C'est un soleil ». Ça vient de sortir, c'est magnifique et ça fait partie de la réédition de « Une vie ». Le dernier album de Julien Clerc, alors qu'il s'apprête à partir en tournée, cette grande tournée 2027. On en parlait en 2025 en se disant « c'est dans longtemps ». Et ben maintenant, c'est dans 5 minutes. Voici le nouveau Julien Clerc.
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c'est le nom du dernier album de Julien Clerc qui va donc sortir dans une version augmentée, notamment de cette chanson C'est un soleil. Notre cher Julien Clerc en tournée, il sera dimanche soir à Montluçon et puis ensuite au mois d'octobre vous le verrez à Poissy, à Gap, à Versailles, à Châteauneuf-sur-Isère ou encore à Avignon ou Narbonne, et puis passera donc aussi une bonne partie de l'année 2027 et notamment son anniversaire, ses 80 ans sur scène. Allez, lui aussi sera en tournée en 2027, c'est notre invité de ce soir, l'excellent Grand Corps Malade. Il arrive dans Décibel pour nous parler de son 9e album Voir la mer, un album qu'il a fabriqué, en tout cas en partie, très très loin d'ici, à des milliers de kilomètres. Grand Corps Malade rentre d'une année en famille au Québec. On va prendre de ses nouvelles et écouter ses nouvelles chansons.

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1: Je vous l'avais promis, ça y est, il est là. On passe notre jeudi soir avec Grand Corps Malade. Bienvenue.
2: Merci.
1: On célèbre ensemble la sortie de votre 9e album qui s'appelle Voir la mer, qui est sorti il y a quelques jours. Quand ça a commencé, il y a 20 ans, midi 20 en 2006, vous imaginiez 10 albums plus loin ou pas?
2: Non. Pas du tout,
1: pas du tout. Alors,
2: vraiment pas.
1: C'est vrai, il n'y avait pas de plan de carrière.
2: Non, pas du tout. Je me demandais déjà un peu ce que je faisais là, même si j'étais très content de voir que l'album marchait et que tout de suite une tournée s'enchaînait derrière. Bah tout de suite, j'imaginais un deuxième album en disant bon, va falloir prouver aux gens qu'on n'est pas là par hasard. Ouais. Mais je voyais pas plus loin que ça.
1: Et voilà. Et là, Voir la mer, donc qui vient de sortir, qui est un album vraiment incroyable et par lequel il y a plein de portes pour entrer. Mais ça a souvent été ça, la musique de Grand Corps Malade. On peut rentrer par un duo, on peut rentrer parce qu'on est intéressé par le slam à l'époque, on peut rentrer... Enfin voilà, il y a plein de façons différentes. Et dans cet album-là, il y a une porte très intéressante, c'est celle du Québec, du froid et de l'hiver.
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0: Malade, eu la bonne idée d'inviter Cœur de Pirate sur ce nouvel album et ensemble, donc vous chantez cet hiver québécois. C'est une histoire vraie, vous avez passé un an au Québec en famille.
1: Oui, c'est ça.
0: Pour préparer cet album.
1: Ouais. Bah, pour faire plein de choses,
0: oui.
1: Et j'en ai profité pour commencer à préparer l'album. Mais c'était vraiment avant tout un projet familial de vivre autre chose. Pour nous, les parents, pour les enfants, de connaître cette richesse absolue, de vivre un an ailleurs,
0: ouais.
1: De découvrir une autre culture, de couper un peu le rythme. Je sortais de 3-4 ans très très dense en France. Donc voilà, c'était un projet familial qui s'est très très bien passé. On a adoré notre année à Montréal.
0: Bon, mais là vous êtes rentré, on vous garde un peu. Hein.
1: Je suis là, je suis rentré, plein d'envie d'être ici aussi.
0: Bon, alors, je le disais tout à l'heure, 20 ans de carrière, Grand Corps Malade, donc 9 albums, 2,5 millions de disques vendus, 800 concerts, 3 victoires de la musique. Et puis comme vous n'aviez pas assez de choses dans votre agenda, vous êtes rajouté le cinéma et vous avez bien fait. 9 nominations au César pour vos 3 films, 2 bouquins aussi. Enfin voilà, tout ça, ça donne le vertige. Et il y a cette chanson qui m'y fait penser dans votre nouvel album qui s'appelle « On m'appelle artiste ».
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0: Alors oui, c'est un mot mystérieux, mais en même temps, j'aimerais bien avoir votre définition. Grand Corps Malade, après tout ce qu'on a dit sur votre parcours, les concerts, la musique, le cinéma, les bouquins, etc. C'est quoi votre définition d'artiste?
1: J'en ai pas, justement, j'ai toujours pas compris ce qu'il y avait derrière ce mot-là. C'est pour ça que j'ai essayé d'écrire une chanson qui s'appelle On m'appelle artiste, où je m'amuse à essayer de trouver des définitions, évidemment. En plus, surtout quand ça arrive un peu par hasard, c'est pas comme si depuis l'âge de 8 ans, je voulais être artiste. Moi, j'ai découvert le slam à 27, 28 ans. Moi, je voulais être sportif. C'était surtout ça, mon truc. Et du coup, j'ai découvert un peu ce mot-là. Et déjà dans le slam, avant même de faire un disque, on disait, ouais, c'est des artistes, tout ça. J'ai dit, ah bon? Je mérite déjà ce mot-là. J'étais pas sûr, tu vois.
0: Ouais.
1: Et puis à force, je commence à l'accepter, à l'apprivoiser. Et c'est un mot que j'aime bien finalement et dont je suis assez fier d'être artiste. Mais j'ai l'impression qu'il cache 1000 définitions. C'est pour ça que j'ai écrit ce morceau-là. Et puis être artiste, c'est aller chercher des choses un peu en soi, un truc un peu introspectif pour livrer ses pensées et puis aussi pour avoir un regard sur le monde. Et puis la fonction d'artiste a aussi, j'ai l'impression, une espèce de responsabilité. Bon voilà, ça renferme beaucoup de choses quoi.
0: Alors c'est un artiste que l'on accueille ce soir dans Décibel, Grand Corps Malade, ce 9e album Voir la mer. Dessus il y a une chanson qui s'appelle 20 ans plus tard, parce qu'il fallait quand même marquer le coup.
1: Ouais, 20 ans, c'est quand même un chiffre rond, c'est un chiffre intéressant.
0: Ouais.
1: C'était l'occasion de faire quand même un petit bilan, de jeter un œil dans le rétro. Et en même temps, cette chanson, 20 ans plus tard, c'est pas juste pour faire un bilan, c'est aussi pour me demander où j'en suis aujourd'hui.
0: Ouais.
1: Donc vous allez vite comprendre, je ne spoil pas, qu'en fait, c'est le Fabien de 2006 qui parle et qui interpelle le Fabien de 2026 pour savoir un peu où il en est.
0: Ah, écoutez ça, Grand Corps Malade. 20 ans plus tard.
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0: Alors, Grand Corps Malade, est-ce que 20 ans plus tard, la question est posée dans la chanson, vous écrivez encore pour les bonnes raisons?
1: Eh bien, je me suis posé la question sur ce morceau. Ouais. Est-ce que j'ai 100% la réponse? Je ne sais pas. Ouais. C'est difficile de faire complètement abstraction de ce qui se passe par la suite. En gros, cette question-là, c'est un peu, quand je dis, est-ce que 20 ans plus tard, tu crois que t'es plus fort que moi?
0: Oui.
1: C'est un peu le combat de l'innocence contre l'expérience.
0: Ouais.
1: C'est quoi le plus important pour écrire? Est-ce que c'est connaître un peu le métier, avoir des petites habitudes d'écriture, ou est-ce que c'est juste l'inexpérience, la fraîcheur et l'innocence du début? Et c'est vrai que quand j'écris aujourd'hui, j'essaye de faire abstraction de tout ce qui se passe par la suite.
0: Ouais.
1: C'est-à-dire de pas dire, tiens, tel journaliste va sûrement me poser la question, là, là, ou tiens, le public va plus aimer cette chanson que l'autre, etc. Et ça, je me posais pas ces questions au début. Donc l'idée, c'est est-ce que j'arrive aujourd'hui à faire abstraction de tout ça et d'être juste avec mon texte? Et je pense que oui, de temps en temps, voilà, c'est la magie de l'inspiration.
0: C'est
1: de,
0: ça, hein.
1: D'un seul coup, je ne fais qu'un avec mon texte et j'oublie tout le reste. Est-ce que je l'oublie tout le temps? Je ne sais pas exactement.
0: L'avantage quand même de l'expérience, pour ne pas dire prendre de l'âge, ça c'était sur l'album d'avant, on en avait parlé.
1: Mais ça va mieux, j'ai perdu un peu d'âge là.
0: Oui, un vrai gamin. Est-ce que l'avantage, c'est quand même aussi de ne pas connaître quelques petites techniques, pas tellement les esbroufes pour parce qu'on sait comment écrire, mais plus pour convoquer l'inspiration. C'est-à-dire que avant, quand on démarre, ben finalement on est inspiré, on sait pas quand, on sait pas pourquoi. Est-ce que vous maintenant vous savez, est-ce que par exemple le fait de partir un an à l'étranger, etc., vous vous êtes dit, tiens, là j'installe les bonnes conditions pour que la muse arrive?
1: Franchement, je crois pas.
0: Non.
1: C'est ça, enfin, en tout cas, pour ma part, hein, c'est ce qui est complètement magique avec l'inspiration, c'est que je ne sais pas comment
0: toujours
1: on
0: pas
1: la convoque.
0: Génial, au bout de 9 albums.
1: Je me dis, il n'y a pas de conditions pour écrire, j'ai pas une routine pour essayer de convoquer l'idée, le concept ou l'inspiration. Non, ça reste assez aléatoire, ça reste au feeling. Tiens, j'ai une idée qui vient, bah, pourtant c'était pas le bon moment, eh ben, je me gare et j'écris 2-3 trucs sur mon téléphone.
0: Ouais.
1: Voilà, ça reste un peu, je ne sais pas comment ça vient.
0: Alors les duos, ça c'est quelque chose évidemment de très important dans votre carrière depuis 2020, le carton de l'album Mesdames, où on vous entendait avec Louane, avec Laura Smet, avec Camille Lelouch, évidemment chanson de l'année Mais je t'aime aux Victoires de la Musique. Il y a des invités aussi sur ce nouvel album, il y a Stilto.
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0: On en avait parlé quand vous étiez venu nous voir avant les grandes vacances. Invité aussi, donc Cœur de Pirate, on en a entendu quelques mesures tout à l'heure. Et puis Mentissa ou encore SDM. Comment vous fabriquez votre liste d'invités?
1: Là, c'est pareil, hein, c'est vraiment au feeling de rencontres, d'envie. Mentissa, on s'est croisé plusieurs fois. Et puis la première fois que je l'ai vue, j'avais chanté à The Voice avec elle. Elle était encore toute débutante.
0: Elle était candidate.
1: Je crois que c'était il y a 5 ans. Je crois que c'est la première fois qu'elle chantait en duo avec quelqu'un.
0: Oh,
1: et puis
0: on
1: s'est recroisé après. Deux, trois fois, et j'ai eu envie d'un duo vraiment avec elle, là, pour le coup, pour mettre en valeur sa voix. Elle a une voix incroyable et on a écrit une chanson vraiment pour mettre en valeur sa voix, elle est incroyable. C'est un morceau qui s'appelle Ça ira.
0: Vous dites on a écrit, ça veut dire que vous partagez la plume aussi, vous déléguez ça
1: au... Non, quand je dis on, c'est plutôt parole et musique, moi.
0: Okay,
1: le texte, c'est moi.
0: Le texte, c'est vous. C'est moi. Ah oui, voilà.
1: Mais après, il y a Nicolas, le grand artisan musical de l'album, N-I-K-O-L-A, parce que c'est aussi un chanteur, auteur-compositeur, pour aller écouter ce qu'il fait. Et il est très, très fort. Et quand je dis on, c'est qu'on a beaucoup bossé ensemble. Ouais. Des fois, on crée musique et paroles en même temps dans le même studio. Et puis, pour finir sur les duos, donc il y a un duo avec SDM. J'avais envie d'un morceau un peu plus hip-hop avec un rappeur plus jeune que moi. J'avais déjà fait Oxmo, Kerry James, ça. J'avais envie d'une autre génération. Et là, pour le coup, Nicolas et ses potes Achille et Noé m'ont fait une prod musicale exceptionnelle qui a donné le morceau Trace.
0: Et ils vous ont mis aussi à la disco.
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0: jouer ce soir pour le public. Je peux rester 3 heures debout.
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2: On adore cette rythmique disco à la Nile Rodgers, à la Chic, avec ses guitares, etc. C'est un goût musical que vous avez depuis longtemps ou c'est une envie récente?
3: Non, le funk, c'est vraiment quelque chose qui fait partie aussi de mon passé. Ouais. Alors, j'avais jamais posé un texte sur une musique aussi funk.
2: J'ai dit disco, c'est disco funk.
3: Parce qu'il y a un morceau aussi sur l'album qui s'appelle Je sais pas faire sans toi, qui est carrément disco. Ouais. Mais en tout cas, c'est peut-être surtout la scène qui me donne envie de ce genre de morceau.
2: Évidemment.
3: Parce que sur scène, on imagine bien qu'on va finir le concert très festif avec ça. Et en plus, c'est un morceau, les failles, ça parle de nos failles, de nos faiblesses, de nos fragilités qui finalement peut-être sont des forces, puisque c'est à travers nos failles qu'on voit le talent, la lumière.
2: Ouais.
3: Et du coup, c'est un vrai texte. C'est pas juste parce qu'on fait un morceau rythmé qu'on met pas de texte dessus. C'est un texte important pour moi qui parle de plein de choses, mais ça n'empêche pas de le faire sur une musique funk.
2: Et on dansera donc sur la tournée de Grand Corps Malade qui commence au mois de janvier, grande tournée des Zéniths. Rendez-vous le 21 janvier à Toulouse, puis Bordeaux, Orléans, Brest, Rennes, Caen. Ensuite au mois de février, Saint-Étienne, Poitiers, Nantes et puis Montbéliard. Et puis Paris, deux fois l'Adidas Arena les 12 et 13 mars prochains. En gros, toute l'année 2027, Grand Corps Malade la passera sur scène. Et puis un bon bout de la soirée aussi avec nous. Alors à tout de suite.

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1: Grand corps malade et ce soir l'invité de Décibel, son 9e album s'appelle Voir la mer.
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0: Est-ce que c'était important pour vous qu'il y ait une grande diversité musicale, diversité de styles même? Parfois vous chantez, parfois vous murmurez, parfois vous slamez fort. C'était important que ce soit aussi différent?
1: Ouais, moi j'aime vraiment passer d'une ambiance à une autre. Alors déjà au niveau des thèmes, j'aime bien avoir des thèmes variés, des textes plus durs, plus sérieux, plus doux, plus festifs. J'aime bien varier les thèmes et du coup, bah, la musique suit ces thèmes-là. Et moi j'aime bien sur l'ensemble d'un album, justement, qu'on passe par ce genre de moment. Voir la mer, c'est un morceau très planant, très doux, où on peut fermer les yeux, et d'autres juste avant les failles où on a envie de danser. Voilà, j'aime bien vraiment varier ces humeurs-là. C'est la même chose sur scène, j'aime bien qu'on passe vraiment d'une ambiance à une autre, cette espèce d'ascenseur émotionnel, comme on dit. Ouais, j'aime bien ça. Et puis ça reflète la vie, quoi.
0: Oui, c'est ça.
1: La vie, tu te réveilles le matin, t'es fatigué, t'es pas de bonne humeur, t'as un coup de fil, hop, t'es joyeux, ça passe d'une humeur à une autre, et bon, voilà, bah, le disque, c'est un peu ça.
0: Et puis aussi entre réalité et fiction. Ça aussi, c'est un truc important. Inventer parfois des histoires, raconter l'histoire de quelqu'un, réel ou pas, on ne sait pas.
1: Ouais,
0: parfois, parler de vous.
1: Ouais, souvent, je parle de moi quand même. Et après, même quand je parle des autres, je parle un peu de moi, ou vice-versa. Quand je parle de moi, je parle des gens. Mais oui, c'est souvent quand même très lié à des choses existantes.
0: Allez, c'est l'heure du questionnaire des choix cornéliens. Mon cher grand corps malade, il faut choisir accent québécois ou accent parisien.
1: Accent québécois. J'adore leur accent, je ne leur ferai pas l'affront.
0: Vous n'arrivez pas à le faire.
1: Je suis nul en accent québécois, mais par contre je l'adore, vraiment.
0: Bon, si vous deviez manger un seul plat tous les soirs pendant un an à partir de ce soir, ce serait quoi?
1: Pâte gruyère.
0: Ouais, c'est pas mal.
1: Si vraiment c'est tous les soirs, bah, un truc pâte gruyère. Je pense qu'il y a une époque où je mangeais ça tous les
0: pour
1: soirs.
0: Pour de vrai.
1: Je sais que j'y arrive.
0: C'est ça. C'est que vous pouvez survivre.
1: Ouais, je sais.
0: Votre prochain déménagement, alors, après le Canada, c'est la Belgique ou la Suisse?
1: Je sais pas. Là, pour l'instant, c'était très bien ce déménagement, mais là, on va rester un petit peu à Paris.
0: Question élégance maintenant pour la tournée à venir. Vous préférez ne jamais jouer devant plus de 100 personnes ou alors ne faire que des zéniths, mais vous êtes en legging?
1: Oui.
0: C'est dur.
1: Ça, c'est un choix cornélien.
0: Oui.
1: Ouais, je pense que tant pis, on va refaire des petites salles.
0: Le style avant tout, ouais. Je comprends. Même moi, je ne sais pas si je sors en legging en vrai. C'est compliqué. Si vous pouviez devenir virtuose d'un instrument, là, dans l'instant, c'est quel instrument qui vous fait rêver?
1: Oh, la guitare. Le piano, c'est classe, mais tu l'emmènes pas sur ton dos, le piano.
0: Non.
1: Donc, pour briller autour du feu ou sur la plage, c'est une galère. Alors que la guitare, ça serait bien.
0: Ok. Et puis, dernière question qui va nous amener lentement, mais sûrement, vers la prochaine chanson, un extrait incroyable du nouvel album. Grand corps malade, qu'est-ce qui est le plus choquant pour vous? Ne pas trier ses déchets ou ne pas voter?
1: Bon, les deux sont chiants, hein.
0: Ouais.
1: Mais je pense que le plus choquant, c'est ne pas voter. Voilà. Il se prépare des élections importantes et je pense que c'est important. Il faut rappeler toujours aux gens que les gens qui vont être élus vont utiliser nos impôts. Voilà, je disais souvent ça aux jeunes qui votaient pas, etc. Je disais, attends, mais tes parents, ils payent des impôts. Et donc, qui va utiliser cet argent-là? Bah, c'est les gens qui nous dirigent. Donc, il vaut mieux les choisir.
0: Exactement. Et comme grand corps malade n'a jamais fait grand mystère de son implication, oui, dans la vie citoyenne, et qu'effectivement une élection importante présidentielle approche dans quelques mois, il y a une chanson qui regarde tout ça en face sur le nouvel album. Elle s'appelle Pas de fatalité. On l'écoute puis on en parle après. Grand corps malade et dans Décibels.

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0: de Fatalité, Grand Corps Malade, sur l'album Voir la mer. C'est c'est fou parce qu'il y a encore quelques années, il y aurait eu peut-être un cœur d'artiste avec vous sur ce morceau. Là, c'est pas le cas, vous êtes tout seul, vous n'avez pas peur, hein, vous y allez. Est-ce que c'est une question que vous vous êtes posée, de savoir si vous alliez être tout seul à avoir ce discours-là ou pas ?
1: Non, pas trop. Au moment d'écrire ça, c'est venu assez naturellement, sans me poser de questions. On parlait tout à l'heure est-ce qu'on garde un peu d'innocence et de spontanéité, ouais. Là,
0: spontané.
1: Là, c'était très spontané. Après, la question est de se dire, est-ce qu'on le met sur l'album ou pas. Donc oui, je me suis dit que c'était important de le mettre sur l'album. Et c'est vrai que plusieurs fois cette phrase est revenue de me dire, c'est courageux de faire ça. Et c'est là où on voit justement la dérive, c'est qu'il y a 10 ou 15 ans. Personne n'aurait trouvé ça courageux de faire une chanson qui s'inquiète de la montée du racisme. Et 15 ans plus tard, c'est presque courageux. On se dit, mais on n'entend pas beaucoup ce genre de choses. Donc ça c'est très révélateur de notre époque.
0: Il y a aussi quelques mois, en interview, de manière très innocente, Souchon avait dit, oh mais non, les Français sont pas assez cons, ça n'arrivera pas. Et il y a eu une volée de bois vert contre Alain Souchon, qui est quand même l'équivalent de la Tour Eiffel en chanson. Et donc oui, ça a changé, ça. C'est vrai que... alors peut-être c'est l'ère des réseaux sociaux.
1: Oui, sûrement. Pas, c'est sûr qu'on peut tellement s'exprimer, se lâcher un peu de manière anonyme sur les réseaux sociaux que forcément, il y aura des réactions, certainement. Je m'y attends, ça ne m'inquiète pas trop. Déjà, je ne lis pas trop les commentaires sur les réseaux sociaux.
0: Oui.
1: Mais en tout cas, voilà, je me suis pas posé plus de questions que ça. J'ai fait ce texte avec mes pensées et mes valeurs.
0: Ouais. Et du coup, on en revient à une des toutes premières questions que je vous ai posées quand vous êtes arrivé sur la définition d'artiste. Et vous m'avez dit que vous l'aviez pas là sous la main, mais que il y avait tout un tas d'éléments et notamment une certaine responsabilité. Et donc, j'imagine aussi, c'est votre sens de la responsabilité qui vous a poussé.
1: Ouais, c'est ça. Pour moi, un artiste, évidemment, il doit exprimer ses sentiments, et souvent, ses propres sentiments sont des sentiments universels, et c'est cela que quand tu parles de paternité, d'amour, de deuil, ça parle à tout le monde. Et puis, il y a aussi un versant où les artistes, je pense, doivent être concernés par le monde qui les entoure et avoir un regard sur ce monde-là. Et notre monde, aujourd'hui, c'est celui-là. Et notre pays, en ce moment, il est très tendu sur ces questions-là, donc je peux pas faire comme si ça n'existait pas.
0: Après, Grand Corps Malade, il est vrai, à regarder la France depuis le Québec. Pour ceux qui prennent l'émission en route, vous êtes parti vivre un an là-bas, au Québec. Et donc, sur votre album, il y a votre lettre à France. Nous, on connaissait celle de Paul Naref. Paul Naref qui écrivait « Depuis que je suis loin de toi, je suis comme loin de moi ». Grand Corps Malade écrit une drôle de lettre à la France.
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0: Drôle de lettre, comme à une ex, hein.
1: Ouais, c'est ça.
0: Tu me manques pas.
1: Là, on a spoilé tout de suite, mais c'est vrai que la chanson démarre comme ça, comme si j'écrivais à une ex qui ne me manque pas, où je lui en mets comme un peu plein la gueule. Je lui parle de tous ses défauts. Et c'est important de le dire parce que je vois déjà, on parlait des commentateurs qui disent, alors, si t'aimes pas la France, pourquoi t'es revenu, hein, reste là-bas, etc. Non, justement, dans le troisième couplet, je dis à quel point j'aime mon pays, j'aime la France, et c'est pour ça que je suis exigeant et que je lui fais des reproches. Mais voilà, c'est mon pays et je suis revenu parce que je l'aime. Mais c'est vrai qu'il y a beaucoup de choses qui m'agacent.
0: Voilà, mais il est revenu.
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0: Et non seulement il est revenu, mais il a sorti un album magistral, Voir la mer, le nouvel album de Grand Corps Malade. Et cette grande tournée 2027, en quelques mots, à quoi on peut s'attendre? Alors, on a compris le côté festif, disco, dansant, mais pas que. Et puis un corpus de 9 albums, va falloir faire des choix.
1: Ouais,
0: là, hein.
1: C'est ça, ça va être ça la galère. Là, je vais me pencher sur la fameuse setlist.
0: Ouais, c'est pas fait là, c'est en ce moment.
1: Non, c'est en ce moment. Voilà, là, je laisse sortir l'album et puis je vais commencer à travailler sur ce concert. Évidemment, je vais faire la part belle à voir la mer. Ouais. Avec tous les derniers petits morceaux chouchou qu'on a en date. Et puis après, oui, je vais me pencher sur les 8 albums précédents. On va évidemment ressortir les classiques, ceux que les gens attendent. On parlait de Mais je t'aime, de Derrière le brouillard, de Nos plus belles années, ceux que certainement les gens ont envie d'entendre et de chanter avec moi. Et puis après, je vais peut-être ressortir quelques anciens, quelques inédits, quelques nouveautés. Je ne sais pas encore, je vais me pencher là-dessus bientôt.
0: Eh ben, bon travail et par avance, très bonne tournée. Encore malade, merci beaucoup d'être venu.
1: Un grand merci à vous.
0: À très bientôt.

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1: Il est temps de jouer au blind test pour gagner l'album de Grand Corps Malade, le fameux Voir la mer. Et pour jouer avec nous et remporter ces albums dédicacés par l'artiste. Oui, il vient de les signer en quittant le studio. Il y a Thierry et il y a Didier. Bonsoir à tous les deux.
2: Bonsoir Émilie, bonsoir Thierry.
1: Bienvenue.
3: Oui, bonsoir Didier, bonsoir Émilie.
1: Bonsoir, très très contente de jouer avec vous messieurs. Je n'ai pas encore donné le thème du blind test, je le révèle immédiatement. Il s'agit de la danse. Oui, il faut danser, même Grand Corps Malade l'a dit, il a choisi des instrumentaux plutôt rythmés, certains même disco ou funk pour ce nouvel album, en pensant à la scène, au fait que ça fait du bien de danser. Alors il y a des chansons qui parlent de danse, et mes chers Thierry et Didier, on va tenter de vous les faire deviner. Mais avant, je voulais vous annoncer que, quoi qu'il arrive, vous avez chacun gagné un exemplaire de l'album de Grand Corps Malade dédicacé.
2: Merci.
1: Oui,
2: oui. Merci.
1: Oui, c'est gagner d'abord, jouer. Ensuite, je vous rappelle les règles du blind test. On vous passe donc de la musique et il faut retrouver le plus rapidement possible le nom des interprètes, des chansons qui arrivent. Il vous faudra donner votre prénom avant de donner votre réponse pour que je sache lequel de vous deux a été le plus rapide. Ok, messieurs ?
2: Ok, madame.
1: C'est bien ! Alors c'est parti, cher Didier, cher Thierry ! Première chanson qui fait danser, dites-moi, mais qui chante ça?
3: Ah bah, Tiki, ah bah.
1: Oui!

0: Soleil, cette chanson qui vous a fait démarrer tous les deux à toute vitesse. Didier et Thierry, je pense que tout le monde a donné son prénom, la réponse en même temps, donc je mets un point partout.
1: Oh, c'est merci.
0: Voilà, parce que je sens bien que c'était trop facile aussi. Il faut que, j'augmente le niveau. Hein, je vois bien, vous êtes imbattable, Thierry, Didier. On continue à danser. Une chanson qui propose même de danser sur plusieurs rythmes et dans plusieurs positions. Allez, dans 5 secondes, vous aurez sa voix. Ça va vous aider, je pense.
1: Didier. Charles Aznavour.
0: Oui, bravo.
1: Bravo, Didier.
2: Jour contre jour.
1: C'est pas sur ma génération.
0: Ah, Thierry, c'est vrai. Aznavour, c'est intergénérationnel, non?
1: Ah oui, quand même, mais j'écoute pas trop.
0: C'était bien les plaisirs démodés où l'on danse joue contre joue. Charles Aznavour. Allez, on danse encore. Dites-moi. Qui nous donne envie de danser comme ça?
1: Didier.
0: Oh là là, Didier.
1: David Bowie.
0: Oui.

0: Friends, David Bowie. Bon, Didier, c'est un peu notre DJ ce soir.
1: Bravo. Il est très fort.
0: Didier,
1: non,
0: le DJ.
1: Il est très fort. Hein.
0: Bah oui.
1: Non.
0: Mais alors Thierry, parce que je suis quand même intriguée par cette histoire de Charles Aznavour qui n'est pas de votre génération.
1: Non, j'ai reconnu quand même la voix après.
0: Mais c'est qui alors vos références?
1: Ah, moi, c'est plutôt Daniel Balavoine.
0: Ah, Balavoine, magnifique, ouais.
1: Oui, magnifique, ouais. C'est Pastormania, forcément.
0: Ouais.
1: Michel Berger, France Gall.
0: Ah, c'est bien, c'est un peu tout la même famille musicale.
1: 80,
0: ouais, les années 80. 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
0: 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Bon, en tout cas, Thierry et Didier, je suis bien contente d'avoir joué avec vous. Je vous envoie l'album de Grand Corps Malade.
2: Grand Corps Malade, super.
0: Voilà, dédicacé.
1: Merci beaucoup, Amélie. Merci,
0: je vous embrasse Thierry et Didier. N'oubliez pas, les amis, le blind test, c'est tous les soirs du lundi au vendredi. Et puis les auditrices et les auditeurs sont aussi non seulement les bienvenus, mais sont recherchés comme une denrée rare et précieuse pour notre émission du dimanche. Les auditrices et les auditeurs d'ici ont leur émission, ont leur décibel. C'est le dimanche à 19h et c'est le soir où on ne passe que des chansons que vous avez choisies. Et c'est vous qui les présentez. Voilà, vous êtes au téléphone, comme à l'instant Didier et Thierry, vous présentez les chansons que vous avez choisies. On les écoute tous ensemble. Décibel du dimanche soir. Donc, si vous avez envie de participer, vous pouvez dès maintenant nous envoyer un email. Notre adresse, c'est décibel avec un S @radiofrance.com. Dans le mail, vous mettez votre numéro de téléphone pour qu'on puisse vous rappeler et aussi le nom de la chanson que vous avez envie de partager. Pour le moment, puisque le thème du blind test était la danse, eh bien, dansons. Pas joue contre joue avec Charles Aznavour, non, comme des petits fous, avec justice.

0: Je viens de réaliser, et je vous avoue que je ne me sens pas très bien, cette chanson aura 20 ans l'année prochaine. Ça veut dire vraiment que, voilà, si vous avez dansé là-dessus en étant majeur, eh ben vous êtes officiellement vieux. Mais c'est pas très grave, écoutez, D-A-N-C-E, Dance, tiré du premier album de Justice, c'est l'album avec la croix dorée sur le fond noir, qui a lancé le phénomène Justice, d'abord en France et puis partout dans le monde. Eh ben il était sorti en 2007, et donc, oui, j'ai bien compté deux fois tous mes doigts, et ça fera bien 20 ans l'année prochaine. Actualité aussi autour de Justice, ils ont participé au troisième album d'Angèle, l'excellent Instinct. Oui, moi je peux dire qu'il est excellent parce que j'ai déjà écouté. Il est vraiment bien. Il y a Justice, notamment sur le titre What You Want. Et l'album d'Angèle sort le 16 octobre. Ne le ratez pas.
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0: Et allez, on termine l'émission dans les années 50, 1957, très exactement. Elvis Presley est évidemment une immense star aux États-Unis. Et en plus d'être une star de la chanson et du rock'n'roll, on fait de lui une star de cinéma. Il joue dans le film musical Le

0: Rock, Elvis Presley dans vos petites oreilles, les amis. Et Décibel, c'est déjà fini. Merci à l'équipe de l'émission. Il y avait Emma Quenardel, Oumaïma Abbas, Iris Guitoni, Thomas Demol et Mélodie Chaïb. Demain, notre invité sera le chanteur Kali.
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0: Bonjour à tous, il est midi 5, bienvenue sur votre radio Ici. J'embrasse tout le réseau local partout en France, hein, tous les collègues des 44 merveilleuses locales. Bienvenue dans votre nouveau rendez-vous. Ici on parle bon plan les amis, vie quotidienne, arnaque à éviter, santé. Nous sommes là pour vous rendre service parce qu'on vous doit bien ça. C'est le titre, hein, de ce nouveau rendez-vous quotidien. Nous sommes ensemble jusqu'à 13h, moi je m'appelle Enora Malagré et voici la joyeuse bande qui m'accompagne. Aude Razo, madame anti-arnaque, coucou Aude.
2: Coucou tout le monde.
0: Valère Corée et ses bons plans. Bonjour Valère.
3: Salut Enora, bonjour à toutes et tous.
0: Gérald Kierzek, le grand médecin. Coucou,
4: bonjour,
0: Gérald.
4: Bonjour à tout le monde.
0: Et notre chère et tendre Elsa Wolinski. Bonjour Elsa.
5: Bonjour à tout le monde.
0: Alors aujourd'hui, très gros dossier, très sérieux. Comment soutenir, chers amis, nos producteurs locaux? Vous avez des questions, vous avez envie de témoigner, appelez-nous ou laissez-nous un vocal au 0810 055 056. C'est un numéro WhatsApp gratuit. Nous sommes là pour vous. Et puis laissez-nous aussi des messages vocaux. Ça aussi, c'est possible, comme l'a fait aujourd'hui Marie-Agnès.
6: Un monsieur m'a demandé de l'aider hier à la station-service parce qu'il n'avait pas sa carte bleue. Il voulait que je mette un peu de diesel dans sa voiture et j'ai un peu paniqué. J'ai dit non. Est-ce que j'ai bien fait?
0: Oh là là, c'est une question pour Aude Razo. Merci Marie-Agnès.
2: Alors, Marie-Agnès, j'ai envie de dire, malheureusement, vous avez bien fait, que rendre service à la station-service, ce n'est pas très conseillé par les temps qui courent, malheureusement.
0: On va y répondre dans une trentaine de minutes, et puis vous le savez, peut-être maintenant, tous les jours, c'est 200 euros de pouvoir d'achat immédiat à vous offrir. 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Midi 6, chères auditrices, chers auditeurs, on est ensemble jusqu'à 13h. Aujourd'hui, on va parler de nos producteurs locaux, comment les soutenir, notamment après la sécheresse, malgré la crise économique sans précédent que nous traversons toutes et tous ensemble. On leur doit bien ça. Et nous avons, alors déjà, on va faire un petit compte.

0: Costa ou de Raso.
1: Oui, un petit point sécheresse pour commencer, parce qu'on en parle un peu moins de cette sécheresse là au mois de septembre, vu que les canicules sont derrière nous, mais sachez que quasiment aucune pluie n'est tombée sur la France depuis début septembre. C'est pas moi qui le dis, c'est Météo France, les chiffres sont sortis. Depuis le 1er septembre, les pluies ont été quasi absentes sur le pays, c'est ce qui est écrit. Dans certains territoires, on atteint des niveaux de sécheresse jamais observés, toutes saisons confondues. Je pense au Languedoc-Roussillon, je pense à la Dordogne, je pense à la Corrèze, je pense au Bas-Rhin. Donc évidemment, tout ça, ça continue de nous impacter. Les cultures les plus impactées, on a le maïs très gourmand en eau, on a le tournesol, on a les pommes de terre, on a la betterave. Les cultures fourragères aussi, ça c'est pour les éleveurs qui risquent de manquer de nourriture pour leurs animaux cet hiver. Et donc, qui dit raréfaction, dit aussi montée des prix. Et ça, forcément, on le constate, nous, tous les jours, et on va continuer à le constater au fil des mois, par exemple. On a une auditrice l'autre jour qui nous a appelé sur le prix de la tomate. Ça a bondi. On a les chiffres de l'INSEE en août. C'était un bond spectaculaire de 22% du prix du kilo de tomate. Donc, évidemment, pas facile pour nous, les acheteurs, et pas facile non plus du tout pour nos producteurs, pour nos agriculteurs.
0: Nos producteurs, nos éleveurs, d'ailleurs, qui sont même en train de piocher dans les réserves d'hiver, pour certains et certaines d'entre eux. On va accueillir tout de suite un auditeur qui écoute, on vous doit bien ça régulièrement. Il s'appelle Cyril. Bonjour Cyril, bienvenue.
2: Bonjour.
0: On est ravis de vous accueillir dans l'émission. Vous êtes agriculteur dans le Gers et commerçant en circuit court à Toulouse, me semble-t-il, c'est ça
2: C'est bien ça.
0: Alors, quelle est votre réalité, Cyril? On vous écoute avec attention.
2: Ben, je peux rebondir sur les propos de votre consoeur, une sécheresse jamais vue. La nature, clairement, est en train de se dessécher, ça continue. Au niveau agricole, mais les bois, les forêts, etc., c'est une catastrophe à regarder. C'est très concrètement, c'est des prairies qu'on n'a même pas pu faucher dans notre cas. Par exemple, les semis de septembre, pour le renouvellement des prairies, c'est pour rien, quoi. C'est pour zéro, c'est du travail qui a été gaspillé. On n'a jamais pu faucher ce trèfle, en fait, qui n'a pas survécu à la sécheresse. On n'a pas pu l'irriguer non plus sur cet endroit-là. Puis c'est des rendements très bas. On a moissonné hier le colza, le soja, pardon. On a 20 quintaux, en bio, alors qu'on l'a irrigué. Donc c'est il en manque presque 15, en fait. Donc on est quasiment à la moitié moins de récolte que prévu.
0: C'est énorme.
2: Donc c'est vraiment très très très compliqué.
0: Alors comment on peut concrètement vous aider, cher Cyril? Qu'est-ce qu'on pourrait faire, nous?
2: Alors moi, ce que j'ai envie de demander à nos concitoyens, c'est d'acheter français, de lire les étiquettes. Ça fait longtemps qu'on en parle. Beaucoup de gens avec de grandes notoriétés le clament, et c'est vraiment précieux de choisir l'origine France pour continuer d'encourager les producteurs. Alors il y a bien sûr l'aspect économique qui est vital aujourd'hui, parce que si on ne fait rien, dans 6 mois, ça sera l'hécatombe et des faillites dans les fermes en cascade. Mais c'est aussi soutenir moralement et oser lire les étiquettes, passer du temps à lire les étiquettes et choisir cette origine France. C'est absolument crucial de choisir du français. Et ça va impliquer aussi de cuisiner un petit peu. Parce qu'en fait, on peut s'en tenir à budget constant. Ça, je le crois profondément. On l'a eu prouvé dans mon commerce, on peut manger des choses produites durablement, qui font vivre les agriculteurs du coin, sans dépenser beaucoup plus. Et ça implique peut-être effectivement de cuisiner un petit peu plus et d'acheter des produits moins transformés. Et la cuisine, ça va être clé dans cette étape-là pour les années à venir.
0: Absolument, Cyril. Si vous êtes comme Cyril, vous êtes agriculteur, agricultrice, éleveur, éleveuse, appelez-nous 0810 055 056. Vos témoignages sont précieux, c'est votre antenne. Vous êtes chez vous ici. Valère.
3: Cyril, je crois que les Françaises et les Français sont attachés aux producteurs, à l'agriculture. Et vous avez raison, il faut lire les étiquettes. Alors parfois avec des prix au-dessus des voisins. Et ça, c'est une réalité que vous connaissez. Vous venez de dire, il faut faire à manger. Est-ce que vous ne pensez pas aussi qu'il faut changer notre rapport à l'alimentation? C'est-à-dire, on sait que ça baisse dans le budget de plus en plus. On fait des choix sur l'alimentation, peut-être au bénéfice d'autres options. Qu'est-ce que vous pensez de ça?
2: C'est clair, on dépense à peine 13% aujourd'hui du budget d'un ménage, alors que c'était encore le double 40 ans en arrière. Donc là, il s'est passé quelque chose. Donc on s'est détaché de notre alimentation et de l'agriculture. On est très attaché aux agriculteurs. Tout le monde le dit, il n'y a pas de souci, mais c'est fini, Martine, avec le pot au lait à la ferme, etc. Il y a une image encore qui subsiste là, qui n'est plus la réalité. Donc, ce qu'on peut dire aussi, c'est aux consommateurs, c'est qu'ils aillent, qu'ils reviennent dans une ferme, qu'ils fassent l'effort d'aller discuter sur les marchés avec des producteurs, d'aller passer un samedi après-midi avec ses enfants, accueillir je ne sais pas quoi dans une cueillette du coin. Il faut absolument renouer ce lien, et c'est vital, mais aujourd'hui, on a l'impression de les connaître, mais on ne les connaît plus.
0: Non, oui, je suis complètement d'accord avec vous. On boit vos paroles, hein, si je puis me permettre.
4: Y compris sur un plan santé, parce qu'en fait, on dépense moins et on achète de la merde, en fait, et on mange de la merde. C'est Jean-Pierre Coff qui disait ça.
0: Mais
4: le problème, c'est que ça a des conséquences majeures, parce que manger de l'ultra transformé, par exemple, c'est-à-dire que tout ce qui est produit industriel, ça a des conséquences à court, moyen et long terme, l'impact sur la santé cardiovasculaire, les cancers, les maladies neurodégénératives. On va avoir une épidémie dans quelques années avec le vieillissement de la population. Et puis des gamins qui ont été mal nourris. Moi je suis encore d'une génération où on mangeait encore à peu près bien il y a 40 ans. Ben, c'est plus le cas maintenant du tout.
0: On continue de parler de ça avec vous sur cette antenne. Appelez-nous 0810 055 056. Et puis on embrasse tous les agriculteurs et les agricultrices qui nous écoutent. Vous êtes des héros, on vous a vu à l'œuvre encore pendant les incendies qui ont frappé la France. Vous êtes venus avec vos tracteurs, franchement.
5: Ouais, mais ils ont aidé.
0: Si on peut vraiment sur cette antenne, l'espace d'un court instant, vraiment vous ouvrir le micro, on le fait avec grand bonheur. On va s'écouter Kylie Minogue, chers amis. On se retrouve juste après The Locomotion sur votre radio ici.

0: Vogue de Locomotion sur votre radio. Ici, on est ensemble jusqu'à 13h.
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0: Et on est en train de parler agriculture, comment soutenir nos producteurs locaux. Si vous nous écoutez à la maison, dans votre tracteur, que sais-je, vous avez envie de témoigner, c'est votre antenne, on vous doit bien ça. 0810 055 0 56, nous avons d'ailleurs Daniel qui vient de nous appeler. Bonjour Daniel.
3: Bonjour.
0: Oh la jolie voix de radio. La très jolie voix de radio, si je puis me permettre, Daniel, vous avez une très belle voix.
3: Ah bon, bien abîmée par le tabac. Hein.
0: Ah bon. Voilà. Ah bon. Ah ben
3: j'essaie d'arrêter.
0: Voilà. Eh ben, c'est bien d'essayer. Alors vous nous appelez de Meurthe et Moselle. J'embrasse très fort ici Lorraine.
3: Oui, d'un charmant petit village, Blénolétoul.
0: Super. Alors vous allez beaucoup au marché, je crois, hein, Daniel.
3: Ah, les marchés locaux. Sur Toul, puisque c'est juste à côté, sur Allan, dans les petits patelins, tout autour de chez moi, il n'y en a plus ici, à Blénon, mais il y en a tout autour, à 5 minutes, et vous ne pouvez pas savoir le prix, les prix, mais défiant toute concurrence de la grande distrie, de la petite distrie, de tout ce que vous voulez, de l'épicerie.
0: Et vous payez beaucoup.
3: Et ils sont super bons.
0: Bah oui. Et vous payez moins cher vos produits, surtout.
3: Non, beaucoup moins cher. Bon, c'est vosien. Je suis vosienne. oui, je paye pas cher du tout.
0: D'accord.
3: La charcuterie, quand je vais.
0: Circuit court.
3: Sur les marchés aussi. Mais tout, les fleurs, tout, les plantes, puisque moi j'ai un jardin et je plante et il est. Il a donné et il donne encore super bien.
0: Alors, Valère.
4: Oui, mais c'est connu. Hein. En fait, le circuit court, l'intérêt, c'est qu'on réduit les intermédiaires. Donc, ça va éviter qu'on prenne des marges à différents niveaux, que ce soit à un revendeur, à un distributeur. Mmh. Et donc, le fait qu'il y ait un contact direct entre le consommateur et le producteur, ça fait qu'il y a ce qu'on appelle vraiment le juste prix. Mmh. Il est juste pour le producteur parce qu'il va être rémunéré correctement. Mmh. Et ça, on apprécie. Et ensuite, le consommateur va payer un juste prix. Et puis, il y a aussi la question de la transparence. Tout à l'heure, Gérald parlait de comment sont traités... Enfin, il parlait d'ultra-transformés, mais ça concerne aussi les pesticides, etc. Là, on peut demander directement, mais comment vous les cultivez qu'est-ce que vous mettez dessus?
5: Et puis on peut négocier le prix.
4: Je voudrais dire deux mots concernant les circuits courts. Quand vous allez sur un marché de plein vent, pour reconnaître un producteur local, souvent il le met en avant, mais enfin, vous voyez sur les étiquettes, il y a écrit « produit dans mon jardin ». C'est des petits trucs comme ça, c'est sympa. Ouais. Et puis vous voyez aussi, ils ont des cagettes en plastique, souvent pas en bois. Pourquoi? Parce qu'ils revendent pas, c'est eux qui font. Deuxième bon plan, bienvenue à la ferme.com. Je le répète, bienvenue à la ferme.com. Là, vous avez la liste de très nombreux producteurs locaux qui font de la vente en direct près de chez vous.
0: D'accord.
4: Et ça, c'est important de savoir où trouver le producteur local. Et puis, un dernier mot sur les AMAP. Les AMAP, c'est génial. C'est les associations de maintien, pour le maintien d'une agriculture paysanne. En fait, vous vous engagez dans le cadre d'une association à payer, par exemple, chaque semaine 20 €. Ça, pendant toute l'année, le producteur, il est sécurisé. Et en échange, bien sûr, chaque semaine, il vous livre un panier,
5: c'est le fameux panier
4: de fruits et légumes. Ouais. Voilà. Alors, vous ne savez pas à l'avance, mais ce sera deux saisons. Et là, ça permet de soutenir utilement les producteurs et de payer moins cher.
0: Bah, comme quoi, Daniel, vous êtes une bonne élève, si je puis me permettre.
3: Et moi, quand je me promène avec ma chienne Lolana, je ramasse. C'est des vergers, des vignes, on est dans les côtes de... Mais je ramasse encore des mirabelles, des couettes, des pommes, des pois. Sortez de... Allez vous balader en dehors des champignons, il y a aussi tout ça.
0: Je suis d'accord, vous m'avez donné surtout l'eau à la bouche, cher Daniel. Je vous embrasse très fort, je vous souhaite une belle après-midi, cher Daniel. Merci d'avoir appelé. Faites comme Daniel, 0810 055 056. Je me tourne vers Aude Razo, parce que j'ai entendu le mot cagette, qui a déclenché chez moi... une petite peur de l'arnaque à la cagette, parce que j'ai eu des oui-dire comme quoi ça existait, ma bonne dame.
6: Oui, c'est vrai que depuis 2 ans, j'ai beaucoup d'auditeurs qui me contactent pour me parler d'une arnaque aux fruits et légumes. Donc je fais juste un petit pas de côté. Mm-hmm. Ça me tient à cœur d'en parler. C'est pour ça que je voulais vraiment en parler.
0: Parce Elle a mis ses mains sur sa poitrine, carrément, chers amis.
6: En fait, les victimes qui me contactent sont souvent assez bouleversées. Bien c'est sûr. Une arnaque que je trouve particulièrement cruelle, qui vise beaucoup les personnes seules, les personnes âgées. En fait, vous avez des messieurs qui toquent à la porte, ils vous vendent des fruits et légumes avec les cagettes, effectivement. Ils vous disent on est des maraîchers du coin, c'est du bio, ça se conserve longtemps, vous dites ok, ils vous baratinent complètement sur les prix, ils parlent à toute vitesse, vous comprenez rien, et là ils se mettent à entasser chez vous des cagettes, encore une cagette, ouais. encore une cagette, encore. Et j'ai une auditrice qui me disait, bon, elle était assez drôle, mais elle était un peu désespérée, elle me disait, j'ai de quoi faire des tartes aux pommes jusqu'à la fin de l'année. Et ouais. en fait, c'est un peu de la vente forcée, vous voyez. Donc faire très attention à ça, c'est pas des vrais maraîchers, faut quand même le dire. 302 € pour une auditrice qui s'appelle Claire à la fin. Il vous présente la facture, très insistant, vous êtes seul, vous osez pas,
4: ça,
6: ils sont
4: arrivé,
6: très, ça vous arrive
4: à
6: ce moment-là. Et on peut aller jusqu'à 1 000 €. Il y a une auditrice qui m'a dit 1 000 €. Ils lui ont fait débourser. Elle a payé, mais en fait, elle a
0: mais
6: dit non.
0: Comment,
6: non.
0: Du coup
6: et ben, on refuse de payer.
0: Ouais, voilà.
6: Il faut rester ferme sur ses positions.
0: D'accord,
6: c'est très important. Et il faut pas se laisser impressionner. La personne lui dit, bah non, je ne paye pas. J'avais pas prévu de payer autant. Je ne paye pas.
0: On continue de parler de nos producteurs locaux. Comment les soutenir? On accueillera dans un instant Raphaël, qui est agriculteur. Je crois qu'on va le dire clairement, qui a envie de pousser un petit coup de gueule. Et on le comprend. Et on pense très fort à nos agriculteurs, à nos agricultrices françaises. On s'écoute un petit peu de Florent Pagny. Le braquage des sentiments, on revient juste après. C'est votre antenne, on vous doit bien ça sur ICI.

0: Le braquage des sentiments sur ICI. Jusqu'à 13h.
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0: Midi 25, on est ensemble jusqu'à 13h. On parlait de nos producteurs locaux, comment les soutenir. On embrasse une nouvelle fois nos agricultrices et nos agriculteurs. Si vous avez envie de témoigner, c'est votre antenne. On vous doit bien ça, 0810 055 056. Dans un court instant, Gérald Kierzek, notre médecin, nous parlera de maladie du souffle et Elsa Wolinski du pape. Eh oui. Mais pour l'heure, nous allons accueillir Raphaël. Raphaël qui est agriculteur, qui nous appelle de Charente. On embrasse ici La Rochelle. Bonjour et bienvenue, cher Raphaël.
2: Bonjour Enora et bonjour toute l'équipe.
0: Bonjour. Bonjour. Alors Raphaël, ça va pas fort.
2: Alors oui. Alors bon, ça va pas fort comme tous mes collègues. Ouais. Hein, moi, je suis un tout petit viticulteur et tout ça.
0: Ouais.
2: Enfin, parce que en fin de compte, j'ai 25 hectares, j'ai un peu de vignes qui est production, pour production cognac.
0: Ouais.
2: Sachant que les vins et spiritueux sont chutés dans le monde entier, et nous, nos deux plus gros exportateurs, c'est les États-Unis et la Chine. Donc,
0: d'accord.
2: Avec le conflit politique, c'est pas ça. Et en deux, comme je disais à la standardiste, c'est que quand vous voyez que en France, le prix du blé n'est même pas payé 200 euros la tonne, ça nous paye même pas la préparation du semis, enfin du préparation de la parcelle pour mettre le blé jusqu'à la récolte. Bon, je comprends bien qu'il faut après les coopératives, il y a le séchage, il y a le triage et tout ça. Moi, j'ai fait de l'orge de brasserie qui est bon pour faire de la bière. Hein.
0: Ouais, ouais.
2: Donc il y a pareil, alors en plus il y a la cuisson pour faire de l'orge cuite, enfin torréfiée, ça fait le malt.
0: Oui.
2: Mais c'est payé 165 euros la tonne. Et ben là pour la première fois de l'exploitation, oui, qui date de
0: 4
2: générations,
0: oui,
2: et ben je mets tous mes champs en jachère pour minimum 4 ans.
0: Et vous avez combien d'hectares?
2: Ben, j'ai 15 hectares en jachère. Et il faut savoir que l'année dernière, j'ai dit, j'avais un hectare en jachère. J'ai dit, je vais la mettre en production orge. Et ben j'ai perdu la PAC m'a supprimé la prime éco-régime parce que j'avais trop cultivé. Parce que maintenant la PAC, il faut faire des bandes en herbe. Il y a 60-70 ans, on nous a payé, nos aïeux ont été payés pour tout détruire. Maintenant, on est repayé pour tout planter, ce qui est pas bête, hein. En parenthèse, ce qui est pas bête. Mais il y a des clics à faire.
0: Ouais.
2: Et quand vous voyez nos voisins italiens et espagnols,
0: ouais,
2: que le gouvernement détaxe au maximum les produits agricoles ou quoi que ce soit pour essayer de faire de l'autoconsommation. Alors, je suis pas pro-américain ni pro-chinois, mais ils partent consommons national. Et ce qu'on peut pas faire, importons. Ce qui est beaucoup plus logique.
0: Oui.
2: Et que maintenant, alors il y a des grandes marques de pâtes qui font importer du blé dur pour faire de la semoule.
0: D'accord.
2: Dans des pays qui n'ont aucune traçabilité. Il faut savoir que la France.
0: Alors, malheureusement, on n'a pas. J'entends votre colère, j'entends tout ce que vous avez envie de dire et vous avez bien raison. Et on vous remercie infiniment de témoigner sur notre antenne. Faites comme Raphaël, 0810 055 056. Malheureusement, on n'a pas assez de temps. Gérald Kierzek.
3: Ce que dit notre auditeur, il a raison, c'est qu'on marche sur la tête. Et nous, on le voit en tant que consommateur aussi. On le voit en tant que voisin d'agriculteur. La logique, ça serait de payer les gens pour faire leur travail. Or, ils ne peuvent plus vivre de leur travail.
0: C'est
3: à nous de jouer le rôle aussi de consommateur et de jouer vertueux et d'acheter du local. Aux agriculteurs aussi de ne pas tout de suite abandonner l'activité en disant c'est pas rentable, parce qu'on voit beaucoup d'agriculteurs qui disent bon bah finalement mes terres je vais déplanter et je vais aller faire autre chose comme activité, le louer pour mettre des éoliennes ou autre chose, et ça c'est un vrai problème aussi. Ils doivent être rémunérés pour leur travail.
0: Très rapidement, un WhatsApp qu'on a reçu très intéressant, Aude.
4: Oui, c'est Serge effectivement qui demande pourquoi on ne regroupe pas les agriculteurs dans des lieux style grande surface mais uniquement producteurs locaux.

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3: Et bonjour, bienvenue à vous. Il est 12h32, hein, on est en plein cœur de cette nouvelle émission, votre nouveau rendez-vous. On est ensemble jusqu'à 13h, ça s'appelle On vous doit bien ça. Et ici, on parle bon plan, vie quotidienne, arnaque à éviter. On parle santé, on parle d'animaux, là on parlait agriculture. Nous sommes là pour vous rendre service, on vous doit bien ça. Alors moi je m'appelle Enora Malagré, je suis avec Aude Razeau, Valère Coréard, Gérald Kirzek qui nous parlera maladie du souffle dans un instant. Et Elsa Wolinski qui nous parlera du pape. Mais pour l'heure, chère amis, nous allons répondre au vocal d'une auditrice, elle s'appelle Marie-Agnès, elle nous appelle de Nîmes.
4: Un monsieur m'a demandé de l'aider hier à la station service parce qu'il n'avait pas sa carte bleue. Il voulait que je mette un peu de diesel dans sa voiture et j'ai un peu paniqué, j'ai dit non. Est-ce que j'ai bien fait ?
3: J'ai l'impression qu'elle a bien fait. Aude Razeau, c'est pour vous.
5: Oui, malheureusement, j'ai envie de dire, vous avez bien fait. Peut-être que cette personne était de bonne foi, mais malheureusement, encore une fois, vous ne pouvez pas savoir.
6: Tant pis pour lui.
5: Voilà, c'est triste, en fait, c'est un peu triste, oui, parce que souvent les gens me disent, mais moi j'ai voulu être généreux, j'ai voulu aider, etc. Et puis en fait, on se fait arnaquer assez souvent. Le scénario de l'arnaque, c'est effectivement, j'ai oublié ma carte bleue, est-ce que vous pouvez mettre, 20€ de carburant dans ma voiture et je vous donne un billet de 20 ?
3: Oui.
5: Voilà, c'est ça le scénario. Donc plusieurs possibilités, soit la personne est de bonne foi, vous filez un coup de main, c'est top. Il se peut que le billet de 20 qu'on vous donne soit un faux. C'est déjà vu. Il y a les gendarmes notamment qui ont alerté là-dessus.
3: D'accord.
5: On vous donne un faux billet. Voilà. Donc en fait, vous avez donné 20€ sans rien avoir en échange. Voilà. Autre scénario, et là, ça devient quand même plus lourd comme arnaque. J'ai un auditeur qui m'avait raconté ça. Il m'a envoyé un petit mail. Vous allez à la pompe de cette personne-là qui vous demande de l'aide, là où elle a mis sa voiture. Vous introduisez votre carte bancaire dans sa pompe. Elle met quelques euros. Vous repartez. Sauf que, la personne, elle reste. Et en fait, elle avait fait semblant de raccrocher le pistolet. Elle est mal raccrochée. Et donc, la transaction n'est pas terminée. Et elle peut faire
3: le plein. Alors, vu le prix du carburant, les amis, bonjour.
5: Au lieu des 20 euros, ça donne du 60, ça donne du 100 euros, que sais-je. Et donc, évidemment, tout ça, c'est de votre poche. Donc, si vous voulez aider, parce que c'est quand même triste, je trouve, de se dire qu'on ne peut plus aider personne sans devenir complètement parano. Bon, c'est une réalité. Surveillez quand la pompe vous dit bien merci de votre visite et à bientôt, ou alors vous demandez un reçu.
7: Vérifiez. On donne 10 euros en cash comme ça, non ? 20 euros en cash
5: si le problème, c'est la carte bleue. Souvent, ils visent souvent les arnaqueurs des stations-service où on ne paye que en carte bleue. Ouais. Et donc, évidemment, là, il n'y a pas la solution, voilà. Donc, moi, je trouve, si vous voulez aider, faites-le, mais il faut quand même garder un petit œil sur la personne et vérifier que la transaction est bien faite.
3: Et si vous croisez Gérald Kirzek à la pompe, vous dites non.
6: Non, mais je disais, puis pendant que vous allez l'aider à la pompe, quelqu'un d'autre vous pique la bagnole.
5: Exactement.
6: Ou vous pique le sac.
3: Ne soyez pas paranoïaque.
6: Moi, je rends service à tout le monde.
5: J'approuve ce que dit Gérald, je peux aussi en parler, il y a des arnaques comme ça.
3: Ah non, mais vous nous cassez le moral. Allez, pour se remonter un peu le moral, justement, vous le savez, je vous booste votre pouvoir d'achat. C'est 200 euros à dépenser dans une grande enseigne pour vous. Et nous avons une gagnante. Elle s'appelle Stéphanie. Elle nous appelle du Nord. Coucou, ici Nord, chers collègues, chers amis. Bonjour Stéphanie, bienvenue.
8: Bonjour Enora, bonjour toute l'équipe.
3: Comment allez-vous, chère Stéphanie ?
8: Écoutez, dans ce monde morose, vous avez fait mon bonheur aujourd'hui.
3: Ah, c'est gentil. Et en plus, je vois que vous êtes une merveilleuse personne, parce que vous travaillez à la SPA depuis 15 ans.
8: J'ai travaillé.
3: Tout cas, donc merci pour tout ce que vous avez fait. C'est très important. Hein. On retrouvera d'ailleurs notre vétérinaire Pierre Fabin demain. On parlera arnaque et veto. Grand, vaste débat. Ouais. Mais pour l'heure, c'est gagné, Stéphanie.
8: Bravo, Stéphanie. Merci. Merci, c'est super. Merci beaucoup.
3: On est ravis pour vous. C'est formidable.
8: Mes animaux vont être ravis.
3: Ça va payer un peu les croquettes, parce que ça.
8: C'est ça. Et puis
3: ça
8: le
3: coûte une tonne.
8: J'ai toute espèce.
3: Je vois. Oulala, chien, chat, poney, chèvre. Oulala, la ménagerie. Eh ben, on est ravis pour vous. On vous embrasse très fort, Stéphanie. Passez une jolie après-midi.
8: Merci beaucoup. À vous également. Merci. Au revoir.
3: C'est votre antenne. Hein, vous l'avez compris. C'est votre émission. On vous doit bien ça. 0810 055 056. On va écouter Gérald Kirzek qui nous parlera maladie du souffle. Mais pour l'heure, on va s'écouter Marc Lavoine, les tournesols sur ici.

0: l'avoine, les tournesols sur votre radio. Ici, on est ensemble jusqu'à 13h, les amis.
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0: 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Et il est midi 39, je vous le rappelle, c'est votre antenne. Exprimez-vous, chères auditrices, chers auditeurs, 0810 055 056, parce qu'on vous doit bien ça. Notre cher et éminent médecin Gérald Kierzek a un melon de la taille de la France, je plaisante, et qu'on aime infiniment. Non, va nous parler de quelque chose de fort intéressant, ça s'appelle Itinéraire, me semble-t-il, ça parle des maladies du souffle.
2: Docteur. Exactement, alors c'est un labo qui s'appelle Labo Kézi, qui est d'ailleurs une entreprise qu'on appelle à mission sociale, mais qui s'occupe de patients avec des pathologies respiratoires et qui fait un tour de France. Et aujourd'hui, à Bayonne, et si vous avez la chance d'habiter Bayonne ou dans la région de Bayonne, Esplanade Roland Barthès, de 10h à 18h, donc il reste encore un petit peu de temps, vous pouvez aller vous faire mesurer le souffle, contrôler votre souffle.
0: Formidable.
2: Qui autour de la table a déjà soufflé dans une spirométrie?
3: Moi.
0: Oui, ah, je l'ai fait également parce que j'étais anciennement asthmatique et alors, donc je soufflais souvent dans le bazar.
2: Et ben, c'est bien de le faire parce que très peu de Français, les maladies respiratoires, c'est 7 millions de personnes.
0: Là, c'est énorme.
2: La bronchite chronique, c'est énorme. Mais ce qui est surtout énorme, c'est que la moitié n'est pas diagnostiquée. On monte même dans la BPCO, cette fameuse bronchopneumopathie chronique obstructive, qui est liée au tabac. Quand on fume, bah, on a du mucus qui s'accumule et on a du mal à respirer. Mais l'asthme, c'est pareil. Ça peut monter jusqu'à 90% non diagnostiqué. Et en fait, ce qu'on sous-estime, c'est notre souffle. C'est l'essoufflement. C'est vrai qu'on se dit, ah, bah, j'ai monté 3-4 étages, je suis essoufflé. Puis après, c'est à 2 étages qu'on est essoufflé. Puis après, c'est à 1 étage qu'on est essoufflé. Et en fait,
0: ça,
2: on banalise ce symptôme.
0: Un petit symptôme, voilà.
2: Mais bien sûr,
0: déjà,
2: c'est un symptôme et on le banalise. Et personne ne va vous proposer une spirométrie. Personne ne va vous proposer de souffler dans le bazar, comme vous dites.
0: Moi,
2: vous
0: mon allez généraliste, chez le médecin, il ne me le propose pas.
2: Le médecin, qu'est-ce qu'il fait? Il prend la tension artérielle, il prend éventuellement la saturation en oxygène. Vous savez, on met une petite pince au bout du doigt et on regarde le taux d'oxygène. On va mesurer le taux de sucre. Enfin, il y a plein de choses qui sont faites, mais le souffle, c'est largement sous-diagnostiqué et sous-évalué. Donc, d'où cette initiative à Bayonne et Itinéraire qui est très bien. Donc, pour les gens vraiment, j'engage les gens autour de Bayonne. Alors, si vous êtes fumeur, bien sûr, mais si vous pensez être un peu plus essoufflé que d'habitude, allez vous faire contrôler. Il y aura des professionnels de santé, il y a des médecins, des infirmières. Il y a maintenant de la technologie connectée. Hein, c'est complètement non-invasif. Donc, vous soufflez dans un petit appareil et hop, vous avez sur l'écran, ben, on vous donne votre valeur du souffle. Ça continue partout en France. 30 septembre, ça sera à Marseille. Le 15 octobre, ça sera à Reims. Et ça sera, je ne vais pas tous les dire, mais à Rouen le 3-12, le 3 décembre. Et puis après, on en reparlera parce que c'est vraiment un sujet important. Il y a des confs de sensibilisation, mais ne banalisez pas ce symptôme. Pourquoi? Parce qu'on peut faire quelque chose. On peut prendre en compte votre souffle, vous orienter, essayer de comprendre si c'est l'asthme, si c'est le tabac, si c'est une bronchite chronique. Il y a des médicaments qui ralentissent l'inflammation, il y a des médicaments qui vont ouvrir les bronches, et puis on va vous conseiller en activité physique adaptée aussi, parce que l'objectif, c'est que ça soit réversible. Parce que si vous continuez comme ça à avoir cet essoufflement, il va forcément s'aggraver, et c'est comme ça qu'on se retrouve malheureusement avec, vous savez, les patients qui ont un petit extracteur d'oxygène, on les voit avec les petites lunettes, voilà, sous le nez, puis ils se baladent avec l'extracteur. Bah, c'est difficile, oui, parce que c'est au stade d'insuffisance respiratoire chronique. Donc l'objectif, c'est vraiment de dépister, de prévenir en arrêtant le tabac. Allez, je vous refais mon petit couplet.
0: Non, mais vous avez raison, pense à Daniel qui nous a appelé tout à l'heure, qui essaye d'arrêter de fumer. Bon courage, force à tous les fumeurs qui essayent d'arrêter, on sait à quel point c'est dur.
2: Il y a plein de solutions pour arrêter. Là, ça peut être le déclic aussi, vous voyez, mesurer le souffle et voir qu'il y a quelque chose qui ne va pas. Ça peut être un facteur de motivation, on en reparlera, il y a Novembre sans tabac qui arrive aussi. Et vraiment, il y a aussi des médicaments et des prises en charge adaptées. Donc le souffle, bah, c'est on dit le souffle c'est la vie, mais en fait la tension artérielle c'est la vie, le souffle c'est la vie, sauf qu'il y en a qu'on mesure et l'autre qu'on mesure pas. Donc voilà, Bayonne jusqu'à 18h, allez-y.
0: Et Gérald Kierzek, c'est la vie, je crois qu'on peut le dire. Merci beaucoup docteur, on continue, on est ensemble jusqu'à 13h, 0810 055 056. On va recevoir un apiculteur dans un court instant qui va aussi témoigner. Pour l'heure, c'est Jeannette Porquetevas sur Ici. Dans On vous doit bien ça, bien sûr.

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0: 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Midi 46, c'est votre nouveau rendez-vous quotidien entre 12h et 13h. On vous doit bien ça sur Ici. C'est votre antenne. Hein. Vous êtes très nombreux à réagir et on vous en remercie au 0810 055 056 puisqu'il me bouleverse et que vous vous écrivez aussi entre vous. Vous donnez des conseils, des bons plans et voilà, c'est exactement ce qu'on avait envie de créer avec cette émission. Voilà, une forme de communauté, dit-on. On va accueillir Pierre qui est avec nous. Bonjour Pierre, qui nous appelle via Ici Maine, qu'on embrasse très fort. Bonjour Pierre, vous allez bien?
2: Bonjour. Ben, c'est Enora Malagré en ligne. Comment ça peut ne pas aller mieux?
0: Oh là là, mais vous allez me faire rougir, Pierre. Extraordinaire. Ah oui, je rougis vraiment. Alors, je vais reprendre un peu mes esprits. Pierre, vous êtes apiculteur dans la Sarthe. Alors, racontez-nous un peu.
2: Alors, moi, globalement, bah, contrairement à beaucoup de mes collègues, j'ai plutôt fait une bonne saison.
0: D'accord. Tant mieux pour vous.
2: C'était assez dur pendant la canicule, hein, je veux dire, derrière, comme tout le monde, hein, je veux dire, on a souffert. Hein.
0: Bien sûr.
2: On s'est adapté. Ces canicules, j'ai eu de la chance de pouvoir les anticiper en créant justement une ruche en réflexion au mois de novembre et que j'ai déployée dès le printemps. On a nommé la Marianne, mais on travaille avec des filières d'insertion et du bois recyclé depuis 3 ans. C'est notre savoir-faire. Notre business plan, c'est surtout sur de la ruche en entreprise à échelle locale.
0: D'accord.
2: Et en fait, voilà, bah, c'est vrai qu'actuellement, bon, on évolue plutôt dans un contexte, nous, agricole, où voilà, on a des collègues qui sont dans le déni, il y en a qui sont vraiment dans la panade.
0: Ouais.
2: Après, les syndicats, malheureusement, nous portent plutôt à aller nous plaindre. Et moi, à un moment donné, bah, j'ai plutôt envie de me dire, j'ai eu la chance de faire une belle saison. Voilà, j'ai eu peu de pertes, on a peu de casse par rapport au frelon. On a des copains voilà dans le sud de la France, notamment en Gironde, qui ont eu des incendies.
0: Bien sûr.
2: Leur priorité, ben, ça a été de sauver leur vie avant de sauver leur ruche, leurs animaux. Moi, j'ai même vu des chenils ben, qui n'ont pas été ouverts et ils ont juste eu le temps d'arrêter l'incendie avant que les chiens meurent brûlés. Donc, je me dis, les ruches, j'ose même pas imaginer.
0: Ouais.
2: Donc, on s'est dit avec un de mes clients, ben, qui est devenu un copain, qui est aussi président d'une asso, et en plus, celui qui est originaire de là-bas, ben, écoute, pourquoi est-ce qu'on ne fabriquerait pas justement nos ruches? Une trentaine, enfin on est parti sur 30, mais ça peut être plus, ça peut être moins. Et puis en fait, qu'on en renvoie là-bas pour les apiculteurs qui ont envie de redémarrer.
0: C'est génial. Vous avez envoyé vos ruches en Gironde pour aider
2: on
0: les
2: va
0: copains.
2: Le faire.
0: Vous allez le faire. C'est super.
2: En fait, on va faire une levée de fonds jusqu'à la fin de l'année. L'objectif, c'est qu'en avril 27, eh ben, on ait trouvé.
0: C'est extraordinaire. C'est extraordinaire, Pierre. On reconnaît bien là, hein, on reconnaît bien là la solidarité des agriculteurs entre eux. C'est quand même, vous êtes nos héros. On le répète, on vous embrasse, on vous serre dans nos bras. Vraiment, merci d'être là, chers amis. Merci beaucoup, Pierre, pour cette merveilleuse initiative. Je vous embrasse très fort, d'ailleurs. Pardon, hein, ça va très très vite cette émission. Vous êtes très très nombreuses et très nombreux à réagir. On a beaucoup de messages aussi sur le WhatsApp.
3: Et on a les auditeurs solidaires avec Claude qui nous dit qu'il consomme beaucoup de miel, justement. Il dit que c'est toujours du miel acheté en circuit court. Il nous dit que c'est très important pour lui. Et puis on a aussi ce message de Serge que j'ai cité tout à l'heure. On a une réponse pour Serge. Il nous demandait pourquoi ne pas regrouper les agriculteurs dans des lieux du style grande surface, mais uniquement les producteurs locaux.
0: Et comme on est là pour vous, on a une réponse, Valère Coréard.
4: Ça existe. Alors déjà dans les supermarchés, même si là on a des intermédiaires, mais il y a des espaces producteurs locaux, donc vérifier, parce qu'on sait que les Français vont beaucoup au supermarché faire leurs courses, c'est une réalité. Je vous parlais tout à l'heure du site Bienvenue à la ferme, et il y a aussi le site frais-et-local.fr. Dans les deux cas, vous pouvez trouver là des regroupements de producteurs. J'en ai par exemple trouvé un à Narbonne, on peut y acheter des fruits, des légumes, du fromage de chèvre, des yaourts, du miel, du pain, mais aussi de la charcuterie ou de la viande. Donc ça, c'est des producteurs qui se réunissent. Il y en a bien sûr moins que des producteurs locaux, mais enfin, il y en a quand même un certain nombre. Et puis, j'ai vu passer un message de Stéphanie qui nous recommande de poiscaille.fr. C'est génial, vous faites livrer du poisson en direct producteur chez vous.
0: Merci, c'est Stéphanie qui nous a envoyé ce plan.
4: Oui, c'est ça.
0: Vous voyez, c'est ça qui est génial. On se donne des bons plans entre nous. On vous rend service, on essaye. En tout cas, au maximum. Merci encore à Pierre qui vient de nous appeler. C'est votre antenne 0810 055 056. À tout de suite, chers amis, avec Elsa Wolinski.
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0: On est ensemble encore pour quelques minutes. Ça passe à une vitesse folle pour Ici. Puis si j'articule, c'est pas plus mal. Alors, on a parlé agriculture. Hein, continuez à réagir au 0810 055 056. Elsa Wolinski, on vous attend avec impatience.
6: Oui,
0: elle a son petit œil qui frise. Elle a la joie dans la gorge.
6: Est-ce que vous êtes prêts? Non, mais est-ce que vraiment vous êtes prêts? Est-ce que vous avez préparé votre banderole, s'il vous plaît? Hein? Parce que moi, j'y ai passé la nuit, personnellement. Oui, une banderole.
3: Quelle banderole?
6: Enfin, on attend 60 000 personnes. Non, 600 000 personnes. 600 000. Attendez, 60 000, c'est à mettre. 600 000 personnes. Les réservations dans les hôtels ont bondi. Les restaurants sont pris d'assaut. Les réservations grimpent partout. Le préfet de Paris compare même le dispositif à celui des Jeux Olympiques. Vous vous rendez compte de ce qui nous attend? Vous vous rendez compte de qui on attend? Là, on n'est pas sur du Céline Dion. Là, on est sur un level, mais au-dessus.
3: Moi, j'allais dire
6: bien
3: Céline.
6: Au-dessus.
3: J'allais dire Céline.
6: Mais non, pas Céline. Enfin, personnellement, j'adore sa robe.
4: Le pape.
6: Évidemment que dans ma chronique, il y a toute une histoire. Vous pensez bien, Gérald. Moi, j'aime sa robe. D'abord, c'est pas sa robe. C'est une soutane blanche.
3: Ouais.
6: Son petit chapeau, c'est pas un petit chapeau, c'est une calotte. Comme l'a dit Gérald, évidemment, vous avez compris de qui je parle. Et oui, je parle de mon Léon, bien sûr. Le pape arrive à Paris demain matin. Alors, ils lui ont programmé
3: un programme de rockstar.
6: Ils vont me le fatiguer, mon Léon. Un truc de dingue. À peine arrivé, l'Élysée, l'UNESCO, Notre-Dame, le Stade de France et une heure de papa mobile dans Paris. Non, mais laissez-le respirer deux minutes, s'il vous plaît. Samedi matin, grande messe, place de la Concorde et sur les Champs-Élysées. Alors, évidemment, il va y avoir du monde. Des barrières, des rues fermées. Les Parisiens vont râler, on le sait.
3: Comme d'habitude.
6: Mais moi, je trouve qu'il y a quelque chose de joli dans ces moments-là. Parce que pendant quelques heures, des centaines de milliers de personnes vont regarder dans la même direction. Alors, il y aura ceux qui vont prier, il y aura ceux qui seront juste curieux, et ceux qui passeront par hasard se retrouver au milieu de tout ça. Les cloches vont sonner, les gens vont attendre dans les rues, et pendant un instant, on va être ensemble. Oui, Valère, vous n'écoutez pas du tout, mais on va être ensemble.
4: Main dans la main.
6: Et si jamais, Valère, vous loupez Léon à Paris, il part à Lourdes. Et si vous loupez Léon à Lourdes, il sera à Metz le lundi 28. Et là, alors l'engouement est à son comble à Metz. Vous rendez pas compte, 60 000 personnes sont attendues. Une banderole XXL, bienvenue au pape, bouche quasiment l'entrée de la cathédrale Saint-Étienne. Une immense photo de mon Léon. Ah, j'aurais pas forcément pris celle-là, je vous le dis, mais j'ai laissé faire Philippe. Non, mais j'ai laissé faire Philippe, l'archevêque de Metz, Philippe Balleroux. Bon, c'est aussi son moment, hein. Il faut savoir se laisser, c'est d'être toute petite. Je suis toute petite sur cette histoire. Je vous préviens tout de suite, pour les retardataires, il n'y a plus de chambre d'hôtel de disponible. Le site en ligne booking.fr a explosé. Mais comme l'évêque est bon et grand, oh oui, l'évêque est grand, il a mis une plateforme de mise en relation entre particuliers pour un hébergement gratuit pour une ou deux nuits. Pour l'heure, la demande est bien évidemment supérieure à l'offre, mais quand même, ça existe. Et les cadeaux souvenirs, mais alors là, on est même bien mieux que Céline Dion, ma Aude. Vous pensiez que c'est Céline Dion, mais là, c'est bien haut. On est au-dessus. Là, pour Céline Dion, on trouve que des t-shirts. Mais là, on a des chapelets collector, des médailles, des bouteilles de vin, mon Gégé. Mais oui, des bouteilles de vin.
3: Pour l'abus d'alcool est dangereux pour la santé.
6: Moi, je vais vous dire, à une époque où on passe quand même beaucoup de temps à se diviser, mon Enora, à s'opposer, l'idée que des centaines de milliers de personnes puissent se retrouver au même endroit, ça me fait quelque chose. D'ailleurs, je ne suis pas la seule. La Grande Mosquée de Paris consacrera son prêche du vendredi à mon Léon pour souligner la responsabilité des religions et faire grandir ce qui unit humains. Mais oui, c'est super. Alors, demain, si vous croisez un monsieur en soutane blanche avec cette petite calotte debout dans une papa mobile, prenez-en soin, ne criez pas trop fort, parce que moi, même si je ne suis pas croyante, eh bien j'y tiens à notre Léon, je tiens à tout le monde d'ailleurs.
3: Oh, merci Elsa Wolinski, un joli message de rassemblement, merci beaucoup. On va rester dans la joie, on va accueillir notre auditeur, parce que tous les jours, deux fois par jour, attention, ça se termine fin septembre, c'est deux fois par jour, après ça sera une fois par jour. Eh bien, je booste votre pouvoir d'achat, c'est 200 euros à dépenser dans une grande enseigne et on accueille Jérôme. Bonjour Jérôme.
7: Bonjour.
3: Vous appelez de Seine-Maritime, vous êtes conducteur d'engin, vous avez un garçon de 3 ans, c'est ça me semble-t-il?
7: Oui, c'est ça.
3: Eh bien, ça tombe bien, ça va peut-être vous aider un peu quand même cette histoire. C'est gagné Jérôme. Bravo Jérôme. Bah oui, on est comme ça nous sur ICI.
7: Merci.
3: Eh ben de rien, mon cher Jérôme.
0: C'est pour vous, c'est cadeau, comme on dit. Vous inscrivez sur le site ici.fr. Vous allez voir, il y a une page dédiée à cet effet. Vous repartez avec 200 euros. On vous embrasse très, très fort. On a encore quelques messages, me semble-t-il, sur le WhatsApp 0810 055 056. Un tout dernier rapidement, ma chère Aude.
3: Oui, alors attendez, je me remets dessus. C'est Bernadette qui nous dit que, bon, les horaires de distribution chez les agriculteurs, on parlait de la vente directe, elle dit des fois, ça ne nous convient pas, mais on fait tout ce qu'on peut pour faire de la vente directe. Elle dit, on a des bons yaourts de la ferme, on a des bons légumes, on a des bons œufs, on a de la bonne viande, oui. Et elle est très heureuse comme ça.
0: On vous embrasse, merci beaucoup, hein, vous l'avez compris, c'est votre émission. Demain, on parlera arnaque et veto, entre autres. Merci à Céline à la Réal, à Diana pour la technique, à Alexandra au standard, Gwenaëlle à la préparation. J'avais envie de faire un petit accent espagnol pour conclure cette émission.
4: Espagnol, hein.
0: Merci à toute ma merveilleuse équipe. Quant à moi, je vous dis à demain, chers amis.

0: Toto, Africa, sur ici. Il a fallu batailler un petit peu hein, pour que cette chanson sorte et qu'elle fasse l'unanimité. Elle est parue d'abord en 82 sur l'album Toto 4, qui sera ensuite, après longue bataille, eh bien devenu l'un des plus gros succès du groupe de Los Angeles. 4h58, bonjour à tous, soyez les bienvenus. C'est jeudi sur ici. Toute l'équipe, bien entendu, d'ici les 5h, est là pour commencer ce joli mois d'octobre avec vous.
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0: Bonjour Valentine.
2: Bonjour Louis, bonjour à tous.
0: Tous les matins, avec vous Valentine, on recherche un auditeur qui a un talent, une passion, une histoire à nous raconter en direct juste avant 6h. Et ce matin, on recherche un auditeur qui boit son café tous les jours dans la même tasse.
2: C'est la journée internationale du café. Vous ne changez jamais de tasse parce que vous l'adorez, vos enfants vous l'ont offerte, vous l'avez rapportée de vacances. Bref, elle veut dire quelque chose pour vous.
0: Je pense particulièrement à celle que vous m'avez offerte à l'effigie de la baie de Somme. Valentine, vous partagez la même d'ailleurs. Alors vous, quelle est votre tasse à café? On attend tout ça au 0810 055 056.
2: On est aussi à vos côtés ce matin, dès les infos de 5h, sur les conséquences de cet épisode cévenol exceptionnel dans le sud de la France. Des lycéens ont même vu le toit de leur cantine s'effondrer sous le poids de la pluie. C'est l'info du jour dans une demi-heure.
0: Et pour vous accompagner jusqu'à 6h, Saveria au standard, Sarah à la technique, Emmanuel à la rédaction en chef. Ici, dès 5h, ça commence maintenant.
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0: C'est un nouveau mois qui commence jeudi 1er octobre. Bon réveil, il est 5h. Le tour de l'actualité à vos côtés. Valentine, à la une, le budget de la France pour l'an prochain, enfin dévoilé.
2: À 7 mois de la présidentielle, au moment où la dette de la France atteint de nouveaux records, la pression sur le Premier ministre est très très forte. Son projet d'économie offensif, Sébastien Lecornu en parle désormais comme un budget de redressement, Mathilde Hémy.
3: Le gouvernement va surtout bouger des taquets, baisser des plafonds, augmenter des seuils. Les mots-clés cette année, c'est gel, désindexation, sous-indexation de l'inflation pour éviter que cette hausse des prix importante ne plombe les finances publiques. Les ministères, surtout celui du travail, vont se serrer très fortement la ceinture. La prime d'activité, les APL, devraient être gelées, comme le point d'indice des fonctionnaires. Les petites retraites augmenteront de l'inflation. Pour les autres, le Parlement devra trancher. L'abattement de 10% des retraités sera réduit pour les plus aisés. Les entreprises pourraient payer un peu plus de charges. Les plus grandes resteront encore cette année assujetti à la surtaxe bénéfice. Autoroutes et aéroports devront aussi fortement contribuer. On attend aussi une nouvelle taxe sur les produits trop sucrés. Cette copie initiale du gouvernement sera retravaillée par les députés et les sénateurs, mais elle est importante car si le Parlement n'arrive pas jusqu'au vote final, c'est cette version qui pourrait s'appliquer.
2: Pour un effort de 54 milliards d'euros, dont 45 milliards d'économies pour l'année 2027. Et ce, dans un contexte de flambée des prix de l'énergie. Le prix repère du gaz augmente de plus de 6% aujourd'hui. Aux fournisseurs de choisir comment ils répercuteront cette hausse sur leurs tarifs.
0: Réouverture des écoles, collèges et lycées ce matin dans le Gard et l'Hérault.
2: Sauf exception, bien sûr, tout dépend des dégâts provoqués par cet épisode méditerranéen exceptionnel. Jusqu'à 3 mois de pluie sont tombés sur la seule journée d'hier, selon les communes. Dans le Gard à Sommières, le fleuve de la Vidour, les mêmes montées Antoine Liffaut jusqu'à 4,47 m de haut.
4: Dans une des rues de cette cité médiévale, l'eau touche les portes, à même passer celle de Charlotte.
5: Tout flotte, donc voilà. Notamment le scooter qui est dans la cave et qu'on a essayé de surélever, mais je vois qu'il flotte là. Donc, on a quand même des objets de valeur quand même, aller en bas, notamment la cave à vin, ce genre de choses. Je pense que tout ce qu'il y a dans le sous-sol et dans l'entrée, ce sera perdu, c'est sûr.
4: Si elle a tenté hier de protéger ses affaires, cette nouvelle sommiéroise dit avoir été surprise par la montée du fleuve.
5: Et c'est monté hyper rapidement en fait, on n'a pas eu trop le temps de se retourner. Ouais, je vais appeler l'assurance, j'en ai aucune idée de comment ça va être pris en charge, je sais pas du tout.
4: Devant chez elle, l'un de ses

0: Les voisins, Tristan, tentent d'avancer, les pieds dans l'eau.
1: J'ai de l'eau, je glauque les genoux.
0: Il déambule là, anxieux, dit-il.
1: J'ai l'entrée de la cave qui est remplie. Les cartons, ils flottent, il y a tout qui flotte dans la cave. J'ai mes enfants, ils sont stressés comme... Je sais même pas quoi leur dire. Ils sont à la fenêtre, ils me demandent qu'est-ce qui se passe. Mais bon, le problème, c'est qu'on peut pas sortir, quoi. Surtout avec des enfants.
0: Quand on lève la tête. Bonjour madame.
2: Bonjour.
0: Sur son balcon, Odette, 85 ans, se désole de vivre de nouvelles inondations après l'hiver dernier.
2: Au mois de décembre, c'était inondé aussi. Moi, ma cave a dû inonder, je ne peux même pas descendre. Et comme je suis toute seule, je n'ai pas envie de tomber ou des trucs comme ça, c'est pas la peine.
0: Mais Odette en a vécu des crues ici à Sommières, alors elle plaisante et dit qu'en ce moment, sa ville ressemble à Venise.
3: Et le centre-ville médiéval est toujours sous les eaux ce matin, mais le Gard et l'Hérault passent de la vigilance rouge à l'orange pour risque de pluie inondation. Une plateforme de concertation pour partager son inquiétude et ses revendications. C'est la réponse du gouvernement à la mobilisation lycéenne de plus en plus violente. 625 interpellations hier en France, 119 élèves et personnels blessés, dont un jeune homme touché à la tête à Tours. Ces blessures sont compatibles avec un tir de LBD selon le parquet. L'IGPN, la police des polices, est saisie et sur deux autres enquêtes également.
4: Et puis une nouveauté en ce 1er octobre.
3: Les protections menstruelles réutilisables comme les coupes et les culottes de règles sont désormais en partie ou totalement remboursées pour les Françaises de moins de 26 ans et les plus précaires.
4: Au cours de sa vie, une femme dépense jusqu'à 3000 euros en protection jetable.
3: Et parfois les étudiantes notamment sont forcées de choisir, Pauline Boudier, entre manger et leur hygiène.
5: Voir arriver ces règles en se demandant si on va pouvoir s'acheter des serviettes ou des tampons, ça arrive très souvent à rachat, étudiante infirmière de 19 ans.
6: Des fois, c'est compliqué. Quand on est étudiant, on n'a pas assez les moyens. On regarde, on veut dépenser l'argent où vraiment il faut le dépenser.
5: Malgré l'appui financier de ses parents, elle n'aurait jamais pensé acheter une coupe ou une culotte menstruelle, les deux protections remboursées, car c'est un investissement entre 15 et 45 euros l'unité.
6: Ça ouvre à plein de choses, c'est grave utile pour les femmes. Avant, on n'était pas assez renseignés, ça a évolué. Je trouve que c'est déjà bien, on commence lentement, mais sûrement, comme on dit.
5: Même ressenti pour Candice, 20 ans, l'étudiante en gestion de projet recommande fortement les protections menstruelles réutilisables.
7: Ça permet un peu de le populariser, parce qu'on va pas se mentir, les serviettes c'est quand même pas très agréable, etc. C'est aussi plus écologique d'avoir des trucs réutilisables. Je pense qu'il y a beaucoup moins de produits chimiques aussi dans une culotte menstruelle en coton que dans une serviette qui est faite en espèce de papier un peu chelou.
5: En revanche, deux culottes ou deux coupes menstruelles par an, ce n'est clairement pas assez, si la promesse est tenue.
7: J'espère qu'ils auront du stock, parce que si au final en fait c'est en rupture de stock toute l'année, que déjà que c'est pas beaucoup, mais en plus que personne n'y a accès finalement. J'espère sincèrement qu'il y aura les moyens de mettre derrière.
5: Seuls les produits vendus en pharmacie sont concernés par ce remboursement.
3: Un remboursement à 60% pour les moins de 26 ans, à 100% pour les bénéficiaires de la complémentaire santé solidaire sans condition d'âge. La météo, Louis.
4: Vigilance rouge levée, vous l'avez dit Valentine, ce jeudi matin, mais toujours des précipitations attendues, notamment sur la moitié est du pays, de l'Hérault aux Ardennes, avec de la pluie tout au long de la matinée. Trois départements sont encore placés en vigilance orange, pluie, inondation, crue, l'Hérault, le Gard et les Bouches-du-Rhône. Pour les températures au petit matin, nous avons 17,5 degrés à Mulhouse, nous dit Kevin sur notre page Facebook, 15 degrés du côté de Limoges, nous dit Lionel. Et chez vous, quel temps fait-il? Dites-le nous en nous écrivant sur notre page Facebook. Ici officiel. En milieu de matinée, les températures, elles, continuent de grimper progressivement. À Lille et Rouen, 20 degrés. Pour Nantes, 21 degrés. À Toulouse et Perpignan, 22 degrés ce matin. Cet après-midi, du soleil à l'ouest, des pluies qui perdent de l'intensité à l'est pour laisser passer quelques éclaircies. Pour les maximales, 21 dans le nord à Rennes et jusqu'à 24 degrés attendus cet après-midi à Nice.
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4: Jeudi 1er octobre, on est ravis d'être avec vous pour commencer ce joli mois. On fête les Thérèses, donc bonne fête à toutes les Thérèses qui se réveillent avec nous ce matin. Et joyeux anniversaire à l'inoubliable Mary Poppins, Julie Andrews, qui fête aujourd'hui ses 91 ans.
10: C'est vrai que ce mot trop long est parfaitement atroce.
3: Je ne sais pas si vous le savez, mais Mary Poppins, c'était son tout premier rôle au cinéma. Un coup d'essai récompensé par l'Oscar de la meilleure actrice en 1965.
4: Eh bien, une belle icône à qui on rend hommage ce matin. On lui souhaite un bel anniversaire, un petit clin d'œil amical. Et on en a une autre qui vient vous réveiller, c'est Mylène Farmer. À l'écoute d'ici, en vous souhaitant à tous un excellent réveil. On est avec vous jusqu'à 6h et vous profitez bien entendu de vos chansons préférées. Voici Libertine.

0: Nous sommes là tous les matins à vos côtés avec Valentine pour vous réveiller avec vos chansons préférées. C'était Mylène Farmer à l'instant avec Libertine à 5h11.
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0: Ce matin avec Stéphane Bern, on passe à table direction Lyon sur les traces de cuisinières qui ont marqué la gastronomie française.
3: Comme Eugénie Brasier, l'ancienne domestique, 6 fois étoilée au guide Michelin. Son histoire avec Stéphane Bern, c'est à 5h25 sur Ici.
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0: C'est votre rendez-vous quotidien, aux côtés de Catherine Quicandon. Ici, ça entreprend. Et on s'intéresse aujourd'hui à l'alimentation de nos poules.
3: Un Français sur 10 a au moins une poule à la maison, c'est complètement fou. Alors ce matin, on part en Lorraine, dans une entreprise d'alimentation céréalière 100% locale, Catherine.
5: À Courbesseau et à Hoéville, à quelques kilomètres à l'est de Nancy, les céréales coulent à flot. Grâce à Marin Barbier et Alcanagri, son entreprise d'alimentation céréalière pour les poules, les oiseaux et les lapins. Il vend des produits bruts comme l'avoine, le blé, les brisures de maïs, l'orge ou les graines de tournesol, mais aussi des mélanges avec des noms sympas comme Roule ma poule à destination des poules, Fier comme un coq pour le reste de la basse-cour et Tête de linotte pour régaler les oiseaux. Les céréales sont triées, nettoyées, broyées, mélangées et tamisées. Marin utilise sa propre production ainsi que celle de 5 agriculteurs voisins dans un rayon de 30 km, une production 100% locale, 100% naturelle, sans OGM, ce qui permet de la valoriser correctement.
6: Chez nous, on arrive vraiment à redonner de la valeur aux céréales entre 20 et 40 euros de plus que le marché mondial pour arriver à ce que l'agriculteur s'en sorte au mieux. D'autant plus qu'on connaît les difficultés du monde agricole actuel, notamment céréalier. Et donc on s'est dit qu'il fallait vraiment qu'on arrive à dynamiser ce secteur au niveau local.
5: Et si sa démarche aide les agriculteurs, elle est aussi idéologique.
6: C'est clair qu'avoir des poules chez soi, encore une fois, comme c'est un geste écologique, ça va de soi que d'acheter local, et bah, c'est dans la même lignée. Donc c'est vraiment, en tout cas pour nos clients, quelque chose qui est important. Et tant mieux pour nous, et tant mieux pour l'économie locale.
5: Et tant mieux pour les animaux aussi, qui ont l'air d'en redemander. Oui, oui, madame, ça arrive. Ce jeune agriculteur de 29 ans a repris l'affaire en 2019 et depuis, il a multiplié le chiffre d'affaires par 10. Il a même installé des distributeurs automatiques. Oui, comme ceux que vous avez au travail pour acheter un paquet de chips, sauf que là, ce sont des sacs de graines de plusieurs kilos. Les 3 premiers ont été mis en place pendant le Covid à Frouard, Courbesseau et Dieuzin.
6: Pour les plus performants, on les réapprovisionne entre 2 et 3 fois par semaine et on a 40 sacs par distributeur, voilà, 2000 dedans.
5: Cette année, il en installe 15 autres comme à Chanteux, Landres, Morange, Homécourt ou encore Lunéville. Plus d'infos sur alcanagri.fr. Merci à Isabelle Baudrier d'Ici Lorraine pour cette idée qui a du grain à revendre. Ici, ça entreprend en Meurthe-et-Moselle avec Alcanagri parce que les poules, les lapins et les oiseaux ont eux aussi le droit de manger sainement. Bah oui, il n'y a pas de raison.
0: Je suis bien d'accord avec vous, Catherine. Une réussite qui se partage à vos côtés. Et en plus, nos poules n'en seront que plus belles.
3: Justement, se sentir belle, se sentir bien dans son corps, c'est l'une des clés pour vaincre le cancer. C'est le lancement d'Octobre Rose. Une ancienne malade du cancer du sein nous raconte comment le bowling l'a aidé à combattre la maladie.
0: Reportage à suivre dans une minute.
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0: Bon réveil, soyez les bienvenus. Ce jeudi matin, 5h15, nous sommes le 1er octobre et c'est le lancement d'Octobre Rose.
3: Un mois consacré à la lutte contre le cancer du sein, le plus meurtrier toujours aujourd'hui chez les femmes. Les conséquences, même chez les survivantes, sont parfois dévastatrices. Alors certaines trouvent le salut dans le sport. C'est l'histoire, Anne Bonnemazou Carrère, de Catherine. L'ancienne lieutenant-colonel de l'armée de l'air apprend son cancer il y a 3 ans. Et ce qui l'a sauvée, c'est le bowling.
10: Si
9: s'il n'y avait pas eu le bowling, je pense que le côté dépression, il se serait installé.
10: Parce que ce sport, son sport, a empêché Catherine de s'isoler.
9: Passez votre temps dans les hôpitaux, quoi. Ce qu'il faut comprendre avec la maladie du cancer, c'est que même si on a des amis, même si on a des proches, du jour au lendemain, vous êtes toute seule avec votre corps. Si vous n'avez pas d'activité, ben vous êtes chez vous. Mais l'intérêt du bowling, c'est que quand le cancer s'est développé, ça a été mon rendez-vous toutes les semaines, le jeudi soir, à Moneto, à aller jouer, même si j'avançais. Mais j'avançais. Et je lançais des boules à l'époque de 4 kilos grand maxi.
10: Bien plus légères que celles qu'elle lance depuis 2013, mais qu'importe. L'objectif, c'est de se retrouver, se sentir de nouveau en mouvement, quitte à prendre des décisions définitives, comme la mastectomie.
9: Sans reconstruction. Lors de la chimio, j'ai rencontré une prof de judo. Elle me disait que l'objectif pour un ancien sportif, une ancienne sportive, c'est de vite retrouver une certaine condition physique. Parce que le cancer, il vous met à plat. Moi, je ne pouvais plus marcher. Donc, c'est vrai que quand elle m'a dit si vous faites une reconstruction, ça veut dire que vous allez refaire des opérations. Je ne voulais pas. Je voulais sortir de ce parcours.
10: Alors, l'opération a lieu. Les traitements, la bataille contre la maladie continue, mais les entraînements aussi.
9: Depuis mai, je peux dire que j'ai retrouvé 60% de qui j'étais avant. J'ai toujours des problèmes d'articulation. Et donc, mentalement, ça vous amène à un parcours d'introspection pour relativiser les objectifs, arriver à faire des choses qui vous donnent de la satisfaction.
10: Jusqu'à passer son diplôme d'animatrice au sein de la fédération.
9: Et alors ça, c'est l'étape grandiose. Donc ça, c'était l'an dernier. J'ai pu avoir deux dames qui ont pris des cours. C'était intéressant.
3: Reportage d'Anne-Bonne-Mazou-Carrère à retrouver sur ici.fr. Alors, comme Catherine, une femme sur huit sera touchée au cours de sa vie par un cancer du sein. Pour financer la recherche à l'occasion d'Octobre Rose, vous pouvez donner à la Fondation Arc.
0: Merci Valentine. Dans trois minutes, c'est la télé avec Patrice Gascoigne qui, ce matin, nous propose de pousser la porte de recherche appartement ou maison. De retour ce soir sur M6, Thibaut Chanel, ancien agent immobilier, s'apprête à vous raconter les coulisses à 5h18 sur ICI. Quelques notes. Un groupe forcément mythique, Earth, Wind & Fire. C'est sur ICI pour commencer cette journée. September, c'est passé il y a quelques heures. On ouvre maintenant October, c'est parti.
3: C'est passé à une vitesse folle ce mois-ci.
0: Ça passe très vite. On est ravis d'être avec vous. Bon réveil avec vos chansons préférées.

0: pour accompagner le premier café, pour vous accompagner déjà sur le trajet, pour aller au boulot. C'était Earth, Wind & Fire sur ICI. 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C'est le duel des auditeurs. Une question autour de l'actualité, un chiffre à trouver. Et le plus proche de la bonne réponse remporte la radio ICI, Valentine.
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0: Et c'est Saveria qui attend vos appels ce matin au 0810-055-056. Bonne chance à tous.
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0: Avec Patrice Gascoin et ses coulisses TV. Ce jeudi, Patrice, vous nous parlez du retour sur M6 de l'émission qui nous a fait aimer l'immobilier à la télé. Ce soir, place à Recherche appartement ou maison.
3: C'est l'émission qui nous fait rêver d'immobilier, même si on n'a pas un centime sur le plan épargne-logement.
4: On recherche un appartement à acheter à Annecy.
5: Le projet, c'est 50 mètres carrés dans le sentier.
6: C'est mission impossible.
7: Moi, je vois surtout du potentiel.
8: Ils ont un super dossier.
9: On attend un bébé.
10: C'est une énorme pression que vous me mettez.
11: Waouh, la vue.
3: Recherche appartement ou maison est donc de retour sur M6, émission inédite ce soir. Alors, ne recherchez pas Stéphane Plaza, celui qui a historiquement incarné le programme. Ses déboires avec la justice ont conduit la chaîne à l'écarter de l'antenne, mais M6 a joué la carte d'une relative stabilité. Maintenant, ils sont quatre à incarner Recherche appartement ou maison. Deux que vous connaissez déjà, si vous suiviez l'émission, Sandra Viricel et Thibaut Chanel, et deux nouveaux confrères agents immobiliers qui rejoignent l'aventure, Étienne Claude et Camille Duquesnoy. J'ai demandé à Thibaut Chanel, l'un des anciens qui était déjà là dans l'ancienne version de Recherche Appartement. Qu'est-ce qui change dans cette version 2026? Thibaut Chanel.
12: Alors, on a réussi d'abord à conserver l'ADN de l'émission. Donc ça, c'est vraiment le point important, je pense, pour les téléspectateurs qui aimaient l'émission. Et puis, par ailleurs, après, le reste, beaucoup de choses ont changé, principalement, la dynamique d'équipe qui a changé, puisqu'on accueille de nouveaux arrivants avec Étienne et Camille. Et puis, beaucoup de choses ont changé. La manière de filmer a été modifiée, le rythme de l'émission est modifié. On fait nos propres voix-off. Et on est beaucoup plus axé sur les conseils, notamment des conseils d'experts qui sont au cours de l'émission diffusée. On est beaucoup plus avec un marché immobilier qui est beaucoup plus incertain et illisible. Aujourd'hui, on a vraiment recentré l'émission vers des solutions concrètes et des réponses qu'on peut apporter aux familles.
3: Thibaut Chanel qui a survécu à l'époque Stéphane Plaza. Thibaut Chanel toujours présent dans la nouvelle version de Recherche appartement ou maison sur M6 avec ses trois collègues agents immobiliers. Leur mission n'a pas changé. Dénicher la perle rare pour des particuliers, les accompagner dans leur projet immobilier. Recherche appartement ou maison dès 21h10 ce soir sur M6.
0: Merci beaucoup, Patrice.
1: Vous allez regarder, Louis?
0: Je pense que oui. J'ai peut-être quelques conseils à prendre, notamment sur les recherches. Vous savez quoi en ce moment? 5h.
1: L'annonce est passée.
0: C'est passé les recherches?
1: Louis recherche un appartement. L'annonce est passée.
0: Vous pouvez y aller là, à 100%. Soyez les bienvenus si vous nous rejoignez à l'instant. Tout de suite, c'est l'heure d'une nouveauté musicale et on accueille un duo ce matin. C'est Marc Lavoine et Patrick Fiori. Avec une chanson écrite et composée par Marc Lavoine, sortie cet été, voici Occupé, c'est sur ICI. En vous souhaitant à tous un excellent réveil avec nous.

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1: Occupé, Marc Lavoine et Patrick Fiori, c'est jeudi 1er octobre, vous êtes bien sur ICI. Et comme d'habitude, avant les infos de 5h30, un petit peu d'histoire avant l'actu aux côtés de Stéphane Bern qui nous fait voyager ce matin au temps de la grande cuisine.
2: Quand les chefs les plus admirés ne sont pas des chefs, mais des cuisinières. L'histoire avait choisi un autre menu et certaines de ces chefs vont devenir de véritables célébrités. Allez, à table! Lyon 1921. Eugénie Brasier a 26 ans. Fille de paysan du Bugey, ancienne domestique, elle a appris le métier dans les cuisines de la célèbre mère Filiou. Et chez Filiou, on ne filoutait pas avec le boulot. À cette époque, les grandes familles lyonnaises font un peu attention à leurs dépenses. Les domestiques coûtent cher, les cuisinières aussi. Les premières coupes budgétaires se font derrière les fourneaux. Alors certaines saisissent leur chance, ouvrir leur propre établissement. Eugénie Brasier ouvre donc un petit restaurant rue Royale. Le succès est fulgurant.
3: Refoutez-vous le nez dans ce bouquin et retrouvez ma réservation.
2: On vient pour sa poularde demi-deuil glissée sous une peau truffée, ses gratins d'écrevisses et sa cuisine du terroir.
4: Allons vieux, même dans les grands restaurants, on crache dans les plats, alors dans ce taudis.
2: À l'époque, la haute gastronomie aime les sauces compliquées et les intitulés à rallonge. Les mères lyonnaises ont une autre philosophie. Moins de discours, plus de beurre. Et pour le Nutri-Score, on verra plus tard. Alors, beaucoup plus tard. La réputation d'Eugénie Brasier dépasse bientôt Lyon. En 1933, le guide Michelin lui attribue 3 étoiles, puis 3 autres à son second établissement au col de la Luère. 6 étoiles. Là, on quitte la gastronomie pour l'astronomie.
5: J'ai quand même pas foutu les étoiles, là.
6: Oh, il paraît qu'il y en a des mille, des mille.
2: Avant les chefs stars, les émissions culinaires et les photos d'assiettes sur les réseaux sociaux, une génération de femmes a transformé la cuisine familiale en grande cuisine. Leur secret ? Beaucoup de talent et une profonde tendresse pour le gras.
1: Une chronique 5 étoiles. Merci Stéphane. Stéphane qui a lui aussi laissé un message hier à notre futur président ou à notre future présidente dans l'isoloir. Dites-le ici, 50 isoloirs sont installés partout en France pour recueillir vos préoccupations, vos envies, vos espoirs, afin de les partager et de les faire entendre. Alors si vous souhaitez vous aussi partager vos envies, retrouvez l'isoloir le plus proche de chez vous sur ici.fr. Il est à 5h30, tout de suite, l'actualité en France et dans le monde en 90 secondes. C'est avec vous, Valentine Letès.
7: L'acte 2 de la mobilisation lycéenne annoncée pour ce matin. Les étudiants sont appelés à rejoindre le mouvement pour réclamer de vrais moyens dans l'éducation. 625 interpellations hier en France, 83 policiers et gendarmes blessés, 119 élèves et membres du personnel également, dont un lycéen de Tours, probablement touché par un tir de LBD à la tête. Quel budget pour la France l'an prochain ? Le gouvernement dévoile son projet ce jeudi, alors que la dette bat des records, pas de grandes mesures, mais plein d'ajustements, de changements de seuil et de plafond, avec un même mantra, des efforts pour tout le monde. Pour avoir violé son fils de ses 7 à 14 ans et l'avoir prostitué sur le site coco.fr, un homme est jugé à partir d'aujourd'hui dans le Jura. La justice l'a poursuivi jusqu'au Chili, où cet homme de 53 ans s'est enfui lorsqu'il a appris le dépôt de plainte du garçon. Contre les violences sexistes et sexuelles, justement, l'examen de la proposition de loi intégrale commence à l'Assemblée. De la prévention au repérage des victimes jusqu'à leur accompagnement et leur prise en charge, le texte entend agir sur l'ensemble de la chaîne des violences. Ça fond à toute vitesse en Suisse. En 5 ans, les glaciers ont perdu 20% de leur volume sous l'effet du réchauffement climatique et après un nouvel été brûlant. Une femme sur 8 sera touchée au cours de sa vie par un cancer du sein. Octobre rose commence. Un mois pour sensibiliser, lutter contre ce cancer le plus fréquent et toujours le plus meurtrier chez les femmes.
1: L'info du jour, c'est le bilan des dégâts de ces pluies diluviennes dans le sud de la France.
7: L'équivalent de 2 mois de pluie est tombé en une seule journée dans le Gard, comme dans l'Hérault. Les toits de plusieurs bâtiments ont cédé hier sous le poids de l'eau, comme celui du lycée de Saint-Clément-de-Rivière au nord de Montpellier, Sébastien Berriot.
8: Des précipitations très fortes et de l'eau qui s'infiltre en quantité dans le bâtiment. Une partie de la structure du lycée a fini par céder à la mi-journée alors que les élèves déjeunaient dans le réfectoire.
9: On est en train de manger et la cantine, y a tout qui s'est effondré d'un coup. Tout le plafond s'est effondré et déjà avant il y avait de l'eau qui sortait dans la cantine. Surtout les chambres des premières, en fait ça a pété le plafond et tout est tombé dans les chambres. Et nous les chambres des secondes, même dans les dressings et tout, il y a... plein d'eau qui ont coulé et plein de stores qui sont cassés. Il y a toute l'eau qui rentre.
0: Ouais, oui, moi j'étais à 5 cm du toit qui est tombé. Et en fait, je m'attendais pas à ce que l'infrastructure du plafond en elle-même tombe d'un coup. Alors oui, j'avoue, ça fait un petit peu un choc.
8: Heureusement, pas de blessés. Le lycée est évacué et fermé. Les internes relogés à quelques dizaines de mètres de là dans un gymnase prêté par la communauté de communes. Une première nuit sur des lits de camp. Avant le passage des experts aujourd'hui, Kamel Chibli est le vice-président de la région Occitanie en charge des bâtiments.
10: On a prévu des équipes ce matin. Hein, on attend de voir que la vigilance rouge soit levée pour que les équipes puissent venir travailler, pour que dès lundi matin, à minima, les internes puissent revenir à l'internat.
8: Les fortes pluies ont aussi provoqué des dégâts dans l'école maternelle de la commune qui a été envahis par les eaux.
7: Les écoles, collèges et lycées en état rouvrent ce matin. Les transports scolaires également sont assurés dans le Gard et l'Hérault, pour lesquels la vigilance météo, pluie, inondation est passée cette nuit du rouge à l'orange, Louis.
1: Exactement, merci Valentine. Trois départements sont encore placés en vigilance orange, pluie, inondation, crue, l'Hérault, le Gard et les Bouches-du-Rhône. Les températures, elles, en revanche, qui restent autour des 20 degrés, 17 degrés 5 à Mulhouse, nous dit Kevin au petit matin, 15 à Limoges, nous dit Lionel. En milieu de matinée à Lille et Rouen, on aura 20 degrés pour Nantes, 21 degrés à Toulouse et Perpignan, 22 degrés dans le ciel. Toujours des perturbations, notamment sur la moitié est du pays, de l'Hérault aux Ardennes ce matin, avec de la pluie, avant de retrouver un ciel plus calme et dégagé cet après-midi à l'ouest, et des pluies, elles, qui vont perdre en intensité. Pour les maximales, ce jeudi, 21 dans le nord à Rennes, 24 dans le sud à Nice.
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1: Soyez les bienvenus si vous nous rejoignez à l'instant. Excellent réveil. Dans 3 minutes, c'est le duel des auditeurs autour de l'actualité. Inscription au 0810 055 056. Ce matin, une question sur l'arrivée de la télévision en couleur en France. C'est l'éphéméride du jour. À vous d'être le plus proche de la bonne réponse pour emporter votre radio ici.
7: Un poste multifonction pour nous écouter partout, même en voyage, puisqu'elle fonctionne à pile, se recharge en USB et à l'énergie solaire.
1: Bonne chance à tous. C'est votre rendez-vous dans 3 minutes juste après Vanessa Paradis. Be My Baby, sur ici, pour commencer la journée. C'est jeudi et nous sommes le 1er octobre. On commence ce mois avec vous.

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1: C'est sûr ici, excellent réveil avec Vanessa Paradis. Dans quelques instants, c'est pas vrai, c'est votre rendez-vous anti-arnaque avec Aude Razeau. Et ce matin, une alerte aux agriculteurs, Valentine, de faux vendeurs de paille et de foin sévissent sur Internet.
2: Ils profitent des difficultés d'approvisionnement au fourrage, mais la livraison n'arrive jamais. Aude Razeau vous explique comment repérer leur piège dans 5 minutes sur ici.
1: Puisqu'il est 5h39 et tout de suite, c'est l'heure du duel des auditeurs.
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1: Une question autour de l'actualité, un chiffre à trouver, le plus proche de la bonne réponse remporte sa radio.
2: Un poste radio multifonction, vraiment multifonction, il est même équipé d'une lampe torche pour vous suivre le soir dans vos insomnies.
1: Valentine, on dit tout de suite bonjour à Patricia qui est avec nous.
2: Bonjour Patricia.
5: Bonjour Valentine.
1: Et moi, j'ai pas le droit à mon petit bonjour.
2: Non, c'est que pour moi.
5: Ah, pardon, bonjour.
1: Vous voulez que je me fâche dès le matin, de bonne heure, comme ça,
2: Patricia. Je vote pour Patricia.
1: Qu'est-ce qui se passe? Je sais que vous partez bosser, là, tout de suite.
5: Oui, je pars travailler.
1: Ok, restez avec nous, puisqu'avant, on va dire bonjour à Vincent, qui est là. Bonjour,
2: bonjour Vincent.
6: Oui, bonjour à vous, bonjour à toute l'équipe.
1: Vincent, nettement plus tranquille, vous êtes au petit déjeuner.
6: Voilà, je suis en train de prendre mon petit café, ouais.
1: Eh bien, vous avez bien raison. Je demande votre attention à tous les deux. C'est la question du jour dans l'éphéméride. Ce jeudi 1er octobre, on fête un anniversaire qui a changé nos habitudes devant la télévision. Il y a 59 ans, jour pour jour, la deuxième chaîne de l'ORTF passait officiellement du noir et blanc à la couleur. Après un compte à rebours, le ministre de l'Information prononçait cette phrase devenue célèbre.
7: Et voici la couleur, au jour fixé et à l'heure dite. Mesdames, Mesdemoiselles, Messieurs, vous qui maintenant nous voyez tels que nous sommes.
1: Et la question que je vous pose ce matin, selon vous, à quelle heure précise la télévision française est officiellement passée à la couleur? Il me faut une horaire pour vous, Patricia. On vous écoute, selon vous.
5: Moi, je dirais
1: 11h55. 11h55 pour Patricia. Vous en pensez quoi, Vincent?
6: Voilà, moi je dirais, si c'est le soir, peut-être le soir, non? Je dirais, 18h, votre truc.
1: 18h, du côté de Vincent, Valentine, vous avez la réponse.
2: Et c'est 14h15.
1: C'est donc Patricia qui est la plus proche ce matin.
5: Oui!
2: Bravo Patricia!
5: Merci.
2: Alors à l'époque, seuls 1500 téléviseurs couleur étaient en service en France contre environ 8 millions de postes en noir et blanc. Autant dire que très peu de Français ont réellement assisté à ce moment d'histoire en couleur.
1: Bravo Patricia, on vous envoie votre poste ici à la maison. Là, vous partez à bosser, vous embauchez dans combien de temps?
5: Je commence à 6h.
1: Dans quelques instants.
5: Donc je suis pratiquement arrivée à Cabrol.
1: Ok, vous bossez à l'hôpital, c'est ça?
5: Oui, au bloc opératoire, je suis agent de service hospitalier.
1: Eh ben, on embrasse tous ceux qui travaillent justement dans les services hospitaliers pour le travail que vous faites au quotidien. Patricia, encore félicitations. Merci
2: et bon
1: beaucoup.
2: Courage pour cette journée de travail. Vincent, vous retenterez votre chance.
6: Oui, une prochaine fois. Ok. Bonne journée à tous.
1: Bonne journée à vous, Vincent. À bientôt.
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1: Avant les infos de 6h, une info assez surprenante, Valentine.
2: Un café, un thé ou une glace, mais servi par un robot, ça vous dit?
1: Ah non, ça me fait peur, moi je sais pas si je serais...
2: Pourtant, dans le Vaucluse, c'est déjà une réalité. On découvre ce drôle de bar avec Robin Bernot, c'est tout à l'heure, à 6h05.
1: On fait quand même des choses surprenantes maintenant. En revanche, lui, ce n'est pas un robot, c'est bien un humain. C'est Jean-Patrick Capdeville qui est avec nous avec cette chanson, sortie en 79, quand t'es dans le désert, sur ICI.

0: Jean-Patrick Capdeville, quand t'es dans le désert. 5h46 sur ICI, tout de suite Audrazo et votre rendez-vous anti-arnaque.
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0: Bonjour, ce jeudi matin, malheureusement, les agriculteurs sont aussi la cible des escrocs. Vous nous alertez sur les arnaques à la vente de fourrage.
3: Oui, le piège est particulièrement cruel. On parle là de malfaiteurs qui profitent de la détresse de certains agriculteurs. Les éleveurs sont à court de paille, à court de foin à cause de la sécheresse. Ils en cherchent, ils en ont besoin pour nourrir les bêtes. Et c'est là que les escrocs entrent en jeu, malheureusement. Les signalements, on en a beaucoup en ce moment, mais on en a eu dès le début de l'année, en fait. Avec cette éleveuse de l'Orne, par exemple, elle avait témoigné. Son fournisseur habituel était à court de fourrage. Elle cherche sur Internet et elle tombe sur un site qui en propose. Elle passe commande, 600 euros, sauf que le site est complètement bidon, elle ne recevra rien.
0: Mais Aude, premier conseil, déjà on se méfie toujours des offres qui sont trop alléchantes.
3: Voilà, que ce soit le fourrage ou autre chose d'ailleurs, ne vous précipitez pas sur une annonce, un site qui vous met des jolies photos de produits à prix cassé, surtout si ce produit est touché par une pénurie ou qu'il est très recherché. Bon, je caricature un peu, mais c'est comme si les chocolatiers faisaient d'énormes ristournes juste avant Noël ou que les fleuristes faisaient des promos pile le jour de la Saint-Valentin, ce n'est pas logique. Deuxième conseil, quand vous passez une grosse commande, fourrage, boîte chauffage ou autre, ne payez jamais à 100% avant la livraison, surtout si c'est une première livraison, et même si le vendeur vous met la pression, ça c'est suspect. Faites une recherche sur Internet pour voir si les photos qui sont dans l'annonce n'apparaissent pas ailleurs. Pourquoi je vous dis ça? Parce que souvent l'escroc pique les photos sur d'autres sites. Et puis si vous avez un doute, demandez un appel en visio, que le vendeur vous montre ses stocks en direct, c'est plus sûr.
0: Merci Aude. Juste avant vos infos locales à 6h, votre rendez-vous quotidien, je recherche un auditeur qui, avec Valentine. Et ce matin, on recherche un auditeur qui...
4: qui boit toujours son café dans la même tasse, et surtout pas dans une autre.
0: Alors si votre tasse a une histoire, si elle vous était offerte par quelqu'un en particulier, racontez-le nous au 0810 055 056, puisque figurez-vous qu'aujourd'hui, c'est la journée internationale du café. Et la musique d'ici, avec vos chansons préférées, bien entendu, qui vous réveillent jusqu'à 6h avec vous. Voici Florent Pagny, la dernière chanson du monde.

0: Laurent Pagny avec la dernière chanson du monde sur ICI. On va vous partager une scène qu'on n'a pas l'habitude de voir tous les jours. Imaginez, au petit déjeuner, même ça peut fonctionner, vous entrez dans un café ou un restaurant, Valentine, et bien tous les serveurs que vous voyez autour de vous, là, bien ce sont des robots.
1: Ce n'est plus de la science-fiction dans le Vaucluse, mais déjà une réalité, Robin Bernot.
2: À Avignon, les serveurs d'un bar sont remplacés par des robots.
3: C'est un peu triste de remplacer l'humain par des machines.
2: C'est un nouveau concept importé de Chine qui vient tout juste d'ouvrir. Imaginez à l'intérieur de cette boutique trois grosses machines qui vous servent votre café, votre thé, des glaces grâce à l'intelligence artificielle. C'est une première dans le département du Vaucluse. Notre reporter Adèle Bossard s'est rendue sur place et a rencontré Noémie, la fille du patron qui aide les clients à passer leurs commandes.
4: En fait, tout est robotisé. Par exemple, pour la machine à café, là, regardez, vous avez une machine à café intégrée dans la machine, en fait. Après, le lait aussi, vous avez deux petits frigos, là. C'est pas des produits en poudre ou quoi. Après, comme c'est des machines, des fois, on fait pas trop confiance non plus. Voilà, je comprends totalement.
2: Depuis l'ouverture, il y a quelques jours, le bouche à oreille et les réseaux sociaux ont plutôt bien fonctionné, puisque les curieux se pressent dans la boutique pour observer les robots qui font à peu près tout, à l'image de Malika, plutôt conquise par le concept.
5: Mais je suis un peu intriguée, parce que c'est vrai que pour nous, c'est une première. Hein. Mais oui, mais pourquoi pas, il faut faire travailler un peu tout le monde. Hein. Enfin, moi, ça ne me dérange pas, parce qu'il faut avancer, c'est l'avenir.
2: Alors, à Avignon, ça marche, mais vu d'ici, qu'en pensez-vous ?
3: Moi, je ne trouve pas ça terrible, quoi, en fait.
2: Ouais, Sébastien n'est pas vraiment conquis.
3: Bah, ça enlève de l'emploi, ça enlève le contact aussi humain qu'on peut avoir quand on va dans ce genre de truc. Ouais, ça fait peur, franchement, ça fait peur.
2: Et vous, tiens, est-ce que vous pourriez tenter l'expérience ? Écoutez la réponse de Sébastien.
3: Honnêtement, moi, ça me dit rien. Je préfère le contact avec une personne, se regarder dans les yeux.
2: Est-ce que c'est quelque chose qu'on perd de plus en plus aujourd'hui, le contact avec les autres ?
3: Je pense que oui. Je trouve qu'on est de plus en plus et il y a de moins en moins de contact. C'est le constat que je fais. Les gens, ils sont tous sur leur portable, sur leur machin et personne ne se regarde, personne ne se parle.
2: Ce fameux bar à Avignon a quant à lui déjà prévu de se développer puisque le patron a déjà commandé une nouvelle machine qui rejoindra bientôt la boutique. Tenez-vous prêt, une machine à crêpes entièrement automatique. Je vous sens assez dubitatif.
1: Un tout petit peu.
0: Oui, moi aussi.
1: Reportage de Robin Bernot avec Adèle Bossard d'ici Vaucluse.
0: Dans 3 minutes, c'est votre rendez-vous quotidien. Je recherche un auditeur qui, c'est la journée internationale du café ce jeudi. Nous recherchons un auditeur qui boit toujours son café dans la même tasse et qui a une histoire à nous partager. C'est ce que nous allons découvrir juste après France Gall. Voici la chanson d'Azima sur ICI. Quand

0: France Gall avec la chanson d'Azima sur ICI. Tous les matins, nous recherchons avant vos infos locales de 6h un auditeur qui, avec Valentine, aujourd'hui, c'est la journée internationale du café, figurez-vous. Alors, on cherche un auditeur qui a une histoire particulière à nous raconter autour de sa tasse à café. Lui, il ne s'en sépare jamais, Valentine. C'est Steve qui est avec nous au téléphone. Bonjour Steve.
1: Bonjour Steve.
2: Bonjour Louis, bonjour Valentine.
0: Steve, votre histoire, elle n'est pas commune, ça fait 17 ans que vous buvez dans la même tasse à café tous les matins.
2: Tout à fait.
1: Moi déjà, faut dire bravo, vous ne l'avez pas cassée en 17 ans.
2: Bah, j'aurais du mal à la casser, je vous avouerai quand même.
1: Elle est en pierre ?
2: Elle est en pierre volcanique. Ouais.

0: Ça veut dire que c'est toujours, tous les jours la lune de miel, Steve.
1: Ah, eh ben, vous voyez, Steve, il ne voulait pas vous répondre.
0: Je suis passé dans un tunnel. C'est ce qu'on dit à son époux quand ça va mal, en général.
1: C'est pas mal comme technique,
2: Steve. Oui, je vous entends très bien, moi.
0: Ah, c'est revenu. Je disais, c'est tous les jours la lune de miel, alors, Steve.
2: Exactement, depuis 17 ans.
1: Eh bien, on vous souhaite que ça dure. Steve, merci de nous avoir appelés ce matin pour nous partager votre belle histoire. Merci à tous d'avoir été là ce jeudi 1er octobre. On a commencé ce mois avec vous. Et dans quelques instants, vous avez rendez-vous avec l'actualité de vos régions, bien entendu. À 6h30, vous retrouvez Valentine Lettès.
0: Pour l'info en France et dans le monde, en 90 secondes.
1: Et tout de suite, voici les équipes d'ici matin qui sont là ce jeudi. Je vous souhaite à tous une belle journée qui commence sur ICI.
3: Et oui, une belle journée, un bon mois, enfin, on commence tout ensemble. Le petit-déj, pourquoi pas, allez-y. Nous avons, nous, notre petite tasse de café bien chaud et prêt à vous accompagner pendant 3 heures. Ici matin, ça commence avec, pour l'info locale, Noémie Philippot, bonjour.
4: Bonjour Mathieu, bonjour tout le monde.
3: Émission réalisée par Simon. Arthur répond à vos appels, 04 76 46 45 45.
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3: Vous écoutez la première radio sur l'info locale en Isère. Il est 6h.
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3: Le journal est présenté par Noémie Philippot. Noémie, la mobilisation des lycéens sous haute tension à l'île d'Abo.
4: Près de 600 élèves se sont rassemblés tôt hier matin pour dénoncer le manque de moyens dans les lycées. Mais en quelques heures, la situation s'est tendue entre les jeunes et les forces de l'ordre en allant jusqu'à des affrontements, Antoine Ballandra.
7: Vers 8h30, les élèves bloquent encore l'entrée du lycée avec pancartes à la main. Des poubelles ont bien déjà été brûlées, mais l'heure est encore à la revendication. Certains tiennent un discours très politique.
8: On arrive dans un monde où il y a l'extrême droite au bord du pouvoir et c'est normal qu'on soit énervé et qu'on bloque tous les lycées.
7: Mais ce qui revient le plus souvent, c'est le manque de confort et de moyens dans les établissements scolaires, surtout après la canicule de cet été.
8: Il n'y a pas de clim dans les salles des profs, il n'y a pas de clim dans les salles des élèves et nous on crève de chaud l'été, on n'arrive pas à travailler.
7: Vers 9h, les gendarmes interviennent finalement pour dégager l'accès au lycée. C'est là que deux groupes se forment, les élèves pacifiques qui se rassemblent dans une rue et une cinquantaine de jeunes, souvent vêtus de noir, qui eux partent dans l'autre sens. C'est alors que commencent les affrontements avec les gendarmes, poubelles brûlées, jets de pierre et bus caillassés.
9: Vous participez à un attroupement !
7: Des mortiers d'artifice sont même jetés vers les militaires. Près de 3 heures de guérilla entre gendarmes et des jeunes qui ne sont clairement pas tous élèves du lycée. Okay. Certains sont venus pour casser.
9: On continue, on avance !
7: Au milieu de tout cela, les lycéens, eux, dénoncent à la fois les dégradations, mais aussi la réponse des forces de l'ordre.
10: On n'est pas d'accord avec le fait de casser, de brûler, tout ça, c'est inintéressant.
11: Ok, quand même, on prend du lacrymogène et tout, on n'a pas envie.
7: Et c'est finalement en milieu de journée que les élèves se sont dispersés.
4: Il y a eu un blocus aussi devant le lycée de Loiselet à Bourgoin-Jallieu. Un grand feu a été allumé devant l'entrée, puis les lycéens ont été évacués par les forces de l'ordre. Aujourd'hui, les élèves prévoient de bloquer le lycée Léonard de Vinci à Villefontaine. Ces blocages et les heurts avec les forces de l'ordre ont emmené 4 lycéens de l'île d'Abo. 3 sont mineurs en garde à vue, 2 autres de Loiselet. Plusieurs jeunes ont été interpellés aussi dans la métropole de Grenoble. 8, dont 2 majeurs de 20 ans. Un rassemblement a été organisé devant le lycée Mounier pour le 3e jour de suite. Ça a été plus tendu autour de Marie Curie à Échirol et du lycée Pablo Neruda de Saint-Martin-d'Hères. On revient sur cette nouvelle journée de mobilisation devant les lycées isérois sur ici.fr. En réaction, le gouvernement annonce vouloir ouvrir une plateforme de concertation pour que les lycéens puissent partager leurs inquiétudes et leurs revendications. 356 établissements ont été concernés par des blocages ou des rassemblements dans toute la France hier, selon le ministère de l'Intérieur, qui parle d'une mobilisation en extension marquée par une montée de la violence.
3: 6h03, nous partons maintenant en Matésine, Noémie.
4: Où de grands sourires se sont étirés sur les visages des dizaines de personnes rassemblées dans la salle des fêtes de l'Alpe du Grand Serre hier. Parce qu'après de nombreux rebondissements, ça y est, la petite station de ski de l'Alpe du Grand Serre semble bel et bien sauvée. Un contrat de délégation de service public vient d'être signé entre les communes de La Morte et de Villars-Saint-Christophe. Et la SATA, la société qui exploite aussi les stations de l'Alpe d'Huez et des Deux Alpes, pour 30 ans, c'est une grande victoire pour Johan Echardour, conseiller municipal à La Morte et fondateur du collectif La Morte Vivante, créé pour défendre la station de ski.
12: C'est l'aboutissement de beaucoup d'heures de travail, de beaucoup de moments de joie et de peine, de stress. C'est un long combat. Depuis 3 ans, il y a eu un gros ascenseur émotionnel.

0: Et là, c'est le début d'une nouvelle histoire à construire. Donc c'est vraiment un moment magique. On voit, il y a des sourires partout. Tout le monde est très heureux. C'est un vrai soulagement aussi parce que on a eu des moments où c'était compliqué d'imaginer la suite sans la station. Et maintenant, on n'a plus qu'à l'imaginer avec. Donc c'est un moment pour construire tout ce qu'il va y avoir autour. On s'est battu pour expliquer que la station serait le moteur de la transition. Maintenant que c'est là, c'est ce qu'on va essayer de prouver à tout le monde. Et c'est un très beau moment à vivre, c'est clair. C'est un moment historique et on est ravis aujourd'hui à l'Alpe du Grand Cerf.
1: L'ouverture de la station pour cet hiver est prévue en décembre. On reviendra sur la joie à l'Alpe du Grand Cerf plus longuement dans l'info d'ici à 6h30.
2: Et puis ça s'annonce difficile, mais c'est un soulagement pour les familles.
1: Il y aura bien un procès dans l'affaire de viol et agression sexuelle au sein de l'IME, les Nivéol à Voiron. Des faits dénoncés par 11 familles d'enfants handicapés il y a 12 ans. Un homme mis en examen en 2024 est renvoyé devant la cour criminelle à Grenoble le 31 mai 2027. Gaëlle, mère de Victor, l'une des victimes, est soulagée après ces longues années d'attente.
3: Je me suis sentie comme dissociée, tellement la nouvelle a été un choc, parce qu'on attend depuis tellement d'années. Je savais pas si je devais m'en réjouir ou non. Heureuse ou non, je me dis, on va venir me pincer et me dire que c'est pas vrai, que c'était une bonne blague. C'est Bertrand Sahin, notre avocat, qui a eu une des mamans au téléphone. Et cette maman m'a appelée dans la foulée et elle m'a dit, t'es assise. Et c'est elle qui me l'a annoncé, mais elle a eu la même réaction que moi. Parce que ça fait tellement longtemps qu'on attend et on a des hauts débats de découragement, de comment j'ai tenu, j'en sais rien. La rage, vouloir la justice pour nos gamins, parce qu'on peut pas laisser ces crimes-là impunis. Et là, ouais, maintenant, on se dit enfin on y est, quoi.
1: Deux autres éducateurs des Nivéol, un temps impliqués dans l'affaire, ont été finalement écartés de la procédure. Une sexagénaire chargée et gravement blessée par une vache hier près du lac de Paladru à Montferrat. L'animal a piétiné cette femme de 69 ans. L'accident s'est produit vers 10h30 route du Plan. La victime a été évacuée par hélicoptère vers le CHU de Grenoble.
2: Et puis c'est parti pour la récolte de la noix de Grenoble.
1: Avec une nouvelle variété cette année, la Fernor a rejoint la Franquette, la Mayette et la Parisienne dans l'AOP. Les récoltes devraient tourner autour de 11 à 13 000 tonnes. Et bonne nouvelle pour les consommateurs, le prix des noix ne va pas bouger par rapport à l'année dernière. Pas d'inflation sur ce produit, assure Christian Nageraf, président du comité interprofessionnel de la noix de Grenoble.
4: C'est un produit dont le prix sera assez stable. Donc ça aussi, pour le consommateur, c'est un élément qui est important dans ses choix de consommation. On sait que les prix ne vont pas avoir une inflation, comme par exemple si on prend un exemple comme la tomate ou des choses comme ça, où il y a des fortes tensions, où on est sur des produits beaucoup plus frais et fragiles. Donc là, nous, franchement, on est dans un cadre qui est contraint par le marché international. Malgré tout, on arrive à obtenir une plus-value, mais le curseur, il n'y a pas un gros différentiel qui va s'appliquer cette année. Si la grande distribution et les grossistes jouent le jeu, c'est-à-dire qu'ils n'augmentent pas leur marge.
1: Les premières noix ont donc été récoltées et vous pourrez les retrouver très bientôt sur les marchés de l'Isère. La météo, Mathieu, qu'est-ce que ça donne pour aujourd'hui?
2: Écoutez, vous allez voir, il se passera un truc incroyable aujourd'hui.
1: Il pleut.
2: Alors oui, c'est vrai, pas beaucoup.
1: Ça devient un truc incroyable.
2: C'était même pas ça le truc le plus incroyable, mais ça en fait partie. Attendez, j'arrive.
1: Il fait moins de 20 degrés.
2: Elle devine tout trop vite. 17 degrés à Grenoble. Bon là, il fait quand même assez doux pour le début de journée. 19 à Vienne, 18 à Bourgoin-Jallieu. Vous pouvez nous laisser d'ailleurs les relevés sur notre page Facebook, parce que ça nous permet de savoir aussi ce qui se passe un peu partout. À Saint-Laurent-du-Pont, 16 degrés, nous dit Daniel. Et Nadine est à Chimilin avec 17 degrés. Alors effectivement, des pluies légères pour le nord Isère ce matin et le Vercors. Mais alors, ça reste léger, mais quand même, ça devrait durer toute la journée. En fin de matinée, ces petites pluies se généralisent en pleine. Alors, elles vont s'affaiblir cet après-midi, mais elles seront encore présentes. C'est pas des cumuls énormes, maximum, 10 mm. Mais bon, c'est déjà ça de prier, et peut-être que ça en appellera d'autres.
1: On prend toute pluie possible.
2: Et maintenant, j'arrive sur la chose incroyable. Cet après-midi, 19 à 22 degrés en pleine, 16 à 17 degrés à 1000 mètres et 10 à 11 degrés à 2000 mètres. Des valeurs de saison. Incroyable.
1: Mais c'est qu'on n'avait pas vu ça depuis...
2: Depuis
1: des semaines.
2: Voilà, c'est ça. Donc, une bonne nouvelle de ce point de vue-là. On verra ce qu'il en sera pour le week-end qui arrive. On vous donnera des infos là-dessus aussi. Mais pour l'instant, en tout cas, ce sont les prévisions de Météo France. Pas de soucis de circulation ce matin, pas d'alerte sur le train non plus. Mais on reste vigilants ensemble. Vous nous appelez si jamais il y a un souci au 04 76 46 45 45 pour que nous ne rations rien.
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2: Et on s'est dit, bon, jeudi, c'est un peu à mi-chemin. C'est-à-dire que c'est pas encore le week-end, c'est la fin de semaine, faut maintenir le rythme.
1: Faut passer ce cap-là.
2: Exactement.
1: Et il faut du courage pour
2: et
1: ça.
2: Et pour ça, bah, vous avez Survivor Eye of the Tiger. Parce que là, la brosse à dents a tout de suite une autre tête. Là. Quand vous allez vous brosser les dents, vous n'avez pas du tout la même attitude. Quand vous rentrez dans la douche, vous n'avez pas la même attitude. Quand vous buvez votre café.
1: Ou quand vous vous regardez dans la glace.
2: Exactement, je suis en train de me chauffer là. Voyez. Allez, c'est parti, Survivor.

0: Survivor, Eye of the Tiger. Vous écoutez ici matin, là ça doit vous porter. Et avant 6h30, alors pour plus de douceur, nous aurons Alain Souchon, c'est déjà ça. Oui, il faudra se mouiller la nuque.
1: Vous choisissez votre ambiance, voilà. Soit vous partez pour un footing.
0: C'est pour ça, là vous vous réveillez, puis voilà, c'est à 6h20, ça va être plus calme. Et Auréa Soirée Mondaine qui arrive aussi.
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0: Avec Noémie Philippot que vous avez entendu et qui fait le point sur l'info locale avec nous ce matin. Juste pour vous dire que si vous êtes Gémeaux, l'horoscope du jour tourne autour de vous. On le découvrira tout à l'heure, juste avant 6h30 avec Catherine Viguier. Avant ça, l'actualité en Isère et ailleurs tous les jours, c'est aussi dans l'éphéméride.
1: Et c'est l'association Isère et Montagne qui est au cœur des événements du jour.
0: Tout à fait, on va parler peinture hein, d'abord avec la naissance de Charles Berthier, qui est né le 1er octobre 1860 à Grenoble, peintre paysagiste renommé et qui s'est notamment distingué par ses paysages de montagne. Charles Berthier, c'est un grand monsieur de la peinture, et d'autant plus de la peinture de nos paysages, puisqu'il a été membre fondateur de la Société des peintres de montagne, et qu'il a remporté beaucoup de prix avec ses peintures que l'on peut retrouver au musée de Grenoble, entre autres. Une autre histoire marquante aussi pour ce 1er octobre, c'est celle d'Henri Cordier. Alors vous allez voir, c'est un alpiniste chevronné dans la deuxième moitié du 19e siècle. Henri Cordier se distingue à l'époque par beaucoup de premières expéditions, notamment il atteint des sommets, c'est l'âge d'or de la conquête des Alpes, et l'un de ses terrains de jeu préférés, c'était le massif des Écrins. Il est né donc un 1er octobre, mais l'histoire de son décès, elle est étonnamment, dramatiquement cocasse. En fait, Henri Cordier, il avait une très mauvaise vue, mais il était très coquet, donc il voulait pas porter de lunettes. Et un jour, en redescendant du Plaret, à un sommet du massif des Écrins, il fait un peu le malin en glissant sur une pente neigeuse. C'est qu'il lui dit attention quand même. Il leur répond vous inquiétez pas, je vais m'arrêter sur ce rocher noir là-bas. C'était pas un rocher, c'était un trou. Voilà. Et c'est comme ça qu'Henri Cordier est décédé.
1: C'est cocasse.
0: Voilà. Je vous l'avais dit, hein, dramatiquement cocasse. Alors depuis, dans le massif des Écrins, le pic de neige Cordier a été nommé en son honneur. Voilà, ça fait des histoires parfois étonnantes dans la montagne.
1: Mettez vos lunettes.
0: Oui, exactement, mettez vos lunettes pour protéger vos yeux et pour voir un peu ce qui se passe. Dans quelques instants, avec le docteur Kirzek, on s'occupe de votre santé. Il n'est pas question de lunettes, il est question de café, puisque c'est la journée mondiale du café aujourd'hui. Est-ce qu'il faut se méfier de ce qu'on met dedans et de ce qu'on met aussi dans nous? Eh bien, explication dans une minute.
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0: Il est 6h15, votre santé chaque matin, c'est avec vous, docteur Kirzek. Bonjour, ce matin, au petit déjeuner, c'est la journée mondiale du café. Vous nous dites qu'il faut se méfier de ce qu'on met dedans.
8: Bonjour à toutes et à tous. Le xylitol, c'est un polyol, c'est du sucre alcool finalement. C'est un édulcorant pour remplacer le sucre qu'on met dans le café, parce qu'on se dit qu'un café sans sucre, ça a moins de goût, c'est moins intéressant. Et en fait, il y a beaucoup de produits comme ça, sans sucre entre guillemets, avec du xylitol, les chewing-gums, les bonbons, les dentifrices. Alors, on aime bien parce que ça a un pouvoir proche du sucre en termes gustatifs, ça a un intérêt pour les dents aussi, mais voilà qu'une étude présentée fin août au congrès de la Société Européenne de Cardiologie nous met en garde. Elle a analysé cette étude, plus de 17 000 patients, il y avait deux grandes cohortes, il y en avait une qui prenait du xylitol et l'autre qui ne prenait pas de xylitol. Eh bien, figurez-vous qu'il y a plus 57% sur 6 ans de risque de décès, d'infarctus ou d'AVC chez ceux qui prennent du xylitol. Et plus 18% sur 30 ans dans une autre cohorte britannique. Alors le xylitol, ça semble rendre les plaquettes plus prêtes à former des cailloux. En fait, c'est nos petites plaquettes qui vont boucher nos artères à cause de ce faux sucre. Alors soyons précis, c'est un travail présenté en congrès, c'est pas encore publié dans une revue scientifique, mais il faut quand même faire attention. Surtout que c'est une association, c'est pas la première fois qu'on voit des associations comme ça négative entre des édulcorants et notre santé. C'est pas une preuve de cause à effet, mais ça appelle à la prudence.
0: Alors, on fait le point global. Qu'en est-il des édulcorants et que mettons dans son café ?
8: Les édulcorants, c'est une grande famille. Alors, côté autorité, l'Organisation mondiale de la santé a publié une recommandation claire. Ne pas utiliser d'édulcorants non sucrés pour contrôler son poids. Ça fait pas maigrir, ni pour réduire le risque de maladies chroniques. Il y a plusieurs études, plusieurs centaines, qui montrent qu'il y a un risque plus élevé de diabète de type 2, de maladies cardiovasculaires et de mortalité. Alors, évidemment, c'est une recommandation conditionnelle et elle ne concerne pas les personnes diabétiques. Et les polyols, dont ce fameux xylitol, sont un peu à part. Ils apportent des calories et ils sont pas visés par cette recommandation, mais on voit bien que les nouvelles études pourraient faire changer les choses. Le mieux dans votre café, c'est de ne rien mettre, de prendre du bon café, d'apprécier ce goût et de déshabituer son cerveau à ce goût de faux sucre. Ce n'est jamais la solution miracle. Il faut rééduquer son palais, réduire progressivement. Alors, vous allez passer d'un sucre à un demi-sucre, etc., jusqu'à zéro. Et puis, attention, repérez aussi tout ce qui est les E967, etc. Tout ça, c'est pas très bon pour la santé. What else, comme dirait le collègue Georges Clounet. Allez, d'ici là, portez-vous bien.
0: Vous l'imitez super bien, bravo docteur. On vous retrouve entre midi et 13h avec Enora Malagré. On vous doit bien ça. Avant de partir à la découverte des gens d'ici dans le Vercors, voici Oria et Soirée Mondaine.

0: soirée mondaine, 6h20. Vous écoutez ici Isère et vous allez pouvoir profiter d'une belle rencontre. C'est pas une soirée mondaine, mais c'est sympa aussi. Ce sont les gens d'ici. Nous partons à la découverte de ces personnes qui vivent dans notre département et de beaux portraits avec Nathalie Malocher. Justement, on la suit à la rencontre des gens d'ici.
1: Vers Corcuire, une belle allée, quelques graviers, puis alors une maison. Une belle et vieille maison. Bonjour Sophie Valeron.
2: Bonjour Nathalie.
1: On est ici chez vous, la maison de votre grand-mère.
2: J'ai toujours su que j'allais faire une activité professionnelle dans cette maison parce que les grandes fermes, il y a de la place.
1: Oui, justement, en parlant d'activité professionnelle, Sophie, vous avez eu 50 000 vies. Bon, j'exagère peut-être un peu, mais 50 000 vies professionnelles, énormément.
2: Oui, c'est vrai. Bah, en fait, j'ai commencé par le tourisme, mais moi, j'adore la nouveauté. J'adore apprendre des choses, j'adore essayer, expérimenter. J'ai travaillé aussi en Haute-Maurienne. J'ai créé une structure de développement touristique. Ça, j'étais jeune. C'était après l'IFM. FMT, pour ceux qui ont connu, l'Institut de formation montagne tourisme à Grenoble. Et puis après, j'ai bossé à l'Office de tourisme de Méaudre, et puis vers Corcuire, qui est arrivé comme ça, tranquillement, il y a maintenant 16 ans. Ça passe le temps.
1: Quel plaisir vous prenez à travailler le cuir, et comment vous avez découvert la manière dont on travaille le cuir? D'ailleurs, on va aller dans votre atelier.
2: Alors, le plus dingue, c'est qu'en fait, à la base, ça va vous étonner, mais je n'aime pas du tout l'odeur du cuir.
1: Ah ben pourtant, là, l'odeur est très forte. Et ça sent tellement bon, Sophie.
2: Mais oui, mais en fait, quand j'étais petite, mon grand-père avait une voiture dont les sièges devaient être tannés d'une certaine façon. Et ça sentait vraiment très fort. Et j'en ai gardé un mauvais souvenir. Et puis finalement, quand on travaille dans un environnement où il y a des odeurs, quelles qu'elles soient, au bout d'un moment, le cerveau les zappe et on les sent plus. Voilà. Le cuir, c'est pas ma passion. Je suis un peu tombée dedans par hasard. Par contre, ce que j'apprécie dans cette activité, c'est la liberté que j'essaye d'y trouver. Je dis j'essaye parce que dans ces métiers, comme on est par Mons et par Vaux, il faut tout faire. Alors aujourd'hui, avant, on travaillait à deux. Depuis 6 ans maintenant, je travaille toute seule. C'est très bien, mais c'est une sacrée organisation. Et le plaisir que je vais y trouver, c'est un moment être à l'atelier, être dans la matière, dans la création.
1: Est-ce qu'il y a une pièce dont vous êtes particulièrement fière et dont vous avez peut-être du mal à vous séparer?
2: Non, pas du tout.
1: Ah oui, d'accord.
2: Ce qui est agréable, je peux refaire le même sac par exemple ou la même pochette plusieurs fois, mais comme le cuir que je vais travailler va être différent, soit en termes de texture, soit en termes de coloris et autres, chaque fois c'est un plaisir différent.
1: Pour terminer, et ça c'est une question qu'on pose à tous nos invités, quel est votre petit ou grand moment de bonheur?
2: Quelle que soit la saison, je sors ma petite tasse le matin tôt, il y a des oiseaux, il y a la neige, ça dépend des saisons bien sûr, et là je commence à me poser. Je fais mon planning, c'est le matin. Je commence à envisager comment je vais travailler. Voilà, c'est un moment intemporel où je souffle, où je prends ma respiration avant de repartir au boulot, tout simplement. Et alors là, il va se passer plein de trucs. Peut-être que quelqu'un va s'arrêter, les oiseaux.
1: Un écureuil,
2: le chat du voisin, que sais-je. Super agréable, un petit moment hors du temps.
0: Ouais, qu'on partage souvent de notre côté. Quand on se lève tôt, l'avenir appartient à ceux qui se lèvent tôt finalement. Eh bien, votre futur est bien devant vous pour cette belle rencontre avec Sophie Valeron dans Les gens d'ici. Votre horoscope du jour arrive avant 6h30. Les Gémeaux, c'est pour vous. Alain Souchon, c'est déjà ça. Ça, c'est maintenant et ça fait plaisir.

0: Souchon, c'est déjà ça. Finalement, c'est peut-être une chanson sur la météo du jour avec ces quelques gouttes qui vont tomber. C'est déjà ça. Voilà, on les prend. Votre horoscope du jour, certains vont devoir tout changer. Explication avec Catherine Viguier dans quelques instants. On va nous trouver l'info d'ici à 6h30. Là, il est 6h26.
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0: 6h27, nous sommes le jeudi 1er octobre. Bonjour Catherine Viguier.
8: Bonjour.
0: C'est l'horoscope et les natifs des Gémeaux évoluent.
8: Et pour certains, il s'agit de tout changer. Bélier, agréable journée. Ce qui sera marquant, ce sont vos échanges, voire un déplacement. Taureau, une question d'argent occupe votre esprit. Vous hésitez entre économiser et dépenser. Gémeaux, vous paraissez insaisissable. Vous voulez tout changer à votre vie, vous sentir libre. Cancer, ce qui est essentiel aujourd'hui, c'est de prendre soin de vous et des vôtres. Lion, un jeudi divertissant, chantant, festif, comme vous les aimez. Vierge, vous avez besoin de réfléchir, ça concerne votre sphère professionnelle comme votre foyer. Balance, d'une manière ou d'une autre, vous vous changez les idées, quitte à voyager. Scorpion, il faut vous ressourcer et vous trouverez un moyen de le faire avec une méthode zen. Sagittaire, la conjoncture vous oblige à être attentif aux désirs des autres et vous aurez de bonnes surprises. Capricorne, vous êtes très occupé, gare à ne pas trop en faire, attention à votre santé. Verseau, une histoire d'amour vous tient le corps et le cœur, mais rien n'est simple. Poisson, la famille est au centre de vos préoccupations, ce qui concerne votre maisonnée aussi. Et pour nous tous, eh bien, on trouve un coin refuge, un coin ou quelqu'un.
0: Et ben voilà, une bonne idée. Alors en plus, en Isère, on n'a pas seulement des coins refuges, on a aussi des refuges, tout simplement. Ça vous changera bien les idées si vous allez vous établir pour quelques jours là-bas, par exemple ce week-end, ou juste une randonnée, ça peut faire du bien. Vous retrouvez d'ailleurs, si vous venez de nous joindre, votre horoscope et que vous avez raté votre signe, sur ici.fr.
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0: Et toute l'équipe d'Ici matin présente pour vous accompagner. Alors soit à la radio, en écoutant Ici Isère, depuis 6h c'est ça. Mais là, à partir de 6h30, nous sommes aussi à la télévision. Et si vous voulez nous suivre, c'est sur Ici Alpes pour profiter de ce rendez-vous avec l'image et le son. Et avec, comme je vous l'ai dit, toute l'équipe et Noémie Philippot pour faire le point sur l'info locale. Bonjour Noémie.
9: Bonjour Mathieu, bonjour à toutes et à tous.
0: On va faire ce point d'ailleurs dans quelques instants. Juste après, on fera le topo de la journée avec une info incroyable. C'est qu'enfin on retrouve des températures de saison. Ça faisait un moment que ça ne nous était pas arrivé et on attend d'ailleurs de vérifier tout ça en regardant vos relevés sur notre page Facebook. Alors c'est plus pour la fin d'après-midi, mais d'ores et déjà vous nous dites quel temps il fait chez vous. Vous allez sur notre poste météo sur la page Facebook ou alors vous passez au 04 76 46 45 45. 6h30, l'info locale donc Noémie et la mobilisation dans les lycées qui gagnent le Nord Isère.
9: Près de 600 jeunes se sont rassemblés devant le lycée Philibert Delorme de l'île d'Abo hier. Ça a tourné aux affronts avec la gendarmerie toute la matinée. Aujourd'hui, les lycéens prévoient de bloquer le lycée Léonard de Vinci de Villefontaine. Plusieurs établissements de l'agglomération grenobloise ont aussi été concernés par les manifestations hier. En tout, 14 jeunes ont été interpellés dans le département. Un adolescent de 14 ans transporté en urgence absolue dans un hôpital lyonnais après un grave accident de la route à Hyères-sur-Ambie, tout au nord de l'Isère, un peu avant 22h hier. Il se trouvait dans une voiture sans permis et a été percuté par par l'arrière par une autre voiture. Un homme de 27 ans est légèrement blessé. Et puis en Matésine, l'avenir s'éclaire pour la petite station de ski de l'Alpe du Grand Serre. La SATA, société qui gère les remontées des Deux Alpes et l'Alpe d'Huez, s'est engagée hier à l'exploiter pendant 30 ans. On en parle juste après dans l'info d'ici. On vivra la joie sur place. Mais d'abord, l'info en français dans le monde en 90 secondes avec Valentine Letès.
2: Pas de hausse d'impôt général, mais un vrai coup de frein sur les dépenses de l'État. Le budget 2027 est présenté ce jeudi par le gouvernement avec pour principale mesure 5,5 milliards d'euros d'économies sur les retraites, le point d'indice des fonctionnaires gelés et une hausse de taxes sur les aéroports et sociétés d'autoroutes. Une nouvelle journée de mobilisation s'annonce devant les lycées et les étudiants sont appelés à rejoindre un mouvement de plus en plus tendu. Plus de 600 interpellations hier et la police des polices chargée d'enquêter sur les blessures de 3 lycéens. Le pire est passé dans le sud de la France. Les vigilances rouges et maintenant oranges sont levées dans l'Hérault, le Gard et les Bouches-du-Rhône, où l'équivalent de plusieurs mois de pluie sont tombés sur la seule journée d'hier. Des inondations impressionnantes en vidéo sur nos réseaux sociaux. À 7 mois de l'élection présidentielle, deuxième débat ce soir entre les 5 candidats à la primaire de la gauche. 2 heures de discussion à partir de 20h45 sur France 2 et France Inter. Que s'est-il passé à bord de cet avion entre Dubaï et Tel Aviv, 24 heures après un atterrissage en urgence de ce vol Fly Dubaï en Arabie Saoudite? Des images postées par des passagers font le tour du monde. Israël parle d'une attaque menée par l'un des pilotes. Chaque année, près de 20 000 cancers du sein sont évitables selon la Ligue contre le cancer. Octobre rose commence aujourd'hui, un mois pour encourager le dépistage du cancer le plus meurtrier chez les femmes.
9: Merci Valentine Letès. L'info d'ici vous raconte ce matin la joie et les sourires à l'Alpe du Grand Serre en Isère. Après de nombreuses péripéties, la petite station de ski semble sauvée pour de bon. Un contrat de délégation de service public vient d'être signé hier soir entre les communes de La Morte, de Villars-Saint-Christophe et la SATA, société d'exploitation de l'Alpe d'Huez et des Deux Alpes. Elle s'engage à gérer la station reprise en avril dernier par la commune de La Morte pendant 30 ans. Vous avez assisté à ce moment historique pour l'Alpe du Grand Serre, Clémence Cavalleri.
10: Une joie décuplée une fois le contrat officiellement signé dans la salle des fêtes de La Morte. Gustave, un habitué de la station, était parmi les dizaines de personnes venues fêter ça.
11: C'est un grand soulagement. Nous, ça fait 30 ans qu'on vient sur la station parce que c'est une station familiale. Et on y croit parce que chaque fois on nous dit que ça va fermer et bon, à chaque fois on a réussi à passer ce cap. Je pense que ça va le faire.
10: Pour Martine, habitante de La Morte depuis plus de 30 ans, cette station, c'est toute une partie de l'histoire du village. Impossible donc de la voir disparaître.
12: Ça nous faisait vraiment beaucoup de soucis. On avait beaucoup de peine. Enfin, on ne voulait pas que la station ferme. Pour une station qui a plus de 90 ans d'existence, c'est une nouvelle page qui s'ouvre.
10: Gérant d'un magasin de sport au pied de la station, Lionel a encore du mal à y croire. Les dernières années ont été très compliquées.
13: On sait que c'est un très bon point de départ, c'est des bonnes bases. Et on part plus serein sur l'avenir, sur les 20 ou 30 ans à venir. C'est rassurant et c'est vraiment un gros soulagement. Parce que nous, à notre niveau, en tant que magasin de sport, sur ces 2 ans, on nous annonçait la fermeture. À chaque fois, on avait fait nos commandes, parce qu'on est obligé de faire les commandes 6 mois à l'avance. Mais il y a des moments où on s'est dit, on va peut-être se planter.
10: Loan a créé le collectif citoyen La Morte Vivante pour défendre la survie de la station. Et après plusieurs années de lutte, il voit enfin le bout du tunnel.
14: C'est le poumon économique, c'est notre modèle économique depuis 1938. On ne peut pas dire que tout s'arrête quand une station s'arrête. Par contre, c'est une autre façon d'envisager la suite. Et nous, on a préféré pouvoir l'envisager avec cette base-là. Et je pense qu'on a le potentiel d'être le bel exemple de réussite dont on a besoin en ce moment un peu pour construire l'avenir de manière positive.
10: Et pour ça, il faut continuer de moderniser la station et de diversifier l'activité, explique Raymond Maslow, maire de La Morte.
15: Les enjeux pour les années futures, c'est continuer la diversification comme on le fait depuis 7-8 ans, au niveau des pistes de vélo de descente, au niveau de toutes les activités annexes autour, voilà tout ce qui peut se passer l'été.
10: Tout doit déjà être prêt pour accueillir les fans de glisse cet hiver. Fabrice Boutet, directeur de la SATA, a quelques idées.
16: Sécuriser la neige naturelle. L'idée, c'est de la conserver le plus longtemps possible. Retravailler nos pistes avec des modules qui vont permettre de ne pas être trop exposés au soleil.
10: L'ouverture de la station est prévue en décembre.
9: Et de nombreux investissements sont envisagés, entre 14 et 17 millions d'euros pour la SATA, 5 millions pour la commune de La Morte, notamment pour remplacer 2 télésièges par un télémix, aménager un nouveau front de neige d'ici 2030 à 1850 mètres d'altitude. d'altitude. L'avenir de l'Alpe du Grand Serre, on en parlera avec notre invité à 7h45. On sera avec Florent Battistel, directeur de l'école du ski français de la station. La météo, Mathieu, ça y est, on commence à avoir un petit sentiment d'automne.
0: Très léger, mais effectivement,
9: on
0: y arrive. Alors, est-ce que ça va durer ? On verra, mais en tout cas pour aujourd'hui, nous en sommes proches. Même si c'est encore très doux ce matin, 17 à Grenoble, 19 à Vienne et 18 à Bourgoin-Jallieu, ça n'évoluera pas beaucoup en termes de température dans la journée. Nous sommes avec Antoinette aux Abrets. Bonjour Antoinette.
17: Bonjour Mathieu, bonjour Noémie, bonjour les auditeurs.
0: Alors, quel est le temps chez vous Antoinette ?
17: C'est couvert, j'ai pas vu de pluie ou 4 gouttes hier matin à 7h.
0: Ah, vous avez compté, c'est bien.
17: Oui. J'ai eu le temps de les compter.
0: Ah oui, je doute pas.
17: Et il fait 17,3 degrés.
0: D'accord, voilà. Oui, ça reste encore très doux.
17: Le ressenti est de 15 degrés, mais enfin voilà, on est bien.
0: Oui, et surtout ça ne devrait pas beaucoup bouger. Alors,
17: oui, mais la pluie, un petit peu de pluie.
0: Peut-être, en tout cas, Météo France nous annonce des pluies assez légères vers chez vous, notamment pour le Nord-Isère, pour le Vercors ce matin. Alors ça ne sera pas les grandes eaux, hein, bien sûr, mais ces quelques gouttes feront déjà un peu de bien. Et ça pourrait se généraliser en pleine cet après-midi, avec 19 à 22 degrés en pleine cet après-midi, 16 à 17 degrés à 1000 mètres et 10 à 11 degrés à 2000 mètres, qui sont des valeurs de saison. Et ça, on est quand même content de les retrouver, Antoine.
17: Oui, on sera content de les avoir. Est-ce que je peux passer un petit bonjour particulier à Dominique de Mélan, que j'ai rencontré dimanche à la Salette, qui se fait appeler Dom ou Domi par ses proches. Voilà.
0: Parfait.
17: Un petit bonjour à ce monsieur.
0: Et on embrasse Domi aussi, et puis on vous embrasse aussi, Antoinette.
17: Merci beaucoup.
0: Bonne journée.
17: Au revoir.
0: Au revoir. Et vous faites comme Antoinette, si vous voulez passer le matin, c'est avec plaisir. On discutera avec vous, 04 76 46 45 45. Pour ce qui est de la circulation en voiture, très calme, hein, pas de soucis. Et pour le train, j'ai pas d'alerte non plus pour l'instant. On reste vigilant quand même. Je vous signale quand même une perturbation, un train en panne près de Voiron, donc qui pourrait perturber dans les deux sens de circulation la ligne Lyon-Grenoble. Il n'y a pas encore de retard, mais d'ores et déjà, ça pourrait poser souci et on attend une reprise progressive du trafic et une résolution de cet incident vers 7h45. On va suivre ça avec attention.
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0: On a décidé de mettre des titres qui vous bougent un peu le matin. Ce matin, là, on a eu Survivor Eye of the Tiger un peu plus tôt. Là, c'est une autre ambiance, mais ça bouge aussi pas mal. Puis ça vous donnera pas mal de souvenirs de soirées à l'époque. Voici Thierry Hazard avec le Jerk avant de partir en montagne pour observer la faune grâce à Pauline Boulet.

0: 6h41, bon réveil avec Ici Matin.
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0: Avec Noémie Philippot pour toute votre actu locale et avec toute l'équipe pour que ce réveil fonctionne le mieux possible. On vous partage aussi ces petites infos insolites qui passent par chez nous parfois. Noémie Philippot, sachez qu'un record du monde a été battu ce week-end en Isère.
3: Oh, qu'est-ce qu'on a fait ?
0: Sur l'Isère.
3: D'accord.
0: Il est question de navigation. Nous, on est deux. Si on avait 31 personnes en plus, on aurait peut-être pu battre ce record, puisque il y a le club d'aviron du Sud Grésivaudan qui a mis à l'eau un bateau d'aviron de 52 mètres de long, ce qui est donc un record du monde. C'est le bateau le plus long qui a été mis sur l'eau. 30 rameurs, un barreur, deux vigies, et ils ont battu le précédent record qui était détenu par des Suisses avec 24 rameurs. Donc ils l'ont explosé.
3: Large.
0: Et si vous arrivez à retrouver la photo, eh bien c'est assez impressionnant. On a l'impression que le bateau ne s'arrête pas. C'est-à-dire que
3: ah oui, je ne me représente pas trop ce que ça fait, un bateau de 52 mètres.
0: Sur la photo, en fait, ils n'ont pas réussi à le prendre en entier. C'est-à-dire qu'il dépasse et c'est déjà un plan large. Ouais, c'est très impressionnant. Je ne suis pas sûr qu'on aille très loin, parce que pour le premier virage.
3: Mais c'est ça, il faut une séquence un peu droite quand
0: exactement.
3: Même pour établir ce genre de record.
0: Bon, voilà. Mais bravo donc au club d'aviron du Sud Grésivaudan qui s'en est très bien sorti et qui a donc battu ce record. C'était le week-end dernier. On va rester dans la nature, mais on va prendre un peu d'altitude. 6h43, on retrouve notre spécialiste cette fois de la montagne, dans la montagne pas à pas, Pauline Boulet, bonjour.
4: Bonjour.
5: Aujourd'hui, on va partir en montagne, ça paraît logique, pour aller observer.
4: Et oui, car quand on marche en montagne, il est fréquent de rencontrer des animaux. Au détour d'un virage ou au pied d'une crête, on peut croiser un chamois, une horde de bouquetins, une marmotte qui se prélasse au soleil, ou encore un lagopède, cet oiseau qui change de plumage selon les saisons.
5: Pas tout en même temps, hein.
4: Non, enfin,
5: c'est rare, quoi.
4: C'est rare. On peut, mais ce serait
5: voilà.
4: Vraiment être très chanceux.
5: C'est vrai.
4: Et j'ai même pas mentionné les chevreuils, les sangliers, même les loups que certains chanceux, justement, ont pu apercevoir ici en Isère. Alors, tous sont des bêtes sauvages. Il est donc rare de les voir de près, à l'exception peut-être du bouquetin qui est peu méfiant et qui reste parfois au milieu du sentier quand il voit un randonneur s'approcher.
5: Vraiment un instinct de conservation absolument inexistant.
4: Mais à part ce bouquetin, les rencontres se font presque toujours à distance et c'est très bien comme ça. Ces animaux nous rappellent que la montagne est leur territoire, ils sont ici chez eux et nous, simples visiteurs, on se doit d'être discrets et respectueux de leur espace.
5: Mais on a quand même le droit de les observer, où est-ce qu'on peut aller pour voir ces animaux ?
4: Alors pour avoir la chance de voir quelques bestioles, je vous recommande de choisir une randonnée peu fréquentée et de rester discret, c'est-à-dire de ne pas parler trop fort, de ne surtout pas écouter de la musique et évidemment d'ouvrir l'œil. Les animaux nous attendent rarement au milieu du sentier, même si ça arrive, donc il faut observer les environs. Dans la forêt, il est probable de voir, d'entendre ou de repérer les traces d'un sanglier ou d'un chevreuil, mais pour les autres espèces, il va falloir aller plus haut en altitude. C'est au niveau de l'étage alpin que vous pourrez voir des marmottes dans l'herbe ou entre les rochers en pleine journée. Idem pour les bouquetins, les chamois, mais que vous aurez plus de chances de voir à la tombée du jour ou au petit matin. Et concernant la localisation, si vous pouvez voir des chamois autant en Belledonne qu'en Chartreuse ou dans les écrins, pour le bouquetin, vous aurez plus de chances d'en rencontrer dans le Vercors. Il s'y plaît particulièrement depuis sa réintroduction il y a 35 ans maintenant. Je vous souhaite en tout cas de vivre un moment aussi majestueux avec l'un de ces hôtes des montagnes. Si ça vous arrive, arrêtez-vous, restez immobile et ouvrez grand les yeux. Parfois les rencontres sont furtives, parfois le spectacle peut durer plusieurs dizaines de minutes et c'est toujours éblouissant. Dans tous les cas, n'essayez pas de les approcher. La faune sauvage s'observe à distance et dans le silence et c'est un moment que vous n'êtes pas prêt d'oublier.
5: Effectivement, ce genre de rencontre, on s'en rappelle toute sa vie. Merci beaucoup Pauline Boulet et on verra quelle rencontre on pourra faire demain en votre compagnie. À demain.
4: À demain.
0: Et puis dans quelques instants, on restera sur la faune, mais la faune du salon. Plus facile à observer, mais parfois moins facile à gérer. Et on va parler des croquettes avec ces mentions sans céréales. Qu'est-ce que c'est ? Ce qu'il en faut pour les animaux ? Explication avec notre vétérinaire, le docteur Pierre Fabin.
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0: 6h46, bonjour docteur Pierre Fabin.
6: Bonjour Mathieu.
0: Vous êtes notre vétérinaire et tous les matins avec vous, on fait le plein de conseils pour s'occuper de nos animaux au rayon animalerie. La mention sans céréales a envahi les paquets de croquettes. C'est l'argument de vente numéro 1, mais est-ce que c'est vraiment indispensable pour nos animaux, docteur?
6: Alors en fait, beaucoup de propriétaires achètent du sans céréales en pensant faire du bien à leur animal. Mais en fait, c'est un énorme coup de marketing. Pour comprendre, on va regarder comment on fabrique une croquette. C'est comme un gâteau, sans liant, ça s'émiette. Pour faire tenir une croquette, on a obligatoirement besoin d'amidon. L'idée que le chien ou le chat est allergique au blé ou au maïs est totalement fausse. L'allergie au gluten chez le chien concerne moins de 1% de la population. En réalité, il digère très bien l'amidon s'il est bien cuit. Le vrai problème des céréales, ce n'est pas leur toxicité, c'est que les industriels en mettent beaucoup trop pour faire des économies au détriment de la vraie viande.
0: Mais alors, s'ils retirent totalement le blé ou le maïs de la recette pour faire du sans céréales, par quoi est-ce qu'ils remplacent cet amidon obligatoire pour fabriquer la croquette ?
6: Eh bien, c'est là le grand piège. Ils remplacent le blé par d'autres sources d'amidon, la pomme de terre, le pois ou les lentilles. Et au final, la croquette sans céréales contient parfois autant de glucides qu'une croquette classique. Vous n'avez pas acheté plus de viande, vous avez juste acheté du féculent différent. Et ça peut être dangereux. On a des études vétérinaires qui ont montré qu'une alimentation pleine de pois ou de lentilles bloque souvent l'absorption d'un acide aminé vital, la taurine. Et résultat, on voit apparaître chez certains animaux des maladies cardiaques graves directement liées à ces recettes à la mode. Et en plus, souvent, ces sources d'amidon sont moins digestes et entraînent beaucoup de gaz.
0: Et concrètement, quand on fait la différence, comment on fait la différence au supermarché? Est-ce qu'il faut boycotter le sans céréales ou est-ce qu'il y a une astuce pour bien choisir son paquet?
6: Alors, il ne faut pas le boycotter, mais arrêtez de lire les slogans géants à l'avant du paquet. Tournez-le et lisez l'étiquette au dos. L'ennemi, ce n'est pas la céréale, c'est le manque de viande. Avec ou sans céréales, la règle d'or est stricte. Le premier ingrédient de la liste doit impérativement être de la protéine animale, comme du poulet déshydraté. Si vous lisez pois, pommes de terre ou blé en premier, vous fuyez. Méfiez-vous aussi du poulet frais. À la cuisson, la viande perd son eau et son poids réel dans la croquette s'effondre. Du coup, cherchez plutôt la mention viande déshydratée. Et au final, retenez qu'il vaut mieux une excellente croquette avec un peu de riz digeste qu'une mauvaise croquette sans céréales, pleine de lentilles, qui va abîmer le cœur de votre animal.
0: Et ben voilà, les conseils sont notés. Merci beaucoup, docteur, pour nous guider devant cette nouvelle mode des croquettes sans céréales. On vous retrouve avec Enora Malagré entre midi et 13h pour plein d'autres conseils. Ce sera On vous doit bien ça. À venir dans quelques instants, plein d'infos pratiques. Juste après DJ, voici Soprano sur Ici Isère.

0: Besoin d'être réveillé. Pour éviter que ce soit nous qui crient dans vos oreilles, eh bien vous avez de bonnes chansons pleines de rythme. Bon réveil à 6h51. Il n'a pas besoin de crier, parfois il vous susurre ces petites infos pratiques. Là, attention à droite, il ne faut pas prendre la route, parce que vous le faites des fois, Thomas Bortolato.
1: C'est assez rare, généralement.
0: C'est vrai qu'en fait, ce n'est pas du tout ce qu'il fait.
1: Non, ça serait je préfère parler normalement.
0: Très étrange, il arriverait comme ça dans les bureaux derrière. Attention à votre bureau, il est un peu sale. Ça serait très effrayant.
1: Ça serait terrifiant même,
0: mais
1: je pense.
0: Mais vous ne le faites pas, vous le faites avec une voix tout à fait normale. Et bonjour.
1: Bonjour Mathieu, bonjour Noémie, bonjour à tous.
0: Pour vous accompagner, donc Thomas Bortolato et toute l'info pratique, Noémie Philippot et toute l'info locale. Et puis, qu'on parle d'infos pratiques, et bien on va démarrer dès maintenant avec les 3 plus, 3 infos pratiques locales, utiles et sympas. Alors je vais le faire à votre place, les associations qui se réunissent.
1: Oui, pour former le forum des associations demain à la salle Saint-Clair de Parmilieu, de 16h à 20h, vous allez pouvoir rencontrer les associations qui font vivre le territoire avec leurs diverses activités. Sport, culture, loisirs et autres thèmes seront au programme du forum des associations à Parmilieu. C'est donc demain en fin d'après-midi. Si vous aimez lire, la commune de Saint-Martin-d'Air organise le 8e prix des lecteurs de la ville dès demain. C'est de 18h30. C'est à 18h30 à la médiathèque Paul Langevin. Une soirée inaugurale pour le nouveau prix sur les romans et les bandes dessinées. Inscrivez-vous pour pouvoir justement faire partie du prix et des jurys. Je vais trouver le mot, c'est mieux.
0: Et pour ensuite décerner le prix.
1: C'est très très mal écrit ce que j'ai écrit ce matin, c'est dingue. En tout cas, vous allez pouvoir vous inscrire pour être dans le jury du prix des lecteurs de Saint-Martin-d'Air.
0: Je pense que si vous l'aviez susurré, ça serait mieux passé.
1: Oui, peut-être bien, allez savoir. C'est du côté de Saint-Quentin Falavier à présent.
0: Il va y arriver.
1: Je vais y arriver. Un peu de café ce matin, je pense. On y retourne. À Saint-Quentin Falavier, des animations du 2 au 16 octobre se tiendront pour les jeunes. C'est au pillage de nombreuses activités proposées pour se rencontrer entre eux, se divertir et évoluer ensemble. Par exemple, des matchs par équipe ou encore la découverte d'un métier. Cette découverte des métiers, ce sera celle de la police du côté de Bourgoin-Jallieu. Vous retrouverez toutes les informations en ligne sur le site internet de la Maison des habitants de Saint-Quentin Falavier.
0: Merci Thomas Pote. Vous m'avez contaminé.
1: Vite boire mon café,
0: ça y est,
1: et on sera
0: parti. Mais non, mais c'est le temps du réveil. Voilà. En fait, Thomas Bortolato, il dort dans le studio. Il vient de sortir de son lit.
1: J'ai un lit de camp juste à côté.
0: Et voilà.
1: Et après, je me réveille.
0: Vous saviez que Serge Papagali, il prépare un nouveau spectacle?
1: Oui, ça, je le sais. Bon, il me l'a dit hier.
0: Si vous le saviez pas, vous allez l'apprendre aussi parce qu'il a prévu de nous en parler dans quelques instants. Après les Communards, Don't Leave Me This Way, il est 6h54. Et c'est un bon réveil que l'on vous souhaite, que l'on vit finalement en même temps que vous. Vous voyez, Thomas Bortolato, il est en train de se réveiller en direct.

0: Hearts, Don't Leave Me This Way, il est 6h57. Pour du rire et vérifier que vous êtes bien isérois, vous restez là, parce que Serge Papagali nous rejoint dans une minute, avant de retrouver le journal de 7h, il est 6h57.
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0: Il est 6h58. Est-ce que vous êtes bien isérois? On le découvre avec Serge Papagali. Bonjour Serge.
7: Bonjour Mathieu.
6: Tu es de l'Isère si tu sais que...
7: Eh bien mon cher Mathieu, aujourd'hui un peu d'autopromotion.
8: Bon, vous avez raison.
7: Ah, on va se gêner.
8: Bah, bien sûr.
7: Qui c'est qui m'emmerde ici? Personne.
8: Personne. Bon. Personne n'oserait.
7: Qui c'est qui cherche la marave, là?
8: Non. Bon, laissez nos chats tranquilles.
7: Bah, oui. S'il y a bien une chose que les Isérois et les autres doivent

0: C'est donc ce que je veux bientôt souhaiter à toutes celles et à tous ceux qui nous écoutent, que leur vie soit cool, que ta vie soit cool, même si on sait que globalement la vie n'est pas un conte de fées. Vous savez ça. Peut-être que vous avez une vie parfaite.
1: Non, j'en suis content, mais parfaite, j'irai pas jusque là. Hein.
0: Vous avez raison d'être content, c'est très bien. Bon bref, c'est vrai, dans la vraie vie, quand Cendrillon perd sa chaussure à minuit, c'est qu'elle est bourrée, en fait.
1: C'est ça.
0: Vous voyez, c'est moins, enfin, c'est plus, voilà. Voilà,
1: quand elle se bat avec la citrouille, oui, oui.
0: Enfin, c'est... vous comprenez, voilà. À bientôt donc dans toute l'Isère, le Dauphiné et ailleurs. On en parlera plus tard, bien sûr. En tout cas, c'est une chose à savoir. Il faut le savoir.
1: Mais oui.
0: Nous, heureusement que nous, on y sait, parce que, bien sûr, on est d'où ? On est
1: d'ici l'Isère.
0: D'ici l'Isère, bien évidemment. Mais à partir de maintenant, il faut absolument que...
1: C'est important.
0: Virgule, tout bon isérois sache ça.
1: Oui, exactement.
0: On a changé.
1: Et vous avez changé, mais si vous ne savez pas ça, vous ne pouvez pas être un bon isérois.
0: La marave, puis la marave.
1: Ah oui, tout à fait. Donc, préservez-vous. Merci Serge, à demain.
0: Je vous en prie, à demain.
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1: Il est 7h, vous écoutez la première radio sur l'info locale en Isère.
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1: Le journal est présenté par Noémie Philippot. Noémie, la mobilisation des lycéens prend de l'ampleur en Isère.
3: Le mouvement sort de Grenoble avec un blocage pacifique du lycée Pierre Béguin à Moiran. En revanche, il y a eu des tirs de mortier au lycée Herriot à Voiron. Et puis en Isère, un incendie a été allumé devant le lycée Loiselet de Bourgoin-Jallieu. Des heurts ont éclaté entre les jeunes et les forces de l'ordre à l'île d'Abo, ainsi que dans plusieurs établissements de l'agglomération grenobloise. Laurent Gallien.
4: Une matinée entre odeurs de brûlé, de lacrymogène et au son des sirènes de police pour les quartiers autour des établissements. Si le barrage du lycée Mounier à Grenoble a été moins agité que la veille, des heurts ont eu lieu autour de Marie Curie à Échirol et du lycée Pablo Neruda à Saint-Martin-d'Hères, où Sabrina, élève de terminale, se désolait devant deux abribus aux vitres brisées.
5: Malheureusement, c'est un peu parti en cacahuète nos revendications. Moi, j'étais là vraiment pour faire un blocus avec ma pancarte. Mais bon, il y a des casseurs, ils sont venus, ils n'ont pas trop compris le concept, ils ont tout cassé.
4: Parce qu'elle et ses camarades avaient des choses à dire.
5: Il fait trop chaud dans les salles et 35 élèves dans une salle, c'est pas possible. Nos emplois du temps, ils sont surchargés, on n'y arrive plus. Quand on regarde nos voisins, les Italiens ou les Espagnols, ils n'ont pas cours l'après-midi.
4: Même son de cloche chez Raphaël, il est élève de première au lycée Champollion à Grenoble, devant lequel des poubelles ont été incendiées.
6: En gros, de base, on avait bloqué les entrées et tout pour manifester. Et après, il y a des gens, ils ont lancé des cocktails Molotov, je crois. Donc, ils ont foutu le feu, ils se sont fait arrêter. Voilà.
4: Dispersés en direction de la place Victor Hugo, les jeunes ont pour beaucoup mal pris l'intervention policière.
7: Je trouve que ce que la police a fait par rapport au blocus des autres lycées, c'est inacceptable. Et là, ils ont fait la même chose, nous rouler dessus. Moi, j'ai vu des gens se faire frapper. Et je trouve que c'est pas légitime.
4: Les véhicules de police sont entrés directement dans les allées de la place Victor Hugo, selon les lycéens.
3: En tout, 8 jeunes, dont 2 majeurs de 20 ans, ont été interpellés hier dans la métropole grenobloise. 2 autres à Bourgoin-Jallieu et puis 4, dont 3 mineurs, ont été arrêtés par la gendarmerie à l'île d'Abo, où les affrontements ont duré jusqu'à la mi-journée. Le maire Cyril Marion condamne fermement ces violences. Le droit de manifester est une liberté fondamentale que nous respectons pleinement, mais il ne s'exerce qu'à une condition, le respect des biens et des personnes, écrit-il dans un communiqué. Aujourd'hui, en Isère, les jeunes prévoient de bloquer le lycée Léonard de Vinci de Villefontaine avant probablement de se tourner vers la Pléiade à Pont-de-Cheruy dans la semaine. Pour répondre à la colère des lycéens, le gouvernement annonce vouloir lancer une plateforme de concertation où les jeunes pourront partager leurs inquiétudes et leurs revendications. Plus de 350 établissements ont été concernés par la mobilisation hier en France.
1: Menacée plusieurs fois de fermeture, la station de ski de l'Alpe du Grand Serre semble bel et bien sauvée.
3: Avec la signature d'un contrat de délégation de service public entre les mairies de la Morte, Villars-Saint-Christophe, et la SATA, la société qui exploite les remontées de l'Alpe d'Huez et des Deux-Alpes. Elle s'engage sur 30 ans pour le plus grand bonheur des habitants de la Morte, qui étaient jusqu'ici très inquiets pour l'avenir de leur village.
8: Je suis très contente. C'est une des plus anciennes stations du Dauphiné. Donc, ça aurait été vraiment dommage qu'elle ferme. Les gens pourront rester au pays. Parce que si tout est fermé, je pense qu'il y a plein de jeunes qui partiraient d'ici. Hein.
9: On n'avait pas trop d'espoir à une époque que ça reste ouvert. Mais là, on est vraiment ravis que ça reparte, quoi. Et puis bon, il y a une équipe, je pense, qui s'est bien battue pour. Donc, voilà, c'est super. On est ravis. Pour nous, nos enfants et nos petits-enfants, puisque tout le monde vient skier ici.
10: On était tous soulagés, parce qu'on est 140, 150. S'il n'y a plus rien, enfin, il n'y a plus de vie. Hein. C'est pour devenir, entre guillemets, un village dortoir et que les gens vont travailler sur la mur ou Grenoble.

0: serait très sonnaire.
1: Plusieurs millions d'euros d'investissements sont envisagés par la SATA et la mairie de la Morte. On se projettera sur les nombreux hivers à venir pour l'Alpe du Grand Cerf avec l'un de ses moniteurs de ski. Florent Battistel, directeur de l'école du ski français à la station de Matésine, sera notre invité à 7h45. Un grave accident de la route s'est produit tout au nord de l'Isère hier soir à Hyères-sur-Amby, à la limite avec l'Ain. Une voiture a percuté par l'arrière une voiturette sans permis un peu avant 22h. Dans cette voiturette, un adolescent de 14 ans, il a été évacué en urgence absolue vers le service déchocage d'un hôpital lyonnais. Un homme de 27 ans a été légèrement blessé, également transporté à Lyon.
2: 7h05, il y aura bien un procès dans l'affaire des viols et agressions sexuelles à l'IME, les Nivéols à Voiron.
1: 12 ans après les faits dénoncé par 11 familles d'enfants handicapés, un homme mis en examen depuis 2024 est renvoyé devant la cour criminelle départementale à Grenoble. L'audience se tiendra le 31 mai 2027. Les familles envisageaient un procès plutôt en 2028. Il arrive donc avec un peu d'avance. Gaëlle est la maman de Victor, atteint d'autisme. Elle attend du procès que la parole de son enfant soit enfin reconnue.
3: On va essayer de passer l'année plutôt sereinement, sans trop se replonger dedans pour pouvoir se ressourcer. Et puis on va se retrousser les manches en début d'année pour préparer ce procès. On ne sait pas à quelle sauce on va être mangé, comment ça va se passer. Ce qu'on attend, c'est une condamnation. Moi, j'aimerais qu'on me regarde et qu'on me dise « on sait que vos enfants n'ont pas menti, puisqu'on a été accusés d'avoir fait mentir nos enfants ». Et on les croit, surtout. Et puis, après, on va faire comme on a fait jusqu'à présent, un pied devant l'autre et un jour après l'autre. Évidemment qu'il va nier, évidemment qu'on va être confronté aux auditions filmées de nos enfants qu'on n'a pas vues. Mais voilà, on le savait. Donc, on y va et on est prêt.
1: Deux autres éducateurs des Nivéols, un temps impliqués dans l'affaire, ont été finalement écartés de la procédure. Pour soutenir les sapeurs-pompiers, la région Auvergne-Rhône-Alpes vient d'annoncer la gratuité des trains et cars régionaux pour les 500 secouristes professionnels et les 32 000 volontaires de la région. Ils sont ainsi intégrés au dispositif Illico-Sûreté qui concernait déjà les policiers, gendarmes, douaniers et surveillants pénitentiaires. La région entend aussi financer davantage de moyens aériens pour les SDIS, sans préciser pour l'instant le montant de cet investissement.
2: Ça y est, la récolte de la noix de Grenoble a commencé dans les noyerets de l'AOP.
1: Avec une nouvelle variété, il s'agit de la Fernor, un arbre de petite taille, des noix au plus gros calibre. Son intégration était très attendue des producteurs et de Christian Najaraf, président du comité interprofessionnel de la noix de Grenoble.
4: Cela nous représente quand même un potentiel de plus de 1000 tonnes de noix de Grenoble commercialisables en plus cette année, cette saison. Donc c'est pas négligeable, hein. Donc ça va venir enrichir un petit peu notre offre commerciale. Ça, c'est aussi très important. C'est vraiment encourageant pour nous. Voilà, ça va nous redonner un élan nouveau. Ça va nous permettre de prendre un peu d'air aussi par rapport à ces volumes, hein, qui font un peu le yo-yo, hein. On a eu une année exceptionnelle en 2022 avec une récolte record. L'an dernier, on a eu du mal à accrocher les 10 000 tonnes. Donc, c'est très encourageant pour nous. Ça nous donne des perspectives pour l'avenir. La production agricole et la noix de Grenoble en a besoin, hein, parce qu'il faut avoir des perspectives pour pouvoir continuer à innover, à travailler correctement et mener à bien notre filière.
1: Malgré la sécheresse de cet été, les producteurs s'attendent à une récolte satisfaisante. Ils espèrent pouvoir ramasser entre 11 et 13 000 tonnes de noix. Et puis, ça y est, on connaît l'affiche de la Coupe de France pour le petit club de foot de Domarin en Orisère qui a sorti son grand frère, le FC Bourgoin-Jallieu, au dernier tour. Et bien, pour le prochain, ce sera un déplacement. Les Norisérois iront jouer sur le terrain du CS Neuvillois pour le 5e tour de la Coupe de France le week-end prochain. La météo, Mathieu, incroyable, on est vraiment en octobre alors.
2: C'est fou. Alors déjà, vous regardez le calendrier, on est 1er octobre, incroyable, voilà. Ensuite, vous regardez le thermomètre, bon là il fait encore un peu doux, 17 à Grenoble, 19 à Vienne, mais 18 à Bourgoin-Jallieu, mais cet après-midi vous allez voir qu'on va rester sur des températures de saison, incroyable, ça nous arrive enfin. Alors à noter quand même quelques petites pluies légères attendues pour le Nord Isère et le Vercors ce matin. En fin de matinée, elles se généralisent en pleine et ça pourrait encore continuer cet après-midi. Alors après, c'est pas les grandes eaux, hein. Ça va être quelques gouttes par-ci par-là, mais bon, c'est à noter quand même. Quelles sont les tendances sur notre page Facebook, Thomas, vous qui scrutez qualité.
0: C'est pas les grandes eaux.
2: C'est pas les grandes. Non, ouais,
0: j'aime beaucoup.
2: C'est les petites gouttes.
0: Donc nous avons 14 degrés à Corps pour Carole, 16 degrés à Saint-Laurent-du-Pont pour Daniel, 19 degrés à Saint-Martin-le-Vinou pour Alexandre, et un petit coucou à Eliane qui nous écrit depuis Bourgoin-Jallieu. Elle a mis une très belle photo sur la page Facebook d'ici Isère avec des fleurs roses, un magnifique fleur massif de fleurs roses. Donc c'est le mois d'octobre, c'est l'automne, mais il y a quand même du rose.
2: Eh oui, bien octobre rose, bien vu Thomas.
0: En plus, bien sûr, ça commence aujourd'hui.
2: Pas fait exprès
0: Non, sans le faire exprès, je vous avoue. Mais je suis pas réveillé ce matin.
2: Mais le talent est tellement en vous qu'il s'exprime tout seul.
0: Oui, arrêtez de me flatter.
2: Voilà, j'ai plus de café. Alors, pour ce qui est des températures cet après-midi, 19 à 22 degrés en pleine, donc 16 à 17 à 1000 mètres et 10 à 11 degrés à 2000 mètres. Enfin, des valeurs de saison accompagnées par un peu de pluie. Oui, est-ce que l'automne est enfin là? Bon, c'est pas dit que ça dure, hein, mais en tout cas, profitons-en aujourd'hui. Pour ce qui est de la circulation, je crois qu'il y avait quelques soucis pour les trains.
0: Oui, surtout sur les trains, c'est ce sur quoi nous allons nous concentrer. Il faut que j'arrête avec des phrases compliquées. Trafic perturbé dans les deux sens sur la ligne Grenoble-Lyon suite à la panne d'un train près de Voiron. Pour l'instant, pas de retard annoncé, mais on va bien sûr vous tenir informé au fur et à mesure. Le train pour Annecy au départ de Grenoble à 7h26 est retardé de 5 minutes et le train pour Saint-Marcelin au départ de Grenoble à 7h47 est tout simplement supprimé. Il faudra donc soit anticiper partir à 7h29 pour Valenceville, soit sinon attendre un peu plus tard jusqu'à 8h30.
2: Merci Thomas.
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2: Dans la vie, parfois, on a quelques déceptions. Une de mes déceptions, ça a été d'apprendre que le père d'Emmanuel Moir ne s'appelle pas Bernard, parce que j'aurais adoré qu'il s'appelle Bernard Moir.
0: Oh là là.
2: Ah oui, vous avez vu un petit peu. Allez, profitez de ce titre, aussi beau malheur.
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0: Emmanuel Moir avec Beau Malheur. Il est 7h14. Bon début de journée.
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0: Et bon réveil aussi avec toute l'équipe ce matin. Thomas Bortolato, Noémie Philippot et la possibilité pour vous de remporter une carte cadeau d'une valeur de 40 euros. Ici Isère, qui essaie aussi de vous accompagner pour alléger ou faire en sorte que votre pouvoir d'achat ne soit pas trop impacté. On vous accompagne pour que vous puissiez vous faire plaisir. Ça s'ajoute à votre budget du mois. Elle sera remportée tout à l'heure à 7h20 en jouant au jeu à l'envers. Donc restez avec nous. On parle aussi bien sûr de l'actu. Il est aussi question de budget dans quelques instants avec David Ossilou, l'édito du jour qui s'intéresse à l'une des taxes envisagées par notre Premier ministre.
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0: 7h15, l'édito sur l'actu du jour, c'est mon œil avec vous David Ossilou.
4: Le Premier ministre présente ce jeudi le budget 2027 et parmi les mesures envisagées, une nouvelle taxe sur les produits sucrés.
5: Et pour nous faire passer ça, le ministre du Commerce est allé chercher son papy. Serge Papin affirme qu'un gamin de 9 ans aujourd'hui a déjà mangé autant de sucre que son grand-père pendant toute sa vie. C'est possible, mais sans aller si loin. Vous vous souvenez peut-être aussi qu'à la télé, dans les années 80, il y avait une pub rien que pour le sucre. La pub des dominos, les 150 000 morceaux de sucre qui se renversaient les uns après les autres jusqu'au dernier qui tombait dans une tasse de café. Le slogan, le sucre, le plus petit des grands plaisirs. Il faut dire que 40 ans plus tard, là, l'ambiance à table a vraiment changé. Et après la taxe soda, demain donc, la taxe Nutella, la taxe BN, la taxe Chocapic. L'idée serait de faire avec nos biscuits ce qu'on fait déjà avec les sodas depuis 2012. Plus il y a de sucre, plus il y a de taxes. Mais ça n'impressionne pas encore les fabricants. L'État a donc changé cette année la recette fiscale. Moins de 5 grammes de sucre. Petite taxe, entre 5 et 8 elle grimpe et au-dessus de 8, elle explose. Vous voyez l'idée ? Évidemment à Bercy, une taxe qui rapporte, ça plaît. Mais si vous êtes ministre de la Santé, vous pouvez voir les choses exactement à l'envers. En vous disant que la taxe la plus efficace, c'est celle que personne ne finit par payer. Si elle est suffisamment dissuasive, les industriels vont préférer enlever du sucre plutôt que de payer la taxe. C'est ce qui s'est passé en Grande-Bretagne avec les sodas. Les fabricants ont vraiment changé les recettes. Entre 2015 et 2020, la quantité moyenne de sucre dans les boissons concernées a baissé de 46%. Alors souvenez-vous du grand-père de Serge Papin. Si cette taxe fonctionne vraiment, l'objectif c'est que votre petit-fils n'ait pas fini à 9 ans sa ration de sucre de toute une vie.
0: Eh bien merci pour ce point sur cette taxe. Et donc l'édito du jour de David Ossilou. Vous retrouvez également, vous trouvez tous ces éditos Mon œil sur ici.fr. 7h17. On va rester dans le budget, mais de manière un peu moins polémique, puisque nous allons vous offrir une carte cadeau d'une valeur de 40 euros. Et ça, c'est bien, ça fait plaisir. En plus,
6: j'achète.
0: Voilà. Bah non, bah oui, avec.
6: Bah
0: oui.
6: Et ça, j'achète. Non, mais c'est pas grave.
0: Bon. Si, Jean-Marc, vous avez raison,
6: on
0: vous êtes généreux.
6: On va se comprendre ce matin, Mathieu.
0: Oh, je ne sais pas si on y arrivera.
4: La connexion va s'établir.
0: Oui, il va falloir qu'on cherche le bon câble, c'est tout.
4: Quand Thomas aura fini de se réveiller.
0: Mais il
6: ah,
0: n'est pas
6: c'est
0: mal.
6: De ma faute.
4: Mais c'est mieux, les yeux sont quand même un peu plus ouverts, il me semble.
0: Et je note que pour une fois, Noémie est dans mon camp. Et ça fait plaisir. Ouais, je suis bien content.
6: Noémie, elle pète un rat de tous les côtés. Hein. Ça tire.
4: Ça va aller d'un jour à l'autre.
0: C'est celle qui se lève en premier. Donc, on peut vous dire que là,
6: elle est
0: en pleine forme aussi. Ça joue. Donc, cette carte cadeau d'une valeur de 40 euros, on vous l'offre dans quelques instants. Il suffit de nous appeler au 04 76 46 45 45. Après Paul Young, Come Back and Stay. Il est 7h18. Bon réveil.

0: Brown, Come Back and Stay. Il est 7h22, bon début de journée. Avec toute l'équipe d'ici matin, nous vous accompagnons pour ce bon réveil que l'on vit ensemble. Et en plus, on en profite pour vous offrir une carte cadeau d'une valeur de 40 euros. Bien utile en ce moment, hein. Le pouvoir d'achat, il est pas mal entamé avec tous les prix très élevés, notamment du carburant. Donc si on peut vous donner un coup de main, ici Isère a acheté cette carte cadeau et vous l'offre. Claude nous appelle de Pontcharra. Bonjour Claude.
1: Bonjour.
0: Claude, il paraît que c'est jardinage prévu si possible aujourd'hui.
1: Bah, s'il pleut pas trop, oui, je vais essayer.
0: Vous avez quelques gouttes là ou c'est calme encore?
1: Il a plu un peu cette nuit, oui. Bon, mais là c'est calme, alors il y a. Il y a du temps, mais quelques gouttes. Non, mais c'est gris, mais calme. Hein.
0: Ouais, non, mais c'est possible, voilà. Hein, mais ça devrait pas pleuvoir beaucoup. Et il paraît que vous chinez aussi beaucoup?
1: Ah ben, j'aime bien les greniers, oui. Alors, ce week-end, on est servi. Hein.
0: C'est vrai, il y en a plein. Vous allez où, vous, ce week-end, par exemple, Claude?
1: Disons qu'il y a la foire au maïs à la terrasse.
0: Ah oui, tout à fait. Ah oui, en plus, il y a plein d'animations. Il y a des choses assez originales. Il y a du sumo, il y a des trucs. Vous savez, vous mettez les grosses combinaisons gonflables, là, vous rentrez dedans. Enfin, ça va être très drôle. Et en plus, on peut repartir avec de bonnes affaires avec Claude qui pourra profiter de tout ça. Alors, Claude, je crois pas que la carte cadeau soit utilisable dans les vide-greniers, mais vous pouvez l'utiliser ailleurs, donc ce sera bien pratique. Ouais. Et pour la remporter, on va jouer au jeu à l'envers. Alors, le principe est le suivant, Claude. Je vais vous poser des questions. Et vous, dans vos réponses, vous me donnez des réponses drôles, tordues, mais surtout des mauvaises réponses. Et dès que vous en avez trois, c'est gagné. Ça va le faire?
1: On va essayer.
0: Oui, ça va le faire, Claude. Allez, c'est parti.
1: Allez.
0: Claude, si vous gagnez une carte cadeau à la radio, qui est normalement le plus content?
1: Oh, c'est pas mon chien.
0: Très bien, super. Quand on annonce votre nom comme gagnant à l'antenne, qu'est-ce qu'il vaut mieux faire?
1: Je sais pas, aller prendre une douche.
0: Bah, très bien, parfait. Une carte cadeau de 40 euros, est-ce plutôt un cadeau matériel ou une punition administrative?
1: Je sais pas, administrative.
0: Ouais, voilà. Et il a été... Alors... Quelle efficacité. Vous avez vraiment un chien, Claude?
1: Oui, on a un chien, on a un caniche.
0: Il s'appelle comment?
1: Plume.
0: Eh ben Plume, elle est contente parce que vous venez de gagner 40 euros en carte cadeau. Voilà.
2: J'espère que vous allez filer sous la douche du coup maintenant.
0: Ah oui, c'est ça.
3: C'est le moment là.
1: On va aller doucher.
0: Ah, ça va changer tout le programme de la matinée. C'est parfait, Claude. Bon, c'est pas tout à fait dans le bon sens, mais c'est gagné. On vous passe Arthur et vous explique comment récupérer cette carte cadeau. Bravo, vous avez été très efficace. Quelle est votre radio locale en Isère, Claude?
1: Radio.
0: Ici Isère.
1: Ici Isère.
0: Ah voilà, il a tout bon.
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0: À 7h24, après avoir joué, on profite de ce réveil pour vous parler économie, les belles initiatives en Isère et l'actualité économique, c'est ici en Isère, ça marche. Bonjour Célia Bigny-Roman.
5: Et bonjour tout le monde.
0: On parle café ce matin, c'est logique.
5: Bah oui, c'est dans le thème.
0: Bah exactement.
5: Bah oui, on aime presque tous le café, n'est-ce pas?
0: Oui, c'est assez large comme,
5: oui,
0: comme
5: c'est,
0: thème.
5: Ouais. C'est quand même quelque chose qu'on aime tous, et surtout, je pense, cette odeur dans la cuisine le matin.
0: Ah oui, ce bon café. Hein,
5: oui, le café, c'est un peu l'odeur du bonheur. Et bien parmi ces petites marchands de bonheur en Isère, il y a la Brûlerie des Alpes, une maison familiale depuis 1926. Ça fait donc un siècle.
0: Oui, tiens, bon anniversaire.
5: Entreprise, oui, mais en avance, son savoir-faire autour du café. Leur métier, c'est de sélectionner les meilleurs grains de café venus du monde entier et de les torréfier pour en sortir les meilleurs arômes.
0: Et avoir un petit-déj, enfin pas que, mais souvent un petit-déj top.
5: Oui, toute la journée, le café.
0: Tout à fait.
5: La torréfaction, c'est l'étape essentielle où on chauffe les grains de café pour développer leurs arômes et leurs saveurs. Et pour ce faire, la Brûlerie des Alpes va privilégier une torréfaction lente, inspiré de méthodes traditionnelles et artisanales. Donc en fait, c'est ce qui va permettre de révéler les particularités de chaque café. Parce
0: j'imagine que d'avoir renforcé le goût. Oui.
5: Oui, c'est ça. Et les cafés, vous savez, il y en a beaucoup des très différents.
0: Tout à fait.
5: À chaque fois. Alors il y a les gens qui ont leur marque de café
0: c'est
5: et qui ne changeront pas depuis...
0: Mathusalem.
5: 40 ans.
0: Voilà.
5: Coucou maman, bisous. Et puis, il y a les amateurs de café.
0: Qui aiment tester, oui.
5: Les équilibrés, les riches en arômes et en saveurs.
0: Puis ceux qui ont toujours une zone géographique différente,
5: oui,
0: qui ont des goûts différents.
5: Exactement.
0: Voilà, un mocha éthiopien, un italien, un sud-américain.
5: Donc, on est loin de la machine à café avec les dosettes déjà toutes prêtes, là. Hein. Voilà, moi, quand je vous raconte ça, ça me donne l'image du moulin à grains, de la pression parfaite avec la mousse dessus et tout ça qui sent très bon. Je sais que je vous ai donné envie de café en vous parlant de ça.
0: Il n'y avait pas besoin de beaucoup d'aide, mais c'est vrai que ça l'a bien renforcé.
5: Donc allons-y, la Brûlerie des Alpes, c'est une institution qui a 100 ans cette année, qui est implantée à Grenoble, cours Jean Jaurès, à Montbonneau-Saint-Martin et qui vend aussi sur leur site internet. Et pour les réfractaires, ils vendent aussi du thé. Voilà.
0: Pour ceux qui ne sont pas très café, c'est bon.
5: Ce sont de vrais experts avec 100 ans de savoir-faire familial qui se transmet, c'est pas étonnant. Depuis 1926, ils font vivre un savoir-faire artisanal. Ils préservent la qualité de leurs produits. Ils ont gardé leur identité tout en faisant évoluer leur activité vers la modernité. C'est beau, hein ?
0: Ouais, c'est beau, on les connaît bien ici en plus, on sait qu'ils font un très bon travail.
5: Et oui, exactement, on les aime beaucoup. Un siècle de proximité, d'artisanat, de commerce et de transmission qui nous rappelle que derrière chaque tasse de café, eh bien, il y a l'histoire d'une belle entreprise iséroise.
0: Que l'on vous a raconté ce matin, la Brûlerie des Alpes avec Célia Bunier-Roman. Merci Célia, à demain.
5: Avec plaisir, à demain.
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0: Il est 7h29 et après 9h, notez bien que vous retrouverez Ici c'est vous avec Thomas Bortolato et nous allons être gourmands ce matin, Thomas.
14: Oh oui, vous avez bien raison, Mathieu.
15: Taille-moi les hanches à la hache.
0: On va manger Olivia Ruiz, mais c'est horrible.
14: Non. Le chocolat, mais qu'est-ce que c'est bon le chocolat quand même. Un effet régressif qui nous ramène en enfance. Si vous aimez les tartes au chocolat en Isère, je vous donne rendez-vous à Saint-Marcelin chez Franck Petit,
0: oui,
14: chocolat pâtissier. Absolument divin, je vends moi-même pour mon père qui habite à Saint-Marcelin. Et à chaque fois, dès qu'il y a un anniversaire, hop, tarte au chocolat. Parce que c'est vrai
0: on
14: que c'est divinement bon. Alors en cette période de tension, quant à notre portefeuille, c'est vrai qu'on réduit les dépenses. Et généralement, c'est le chocolat qui en prend un coup en premier dans notre panier. Néanmoins, il reste une valeur refuge de bonheur, de petite régression. Alors, qu'est-ce que le chocolat représente pour vous ? Radio de Gourmand ce matin à Ici Isère. Quel est votre tout premier souvenir lié au chocolat ? Y a-t-il un chocolat qui vous rappelle particulièrement votre enfance, vos témoignages et réactions au 04 76 46 45 deux fois dès 9h. C'est le même numéro pour vos messages dès à présent sur le WhatsApp de la radio, messages écrits et vocaux. Notre invité ce matin, Anne-Laure Jouvenal de la Maison Jouvenal, c'est à la Côte-Saint-André, pour en parler avec vous dès 9h.
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0: 7h30, Noémie Philippot, les lycéens entament une nouvelle journée de mobilisation en Isère.
2: Ils l'avaient annoncé hier, les jeunes tentent de bloquer ce matin le lycée Léonard de Vinci de Villefontaine en Nord-Isère et c'est déjà sous tension avec les forces de l'ordre. On sera sur place dans un instant dans l'info d'ici. Hier, des heurts ont éclaté devant le lycée Philibert Delorme de l'île d'Abo, tout comme dans l'agglomération grenobloise devant les lycées Pablo Neruda de Saint-Martin-d'Air ou Marie Curie à Échirol. L'annonce était très attendue par les familles. Il y aura un procès dans l'affaire des viols et agression sexuelle au sein de l'IME Nivéol à Voiron. 11 familles d'enfants handicapés ont dénoncé les faits il y a 12 ans. Et puis en Matésine, la petite station de ski de l'Alpe du Grand Serre a cette fois de nombreux hivers devant elle après la signature d'un contrat pour 30 ans avec la SATA pour exploiter les remontées mécaniques. On y revient sur ici.fr. Mais d'abord, l'info en français dans le monde en 90 secondes avec Valentine Letesse.
16: Des ados et des profs blessés pendant le blocus des lycées. La police des polices est saisie de 3 enquêtes, notamment à Tours, où la blessure à la tête d'un jeune homme est compatible avec un tir de LBD, selon le parquet. Le mouvement reprend ce matin et les étudiants sont appelés à les rejoindre. 5 milliards et demi d'euros d'économies sur les retraites, les aides au logement comme la prime d'activité gelée, les entreprises mises aussi à contribution. Le budget 2027 du gouvernement est présenté ce matin au moment où la dette de la France bat de nouveaux records. Réouverture des écoles, collèges et lycées dans le Gard et l'Hérault. Les vigilances rouges puis oranges pour risque de pluie inondation sont toutes levées dans le sud où l'équivalent de 2 mois de pluie sont tombés sur la seule journée d'hier. Une pollution hors norme cet été en Île-de-France, jamais vue même depuis 2003 selon Air Parif, l'organisme de surveillance de la qualité de l'air, avec 16 jours de pollution à l'ozone provoquée par la chaleur caniculaire et l'incendie de la forêt de Fontainebleau. Les images font le tour des réseaux sociaux, celles prises à bord de cet avion en route pour Tel Aviv, forcé d'atterrir en catastrophe quand le copilote poignarde le commandant de bord. La compagnie Fly Dubai suspend sa liaison aérienne le temps de l'enquête. À partir de ce 1er octobre, les protections menstruelles réutilisables sont désormais remboursées à 60% pour les Françaises de moins de 26 ans et en totalité pour les bénéficiaires de la complémentaire santé solidaire.
9: Merci Valentine Letesse. On revient en Isère dans l'info d'ici où la mobilisation des lycéens gagne du terrain. Après les établissements de l'agglomération grenobloise, le lycée Loiselet à Bourgoin-Jallieu a été bloqué hier avec un grand feu devant l'entrée avant que les jeunes ne soient évacués par les forces de l'ordre. Et puis à l'île d'Abo, blocus très tendu du lycée Philibert de l'Orme. Près de 600 élèves se sont rassemblés dès le petit matin. Mais ça a viré aux affrontements entre certains jeunes et les forces de l'ordre, Antoine Ballandra.
10: Vers 8h30, les élèves bloquent encore l'entrée du lycée avec pancartes à la main. Des poubelles ont bien déjà été brûlées, mais l'heure est encore à la revendication.
11: C'est pas les chiens !
10: Certains tiennent un discours très politique.
11: On arrive dans un monde où il y a l'IA de partout, il y a l'extrême droite aux portes du pouvoir, et c'est normal qu'on soit énervé et qu'on bloque tous les lycées.
10: Mais ce qui revient le plus souvent, c'est le manque de confort et de moyens dans les établissements scolaires, surtout après la canicule de cet été.
11: Il n'y a pas de clim dans les salles des profs, il n'y a pas de clim dans les salles des élèves, et nous on crève de chaud l'été, on n'arrive pas à travailler.
17: J'ai passé mon oral de bac de français à plus de 40 degrés. La dame en face de moi avait une serviette pour s'essuyer.
10: Vers 9h, les gendarmes interviennent finalement pour dégager l'accès au lycée. C'est là que deux groupes se forment. Les élèves pacifiques qui se rassemblent dans une rue et une cinquantaine de jeunes, souvent vêtus de noir, qui eux partent dans l'autre sens.
18: Allez messieurs, reculez s'il vous plaît.
10: C'est alors que commencent les affrontements avec les gendarmes. Poubelles brûlées, jets de pierre et bus caillassés.
18: Vous participez à un attroupement.
10: Des mortiers d'artifice sont même jetés vers les militaires. Près de 3 heures de guérilla entre gendarmes et des jeunes qui ne sont clairement pas tous élèves du lycée. Okay. Certains sont venus pour casser.
18: On continue, on avance.
10: Au milieu de tout cela, les lycéens, eux, dénoncent à la fois les dégradations, mais aussi la réponse des forces de l'ordre.
19: On n'est pas d'accord avec le fait de casser, de brûler, tout ça, c'est inintéressant.
20: Ok, quand même, on prend du lacrymogène et tout. Ça brûle, ça pique, ça fait mal. On n'a pas envie.
10: Et c'est finalement en milieu de journée que les élèves se sont dispersés.
9: Il y a eu 6 gardes à vue en Nord-Isère hier. 4 lycéens de l'île d'Abo, dont 3 mineurs, 2 à Loiselet, à Bourgoin-Jallieu. Les lycéens ont annoncé vouloir bloquer ce matin un autre établissement, le lycée Léonard de Vinci de Villefontaine, où on vous retrouve justement, Antoine Ballandra. Bonjour.
21: Bonjour.
9: Et la situation est déjà très tendue sur place.
21: Ouais, extrêmement tendue, hein, Noémie. Ce matin à Villefontaine, sur la place là, qui se trouve juste devant le lycée Léonard de Vinci. Alors on assiste à des rodéos en voiture de jeunes qui sont clairement pas issus du lycée. Tout avait pourtant plutôt commencé calmement ce matin entre des manifestants, des lycéens qui voulaient bloquer le lycée, qui étaient sur cette passerelle hein, qui mène au lycée Léonard de Vinci. Ils avaient scotché les grilles du lycée, mis un cadenas dessus avec des revendications très politiques. L'équipe du lycée est ensuite venue enlever ce scotch, repousser les poubelles qui avaient été placées devant la grille. Tout ça était resté assez calme. Et puis soudain, une quarantaine de jeunes, tous vêtus de noir, ont débarqué sur cette place de Villefontaine, juste derrière l'hôtel de ville. Ils ont craché une voiture à toute vitesse contre les marches de la passerelle pour éviter qu'on puisse l'emprunter. Et puis les tirs de mortiers d'artifice tendus hein, vers les gendarmes ont commencé. Il était environ 7h15 tout à l'heure. Des tirs tendus en direction de la passerelle vers donc ces gendarmes qui ont reflué. On voit des camions canons de gendarmerie arrivés au loin et les tirs de mortier d'artifice qui continuent. Voilà la situation très tendue ce matin du côté de Villefontaine.
9: Merci beaucoup Antoine Balandra sur place pour ici Isère, donc pour nous faire vivre cette nouvelle journée de mobilisation des lycéens sous tension. On continuera de faire le point sur la situation au fil de cette matinale. La météo, Mathieu, on est sur un temps un peu plus normal finalement aujourd'hui.
0: Journée qui s'annonce automnale. Alors ce matin encore très doux, 17 à Grenoble, 19 à Vienne, 18 à Bourgoin-Jallieu. Mais quelques pluies, alors très légères, attendues pour le Nord Isère et le Vercors. Puis en fin de matinée, ça généralise en pleine. On pourra en avoir encore cet après-midi, mais ça restera léger. Quels sont les relevés sur nos pages Facebook, WhatsApp, au téléphone ?
14: Alors nous avons 17 degrés pour Annie à Ruy-Monceau, 16 degrés à Beaulieu pour Claudette, 16 degrés 6 également pour Corinne à Saint-Étienne-de-Saint-Joie. Et j'aimerais prendre quelques instants, si vous me le permettez, Mathieu.
0: Prenons-les.
14: J'ai perdu le message, ça y est, c'est super. Si, ça y est, voilà.
0: Oh, t'es incroyable.
14: Annie qui nous a écrit de Ruy-Monceau, qui nous dit à tout de suite sur la 3. Merci d'être là avec vos voix et vos sourires et tout ce que vous offrez de sympa au quotidien. Images et reportages de notre belle région.
0: Vous avez vu
14: témoignage d'amour ce matin, Annie.
0: Dire, grâce à vous, Thomas, on rigole vraiment de bon cœur avec cette parfois. Voilà. C'était désarmant, mais c'était
14: nature peinture, c'est comme ça.
0: C'était voilà, c'était très mignon.
14: Je dis tout.
0: Il perd les messages, il les retrouve. Voilà, exactement. Et ben merci Annie, on vous embrasse. Pour ce qui est de la circulation, bon là c'est quand même moins rigolo parce que c'est un peu plus tendu au niveau du train.
14: Oui, oui, surtout le train, à vrai dire, sur la route ça roule plutôt bien. Côté train, perturbation sur la ligne Grenoble-Valence, à vrai dire, enfin Valence-Annecy d'ailleurs. Perturbation dans les deux sens suite à une panne d'une installation du réseau ferré à hauteur d'Annecy, donc départ retardé de 5 à 10 minutes dans les deux sens. Également une panne visiblement à hauteur de Voiron sur la ligne Lyon-Grenoble et pourtant ça n'impacte pas pour l'instant au niveau des retards. Par contre, sur la ligne Grenoble-Saint-Marcelin, des trains sont supprimés, tout simplement. Et un autre train est supprimé également pour Saint-André-le-Gaz. Donc, on vous tiendra bien sûr informé tout au long de la matinée de la progression de la reprise du trafic.

0: Le collectif Ensemble, sa raison d'être. Il est 7h42, bon début de journée.
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0: Avec vous et avec tous ces rendez-vous que l'on a prévus pour vous et ces infos que l'on va chercher un peu partout, je voulais vous soumettre cette petite énigme. Il y a une dame patronne chez nous en Suisse qui a perdu son alliance parce qu'elle a passé la main par la fenêtre de sa voiture. À votre avis,
3: comment c'est possible
0: Attendez. De
3: faire tomber une bague par la fenêtre?
0: Mais justement, à votre avis, qu'est-ce qu'elle faisait? Pourquoi elle a passé sa main hors de la fenêtre pour perdre son alliance, sachant que quand elle a contacté la police, elle n'a pas trop osé le dire?
4: On est en Suisse. Donc c'était pas le péage.
0: Non, mais c'est un truc qui aurait pu être fait en France aussi.
3: Un oiseau peut-être?
0: Non.
4: Elle fumait pas.
0: Je voulais la réponse.
3: Elle faisait coucou à quelqu'un?
0: Non, pas, mais elle bougeait les doigts. En fait, elle voulait se débarrasser d'une crotte de nez qu'elle avait sur le doigt.
4: Et elle a perdu son alliance.
0: Et ils ont
4: c'est
0: pas
4: fâcheux.
0: Osé le dire.
3: Ça devait être une sacrée crotte de nez parce que
0: une
3: pour
0: alliance,
3: enlever l'alliance.
0: Mais oui, une alliance en or sertie d'un diamant. Ah, vraiment, pour une crotte de nez, ça fait cher.
4: C'est pas rentable cette affaire.
3: La vitesse de la voiture, l'alliance qui tombe avec le diamant sur le bitume avec une vitesse de fou.
4: Et la crotte de nez, est-ce que la crotte de nez est passée par la fenêtre dans cette histoire?
0: Ce qui sera drôle, c'est qu'elle n'ait même pas réussi à se débarrasser de la crotte de nez. Je ne sais pas, je n'ai pas cette information. Et voilà, écoutez, bon courage à ce couple qui continue de chercher. Ils sont au détecteur de métaux et tout pour essayer de retrouver. Ils ont même passé une annonce pour dire voilà, on vous offre une récompense si vous la retrouvez. Ça se passe en Suisse. On revient à ce qui se passe ici en Isère, 7h43. Nous allons pas loin du lac de Paladru dans votre agenda des sorties, Christophe Chardon.
5: Du théâtre pour débuter à Montferrat. C'est bien également de parler de sorties hors des grosses agglomérations. Ce samedi 3 octobre, allez découvrir le spectacle La fille de joie et le bourgeois. Un univers envoûtant, une rencontre imaginaire entre ces deux grandes légendes que sont Édith Piaf et Jacques Brel. Le tout autour d'une guitare. Sandra Avnier, Thierry Gracier de Saint-Louis sont accompagnés par Eric Francavilla dans un spectacle qu'ils ont conçu, mis en scène et qu'ils interprètent. Rendez-vous donc ce samedi, cela se passe à la salle des fêtes de Montferrat. Quelques belles dates également de sortie à noter avec les présentations de saison qui ont lieu un petit peu partout en ce moment en Isère. Le 13 novembre, Anne Romanoff sera au théâtre Jean Villard de Bourgoin-Jallieu. Son nouveau spectacle s'intitule L'âge libre.
6: Vauque, ça vient du verbe evec qui veut dire se réveiller. Et les vauques, c'est des jeunes, ils sont réveillés et ils surveillent tout qu'est-ce qu'on dit pour pas qu'avec notre langage, on discrimine encore plus ceux qui souffriraient déjà de discrimination. Et pour ça, ils sont prêts à discriminer ceux qui discrimineraient les discriminés.
5: L'âge libre, une nouvelle occasion pour l'humoriste de camper quelques personnages, dont une complotiste, une formatrice ou encore une serveuse de café. Le tout pour commenter à sa façon, bien sûr, le monde d'aujourd'hui. Anne Romanoff, le 13 novembre, c'est à Bourgoin-Jallieu, au théâtre Jean Villard. Ils ont plus de 40 ans de scène imaginée. Maxime Merlandi, Jean-Philippe Guisani incarnent aujourd'hui l'essence du chant corse. Leur duo s'appelle Fiuminal. Les deux artistes ont déjà collaboré avec Placido Domingo, Roberto Alagna. Fiuminal vous propose un chant puissant, intime. Il y a de belles harmonies, bien sûr, parce que c'est du chant corse, et de belles vibrations. Vous allez les retrouver à la Tour du Pin, église Notre-Dame de l'Assomption, à 20h30, ce jeudi 1er octobre. Allez applaudir Fiuminal. Et puis, pour finir, une idée originale, je vous emmène à Villette-Danton, où un escape game dans le monde de Jules Verne est organisé ce vendredi 2 octobre. Une légende raconte que Jules Verne a caché un précieux trésor dans la commune. La quête commence là où tous les indices convergent, c'est la bibliothèque Georges Bazin, pour une immersion totale dans l'univers du voyage et de l'écrivain. Si vous désirez participer à cette belle aventure, vous avez rendez-vous ce vendredi 2 octobre à 19h et 20h30 à la bibliothèque de Villette-Danton.
0: Merci beaucoup Christophe Chardon pour cet agenda des sorties, 7h46. Alors le climat est assez tendu, mais on va quand même pouvoir revenir sur une bonne nouvelle et une grande victoire dans quelques instants, Noémie Philippot.
4: Oui, l'Alpe du Grand Serre, la petite station de ski de Matésine menacée plusieurs fois de fermeture, semble cette fois bel et bien sauvée avec de nombreux hivers devant elle. On en parle donc avec notre invité, on reçoit le directeur de l'école du ski français de la station dans un instant.
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7: Il y a la station du Vercors qui propose des remontées mécaniques et faire du VTT de descente.
0: Ah, où ça, sur le plateau?
7: Bien sûr, mais au Drompard, il y a des remontées mécaniques. Le VTT de descente est plus accessible aux familles et aux enfants.
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5: On aura les 24 degrés à Voiron, 23 Saint-Marcelin, 21 degrés à Tesse-en-Beldonne, 22 au Bourdoisan, 19 degrés à Lamure et 17 degrés à Lens, en Vercors.
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0: 7h48, l'invité d'ici matin, Noémie Philippot, nous permet de revenir sur cette grande victoire en Matésine.
4: Menacée plusieurs fois de fermeture, la petite station de ski de l'Alpe du Grand Serre semble cette fois sauvée sur la commune de La Morte. On en parle avec le directeur de l'école de ski français de la station et moniteur. Bonjour Florent Battistel.
12: Bonjour.
4: Bon, pardon du jeu de mots, mais il est un peu tentant. Est-ce qu'on peut dire aujourd'hui que La Morte est ressuscitée pour de bon ?
12: Ben oui, écoutez, on peut le dire aujourd'hui. C'est vrai que ça fait beaucoup d'émotions et un immense soulagement. Ouais.
4: On a annoncé la fermeture, puis la réouverture, puis la fermeture. Tout un feuilleton qu'on a suivi sur Ici Isère. On imagine que ça a été de la fatigue, de la nervosité aussi. Est-ce que vous êtes plus serein ce matin ?
12: Oui, tout à fait. Ça fait 4 ans qu'on se bat pour en arriver là. 4 années avec beaucoup de hauts, de bas. Des moments où on croyait que ça allait être fait, des moments où on était complètement désespérés. Donc forcément, avec une DSP de 30 ans signée, c'est un signal très fort et c'est un gros poids pour nous en moins.
4: Une délégation de service public signée entre les communes et la SATA qui exploite déjà l'Alpe d'Huez et les Deux Alpes. Est-ce que 30 ans, ça vous laisse du temps? Mais pour cet hiver déjà, est-ce que vous êtes prêts? Est-ce que tout est mis en place pour l'ouverture?
12: Alors nous, depuis toutes ces années, on a toujours fait comme si on allait ouvrir, donc on est prêt. On va lancer la vente en ligne dans quelques jours. Donc tout est prêt, les moniteurs sont tous là et on n'attend plus qu'un peu de neige.
4: Vous avez une date d'ouverture de fixer ?
12: Ça sera normalement les vacances de Noël.
4: Vous parliez de la neige qu'on attend après un été historiquement chaud et sec. Forcément, on a tous le réchauffement climatique en tête. On sait que les saisons de ski vont être plus aléatoires, plus courtes. Est-ce que c'est pris en compte dans cette convention, selon vous ?
12: Alors, ça sera certainement pris en compte. Après, on le sait. Et ce qui permet avec une délégation de service public de 30 ans, c'est de pouvoir investir. Et investir à développer des nouveaux produits, à continuer la diversification qu'on a déjà commencé cet été avec l'ESF. On a proposé des stages à la semaine et on va le développer encore plus les autres années. Donc bien sûr qu'il va
4: falloir
12: travailler...
4: Avec d'autres activités, développer les activités estivales sur la station.
12: Oui, oui, tout à fait. Et l'idée, c'est de travailler sur les 4 saisons et maintenir les emplois ici, garder les familles et faire vivre notre village.
4: Ça veut dire qu'on aurait pu forcément cette idée de dire on vient travailler juste en hiver, c'est une station qui vivrait à l'année. Ce serait du bonus, du positif aussi pour la commune d'avoir une activité annuelle maintenant.
12: Oui, oui, oui, c'est l'idée, c'est vraiment l'idée qu'on porte, nous, le SF de l'Alpe du Grand Serre et plus largement le syndicat national des moniteurs. Et c'est quelque chose qu'on va faire et que maintenant on peut investir dessus parce qu'on a de la visibilité.
4: Parce que vous parliez de votre émotion et puis là de toute cette approche globale. Quand on parle de l'Alpe du Grand Serre, on parle plus seulement du ski et c'est tout un territoire qui fonctionne autour de cette station.
12: Oui, il y a énormément de gens qui travaillent à la station, mais sur d'autres secteurs de la Matésine l'été. Il y a les agriculteurs qui sont très ancrés. Il y a plein de... Pour nous, les moniteurs, ils ont tous une autre activité sur le plateau. Donc tout ça, ça va pouvoir se concrétiser et puis essayer de garder des jeunes qui sont motivés pour développer de nouvelles activités sur la station et de faire vivre tout ça à l'année, bien sûr.
4: Là, vous vous préparez pour une nouvelle saison d'hiver après un hiver exceptionnel, record même en termes de fréquentation l'année dernière.
12: Oui, c'était une très belle saison. Tout était bien coordonné. On a pu faire une très belle saison, même ouvrir un peu plus. Donc, on verra comment ça se passe cette année. Mais l'intérêt d'avoir une DSP de 30 ans, c'est qu'on sait très bien qu'il y aura des années avec moins de neige. Mais j'ai envie de dire que ça sera pas si grave, puisqu'on sait que les années suivantes seront toujours là.
4: Moins grave que lorsque vous n'aviez pas cette visibilité, finalement.
12: Oui, c'est ça. Quand on était en survie, on se disait que si on ratait une saison, ça serait la dernière. Et là, ça ne sera pas forcément le cas. Et en développant de nouvelles activités d'été, l'idée, c'est aussi que s'il n'y a pas de neige l'hiver, c'est de les faire l'hiver sans neige.
4: Eh bien, merci beaucoup, Florent Battistel. Donc, je rappelle que vous êtes moniteur de ski et directeur de l'école du ski français à l'Alpe du Grand Serre, qui peut désormais se tourner plus sereinement vers l'avenir. Merci à vous d'être venu en parler chez nous ce matin et bonne journée.
12: Merci à vous.
0: Voilà, de bonnes nouvelles, ça fait du bien aussi pour vous accompagner. Après, on va parler aussi de tout ce qui se passe dans notre vie locale, hein, parce que c'est important d'être au courant de tout. Et jusque 9h, eh bien, ici matin, continue avec vos chansons préférées également. Voici Damiano David, Next Summer.

0: Covid Next Summer. Il est 7h56 et après 9h, ici c'est vous, avec vous Thomas Bortolato, et cette thématique quand le chocolat isérois rayonne dans le monde entier.
1: Et oui, avec une anecdote devenue plus que célèbre, les emballages des tablettes de chocolat Bona de Voiron ont inspiré l'équipe de Tim Burton, réalisateur du film Charlie et la chocolaterie, qui n'a pas pris 10 kilos d'ailleurs en regardant ce film.
0: Bon, je vais pas être du film, mais
1: tout à fait. Vous l'aurez donc compris, nous allons parler chocolat ce matin à Ici Isère. On s'accorde un peu de douceur malgré les temps difficiles ces jours-ci. Alors, qu'est-ce que le chocolat représente pour vous? Quel est le chocolat que vous pourriez difficilement refuser? Vous arrive-t-il d'avoir des envies de chocolat? Comment pourriez-vous décrire ceci? Vos réactions et témoignages ce matin au 04 76 46 45 deux fois dès 9h. Vos messages écrits et vocaux dès à présent sur le WhatsApp de la radio, c'est le même numéro. Notre invité ce matin, Anne-Laure Jouvenal de la Maison Jouvenal à la Côte-Saint-André pour parler chocolat avec vous dès 9h.
0: Moi, je me dis, mais pourquoi choisir entre différentes sortes de chocolat?
1: Vous mangez tout?
0: Ah bah oui, moi je fais pas de... Voilà, il n'y a pas de différence.
1: Mmh, je vais me renseigner.
0: J'aime tous les chocolats. Dans quelques instants, on continue de parler grande cuisine avec des chefs, mais aussi des cuisinières qui ont marqué l'histoire, et c'est Stéphane Bern qui va nous le raconter.
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0: Un peu d'histoire avant l'actu, c'est avec vous Stéphane Bern, bonjour.
7: Bonjour à tous.
0: À 7h58, nous voyageons au temps où la grande cuisine n'était pas qu'une affaire d'hommes.
7: Quand les chefs les plus admirés ne sont pas des chefs, mais des cuisinières. L'histoire avait choisi un autre menu et certaines de ces chefs vont devenir de véritables célébrités. Allez, à table. Lyon 1921. Eugénie Brasier a 26 ans. Fille de paysan du Bugey, ancienne domestique, elle a appris le métier dans les cuisines de la célèbre mère Filloux. Et chez Filloux, on ne filoutait pas avec le boulot. À cette époque, les grandes familles lyonnaises font un peu attention à leurs dépenses. Les domestiques coûtent cher, les cuisinières aussi. Les premières coupes budgétaires se font derrière les fourneaux. Alors certaines saisissent leur chance, ouvrir leur propre établissement. Eugénie Brasier ouvre donc un petit restaurant rue Royale. Le succès est fulgurant.
8: Refoutez-vous le nez dans ce bouquin et retrouvez ma réservation.
7: On vient pour sa poularde demi-deuil glissée sous une peau truffée, ses gratins d'écrevisses et sa cuisine du terroir.
9: Allons vieux, même dans les grands restaurants, on crache dans les plats, alors dans ce tournis.
7: À l'époque, la haute gastronomie aime les sauces compliquées et les intitulés à rallonge. Les mères lyonnaises ont une autre philosophie.

0: Beaucoup de talent et une profonde tendresse pour le gras.
1: Finalement, vous, c'est pareil avec l'histoire, Stéphane. Merci de toutes ces infos. On peut retrouver d'ailleurs Voyage dans le temps sur ici.fr.
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1: Vous écoutez la première radio sur l'info locale en Isère. Il est 8h.
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1: Le journal est présenté par Noémie Philippot. Noémie, la situation est très tendue ce matin dans le centre-ville de Villefontaine.
4: Où les lycéens avaient annoncé vouloir bloquer le lycée Léonard de Vinci. Blocage contré par les forces de l'ordre. La situation a rapidement tourné à des affrontements avec des jeunes qui se sont greffés sur cette mobilisation. On vous retrouve sur place, Antoine Balandra. Vous nous décrivez des scènes de chaos littéralement à Villefontaine.
5: Ah oui, tout à fait, hein, Noémie. Chaos total au centre-ville de Villefontaine. Il y a là des centaines de lycéens qui étaient venus manifester, bloquer le lycée, qui se sont rassemblés dans un coin de la rue devant le lycée. Mais globalement, le terrain a été pris par une cinquantaine de jeunes, tous vêtus de noir, très souvent cagoulés, qui ont immédiatement, dès leur arrivée, attaqué les gendarmes mobiles qui sont regroupés sous la passerelle du lycée. Tir tendu de mortier ininterrompu quasiment depuis tout à l'heure sur le camion des gendarmes mobiles. Qui réplique pour l'instant uniquement par des tirs, cela dit très réguliers, de gaz lacrymogène. Beaucoup de lycéens ont été incommodés par ces tirs de gaz lacrymogène. Toutes les vitres des arrêts de bus, quasiment toutes les vitres des arrêts de bus qui sont situées devant le lycée, il y a une gare routière devant le lycée, et bien toutes ont été complètement explosées. Vous entendez à l'instant encore un tir de mortier au-dessus de moi. Voilà, cette fois c'est le lycée qui est pris pour cible directement juste devant nous, avec des lycéens qui courent autour de moi pour s'enfuir. Des voitures qui circulent dans la rue sont également touchées au moment où je vous parle. Et là, c'est la façade du lycée qui vient d'être touchée par des tirs de mortier. Voilà, situation toujours extrêmement tendue à Villefontaine.
4: Merci beaucoup, Antoine Balandra, sur place. Donc, pour Ici Isère, vous avez des vidéos de ces affrontements sur les pages Instagram et X d'Ici Isère. Hier, des heurts avaient déjà éclaté dans le nord du département, devant le lycée Philibert Delorme de l'île d'Abo. Des poubelles ont été brûlées, un bus caillassé, il y a aussi eu des jets de pierre, des violences déplorées par le maire de l'île d'Abo, Cyril Marion.
6: Ça ne peut être que regrettable et puis c'est un peu honteux parce que manifester c'est un droit républicain. Par contre, mettre le feu à des poubelles et puis avec un certain nombre de... Il y a des lycéens certes, mais il y a également d'autres personnes très différemment connues de nos services qui ont un effet d'aubaine, qui cherchent à mettre le feu. Qui viennent pour ça, qui n'ont rien à voir avec le lycée. Et d'ailleurs, c'est ceux que l'on voit, on est sur place, qui sont cagoulés avec un masque, ils se cachent et ils mettent le feu. Volontairement. C'est bien dommage, la jeunesse peut faire autre chose que cela, et surtout un certain nombre, en fait ils sont très peu de jeunes casseurs, mais c'est des personnes défavorablement connues, et s'ils sont attrapés, j'espère qu'il y aura une réponse judiciaire très ferme, à la hauteur de ce que c'est.
4: Il y a finalement eu 6 gardes à vue en Nord-Isère hier, 4 lycéens de l'île d'Abo, dont 3 mineurs, 2 suite au blocage du lycée Loiselet à Bourgoin-Jallieu, dans l'agglomération grenobloise. 8 jeunes, dont 2 majeurs de 20 ans, ont été arrêtés hier après des tensions, notamment autour des lycées Marie Curie à Échirolles et Pablo Neruda à Saint-Martin-d'Air. Des poubelles ont aussi été incendiées devant le lycée Champollion dans le centre-ville de Grenoble. La région assure qu'elle fera payer la facture à ceux qui cassent. C'est ce qu'elle a écrit dans un communiqué hier soir en réaction à ces mobilisations lycéennes. La région Auvergne-Rhône-Alpes indique qu'elle portera plainte systématiquement contre les casseurs, alors que le mouvement a donc repris ce matin à l'appel des syndicats lycéens.
1: 8h04, un adolescent de 14 ans transporté en urgence absolue dans un hôpital lyonnais.
4: Après un grave accident de la route à Hyères-sur-Amby, tout au nord de l'Isère, un peu avant 22h hier, il se trouvait dans une voiture sans permis et a été percuté par l'arrière par une autre voiture. Elle a été transportée vers un service d'échocage. Un homme de 27 ans est également légèrement blessé. Lui aussi a été transporté vers un hôpital lyonnais.
1: Ça s'annonce difficile, mais c'est un soulagement pour les familles.
4: Il y aura bien un procès dans l'affaire de viol et agression sexuelle au sein de l'IA. Les Nivéols avoueront des faits dénoncés par 11 familles d'enfants handicapés il y a 12 ans. Un homme mis en examen depuis 2024 est renvoyé devant la cour criminelle départementale à Grenoble le 31 mai 2027. Gaëlle, mère de Victor, l'une des victimes, est soulagée après ces longues années d'attente.
7: Je me suis sentie comme dissociée, tellement la nouvelle a été un choc parce qu'on attend depuis tellement d'années.

0: Je savais pas si je devais m'en réjouir ou non. Heureuse ou non, je me dis, on va venir me pincer et me dire que c'est pas vrai, que c'était une bonne blague. C'est Bertrand Sahin, notre avocat, qui a eu une des mamans au téléphone. Et cette maman m'a appelée dans la foulée et bah, elle m'a dit, t'es assise. Et c'est elle qui me l'a annoncé, mais elle a eu la même réaction que moi. Parce que ça fait tellement longtemps qu'on attend et on a des hauts débats de découragement, de comment j'ai tenu, j'en sais rien. La rage, vouloir la justice pour nos gamins, parce qu'on peut pas laisser ces crimes-là impunis. Et là, ouais, maintenant, on se dit enfin, on y est, quoi.
1: Deux autres éducateurs des Nivéol, un temps impliqués dans l'affaire, ont été finalement écartés de la procédure.
2: 8h05, on part maintenant en Matésine, Noémie.
1: Où de grands sourires se sont étirés sur les visages des dizaines de personnes rassemblées dans la salle des fêtes à l'Alpe du Grand Serre hier. Parce qu'après de nombreux rebondissements, ça y est, la petite station de ski de Matésine semble bel et bien sauvée à la morte. Un contrat de délégation de service public vient d'être signé entre la commune, celle de Villars-Saint-Christophe, Christophe aussi, et la SATA, société qui exploite également les stations de l'Alpe d'Huez et des Deux Alpes, une délégation de service public pour 30 ans. C'est une grande victoire pour Johan Echardour, conseiller municipal à la Morte et fondateur du collectif La Morte Vivante, créé pour défendre la station.
3: C'est l'aboutissement de beaucoup d'heures de travail, de beaucoup de moments de joie et de peine, de stress. C'est un long combat. Depuis 3 ans, il y a eu un gros ascenseur émotionnel. Et là, c'est le début d'une nouvelle histoire à construire. Donc c'est vraiment un moment magique. On voit, il y a des sourires partout. Tout le monde est très heureux. C'est un vrai soulagement aussi parce que on a eu des moments où c'était compliqué d'imaginer la suite sans la station. Et maintenant, on n'a plus qu'à l'imaginer avec. Donc c'est un moment pour construire tout ce qu'il va y avoir autour. On s'est battu pour expliquer que la station serait le moteur de la transition. Maintenant que c'est là, c'est ce qu'on va essayer de prouver à tout le monde et c'est un très bon moment à vivre, c'est clair. C'est un moment historique et on est ravis aujourd'hui à l'Alpe du Grand Serre.
1: L'ouverture de la station pour cet hiver est prévue en décembre. On reviendra sur la joie à l'Alpe du Grand Serre plus longuement dans l'info d'ici à 8h30. Et puis le petit club de football de Domarin en Orisère qui a sorti son grand frère, le FC Bourgoin-Jallieu, affrontera le CS Neuvillois au prochain tour de la Coupe de France. Le tirage au sort a eu lieu hier. Les Norisérois se déplaceront donc dans le Rhône, à Neuville-sur-Saône, le week-end prochain. La météo, Mathieu, ça va un peu moins chauffer, c'est un peu plus gris, ça ressemble un peu plus à de l'automne finalement.
4: Tout à fait, avec peut-être même quelques gouttes, dites donc.
1: Ah, mais incroyable.
4: Je connais pas cette saison, je m'en rappelais pas.
1: De la pluie,
4: le P et le L.
1: Ça mouille apparemment.
4: Peut-être, nous verrons ça aujourd'hui s'il y en a. 17 à Grenoble, 19 à Vienne, 18 à Bourgoin-Jallieu. Par contre, les températures sont encore assez douces ce matin. Mais oui, effectivement, Noémie, avec ces nuages qui sont toujours présents, pour avoir quelques pluies légère pour le Nord-Isère et le Vercors. En fin de matinée, ces petites pluies se généralisent en pleine et puis elles pourraient continuer cet après-midi avec une version encore plus légère. Donc ça ne va pas être des cumuls énormes, mais quand même, ils sont présents et c'est important de le signaler. Est-ce que ça se voit sur les infos que vous avez glanées sur nos réseaux
5: On a plutôt des températures qui sont bonnes ce matin, à vrai dire, à travers l'Isère. Vinay, 18 degrés pour Florence, 18 également à Frontona pour Colette. Nadine, qui nous fait un petit coucou depuis Chimilin, 17,4 degrés, qui a d'ailleurs posté une photo du Gézère de Genève.
4: Oui,
5: vous suivez jusque-là, c'est pratique, Mathieu. Merci. Donc,
4: vous arrivez à parler
5: pour
4: maintenant.
5: Les vacances de
4: pour envoyer des petits pétards, ça parle bien là.
5: Hein. C'est pas fini les petits pétards, croyez bien.
4: Et donc 19 à 22 degrés en pleine cet après-midi, 16 à 17 degrés à 1000 mètres et 10 à 11 degrés à 2000 mètres, qui sont des valeurs de saison. Ça, c'est quand même une bonne nouvelle. On est content de les retrouver. Pour ce qui est de la circulation, on avait des soucis sur le train. Est-ce que ça s'est réglé?
5: Toujours pas.
4: Ok.
5: Nous avons toujours des petits problèmes sur la ligne Lyon. Je sais pas pourquoi je rigole. Lyon-Grenoble avec des problèmes au niveau de Voiron avec des retards entraînant 5 à 15 minutes au départ de Grenoble. Toujours des retards également sur la ligne Annecy-Valence suite à une panne au niveau d'Annecy. Nous avons là pour le coup une demi-heure de retard concernant certains trains. Et d'autres trains sont supprimés, notamment sur la direction de Clèle et de Mins. Et un autre pour Saint-André-le-Gaz. On vous tiendra bien sûr informé tout au long de la matinée.
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4: Résultat de l'équation, Indochine plus 2 égale ici matin, puisque 3 nuits par semaine plus 2 nuits par semaine égale 5 nuits par semaine, puisque nous faisons 5 nuits par semaine. Et voilà,
5: oui,
4: le compte est bon et Indochine, c'est parti.

0: Indochine, 3 nuits par semaine. Avant le week-end, il en reste plus beaucoup des nuits. Ça, c'est une bonne nouvelle. 8h14.
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0: Et parce qu'on les compte, hein. On va pas se mentir.
3: Il en reste une.
0: Alors, petit truc, comptez les réveils et pas les dodos. Parce que les dodos, c'est chouette, alors que les réveils, un peu moins. Donc, par exemple, pour aller jusqu'au week-end, soyez pas déçus. Je vous ai senti de Thomas Bortolato.
3: Mais attendez, un truc un peu plus foufou.
0: Mais quoi. Mais attendez, ça paraît pas, mais là, vous vous dites, il n'y a plus qu'un réveil avant le week-end. Mm. Alors que sinon, les dodos, bon, il n'y a plus qu'un dodo avant le week-end. Arrêtez, ça suffit, Thomas Bortolato.
3: Vous vous énervez tout seul.
0: Ouais, tout à fait. Mais ça, c'est pas la première fois. Thomas qui s'occupe des infos pratiques et de l'infotrafic et de discuter avec vous sur les réseaux. Et puis Noémie Philippot pour tout ce qui est info locale. Préparez-vous, Arnaud de Samer arrive au grand angle de Voiron. Et la bonne nouvelle, c'est qu'on vous offrira des places pour aller à son spectacle le jeudi 8 octobre. Ce sera tout à l'heure à 8h20. Donc restez bien avec nous pour pouvoir repartir avec ces belles places et pour éviter aussi les arnaques. Ça, c'est avec Aude Razo dans quelques instants. C'est pas vrai, notre rendez-vous anti-arnaque qui s'intéresse aux agriculteurs qui eux aussi sont ciblés. Explication dans quelques instants.
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4: 8h15 sur Ici Isère, c'est l'heure de retrouver Aude Razo pour notre rendez-vous anti-arnaque.
0: C'est pas vrai, et Aude, les agriculteurs sont aussi la cible des escrocs. Vous nous alertez sur les arnaques à la vente du fourrage.
5: Oui, le piège est particulièrement cruel, on parle là de malfaiteurs qui profitent de la détresse de certains agriculteurs. Les éleveurs sont à court de paille, à court de foin à cause de la sécheresse, ils en cherchent, ils en ont besoin pour nourrir les bêtes, et c'est là que les escrocs entrent en jeu malheureusement. Les signalements, on en a beaucoup en ce moment, mais on en a eu dès le début de l'année en fait, avec cette éleveuse de l'Orne par exemple. Elle avait témoigné, son fournisseur habituel était à court de fourrage, elle cherche sur internet et elle tombe sur un site qui en propose. Elle passe commande, 600 €, sauf que le site est complètement bidon, elle ne recevra rien.
0: Autre premier conseil, on se méfie toujours des offres trop alléchantes.
5: Voilà, que ce soit le fourrage ou autre chose d'ailleurs, ne vous précipitez pas sur une annonce, un site qui vous met des jolies photos de produits à prix cassé, surtout si ce produit est touché par une pénurie ou qu'il est très recherché. Bon, je caricature un peu, mais c'est comme si les chocolatiers faisaient d'énormes ristournes juste avant Noël ou que les fleuristes faisaient des promos pile le jour de la Saint-Valentin. Ce n'est pas logique. Deuxième conseil, quand vous passez une grosse commande, fourrage, bois de chauffage ou autre, ne payez jamais à 100% avant la livraison, surtout si c'est une première livraison, et même si le vendeur vous met la pression, ça c'est suspect. Faites une recherche sur internet pour voir si les photos qui sont dans l'annonce n'apparaissent pas ailleurs. Pourquoi je vous dis ça ? Parce que souvent l'escroc pique les photos sur d'autres sites. Et puis si vous avez un doute, demandez un appel en visio, que le vendeur vous montre ses stocks en direct. C'est plus sûr.
0: Merci pour tous ces conseils. C'est pas vrai, tous les matins avec vous et avec Aude Razo, que vous retrouvez d'ailleurs aussi dans toute la bande des Nora Malagré tout à l'heure, de midi à 13h, à tout à l'heure Aude, dans On vous doit bien ça. Un bon moment à passer avec l'un des humoristes qui cartonne le plus en ce moment. Alors, il a pas mal cartonné en trio. Là, vous le retrouverez tout seul. C'est Arnaud de Samer.
6: Je regarde ma montre, je me dis, oh tiens, si je me dépêche, je dois pouvoir encore assister à la sortie des mariés sur parvis de l'église. Vous savez, au moment où on lance son riz, là, moi j'avais envie de lancer mon riz, c'est normal. Mais bon, vous me connaissez, toujours vouloir faire les choses de manière un petit peu originale. Moi, j'avais fait cuire mon riz. J'avais fait une petite sauce au pistou. En deux mots.
0: Voilà, de belles images pour aller voir Arnaud de Samer. Et pour avoir les places, eh bien, il faut répondre à cette question dans le spectacle Tous contre un, qui est donc ce spectacle que vous irez voir au Grand Angle de Voiron. Quel humoriste est présenté comme le producteur d'Arnaud de Samer ? Est-ce que c'est Baptiste Le Caplin, Jérémy Ferrari ou Paul Mirabel ? 04 76 46 45 45. Avec la bonne réponse, et vous repartez avec ces deux places pour aller voir Arnaud de Samer jeudi 8 octobre au Grand Angle de Voiron. Même si vous n'êtes pas sûr, tentez votre chance. Si on ne participe pas, on ne peut pas gagner. 8h18, voici Marine et Tricheur.

0: C'était Marine.
1: Toca.
0: Oh, comment elle me parle, dites donc. 8h21, c'est ici Isère.
2: Visiblement, vous avez fait quelque chose qu'il ne fallait pas, Mathieu.
0: Bah, tocard, c'est quand même pas très sympa.
2: Vous avez un problème avec Marine, visiblement.
0: Non, mais si elle me parle gentiment, je lui parlerai gentiment. Voilà, c'est tout, c'est comme ça. Vous voulez aller faire un tour au Grand Angle de Voiron, pas juste parce que la salle est belle, mais parce que Arnaud de sa mère y sera le jeudi 8 octobre. Eh bien, c'est maintenant que vous remportez deux places. Marie est avec nous à la Tour du Pin. Bonjour, Marie.
3: Bonjour.
0: Bon, Marie, toute guillerette, plein de bonne humeur. Oui. Un plaisir de vous avoir ce matin. Vous allez faire quoi de beau aujourd'hui, vous, Marie?
3: Oh, je suis pas mal chargée. J'arrive du kiné. Je vais faire pas mal de choses. Une marche.
0: Bah, très bien. Écoutez, on s'occupe. Je suis pas mal chargée. Une phrase qui ne pose pas de problème dans la bouche de Marie. Mais si ça avait été un cycliste professionnel, on aurait eu plus de problèmes, voyez.
2: Oui, ou même certaines personnes partir une certaine heure dans la nuit.
0: Mais écoutez, on peut pas savoir ce que vous avez fait récemment, Thomas.
4: On va rester sur la journée chargée de Marie.
2: Je peux pas parler du week-end que j'ai passé à La Rochelle.
0: Mais on comprend pourquoi vous étiez si mal réveillé ce matin. Voilà. C'est bon, on découvre des choses, voyez, Marie. Bon, Marie, Arnaud de sa mère, vous l'avez jamais vu en spectacle?
3: Non, jamais vu en spectacle.
0: Alors répondons à cette question pour vous offrir ces deux places dans le spectacle Tous contre un, qui est le spectacle que vous irez voir au Grand Angle de Voiron. Quel humoriste est présenté comme le producteur d'Arnaud de sa mère? Est-ce que c'est Baptiste Le Caplain, Jérémy Ferrari ou Paul Mirabel?
3: Jérémy Ferrari.
0: Mais oui, tout à fait. Et vous aurez l'occasion de voir qu'il lui en met pas mal dans la tête. Mais c'est ça qui est drôle, en l'occurrence, puisque les deux sont très proches et qu'ils étaient notamment ensemble dans le trio. Bah, c'est gagné, Marie, félicitations.
3: Ah oui, je suis très contente, super.
0: Vous voulez y aller avec votre mari, il s'appelle comment?
3: Robert.
0: Robert, c'est le mari de Marie. Voilà. On peut le dire comme ça. Robert et Marie, donc, au Grand Angle de Voiron. Vous quittez pas, on vous passe Arthur. Je vous explique comment récupérer ses places. Marie, quelle est votre radio locale en Isère?
3: Ici Isère, bien sûr.
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0: 8h23, partons à la rencontre des habitants de l'Isère, les gens d'ici tous les matins pour vous permettre d'en apprendre plus et de faire de belles rencontres avec Nathalie Malocher. Alors Nathalie, elle a mis un peu de mystère dans tout ce que l'on découvre aujourd'hui, mais on va aussi partir à la découverte de tout ça avec Yann et la Maui pour découvrir Iboubox.
7: Voilà, nous on a une collaboration avec des musiciens, une scène qui est assez accessible, que ce soit pour des musiciens qui sont locaux, des groupes non professionnels ou des groupes professionnels qui participent à l'ambiance du restaurant.
8: Ça fait 6 ans maintenant que vous êtes installé à Villard-de-Lans. Vous avez repris ce lieu, l'Iboubox, il y a 1 an et demi. Vous étiez donc dans un restaurant, chef de cuisine. Qu'est-ce qui vous a amené à reprendre ce lieu-là? Il était en vente, c'est un lieu que vous fréquentiez, il y a eu un véritable coup de cœur. Il était temps de changer, d'ouvrir quelque chose qui vous ressemblait aussi?
7: Moi, ce qui m'a poussé à reprendre un lieu comme celui-ci, c'est la diversité. C'est-à-dire qu'on n'est pas seulement un restaurant, on fait aussi des expositions pour les artistes. Il y a un côté culturel assez engageant sur le lieu. Ça nous permet d'amener aussi, nous, une cuisine, une ambiance et une identité au lieu, ce qui est très plaisant à tenir. C'est plus qu'un simple restaurant. C'est ça qui m'a poussé vraiment à vouloir reprendre le Iboubox et à vouloir m'engager là-dedans.
8: Une personne singulière quand même, hein, Nicolas Dionysius, puisque vous avez voyagé, vous avez à peine 35 ans. Vous êtes allé en Asie, en Norvège, en Suisse, et j'en oublie certainement.
7: Travailler à l'étranger surtout, hein. C'était pas simplement des voyages touristiques. J'ai travaillé au Cambodge, j'ai travaillé un petit peu, que ce soit en Amérique du Sud, en Suisse, en Norvège. Un des grands avantages de la restauration qui nous permet de faire ça. Et tout ce qu'on en a ramené, c'est ce qu'on amène dans le lieu, justement.
8: Ici, il n'y a pas de restaurant asiatique sur Villard-de-Lans. Et ben vous vous êtes dit, tiens, je vais faire une belle proposition parce que je sais faire. Et ça marche très fort. Hein.
7: Ça marche très bien et on prend plaisir à faire cette cuisine pour les gens aussi parce que c'est des plats qu'ils ne connaissent pas forcément, des épices qu'ils ne connaissent pas forcément. On prend plaisir aussi à travailler de façon très artisanale. J'ai de la fumaison en artisanal, par exemple. On fait fumer nos poissons, etc. On propose des planches. Le but pour nous, c'est que la découverte elle soit à la fois artistique sur nos murs, sur la scène et aussi dans l'assiette.
8: Vous êtes un homme heureux ici, aujourd'hui, à l'Iboubox, à Villard-de-Lans?
7: Moi,
8: breton d'origine, on l'a pas dit.
7: C'est ça. Moi, je suis très heureux au Iboubox. On prend toujours énormément de plaisir à tenir le lieu. Chaque soirée ne se ressemble pas. Chaque client ne se ressemble pas.
8: Un rituel dans cette émission. Une question, Nicolas. Quel est votre petit moment ou grand moment de bonheur
7: Un grand moment de bonheur pour moi, c'est aussi le fait d'être dans le Vercors, de pouvoir sortir de chez moi avec mon chien Taiko, d'être à et qui est juste ici à mes pieds, ouais. Et d'être à 5 minutes des sentiers de rando du Vercors. C'est un paysage qui est magnifique, un calme qui est super. On a tout ici, on a vraiment tout.
0: Nicolas Dionysius du restaurant Scène Musicale Liboubox, il parlait de cuisine internationale puisque notre homme a voyagé en tant que chef au Cambodge, en Amérique du Sud, en Norvège ou même en Suisse. Ça fait de sacrées balades, mais ça vaut pas le Vercors. Vous pourrez retrouver tous les portraits des gens d'ici sur ici.fr.
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0: Il est 8h28, on prépare votre matinée, on va faire le point sur tout ce qui se passe en ce moment dans les différents lycées en Isère dans quelques instants. Mais on n'oublie pas aussi vos programmes habituels, entre 9h et 10h, ici c'est vous. On s'intéresse à un sujet un peu moins dangereux, un peu moins polémique, même s'il faut faire attention. La consommation du chocolat, avec une devinette ce matin, Thomas Bortolato.
2: Noémie, est-ce que vous savez à un kilo près combien de chocolat un Mathieu Montel est capable de manger par an ?
15: Oula, sur une année. Il a dit qu'il les mangeait tous. on va partir sur un kilo. Non, un kilo par mois, c'est peut-être beaucoup. Non. Allez, non, c'est pas beaucoup.
0: Non, mais bah, par an, là, on est un
15: temps. Non, mais je calculais par mois pour multiplier. Un kilo par mois, allez.
0: Passons au tonne.
15: Allez, 12 kilos.
2: Eh ben, vous êtes vraiment pas loin. 12,3 kilos. Alors, je rassure, c'est par foyer uniquement. Ce chiffre est une moyenne.
0: Moi qui les mange,
15: c'est le foyer à lui tout seul.
2: Voilà. Et il est estimé à 7 kilos de chocolat consommé.
0: Je travaille pour faire bosser tout le monde, moi. Vous inquiétez pas, je consomme.
2: 7 kilos de chocolat consommés par habitant chaque année, ce qui fait aussi le bonheur des maisons de chocolatiers en Isère, avec par exemple la maison Berger du côté de Bourgoin-Jallieu. Bonheur pour les chocolatiers, inquiétude aussi pour les consommateurs qui, en ces temps incertains, font des choix lors du passage en caisse et renoncent plus facilement au chocolat. Alors, votre question, celle qu'on vous pose ce matin, c'est mieux dans ce sens-là. Quel est votre rapport au chocolat ? Que pensez-vous du fait de culpabiliser lorsqu'on mange du chocolat ? C'est vrai, bon, Mathieu, c'est pas le cas. Si vous deviez décrire votre relation au chocolat en trois mots, lesquels choisiriez-vous ? Vos réactions et témoignages ce matin au 04 76 46 45 deux fois, le même numéro pour le WhatsApp de la radio pour vos messages vocaux et écrits. Notre invité ce matin, Anne-Laure Jouvenal de la Maison Jouvenal à la Côte-Saint-André, qui sera avec nous donc dès 9h.
0: En trois mots, bonheur et encore. Voilà, c'est bon.
2: Et encore parce qu'il faut en remettre dans la bouche.
0: Bah bien sûr. Oui.
2: Vous êtes un peu le hamster, vous j'imagine, c'est avec ça, les joues remplies de chocolat.
0: Bah, je peux en faire des réserves un peu partout. Mais j'ai aussi des vrais témoignages. Dominique de Roussillon qui... Alors, des fois, des moments de vie peuvent aussi changer. Elle dit, depuis ma grossesse, je suis totalement accro au chocolat sous toutes ses formes. J'aimais pas particulièrement ça avant, mais j'en mange aujourd'hui des quantités hallucinantes sans pouvoir me retenir. Donc parfois, il y a aussi des changements comme ça. Venez nous en parler sur notre WhatsApp et tout à l'heure entre 9h et 10h.
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0: 8h30, l'info locale, Noémie Philippot. Des affrontements entre des jeunes et des gendarmes à Villefontaine.
15: La situation est très tendue ce matin devant le lycée Léonard de Vinci dans le centre-ville, avec des tirs de mortier et des gaz lacrymogènes en réponse. Vous avez des vidéos sur les réseaux sociaux d'ici Isère. La mobilisation reprend devant les lycées pour demander plus de moyens, mais elle est donc grévée par des violences en Nord-Isère. On sera sur place à Villefontaine dans l'info d'ici dans un instant. Un grave accident de la route s'est produit à Hyères-sur-Ambie hier, tout au nord de de l'Isère. Un adolescent de 14 ans qui se trouvait dans une voiture sans permis a été transporté en urgence absolue vers le service d'échocage d'un hôpital lyonnais, percuté par l'arrière par une autre voiture. Un homme de 27 ans est légèrement blessé. Et puis en Matésine, l'avenir s'éclaire pour la petite station de ski de l'Alpe du Grand Serre. La SATA, qui gère les remontées des Deux Alpes et l'Alpe d'Huez, s'est engagée hier à l'exploiter pendant 30 ans pour la plus grande joie des habitants. 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L'info en français dans le monde en 90 secondes avec Valentine Letès.
16: Des efforts pour tout le monde, les retraités, les fonctionnaires, les entreprises, l'État, mais aussi les plus modestes. Le gouvernement présente son projet de budget tout à l'heure, dans le détail, et dans l'objectif d'économiser 45 milliards d'euros l'année prochaine. Mais apprendre, ça n'a pas de prix. C'est le cri des lycéens, à nouveau mobilisés ce matin devant leur établissement. Plus de 600 interpellations hier et 80 policiers et gendarmes blessés. Les étudiants sont désormais appelés à rejoindre le mouvement. Des routes et des ponts toujours sous l'eau ce matin dans le sud de la France, où hier l'équivalent de 3 mois de pluie est tombé par endroits. Ici Gare-Lozère, inondé, aimé malgré tout ce matin depuis la préfecture pour vous accompagner. Les vigilances météo rouge et orange sont désormais levées. Deuxième round entre les 5 candidats à la primaire de gauche, à 7 mois de la présidentielle. Ils débattent une deuxième fois ce soir à partir de 20h45 sur France 2 et France Inter. Un atterrissage en urgence, le commandant de bord d'un avion poignardé par son copilote et des passagers forcés d'intervenir pour empêcher un crash. Un attentat a-t-il été déjoué à bord d'un vol de la Fly Dubai hier ? Des questions et des images dignes d'un film catastrophe font le tour du monde ce matin. C'est le début d'Octobre Rose, un mois consacré à la lutte contre le cancer du sein. Et pour encourager le dépistage lorsqu'il détecte tôt, le cancer du sein se guérit dans 9 cas sur 10.
15: Merci Valentine Letès. Dans l'info d'ici, on retourne devant les lycées de l'Isère où la mobilisation a repris ce matin sous haute tension à Villefontaine dans le nord du département. Les lycéens avaient annoncé vouloir bloquer le lycée Léonard de Vinci. La situation a rapidement dégénéré avec l'arrivée de casseurs qui ont visé les gendarmes il y a quelques minutes. Vous êtes toujours sur place pour ici Isère, Antoine Balandra. Les affrontements se poursuivent, c'est ça ?
17: Oui, exactement. C'est le chaos le plus total, hein, toujours à Villefontaine, où les lycéens affluent, refluent en fonction des assauts des casseurs, mais aussi de la réponse des forces de l'ordre. Tout se passe sur la place qui est devant le lycée Léonard de Vinci depuis ce matin, 7h15. Des tirs de mortier tendus vers les forces de l'ordre par une quarantaine de casseurs. Hein. Ce sont des jeunes qui sont clairement pas issus du lycée Léonard de Vinci. Ils ont allumé des grands feux, ils ont craché une voiture devant l'entrée de la passerelle du lycée pour éviter que l'on puisse y accéder. Les gendarmes, eux, ont pris position dans l'enceinte du lycée, tout autour, et puis un petit peu derrière la place. Et puis tous les arrêts de bus, absolument tous les arrêts de bus sont désormais explosés, les vitres fracassées par ces casseurs. Situation très tendue avec des tirs de gaz lacrymogène en réponse aux assauts de ces jeunes, tous vêtus de noir, très souvent cagoulé. Tir de gaz lacrymogène très irritant, je peux vous le dire, je viens d'en prendre à l'instant. Et puis à côté de ça, des lycéens qui eux étaient clairement venus pour manifester. Il y a beaucoup de banderoles, de pancartes, des lycéens qui avaient vraiment prévu de dire ce qu'ils avaient à dire, notamment de dénoncer des classes surchargées, des conditions d'études très dégradées selon eux. Génération sacrifiée, disent-ils, pour ces jeunes qui viennent de quartiers, défavorisés à Villefontaine et qui se sentent vraiment complètement oubliés. On sent quelque part le cri d'une génération qui dit qu'elle risque d'être sacrifiée, en tout cas c'est ce qu'ils disent tous, et qui veulent absolument avoir un avenir. Mais tout ça est un petit peu mis de côté par les casseurs qui continuent de s'en prendre aux forces de l'ordre.
15: Merci beaucoup Antoine Balandra, en direct pour ici Isère depuis Villefontaine, où la situation est tendue. La mobilisation a repris également à Grenoble, notamment devant le lycée Mounier, près du quartier Bajatière, où on vous retrouve. Emma Julie, bonjour.
18: Bonjour, oui, effectivement, le lycée Emmanuel Mounier, donc à nouveau l'objet de mobilisation pour le quatrième jour d'affilée. Je viens d'arriver et je viens de voir donc qu'il y a un important dispositif de police. Il y a également des tirs de mortier qui ont été lancés par des jeunes encagoulés. Et j'ai pu échanger avec quelques lycéens pour le moment qui m'ont expliqué que la police a dispersé les élèves et que les élèves étaient un petit peu dans différentes rues autour du lycée, mais qu'ils allaient bientôt essayer de se rassembler à nouveau à proximité.
15: Merci beaucoup Emma Julie donc pour ce point depuis le lycée Mounier à Grenoble où là aussi il y a eu des tirs de mortier. Vous pouvez suivre cette mobilisation sur la page d'Ici Isère, ici.fr et vous avez des images notamment des affrontements à Villefontaine sur les réseaux sociaux Facebook, X, Instagram de votre radio. Un point sur la météo, Mathieu, il fait plus gris, un peu moins chaud aussi aujourd'hui en Isère.
0: On se dirige vers un vrai temps automnal aujourd'hui, même si ce matin on reste encore sur de la douceur. 17 à Grenoble, 19 à Vienne, 18 à Bourgoin-Jallieu, avec toujours des nuages. Quelques pluies légères, Thomas vous nous dira dans quelques instants, mais j'ai cru voir des messages aussi qui disaient qu'il y avait quelques gouttes qui arrivaient. Alors, en fin de matinée, des pluies qui vont se généraliser, puisque là elles sont plutôt pour le nord Isère et le Vercors. Et on en gardera un peu cet après-midi, ça reste très léger, hein, mais ça permettra peut-être d'aller vers l'automne. Alors qu'est-ce qu'on a sur nos réseaux, Thomas Bortolato?
2: Alors, quelques gouttes, surtout sur les Hautes-Alpes. Voilà, c'est pour ça, c'est peut-être ça que vous avez vu passer.
0: Encore arrivé alors.
2: Quelques instants, mais ça va venir normalement d'après Météo France Saint-Martin-d'Air. Pour l'instant, 15 degrés à Lens-en-Vercors pour Annie, qui a fait une récolte de tomates et de thym dans son jardin.
0: Parfait.
2: 16 degrés à Revel en Belledonne pour Ghislaine et 16 degrés à Sucio pour Lucette, qui, pareil, elle prépare carrément des bocaux d'haricots verts. Et vu le panier qu'elle a.
0: Oui, j'ai vu.
2: En termes d'haricots verts, je pense qu'il y a de quoi nourrir deux Mathieu Montel.
0: Bah, exactement. Et surtout, il y a de quoi s'occuper pendant toute la matinée. Vous voyez, pour écouter, ici c'est vous, le jeu,
2: tout.
0: Ici ça marche.
2: Jusqu'à ce soir.
0: Ouais, bon courage, Lucette. Et puis 19 à 22 degrés en pleine, c'est les températures cet après-midi, 16 à 17 degrés à 1000 mètres et 10 à 11 degrés à 2000 mètres. Température de saison, et ça c'est quand même à souligner. Pour ce qui est de la circulation, on avait, bon j'imagine en voiture ça commence à se charger, mais pas mal de soucis avec le train.
2: Et on va même surtout commencer par la voiture avec de forts ralentissements déjà, 20 minutes, voire même une demi-heure pour pouvoir rentrer autour de l'Y grenoblois que vous veniez par la 41 depuis Chambéry. Depuis Vorep également sur la 48 et également du pont de Claix sur le secteur Rondeau, Rocade Sud. Donc des forts ralentissements à prévoir sur cette période-là. Au niveau de train, toujours des retards estimés entre un quart d'heure et une demi-heure sur la ligne Grenoble-Lyon suite à une panne au niveau de Voiron. Une panne également à Annecy sur la ligne donc Annecy-Valence qui impacte au départ de Grenoble tous les trains dans toutes les directions. Reprise progressive sur la ligne Annecy-Valence vers 9h30. Reprise à 10h sur la ligne Lyon-Grenoble. Et à noter que les trains pour Saint-André-le-Gaz, Rives et Clèle ont été tout simplement supprimés.
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0: Et 8h38, vos chansons préférées, c'est un bon moyen de bien démarrer la journée avec Thierry Pastor et le coup de folie. Avant de retrouver Alexandre Huibar, des réponses sur plein de choses qui nous entourent. On va aller dans le Vercors justement. Les trois pucelles, non. Pourquoi ça s'appelle comme ça?
2: Mais t'as rien compris.

0: et le coup de folie. Il est 8h42.
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0: L'équipe à l'effectif pléthorique. Zinedine Zidane envie cet effectif, je vous le dis. Thomas Bortolato, numéro 9, meilleur qu'Olivier Giroud pour les bons plans pratiques. Ça, c'est
3: ça. Ça va lui faire plaisir.
0: Bah écoutez, il prend bientôt sa retraite, paraît-il.
3: C'est vrai. Donc, 40 bougies hein, pour Olivier Giroud.
0: Sacrée carrière en l'occurrence. Noémie Philippot, numéro 10 de l'info locale. Bonjour Noémie.
4: Bonjour tout le monde.
0: Et pour tout vous expliquer, bon, lui c'est le capitaine, c'est le milieu défensif. Vous voyez, il arrête toutes les offensives. C'est Alexandre Wibar. Bonjour Alexandre.
5: Bonjour tout le monde.
0: Le Claude Makélélé de l'explication de. Bon, vous choisissez, c'est que des grands joueurs à chaque fois. Juste avant de parler du sujet du jour dans Tout s'explique, si je vous dis Réaumont, si je vous dis végétal, vous devez savoir Alexandre.
5: Oui. Ouais, moi je le dis.
0: Allez-y.
5: Un arbre pluricentenaire. Exactement. Le plus vieux de l'Isère.
0: Et le 31e festival de l'arbre se déroule samedi et dimanche. On en parlera tout à l'heure dans le petit journal des loisirs, parce que vous nous en avez parlé cette semaine déjà.
5: Oui.
0: Donc vous voyez, le petit journal rattrape Tout s'explique, mais à quelques jours de. Parce que moi j'ai un peu de lag. J'ai un peu de.
5: Du décalage horaire.
0: Ouais, exactement. Faut le temps que je vous rattrape. Mais on va pouvoir se lancer dans l'explication du jour. Alors il est encore question de nature, puisque chaque matin on parle patrimoine, hein, entre autres, avec notre chronique Tout s'explique et avec vous, de l'architecture à l'histoire en passant par les technologie, mais aujourd'hui, on se demande pourquoi les aiguilles rocheuses qui surplombent Saint-Nizier-du-Moucherotte sont nommées les Trois Pucelles.
5: Et c'est encore un mystère aujourd'hui, on va explorer diverses légendes qui leur sont attachées, et puis on choisira celles qu'on préfère.
0: C'est génial ça.
5: Voilà. Pour commencer, les Trois Pucelles ne se sont pas toujours appelées ainsi. Elles ont porté le nom de Dents de Gargantua, appellation qu'on retrouve aussi ailleurs en France pour diverses formations rocheuses. Elles ont été aussi désignées comme les Roches de Proupena, qui voulait dire beaucoup de peine. Il faut savoir que chacune de ces aiguilles rocheuses a un nom personnel. On a le couteau, la dent de Gérard, la grande pucelle et la pucelle de Saint-Nizier.
0: Mais là, ça fait quatre.
5: Oui, bonne remarque. Effectivement, il y en a quatre. Voilà. Mais en fait, parce qu'on les voit pas bien sur la plupart des points de vue, selon d'où vous les regardez, souvent on en voit que deux ou trois, parce que l'une d'entre elles, en fait, est un peu cachée entre les autres. Laurence Druon, conteuse et membre du collectif d'artistes 1 euro ne fait pas le printemps, nous présente les fameuses légendes à l'origine du nom, les Trois Pucelles.
6: La première, ce sont trois jeunes filles à Saint-Nizier qui sont poursuivies par des hommes mal intentionnés. Alors elles prient le saint local qui est Saint-Nizier et lui, il les change en pierre pour les protéger. Et il ouvre aussi la terre pour enfouir les méchants agresseurs. Donc une sorte de MeToo du Moyen-Âge. Voilà. Une autre légende autour du sire de Nave. Il y aurait eu un seigneur qui aurait eu un château fort à Saint-Nizier qui dominait comme ça au-dessus de Grenoble. Bon, on n'en trouve aucune trace aujourd'hui. Bon, mais c'est purement une légende. Et il avait quatre filles. Et à un moment donné, les Sarrasins envahissent la plaine du Grésivaudan, Grenoble, montent à Saint-Nizier et attaquent le château fort. Et ils s'enfuient avec les quatre jeunes filles. Heureusement, Charlemagne envoie son armée pour donner la chasse aux envahisseurs. Et à la tête de l'armée de Charlemagne, c'est son neveu Roland. Donc le preux chevalier qu'on connaît tous et toutes. Les Sarrasins sont absolument épouvantés quand ils voient l'armée de Roland. Ils s'enfuient. Et c'est comme ça que Roland récupère les quatre jeunes filles.
5: Donc il va les chercher. Les trois aînés montent sur un cheval blanc qu'il leur fait donner. Il prend la plus jeune en coupe sur son propre cheval. Les jeunes femmes tombent amoureuses de lui. Mais Roland, lui, il est fidèle. Il veut rien lâcher. Il retrouve avec sa femme. Donc les quatre pucelles remontent à Saint-Nizier, tombent dans le chagrin, pleurent pendant des mois, des années. À force de pleurer, elles finissent par se dessécher et se transformer en pierre. Les aiguilles rocheuses pourraient donc bien représenter des jeunes femmes recouvertes par un long voile. La légende locale raconte que lors des chaudes soirées d'été, les Saint-Nizards peuvent entendre dans le vent comme des lamentations qui disent « Roland !» Roland,
0: ça fait peur, le truc.
5: Je le fais bien, non?
0: Bah ouais, vous le faites vachement bien.
5: Mais Laurence Druon, qui vit à Saint-Nizier, m'a assuré qu'elle n'avait jamais rien entendu.
0: Mais ça veut pas dire que c'est pas vrai, du coup.
5: Non, et non.
0: Bah oui.
5: Parmi les anecdotes véridiques, cette fois attachées à ce site, les Trois Pucelles ont servi de support de hampe pour l'énorme drapeau français attaché par les maquisards du Vercors en juin 1944, après le débarquement en Normandie. C'était la proclamation de la République dans le Vercors, un geste audacieux qui mènera malheureusement à une féroce répression par l'armée nazie.
0: Un peu moins tragique aussi, une représentation de Lucky Luke a trôné pendant plusieurs mois sur les Trois Pucelles, il y a 40 ans, avant d'être enlevé par les gendarmes et de réapparaître en face en Chartreuse. Je m'arrête là, on regarde le suspense. Ouais. C'est l'histoire que vous allez nous raconter demain, Alexandre.
5: Et elle est belle, celle-là.
0: Bon, bah, parfait, on attend ça avec impatience. Merci, Alexandre.
5: Merci à vous.
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0: Il est 8h47 et juste après le journal de 9h, ce sera Ici c'est vous, chaque jour un sujet de société, un sujet pour lequel on vous pose une question avec Thomas Bortolato ce matin. Comment vous l'aimez ?
11: Oui, drôle de question, mais on peut peut-être parler de tablettes, de pâtes à tartiner, de bols chauds encore fumants. Parlons chocolat ce matin.
0: Oui.
11: Pour décompresser, se faire plaisir lors du café, à Pâques ou à Noël, le chocolat est notre réconfort, le plaisir du jour. Par exemple, à Grenoble, vous avez aussi la maison Zugmeyer qui vous propose des chocolats absolument divins, je tiens à le dire. Quel est votre rapport au chocolat ? C'est la grande question qu'on vous pose ce matin, malgré la hausse des prix, est-ce que vous continuez à acheter du chocolat ? Quel est le carreau qui vous fait le plus entre, qui vous plaît le plus, c'est mieux dans ce sens-là, entre le blanc, le lait et le chocolat noir ? Vos réactions et témoignages au 04 76 46 45 deux fois, même numéro pour vos messages vocaux et écrits sur le WhatsApp de la radio. Notre invité ce matin, Anne-Laure Jouvenal de la Maison Jouvenal à la Côte-Saint-André pour en parler avec vous dès 9h.
12: Ouais, c'est celui au lait, mon petit préféré. Après, je dis pas non aux autres, mais...
11: Moi, je dis non au chocolat blanc.
12: C'est,
11: je trouve pas bon.
0: Est-ce vraiment du chocolat?
11: Oh là là là là, là, là, là, là, là, là. Je poserai la question à Anne-Laure Jouvenal.
0: Ah non, mais moi j'ai pas peur. Hein. La polémique, ça ne
11: m'effraie
0: pas.
11: Ah, mais je vois pas. Ça.
0: Ouais,
11: un véritable polémiste.
0: Ouais, exactement. Sur le chocolat, en tout cas. Voici l'hymne de la dernière Coupe du Monde. Shakira et les Burna Boy, c'est Die Die avant d'aller à Réaumont.

0: Die Die, l'hymne de la dernière Coupe du Monde, 8h52. Le petit journal des loisirs tous les jours, c'est une sortie à ne surtout pas rater en Isère. Ce week-end à Réaumont, on va parler des arbres, mais aussi de tout ce qu'ils peuvent apporter à notre agriculture et à notre quotidien. 31e festival de l'arbre, samedi, dimanche, 10h-18h au cœur du village. Des exposants, des pépiniéristes, des producteurs, des artisans, des ateliers, enfin il y a beaucoup beaucoup de choses. Nous allons en parler avec la présidente de la Maison de l'Arbre, Patricia Val. Bonjour Madame Val.
1: Oui, bonjour Mathieu.
0: Alors le thème de cette 31e édition, c'est l'agroforesterie. Alors pour ceux qui n'ont jamais entendu le mot, concrètement, qu'est-ce que ça change de remettre des arbres au milieu des cultures ou des élevages ?
1: Bon, alors en fait, l'agroforesterie, c'est un mode d'agriculture qui consiste à associer les arbres avec des cultures agricoles ou de l'élevage sur une même parcelle. Voilà. L'objectif, il est tout simplement de profiter des interactions entre les arbres, l'activité agricole, tout ça pour produire tout en protégeant bien sûr les sols, la biodiversité et les ressources en eau. Alors en exemple, c'est planter des arbres fruitiers, en rondognon, au milieu de cultures, ou faire pâturer des animaux dans une parcelle boisée. Voilà, c'est tout un lien entre le sol, la terre, les plantations d'arbres, voilà.
0: Mais justement, ce que j'allais dire, c'est qu'on allait pouvoir en apprendre plus pendant le festival de l'arbre sur ça. D'ailleurs, ce festival ne s'adresse pas uniquement aux agriculteurs ou aux grands spécialistes. Hein. Si on vient avec son jardin, son balcon, ses enfants, qu'est-ce qu'on va pouvoir trouver ce week-end ?
1: Alors, ce week-end, pour compléter peut-être aussi ce qui est important de dire, si les personnes ne connaissent pas tellement la thématique de l'agroforesterie, nous recevons quand même une ponte dans cette activité dans le domaine, c'est Alain Canet. Alain Canet, c'est un agronome agroforestier qui donc va venir de conférences samedi et dimanche, et il va surtout nous présenter son dernier ouvrage qui s'appelle Arborescence et son tout premier livre qui s'appelait aussi Cultiver la pluie. Il sera là aussi pour les dédicacer et puis faire un débat avec les personnes qui en voudraient en connaître un peu plus sur cette thématique-là, oui.
0: Il y a des exposants notamment autour des végétaux, de l'artisanat, du bio, du bien-être. Hein. Vous avez prévu aussi de quoi parler à tout un chacun.
1: On a tout un panel d'exposants. On a beaucoup de nouveautés cette année. Par exemple, des pépiniéristes qui vont venir nous proposer des plants et des arbres tropicaux. En plus, une personne qui est spécialisée dans les avocatiers. Donc, comment planter des avocatiers dans notre région un peu plus froide. Et puis après, bien sûr, tout autour de ça, on a des rosiéristes, pépiniéristes, horticulteurs, l'artisanat. On aura beaucoup de tourneurs et sculpteurs sur bois, avec la passion du bois. C'est la thématique en octobre, on touche beaucoup plus le bois.
0: Voilà. Et ben pour rencontrer tout ce beau monde, direction donc le Festival de l'Arbre ce week-end, samedi, dimanche, à Réaumont, 10h-18h au cœur du village. L'entrée est gratuite et on vous l'a présenté avec Patricia Val, présidente de la Maison de l'Arbre. Merci beaucoup Madame Val.
1: Ben merci Mathieu, puis à ce week-end peut-être.
0: Avec plaisir, au revoir.
1: Au revoir.
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0: On revient à votre santé, même si les arbres en font souvent partie avec vous, docteur Kirzak. Ce matin, au petit déjeuner, c'est la journée mondiale du café. Vous nous dites qu'il faut se méfier de ce qu'on met dedans.
4: Bonjour à toutes et à tous. Le xylitol, c'est un polyol, c'est du sucre alcool finalement. C'est un édulcorant pour remplacer le sucre qu'on met dans le café, parce qu'on se dit qu'un café sans sucre, ça a moins de goût, c'est moins intéressant. Et en fait, il y a beaucoup de produits comme ça, sans sucre entre guillemets, avec du xylitol, les chewing-gums, les bonbons, les dentifrices. Alors, on aime bien parce que ça a un pouvoir proche du sucre en termes gustatifs, ça a un intérêt pour les dents aussi, mais voilà qu'une étude présentée fin août au congrès de la Société Européenne de Cardiologie nous met en garde. Elle a analysé cette étude, plus de 17 000 patients, il y avait deux grandes cohortes, il y en avait une qui prenait du xylitol et l'autre qui ne prenait pas de xylitol. Eh bien, figurez-vous qu'il y a plus 57% sur 6 ans de risque de décès, d'infarctus ou d'AVC chez ceux qui prennent du xylitol. Et plus 18% sur 30 ans dans une autre cohorte britannique. Alors le xylitol, ça semble rendre les plaquettes plus prêtes à former des cailloux. En fait, c'est nos petites plaquettes qui vont boucher nos artères à cause de ce faux sucre. Alors soyons précis, c'est un travail présenté en congrès, c'est pas encore publié dans une revue scientifique, mais il faut quand même faire attention. Surtout que c'est une association, c'est pas la première fois qu'on voit des associations comme ça négatives négative entre des édulcorants et notre santé. C'est pas une preuve de cause à effet, mais ça appelle à la prudence.
0: Alors, on fait le point global. Qu'en est-il des édulcorants et que mettons dans son café?
4: Les édulcorants, c'est une grande famille. Alors, côté autorité, l'Organisation Mondiale de la Santé a publié une recommandation claire. Ne pas utiliser d'édulcorants non sucrés pour contrôler son poids. Ça fait pas maigrir, ni pour réduire le risque de maladies chroniques. Il y a plusieurs études, plusieurs centaines, qui montrent qu'il y a un risque plus élevé de diabète de type 2, de maladies cardiovasculaires et de mortalité. Alors évidemment, c'est une recommandation conditionnelle et elle ne concerne pas les personnes diabétiques. Et les polyols, dont ce fameux xylitol, sont un peu à part. Ils apportent des calories et ils ne sont pas visés par cette recommandation. Mais on voit bien que les nouvelles études pourraient faire changer les choses. Le mieux dans votre café, c'est de ne rien mettre, de prendre du bon café, d'apprécier ce goût et de déshabituer son cerveau à ce goût de faux sucre. Ce n'est jamais la solution miracle. Il faut rééduquer son palais, réduire progressivement. Alors vous allez passer d'un sucre à un demi-sucre, etc., jusqu'à zéro. Et puis attention, repérez aussi tout ce qui est les E967, etc. Tout ça, c'est pas très bon pour la santé. What else, comme dirait le collègue Georges Clounet. Allez, d'ici là, portez-vous bien.
0: Merci beaucoup, docteur. On vous retrouve demain à la télévision, 6h30. Mais restez avec nous pour le journal de 9h. On va revenir notamment sur toutes les tensions qu'il y a en ce moment dans les lycées en Isère.
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0: Il est 8h59 et juste après le journal de 9h, Thomas Bortolato, vous nous parlez chocolat.
9: Et oui, parce qu'il y a beaucoup de gourmands dans cette radio.
0: Ah bon ?
9: Depuis que je suis arrivé ce matin, mais du coup, on va avoir du chocolat ce matin ou pas du tout ? Parce que vous pensez qu'à ça, bouffer du chocolat. Alors, quel est votre rapport au chocolat ? C'est la grande question qu'on vous pose ce matin au 04 76 46 45 deux fois. Pour vos témoignages et vos réactions, même vos questions si vous le voulez, nous serons avec Anne-Laure Jouvenal de la Maison Jouvenal pour le chocolat à la Côte-Saint-André aujourd'hui. Voilà, et puis bah, rendez-vous demain, Mathieu.
0: Bah écoutez, moi je vais aller manger une ou deux tablettes là, ça va me faire du bien.
9: Vous n'hésitez pas à m'en garder une, d'accord, s'il vous plaît.
0: Ah oui, d'accord.
9: Oui, allez, à demain, Mathieu.
0: À demain.

0: Vous êtes toujours sur place pour Ici Isère, Antoine Balandra. Situation toujours très tendue donc.
1: Oui, absolument. Et les gendarmes viennent de faire décoller l'hélicoptère de la gendarmerie qui tourne actuellement au-dessus de la place de l'hôtel de ville de Villefontaine et de la gare routière, la gare des bus où habituellement les lycéens viennent récupérer leur transport scolaire. Et il y a toujours de grandes tensions. Il y a environ 200 jeunes, très souvent vêtus de noir, qui sont face aux forces de l'ordre, aux gendarmes. Les gendarmes qui, pour la plupart, sont retranchés à l'intérieur de l'établissement sur la passerelle et puis derrière les grilles. Donc échange de poubelles enflammées contre gaz lacrymogène. Ça fait maintenant plusieurs heures que cela dure. Je viens d'aller voir les jeunes les plus en avant de cette guérilla, si je puis dire. Les jeunes habillés en noir, souvent cagoulés. Eux, ils assurent qu'ils font partie du lycée Léonard de Vinci et que cette colère est légitime. Même s'il faut tout casser, disent-ils, on fera la révolution s'il le faut, mais on veut des conditions dignes d'apprentissage pour nos études. Eux légitiment totalement cette forme de violence pour se faire entendre, disent-ils, alors que leur avenir, selon eux, est complètement bouché.
0: Merci Antoine Balandra. Des tirs de mortier ont aussi retenti à Grenoble, notamment devant le lycée Mounier, où des palettes ont été incendiées sur les rails du tram. On retrouve sur place Emma Julie. Bonjour Emma.
2: Oui, bonjour. Bonjour Noémie. Alors justement, je suis pas vraiment devant le lycée, je me suis un peu éloignée parce que les forces de l'ordre, en réponse aux tirs de mortier, des élèves ont fait usage de gaz lacrymogène. Donc toute la foule de lycéens est partie en courant, se disperse dans les rues autour pour éviter d'inhaler le gaz. Ils sont organisés ce matin. Ils avaient prévu, ils se font passer du sérum phi, certains ont des masques chirurgicaux. J'ai croisé un jeune homme, Théo, un élève de STMG, qui était effectivement armé, on va dire, pour ce matin. Il demande à ce que les conditions de vie des lycéens soient améliorées, notamment au niveau des emplois du temps. Il trouve que faire 8h, 18h, avoir des petites pauses de 30 minutes, c'est trop peu. Il reproche aussi à l'éducation nationale de ne pas toujours remplacer les enseignants. Donc voilà où on en est un petit peu là au niveau du lycée Emmanuel Mounier. Les élèves ont également allumé un grand brasier de palettes, de poubelles, un petit peu en dessous du lycée, un peu plus près de la MC2 pour bloquer les rails du tramway A et également pour bloquer la route aux voitures.
0: Merci beaucoup Emma Julie pour ce point de situation. Donc près du lycée Mounier à Grenoble, un feu de poubelle est aussi en cours devant le lycée Champollion dans le centre-ville. Et puis il y a des rassemblements donc dans différents endroits, puisque selon nos informations, une manifestation est en cours aussi dans la vallée du Rhône devant le lycée de Lédy à Roussillon. Vous pouvez suivre la situation en direct sur le site d'Ici Isère, ici.fr. La région fera payer la facture à ceux qui cassent. Elle l'a écrit dans un communiqué hier soir au sujet de cette mobilisation lycéenne. La région Auvergne-Rhône-Alpes indique qu'elle portera systématiquement plainte contre les casseurs, alors que le mouvement a donc repris ce matin.
3: Un grave accident de la route s'est produit tout au nord de l'Isère hier soir à Hyères-sur-Amby, à la limite avec l'Ain.
0: Une voiture a percuté par l'arrière une voiturette sans permis un peu avant 22h. Dans cette voiturette, un adolescent de 14 ans, il a été évacué en urgence absolue vers le service déchocage d'un hôpital lyonnais. Un homme de 27 ans a également été légèrement blessé. Il a lui aussi été transporté vers Lyon. Il y aura bien un procès dans l'affaire des viols et agressions sexuelles à l'IME. Les Nivéol avoueront 12 ans après les faits dénoncés par 11 familles d'enfants handicapés. Un homme mis en examen depuis 2024 est renvoyé devant la cour criminelle départementale à Grenoble. L'audience se tiendra le 31 mai 2027.
3: Menacé plusieurs fois de fermeture, la station de ski de l'Alpe du Grand Serre semble bel et bien sauvée.
0: Avec la signature d'un contrat de délégation de service public entre les mairies de La Morte, Villars-Saint-Christophe et la SATA, la société qui exploite les remontées de l'Alpe d'Huez et des Deux Alpes. Elle s'engage sur 30 ans pour le plus grand bonheur des habitants de La Morte qui étaient jusqu'ici très inquiets pour l'avenir de leur village en Matésine.
4: Je suis très contente. C'est une des plus anciennes stations du Dauphiné. Donc, ça aurait été vraiment dommage qu'elle ferme. Les gens pourront rester au pays. Parce que si tout est fermé, je pense qu'il y a plein de jeunes qui partiraient d'ici.
5: On n'avait pas trop d'espoir à une époque que ça reste ouvert. Et là, on est vraiment ravis que ça reparte, quoi. Et puis bon, il y a une équipe, je pense, qui s'est bien battue pour. Donc, voilà, c'est super. On est ravis. Pour nous, nos enfants et nos petits-enfants, puisque tout le monde vient skier ici.
6: On était tous soulagés, parce qu'on est 140, 150.

0: s'il n'y a plus rien, enfin il n'y a plus de vie, hein. C'est pour devenir entre guillemets un village dortoir et que les gens vont travailler sur la mur ou Grenoble, ça serait tristouné. Hein.
1: Plusieurs millions d'euros d'investissements sont envisagés par la SATA et la mairie de la Morte. Et cet engagement sur 30 ans, c'est gage de stabilité. On en a parlé avec notre invité à 7h45, Florent Battistel, directeur de l'école du ski français dans la station de l'Alpe du Grand Serre. Vous pouvez le réécouter sur ici.fr. Ça y est, le ciel a l'air de tout doucement se mettre à l'heure de l'automne, Thomas.
2: Oui, des nuages avec quelques ondées sur le nord Isère et le Vercors avant de gagner les Préalpes avec donc, et même, une limite pluie-neige à 3400 mètres. Si c'est dire, peut-être qu'on aura de la neige. Et donc de la pluie qui viendrait nous taquiner en pleine, à voir bien sûr si ça se confirme durant l'après-midi. Pour le thermomètre, ce matin relativement frais, 14 degrés à Corps, 15 à Lens en Vercors, 16 pour Saint-Marcelin et Voiron, 17 à Pontcharrat et la Côte-Saint-André, 18 à Grenoble, Roussillon, Vienne, Morestel et Bourgoin-Jallieu. Température maximale aujourd'hui beaucoup plus fraîche, 19 à 22 en pleine, 17 à 1000 mètres, 11 degrés à 2000 mètres.
1: De saison finalement.
2: Ben, c'est enfin l'automne, ça y est. Relevé et prévision du Centre Météo France de Saint-Martin-d'Air. Pour l'info, Noémie, on vous retrouve à 10h, mais on reviendra également à 9h30 sur ce qui se passe.
1: Sur la situation, la tension donc devant plusieurs lycées isérois avec la mobilisation des lycéens qui se poursuit, doublée par endroits, donc vous l'entendez depuis ce matin, de violence avec des jeunes qui se grèvent sur cette mobilisation. En attendant, vous pouvez suivre tout ça sur ici.fr.
2: Et on y reviendra donc dans quelques instants. Merci Noémie, à tout à l'heure.
1: À tout à l'heure.
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2: Peut-être qu'il vous fait craquer, peut-être qu'il vous fait fondre. Est-ce que vous oseriez lui dire, qu'il soit blanc, au lait ou noir, en tablette, pâte à tartiner ou liquide, les Français aiment tout particulièrement le chocolat. 12,13 kilos par foyer et par an, 7 kilos par Français et par an. Nous sommes dépassés par nos voisins les Suisses, patrons en la matière s'il fallait en désigner un dans le domaine du chocolat. En Isère aussi, on se défend avec le chocolat de nos chocolatiers. Bonnat à Voiron, Franck Petit à Saint-Marcelin, Zugmeyer à Grenoble pour ne citer que. En ces temps compliqués, pour notre portefeuille, nous avons aussi tendance à facilement renoncer au chocolat. Alors on s'interroge ce matin à ICI Isère, quel est votre rapport au chocolat? Quel bonheur représente-t-il pour vous? Est-ce que vous avez arrêté de consommer à cause des prix plus hauts? Est-ce que vous êtes un habitué des maisons de chocolat en Isère? Quel souvenir avez-vous justement avec cette si belle douceur? Vos questions, réactions et témoignages au 04 76 46 45 deux fois et sur le WhatsApp de la radio, le même numéro pour vos messages vocaux et écrits quand vous le souhaitez. Ici c'est vous jusqu'à 10h.
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2: On va donc parler chocolat ce matin avec notre invité Anne-Laure Jouvenal de la Maison Jouvenal à la Côte-Saint-André. On est en train d'établir la liaison, la communication entre nos studios et la Côte-Saint-André. Donc d'ici quelques instants, nous aurons l'occasion de parler chocolat. Mais je compte déjà sur vous qui nous écoutez de l'autre côté du poste. 04 76 46 45 deux fois. Venez témoigner de votre amour du chocolat. Peut-être qu'en ce moment, c'est un peu plus compliqué. Racontez-nous ce quotidien sucré, très sucré ce matin. Ça va peut-être aussi un peu nous changer les idées avec cette émission. Venez prendre la parole. Ici, c'est vous. C'est jusqu'à 10h.
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2: Et le comble, ce sera d'écouter cette chanson à Fontaine, parce que c'est la rue Fontaine, avec Marc Lavoine sur Ici Isère ce matin.

0: C'est Marc Lavoine avec Rue La Fontaine sur Ici Isère.
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0: Le quotidien avec un peu de douceur, une fenêtre, une parenthèse qu'on vous propose ce matin à Ici Isère au 04 76 46 45 deux fois. Quel est votre rapport au chocolat? C'est la grande question qu'on vous pose et donc pour en parler ce matin, notre invitée Anne-Laure Jouvenal de la Maison Jouvenal à la Côte-Saint-André. Bonjour Anne-Laure.
3: Bonjour à tous.
0: Merci d'être avec nous ce matin, Anne-Laure. J'aimerais peut-être qu'on présente d'abord dans un premier temps un peu la Maison Jouvenal. Combien de temps d'existence et est-ce qu'on trouve surtout du bon chocolat chez vous?
3: Je vais forcément vous dire oui.
0: J'espère.
3: On trouve du bon chocolat chez nous. L'histoire de la maison, je vais essayer de vous la faire courte, mais elle commence en 1912.
0: Oui.
3: Ce sont nos arrière-grands-parents qui ont créé la maison à la Côte-Saint-André. Ils sont installés à la Côte-Saint-André parce qu'il y avait une pâtisserie à vendre, tout simplement. Et puis à ce moment-là, on n'était pas chocolatier, on était pâtissier, pour la bonne raison qu'en France, il n'y avait pas tant de chocolatiers que ça. C'était un produit très cher à ce moment-là, hein, début du XXe siècle.
0: Oui.
3: Le chocolat, ce serait l'équivalent pour nous aujourd'hui des marrons glacés ou du caviar. C'était un produit de Noël et un produit pour les personnes qui avaient vraiment des moyens. Donc nos arrière-grands-parents étaient plutôt pâtissiers. Et à ce moment-là, pâtissier, ça voulait dire celui qui travaille la pâte. Donc c'était pas forcément quelqu'un du côté du sucré. Donc il faisait du pâté croûte, des bouchées à la reine, des quenelles, des pâtés chauds. Et c'est pour ça qu'aujourd'hui, dans notre chocolaterie, on trouve encore du pâté croûte, ce qui fait ouvrir les yeux très grands à certains de nos clients.
0: Oui.
3: Voilà.
0: Et donc le plaisir du chocolat. On devine donc que vous n'avez pas que du chocolat aujourd'hui en boutique, Anne-Laure.
3: Non, on est aussi et encore pâtissier, mais évidemment plus côté sucré maintenant, puisque c'est la tendance de notre métier depuis les années 50. Le pâtissier s'est tourné vers les choses sucrées. Donc on trouve plein de choses, des gâteaux, des macarons, des glaces, tout le savoir-faire du pâtissier.
0: Que des bonnes choses, visiblement idéal pour la ligne, à ce qu'on pourrait dire pour certains médecins. Anne-Laure, j'aimerais quand même vous faire déjà réagir. On a eu Fanny qui nous a écrit sur le WhatsApp de la radio pour nous dire qu'elle, elle est une des rares personnes à ne pas aimer le chocolat. Elle nous dit « Je peux en manger de temps en temps, mais souvent c'est par pulsion et je suis très vite écœurée. Mon papa est pâtissier, il a pris l'habitude à chaque repas où il doit faire un gâteau. » Il y en a toujours un petit pour moi qui ne serait pas au chocolat. Est-ce que vous avez aussi peut-être dans votre clientèle, Anne-Laure, des personnes qui vous disent « Moi, le chocolat, c'est pas trop ma tasse de thé. Est-ce que vous pourriez me convaincre de retrouver, de réapprécier le goût du chocolat ou est-ce que c'est vraiment mission impossible ?»
3: Alors, bon, il y a les deux. Il y a des gens qui n'aiment pas du tout le chocolat et là, moi, j'ai pas à leur dire quoi manger. Ils font comme ils veulent. En revanche, souvent, on a des gens un peu écœurés du chocolat. Je pense notamment aux petits. Moi, quand j'allais souvent dans les classes parler du chocolat, j'avais des petits qui me disaient « J'espère que tu vas pas nous faire goûter du chocolat noir parce qu'on n'aime pas. » Et puis, j'y allais tranquillement. Je leur faisais d'abord goûter du blanc. Après, je leur faisais goûter du chocolat au lait. Et en dernière dégustation, on goûtait un 80% noir.
0: D'accord.
3: Et ils disaient tous Et je leur disais, bah alors, vous m'aviez dit que vous n'aimiez pas le chocolat noir. Ah non, mais celui-là, il est bon. Alors, je suis pas en train de dire que la Maison Jouvenal est plus forte que les autres. Je suis en train de dire que l'artisan fait du bon chocolat noir, lait ou blanc. Et que souvent, quand on se dit, moi, j'aime pas ce produit, il faut quand même vérifier qu'on l'a goûté, fabriqué par un artisan.
0: D'accord.
3: Je pense ma génération a mangé de la macédoine horrible à la cantine et pense que la macédoine c'est pas bon. Bah quand j'en mange dans un resto, ça peut être super bon.
0: Oui.
3: Je pense, enfin il y a plein d'autres produits comme ça qui ont été un peu flingués par l'industrie et du coup on pense que c'est pas top. Et le meilleur représentant de ces produits est le chocolat blanc. Il y a plein d'adultes qui se bouchent le nez quand on parle de chocolat blanc puis quand ils en goûtent du vrai chocolat blanc artisanal, ils disent ah mais en fait c'est trop bon ce truc.
0: Donc là, il y a qu'à... Et on, vous commencez un peu à dessiner peut-être une idée entre le chocolat artisanal et le chocolat peut-être un peu plus industriel qu'on peut trouver en grande surface. On va continuer d'en parler avec vous, Anne-Laure Jouvenal, de la Maison Jouvenal à la Côte-Saint-André, dans quelques instants. Et puis, vous, amis auditeurs, vos témoignages au 04 76 46 45 9 fois. Venez participer à la discussion, peut-être même poser des questions si vous en avez envie. C'est le moment ce matin. Quel est votre rapport au chocolat? On en parle avec vous après Charles Doré et Hypersensible sur Ici Isère.

0: Hypersensible avec Charles Doré. Sur ici, il manquait une petite phrase. Pardon à Charles Doré. Dans quelques instants, nous allons continuer notre discussion avec vous ce matin. Quel est votre rapport au chocolat? 04 76 46 45 deux fois. Nous sommes avec Anne-Laure Jouvenal de la Maison Jouvenal de la Côte-Saint-André pour en parler ce matin.
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0: Au 04 76 46 45 deux fois pour vos questions, réactions et témoignages ce matin. Quel est votre rapport au chocolat? C'est la grande question qu'on vous pose à la maison. À vous de venir prendre la parole. On en parle aussi avec notre invitée Anne-Laure Jouvenal de la Maison Jouvenal, chocolaterie, pâtisserie du côté de la Côte-Saint-André. Alors Anne-Laure, on a commencé notre discussion il y a quelques instants et vous nous disiez que finalement le chocolat n'avait pas le même goût entre le chocolat fait par un artisan et un chocolat fait beaucoup plus de manière industrielle par les grandes marques qu'on peut trouver en grande surface. La question qui peut peut-être un petit tiller nos auditeurs, Anne-Laure, c'est de se dire que finalement, le chocolat chez l'artisan peut-être plus cher qu'en grande surface.
12: Oui, bien sûr. Oui, je comprends tout à fait. Alors, déjà, en grande surface, je crois qu'il y a de tous les prix. Hein. Il y a des prix qui rejoignent les prix des artisans. Chez les artisans, on est tous à peu près alignés. Il n'y a pas d'énormes différences d'un artisan à l'autre, sauf à aller vraiment dans une chocolaterie absolument magnifique sur les Champs-Élysées, où là, on paye également le cadre.
0: Oui, mais on est bien en Isère quand même.
12: Voilà. On est plutôt très bien chez nous. Donc, oui, bien sûr, le prix n'est pas le même, tout simplement parce que le prix de la matière première n'est pas le même.
0: Oui.
12: Le prix des salaires des gens qui les fabriquent n'est pas le même, et c'est une bonne chose. Hein. Je ne suis pas du tout en train de râler que des salariés coûtent trop cher. C'est pas du tout.
0: Mais un savoir-faire français qui est donc couronné aussi.
12: Et oui, et puis qu'on a envie de rémunérer correctement parce que la personne elle fait du bon boulot. Mmh. Et puis l'emballage, on va y travailler aussi, on va faire quelque chose de joli, on va essayer d'avoir un joli magasin, etc. Donc on n'est pas sur les mêmes attentes. Et moi j'ai entendu un torréfacteur, donc quelqu'un qui achète les fèves de cacao, qui les grille et qui les broie.
0: Oui.
12: Ce que nous, on ne fait pas à la Maison Jouvenal. Hein.
0: D'accord.
12: Je tiens à être très honnête là-dessus. Souvent, les gens nous disent « Ah vous êtes chocolatier, elles viennent d'où vos fèves ?»
0: Et oui, c'est la question.
12: Moi, j'achète pas de fèves. Ouais. Moi, j'achète pas du tout de fèves. La Maison Bonnat achète ses fèves.
0: D'accord.
12: Et, parce qu'ils ont ce savoir-faire de torréfacteur, mais c'est pas du tout le même métier que le métier de chocolatier.
0: Hmm.
12: Quand je vais chez Bonnat, j'ai plusieurs métiers représentés. Et le torréfacteur, c'est pas celui qui fait les tablettes de chocolat. C'est vraiment chacun son métier. Nous, on n'a pas du tout ce savoir-faire dans la maison, on n'a pas les machines non plus nécessaires. Donc, c'est un autre métier. Mais donc, j'ai entendu un torréfacteur qui disait un truc très beau, qui disait « Moi, je ne regarde pas combien ça me coûte, je fais pour bien faire, et après, je calcule mon prix client. »
0: D'accord.
12: Ça a des limites, hein, cette
0: bien
12: phrase.
0: Bien sûr.
12: Parce que, voilà, on pourrait se dire « Je passe 4 heures à faire une seule tablette, et puis je la sculpte dans le moindre détail. »
0: Mais ça reste quand même le plaisir de travailler à un produit, finalement, qui est noble, de ce qu'on comprend à la fois pour vous en tant que chocolatier, et pour les torréfacteurs également. Anne-Laure, on va voir le témoignage de Sylvie, qui nous appelle depuis Colombes. Bonjour Sylvie.
13: Bonjour.
0: Alors Sylvie, vous rejoignez un peu ce qu'on commençait à se dire. Vous aussi, vous préférez le chocolat artisanal?
13: Disons que je préfère manger un carreau de bon chocolat qu'une tablette de chocolat industriel. Mais je suis comme tout le monde, je ne veux pas manger tout le temps du bon chocolat, enfin du chocolat d'artisan, parce que c'est quand même relativement cher.
0: Mmh.
13: Mais je connais très bien le chocolat Bonnat, je connais très bien la Maison Jouvenal, et j'apprécie vraiment leur chocolat. Enfin, je connais très bien les damnations de la Maison Jouvenal, et leur pâtisserie aussi, mais c'est vrai que tout tout le monde ne peut pas accéder à ça, et c'est dommage, quoi.
0: Mais qu'est-ce qui a fait pour vous le déclic, Sylvie, justement, d'aller peut-être oser rentrer dans une chocolaterie comme la Maison Jouvenal et découvrir ces produits?
13: Parce que mon fils habite près de la côte Saint-André, et un jour, je suis allée acheter un gâteau pour Pâques, oui, à la Maison Jouvenal, et ils m'ont fait goûter les damnations. Et du coup, ben voilà, ça change tout. Hein.
0: Et ça porte bien son nom, du coup, la damnation du chocolat.
13: Ah oui, je vous conseille, oui.
0: Bon, Anne-Laure, expliquez-nous, pour ceux qui ne connaissent pas justement les damnations de la Maison Jouvenal, qu'est-ce qui se cache derrière ce nom?
12: Alors, les damnations, oui, c'est une création de mon papa et de mon grand-père. Ils l'ont créé conjointement quand mon grand-père allait partir à la retraite. Parce que tout à l'heure, je vous ai raconté un petit bout d'histoire, mais j'ai raconté que le début. Oui. On est 4 générations à s'être succédé dans la maison. Moi, aujourd'hui, je suis co-gérante avec mon frère qui s'appelle Franck. Et donc, quand notre grand-père est parti à la retraite avec mon papa, ils ont décidé de créer une spécialité de la maison. À ce moment-là, ça n'existait pas tant que ça, ces choses-là. Et dedans, ils ont mis de la noix. Bah oui, comme ça, on est géolocalisable. Bien sûr. Où que l'on soit, on fait goûter notre spécialité, les gens comprennent qu'on vient de l'Isère. De la feuilletine qui donne le croustillant. Mmh. Aujourd'hui, la feuilletine, c'est un produit qui est très connu des gourmands. Mais à ce moment-là, c'était un peu nouveau, dans les années 80. Et puis, recouvert chocolat noir. Mais comme dedans, il y a ce praliné aux noix et cette feuilletine qui sont doux, le chocolat noir autour, bah, il semble pas très fort. Et cette spécialité, elle permet de plaire un peu à tout le monde, parce qu'on a des petits qui trouvent ça super bon, alors que soi-disant, ils aiment pas tant le chocolat noir. Et puis des grands aussi. Donc c'est vrai que c'est un produit, c'est une belle carte de visite de la maison.
0: Bon, bah on commence déjà à avoir un peu faim dans ce studio, je tiens à vous le dire, Anne-Laure. Et merci Sylvie pour ce conseil d'une bonne chose du côté de la Maison Jouvenal. Belle journée à vous, Sylvie.
13: Belle journée à vous aussi et merci.
0: Merci à vous, à très bientôt du côté de Colombes et à très bientôt sur ICI 04 76 46 45 deux fois. Quel est votre rapport au chocolat? On en parle ce matin avec Anne-Laure Jouvenal de la Maison Jouvenal de la Côte-Saint-André, avec vos témoignages comme Sylvie après Thorne et Nathalie Imbruglia sur ICI 04, il est 9h26.

0: Torn avec Nathalie Imbruglia sur Ici Isère ce matin dans Ici c'est vous où vous avez la parole au 04 76 46 45 deux fois. Un sujet un peu léger parce que on a aussi envie de se faire plaisir, on est des gourmands. Quel est votre rapport au chocolat? Qu'est-ce qui fait que vous aimez le chocolat? Le dessert au chocolat qui vous a le plus marqué dans votre vie? Est-ce que c'est une affaire aussi de souvenirs avec vos parents, vos grands-parents? Est-il une personne avec qui justement vous associez particulièrement du chocolat? Vous arrêtez de le manger du chocolat lorsque vous êtes stressé, triste ou fatigué? Racontez-nous votre quotidien autour de cette magnifique douceur. 04 76 46 45 deux fois. Nous sommes toujours avec notre invité Anne-Laure Jouvenal de la Maison Jouvenal de la Côte-Saint-André pour en parler avec vous ce matin.
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0: À 9h30 à Ici Isère, on fait aussi un point d'information avec vous, Noémie Philippot, en direct justement de l'Isère.
2: Oui, la tension monte hein, devant les lycées de l'Isère, d'où ce point d'info dans votre émission, Thomas, parce que la situation prend une ampleur assez inédite. Hein. La mobilisation a repris ce matin, toujours pour demander plus de moyens et dénoncer les conditions d'enseignement. Mais devant plusieurs établissements, les violences prennent le pas sur les revendications des élèves. Ce qui est compliqué, notamment à Grenoble, du côté du lycée Mounier, une grande barricade a été installée devant le lycée et incendiée. Vous êtes justement dans le secteur, Emma Julie, autour du lycée Mounier, où ça bouge un petit peu dans tous les sens. Hein.
3: Oui, exactement. Hein. L'avenue Marcelin Berthelot est bloquée. Donc, depuis en dessous de Chavant à la MC2, vous vous en doutez, le tramway A ne circule plus parce que précisément, c'est là que se déroulent les affrontements entre les jeunes et les forces de l'ordre. Donc, ça se passe à coups de mortier, de gaz lacrymo. Hein. D'ailleurs, même si vous êtes à pied ou à vélo, je vous conseille de contourner la rue car ça pique les yeux. Les élèves le savent et ils donnent d'ailleurs parfois du sérum physiologique aux passants. Je viens de croiser également deux lycéennes, Léa et Anaïs. Elles sont en STMG et elles déplorent un petit peu cette explosion de violence. Elles se sont mobilisées hier aussi où ça s'est fait dans une atmosphère beaucoup plus calme. Et elles m'expliquent que les jeunes qui usent des mortiers ne sont pas en majorité des élèves du lycée. Et vous vous en doutez bien sûr, il y a également des dégradations. L'arrêt de tramway Mounier a été saccagé et des vitres cassées.
2: Merci beaucoup Emma Julie pour ce point de situation à Grenoble donc où ça bouge aussi dans d'autres lycées, notamment plus proche du centre-ville, dans le centre-ville au lycée Champollion. Vous avez entendu aussi au fil de cette matinale que la situation était très tendue en Nord-Isère à Villefontaine où un blocage était annoncé pour le lycée Léonard de Vinci où ça a dégénéré en affrontement tôt ce matin, dès 7h-7h30 entre des jeunes et les forces de l'ordre avec des tirs de mortier, des tirs lacrymogènes, des dégradations, des arrêts de bus, vous avez les images sur ici.fr. On le disait, la mobilisation gagne du terrain puisqu'on est largement sorti de l'agglomération grenobloise. Ça bouge aussi du côté de Voiron ou encore de Roussillon dans la vallée du Rhône. Vous pouvez suivre tout ça sur ici.fr.
0: On aura bien sûr l'occasion d'y revenir tout au long de la matinée. Merci Noémie Philippot pour ce point d'information. On vous tiendra informé donc dans les prochains journaux.
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0: Avant de retrouver vos témoignages au 04 76 46 45 deux fois pour parler chocolat et votre amour du chocolat, voici partenaire particulier de partenaire particulier, Cerise Isère.

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0: Parce qu'on sait que vous êtes des gourmands, tout comme nous, à Ici Isère. On vous pose cette question ce matin. Quel est votre rapport au chocolat? Surtout cette magnifique création, cette magnifique douceur. On en parle aussi avec justement des créateurs de douceur de la maison Jouvenal à la Côte-Saint-André avec Anne-Laure Jouvenal. Alors Anne-Laure, on a aussi le témoignage ce matin de Jocelyne de Grenoble. Bonjour Jocelyne.
3: Bonjour.
0: Alors pour vous, les chocolats artisanaux, c'est un grand oui?
3: Ah bah oui, oui, oui, c'est une passion.
0: Qu'est-ce qui fait justement cette passion du chocolat artisanal, Jocelyne?
3: C'est les différents goûts qu'on peut avoir, c'est les différents chocolatiers.
0: Oui.
3: Et puis bon, c'est bon pour la santé, hein. C'est un anti-stress, c'est plein de magnésium et de fer,
0: ouais. Voilà. Donc vous êtes de nature anxieuse, Jocelyne, pour consommer autant de chocolat?
3: Non, c'est parce que je suis très gourmande et que le chocolat a toujours fait partie de ma vie.
0: Et donc vous dites aussi que vous aimez bien découvrir régulièrement des chocolats artisanaux, donc comment ça se passe? Vous découvrez, vous allez dans des épiceries fines, du bouche à oreille peut-être?
3: Bon, en fait, à Grenoble, quelquefois, il y a des nouveaux chocolatiers qui s'ouvrent, donc oui. Je vais goûter. Après, selon les goûts, hein, ça vous convient ou ça ne vous convient pas.
0: Bien sûr.
3: Généralement, je vais goûter et puis voilà.
0: Alors, je vais me tourner vers notre invitée, Anne-Laure Jouvenal, justement. Anne-Laure, on a beaucoup de choses dans le témoignage de Jocelyne. C'est à la fois le côté anti-stress, un peu réconfortant, le chocolat. On est d'accord que c'est que ça, Anne-Laure?
4: Bien sûr. Oui, le chocolat, c'est comme aller s'acheter une jupe ou se faire une nouvelle coupe de cheveux.
0: Ah, d'accord.
4: C'est un moment de plaisir, un moment où on se fait du bien à soi. Mmh. Et puis, c'est aussi un moment de convivialité, souvent, parce que c'est rare qu'on ouvre la boîte de chocolat tout seul, quand même. On aime bien l'ouvrir autour d'une table, les couper en deux, discuter, partager ses avis. Mmh. Donc oui, c'est un moment de plaisir, en tout cas.
0: Anne-Laure, comment on peut expliquer toutes ces différences de goût pour celles et ceux qui ne connaissent pas encore, qui sont un peu néophytes? Comment on peut expliquer autant de variétés de goûts dans les chocolats, notamment les chocolats artisanaux?
4: Alors, c'est vrai que nous, on aime bien comparer avec le vin parce que c'est un produit qui est mieux connu que le chocolat. On
0: oui.
4: dit le chocolat et on dit les vins. Donc, c'est la même chose. Hein. On va tous être d'accord autour d'une table pour dire ce vin fait partie des bons vins et ce vin fait partie des mauvais vins. Par contre, lequel est le meilleur? Bah là, on sera pas du tout d'accord. Donc, c'est exactement sur cette gamme que jouent les chocolatiers. Ils vont choisir des bons cacao, mais avec ces bons cacao, ils vont faire des mélanges qui les représentent. Et là, on est dans l'ordre du subjectif total puisque chacun va faire le goût qui lui semble être le meilleur. Ça ne veut pas dire que c'est le meilleur pour tout le monde, mais c'est le meilleur pour celui qui le prépare. Et c'est vrai qu'à la Maison Jouvenal, on a la chance d'être une maison ancienne et que cette empreinte de goût, ce style de goût, il n'a pas du tout été déterminé par mon frère et moi. Il a été déterminé à l'époque de nos grands-parents, puis de nos parents. Et donc, nous, on essaie de rester fidèles à un goût Jouvenal. Nous, on va vous dire que c'est le meilleur, pas parce qu'on est des frimeurs, c'est parce qu'on a été biberonnés à ce goût. Mais un autre chocolatier va vous dire, bah non, moi, le meilleur mélange, je trouve que c'est le mien. On peut faire la comparaison avec la vinaigrette. Hein.
0: Bien
4: qui
0: sûr.
4: Fait la meilleure vinaigrette? C'est tout le temps vous-même, pour vous-même.
0: C'est sûr, c'est une certitude. Jocelyne, pour vous, quel est votre parfum préféré en chocolat?
3: Le chocolat noir, tout simplement. Et après, dans le chocolat noir, il y a, selon la provenance des graines de cacao, des fèves de cacao, et ben, les goûts sont différents. Mais le chocolat noir tel quel, moi, c'est celui qui me plaît le plus. Après, ça n'empêche pas que j'adore les damnations, j'adore la carac, j'adore Bernachon, voisin, etc. Enfin,
0: oui.
3: À Grenoble, on a la chance d'avoir beaucoup de chocolatiers des bons.
0: Oui.
3: De pouvoir varier les plaisirs.
0: C'est vrai, on a de quoi se régaler les papilles, mais à Grenoble, mais aussi à travers l'Isère, c'est vrai. Merci beaucoup, ouais. Jocelyne, d'être venue participer à la discussion ce matin.
3: Ben, merci à vous.
0: Belle journée. Et soyez pas trop gourmande sur le chocolat, attention. Hein. On va se surveiller. Merci Jocelyne pour votre appel ce matin. 04 76 46 45 deux fois. Quel est votre rapport au chocolat? Comme Jocelyne, venez en discuter avec nous ainsi qu'avec Anne-Laure Jouvenal, notre invitée de la maison Jouvenal à la Côte-Saint-André ce matin. Vous pouvez nous appeler. Voici Christophe et la Señorita ce matin sur Ici Isère. Il est 9h41.

0: Señorita avec Christophe ce matin sur Ici Isère.
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0: Il y en a qui disent miam miam la galette et nous ce matin on dit miam miam le chocolat. Quel est votre rapport au chocolat? 04 76 46 45 deux fois pour venir alimenter notre discussion avec Anne-Laure Jouvenal de la maison Jouvenal du côté de la Côte-Saint-André, notre invitée ce matin. Alors Anne-Laure, j'ai quand même une question pour vous parce qu'on a parlé des chocolats noirs également avec Jocelyne qui a témoigné il y a quelques instants. Un chocolat quand même qui a une sale réputation auprès des enfants car un chocolat un peu plus écœurant. Vous qui êtes descendante d'une lignée de chocolatiers, Anne-Laure, est-ce qu'en tant qu'enfant, le chocolat noir a aussi été une source de rebut pour vous?
3: Non, j'aurais bien aimé. Ah oui. Beaucoup plus raisonnable que nous avons toujours été. Non, on a la chance d'être... bien sûr qu'on est né dans cette maison et que du coup, à côté de notre chambre, avec mon frère, il y avait l'atelier de chocolaterie.
0: Oui.
3: Donc quand on était petit, quand les autres enfants jouaient à la pâte à modeler, nous, on jouait à la pâte d'amande. Quand les autres enfants aidaient à faire la sauce vinaigrette, nous, on aidait à coller les étiquettes sur le chocolat d'Anation.
0: Quelle enfance difficile.
3: Ouais, c'était vraiment horrible. Et du coup, non, on n'est pas du tout dégoûté du chocolat, à tel point que moi, ce que j'offre à mon frère à Noël, et dans l'autre sens, c'est pareil, c'est une boîte de chocolat de quelqu'un d'autre. Parce qu'on adore ça, ça nous fait hyper plaisir. Mon frère tient chaque année à acheter un calendrier de l'Avent pour toute l'équipe chez un autre chocolatier pour qu'on goûte tous, et puis on est tous gourmands, quoi, donc oui. Ça, c'est vraiment super. Ces différences-là qu'évoquait votre auditrice précédente sont hyper intéressantes, en fait. C'est très intéressant de dire ça. Moi, ça m'évoque les potiers. Chaque potier fait un bol différent, chaque chocolatier va faire des goûts très différents, va aller chercher du cacao très différent. Et c'est pour ça que moi, il y a quelques années, j'ai décidé de proposer un atelier de dégustation du chocolat.
0: Oui.
3: Alors, on parlait de moments difficiles, c'est un moment très difficile. J'accueille une dizaine de personnes et je leur propose de travailler la dégustation du chocolat ensemble. Et pour travailler, il faut pratiquer. Donc, on pratique beaucoup, on goûte plein de chocolats différents. On essaye de comprendre pourquoi il a ce goût-là. Est-ce que c'est bien? Est-ce que c'est mal? Est-ce que c'est moi qui goûte pas bien? Ou est-ce que c'est le chocolat qui est pas bon? Enfin, voilà. Et donc, on passe une soirée autour de ça et c'est toujours des moments super sympas. Enfin, moi, en tout cas, je passe un très bon moment.
0: C'est donc de la transmission. C'est aussi ce qu'aimerait nous témoigner ce matin Monique au passage. Bonjour Monique.
4: Bonjour. Je ne connais pas le chocolat à la Côte-Saint-André, mais moi, c'est mon papa qui nous a initié au chocolat Bona il y a très très longtemps.
0: Oui.
4: Et c'est vrai, j'ai fait des comparaisons. On est même parti en vacances à Vannes, un très grand chocolatier, mais rien à voir.
0: Donc,
4: on est fan de chocolat. C'est vrai que même les petits enfants, ils mangent que ça.
0: Donc c'est une affaire vraiment de famille et de transmission. Sinon, vous ne seriez pas allé vers le chocolat.
4: Non, on voit la différence, c'est ça. Je préfère en manger, payer plus cher et en manger du bon et en manger moins, mais manger du bon chocolat. On en mange tous les jours.
0: Ah oui, carrément. Donc une consommation quotidienne. Vous aussi, Anne-Laure, on imagine que tous les jours, vous avez un peu le doigt dans la marmite de chocolat.
3: Mais bien sûr, moi quand je dis aujourd'hui je vais être sage, je dois aller manger des chocolats dans des boîtes, je ne suis pas sage, et quand je suis en vacances je me dis je vais être sage et je trouve un chocolatier sur mon lieu de vacances.
0: Eh bien oui, évidemment, donc c'est de la transmission et le plaisir de la gourmandise. Merci Monique d'être venue nous voir et d'avoir témoigné ce matin.
4: Au revoir.
0: Belle journée à vous du côté du passage. On va encore évoquer la maison Jouvenal avec vous Anne-Laure dans quelques instants pour parler chocolat, évidemment, cette petite douceur qui nous fait bien envie ce matin encore dans quelques instants. Voici la musique avec One Republic et Runaway sur Ici Isère.

0: One Republic avec Runaway sur ICI Isère. On évoque toujours le chocolat et votre rapport au chocolat avec Anne-Laure Jouvenal de la Maison Jouvenal à la Côte Saint-André dans quelques instants.
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0: Avec cette question ce matin, une espèce de respiration qu'on a voulu vous proposer aussi dans cette actualité un peu difficile. Quel est votre rapport au chocolat? Un peu de douceur justement, on en a parlé avec Anne-Laure Jouvenal de la Maison Jouvenal à la Côte-Saint-André. Alors Anne-Laure, on a encore un petit peu de temps pour pouvoir discuter ensemble. Et surtout que la Maison Jouvenal propose des portes ouvertes. Qu'est-ce qui se cache derrière les portes de la Maison Jouvenal?
19: Alors oui, c'est vrai qu'on a un métier qui est quand même très très beau à regarder, que ce soit les pâtissiers, les chocolatiers, l'équipe boutique qui fait des emballages super jolis, il y a plein de choses à voir, mais pour des raisons d'hygiène, pour des raisons de place, on ne peut pas vous faire rentrer toute l'année chez nous. Mmh. Donc on a décidé de ménager des petites parenthèses et on vous ouvre nos portes, notamment là le 9 et 16 décembre, on va faire une dégustation de bûches, c'est absolument gratuit, il suffit de s'inscrire sur notre site internet.
0: Oui.
19: Vous entrez dans nos ateliers, on vous explique comment on prépare Noël, on vous fait goûter nos nouvelles sortes de bûches. En début d'année, on fait ce qu'on appelle les après-midi goûteurs, comme leur nom l'indique. On attend de vous que vous veniez goûter nos nouveaux gâteaux. Pareil, c'est gratuit sur inscription. Et puis, c'est un moment pendant lequel on a le temps avec vous. On n'est pas en boutique, on n'est pas pressé, on est là que pour vous. Et du coup, on a le temps de vous expliquer plein de choses. Et cette année, je pense qu'on parlera de la baisse du prix du chocolat.
0: Ouais.
19: On est super fiers, là, à la Maison Jouvenal, d'avoir réussi à baisser le prix de nos tablettes. Alors je dis réussi comme si c'était un exploit, c'est juste qu'on a on a la chance de bénéficier d'une baisse de prix du cacao. Pendant longtemps, ça a été complètement l'inverse.
0: Ouais.
19: Et du coup, on a pu le répercuter sur le prix des tablettes. Donc, on va prendre le temps d'expliquer ça tranquillement à nos clients parce que un prix qui bouge comme ça, ça veut rien dire. Mais si on a le temps d'expliquer comment on y arrive, je trouve que c'est quand même plus intéressant.
0: Pour revenir, Anne-Laure, sur les goûteurs que vous proposez, donc au niveau des nouveaux gâteaux que vous allez proposer, ça veut dire que les personnes vont pouvoir peut-être vous aiguiller sur les recettes ?
19: C'est ça le but. En fait, on reçoit 600 personnes sur 4 jours, 4 après-midi, et on leur met un petit questionnaire dans les mains en disant, bah voilà, vous goûtez nos 4 nouveaux gâteaux, dites-nous ce que vous en pensez. Alors, si la moitié des gens disent il est trop sucré et l'autre moitié il est pas assez sucré, on change rien. Mais par contre, si on a 70% des gens qui nous disent vous avez écrit citron, puis moi j'ai pas trop senti que citron, là, à nous de retravailler la recette. Alors bien sûr que les recettes qu'on propose à ces goûteurs, elles sont déjà retravaillées plusieurs fois par l'équipe, validées par l'équipe. Mais c'est toujours intéressant d'avoir un panel de 600 personnes. C'est la même chose chez nous, chez Journal, on est 22 personnes. C'est
0: bien
19: déjà
0: sûr.
19: Super joli. Ça donne déjà une tendance de goût, mais 600 personnes, c'est pas la même. Et puis, ce sont nos clients. Donc,
0: et en plus,
19: ça leur plaise. Hein.
0: Donc, c'est encore mieux. Si on se projette sur 2027, Anne-Laure, il va y avoir un thème proposé pour l'année 2027 et vous allez adapter ce que vous proposez en fonction du mois. C'est bien ce que j'ai retenu.
19: C'est exactement ça, notre thème, ça va être les histoires. Donc on va travailler sur les histoires toute l'année. Je vous donne 3 exemples, je ne vais pas vous faire toute l'année.
0: Allez-y.
19: En janvier, la galette, ce sera sur la thématique des mille et une nuits. Donc dans la galette, vous aurez des fèves qui représentent des petits personnages ou des lieux des mille et une nuits. On va même demander à nos clients d'écrire des histoires des mille et une nuits, et puis les plus belles histoires gagneront des galettes,
0: ouais.
19: Bien sûr. En février, pour la Saint-Valentin, on va travailler sur la thématique de l'histoire d'amour. Donc, racontez-nous votre plus belle histoire d'amour. En tout cas, racontez-la à votre conjoint avec du chocolat. On va faire un petit jeu en chocolat autour de ça.
0: Et pour le mois de mars ?
19: Et pour le mois de mars, avril, arrive Pâques !
0: Et oui.
19: Pâques, on va travailler sur les fables de La Fontaine. Donc, on va représenter. Et là, notre équipe de chocolaterie a déjà fait des prototypes absolument magnifiques. Elles ont super bien bossé. Donc, on sait qu'on est bien parti sur les fables de La Fontaine.
0: Donc, il va falloir venir vous voir à la maison Jouvenal, Anne-Laure, du côté de la Côte-Saint-André. Merci d'avoir été avec nous ce matin, Anne-Laure Jouvenal. Belle journée à vous et à très bientôt du côté de la Côte-Saint-André. Merci également à Lola pour les moyens techniques à la réalisation aujourd'hui pour cette émission. Demain, dans Ici, c'est vous, nous allons vous poser cette question. La langue française s'est-elle appauvrie ? Ah, grande question qui va, j'imagine, soulever les foules. 04 76 46 45 deux fois sur le WhatsApp de la radio. Vous pouvez déjà commencer à me dire, oh là là, mais monsieur Bortolato, attention à ce que vous dites. Vous avez le droit de m'enguirlander, hein, vous avez totalement fait le droit. J'ai casé le mot enguirlander, j'adore. Allez, dans quelques instants, ici ça marche en Isère avec Nelly Gauthier. Après Je t'aime, Mélancolie, c'est Mylène Farmer ce matin sur Ici Isère.

0: On aime la mélancolie, surtout celle de Mylène Farmer sur ICI Isère ce matin. Bonjour Nelly Gauthier.
1: Et bonjour Thomas, bonjour à tous.
0: Ici, ça marche en Isère tous les jours, une belle initiative. On s'intéresse à quoi aujourd'hui?
1: On va s'intéresser à l'agriculture. À la cueillette en montagne, la cueillette des sommets.
0: Ouais.
1: C'est à Chanteperrier et nous avons nos invités qui sont déjà en studio. Ils travaillent ensemble, ils sont mariés à la ville et au champ.
0: Trop bien. Ça va être champêtre.
1: Non mais ça va être bien, on va.
0: Ça va nous faire du bien.
1: Oui, ça va nous faire du bien.
0: Des bonnes nouvelles.
1: On nous a apporté des petites framboises, là, regardez comme elles sont. Ça sent bon. Ça donne envie de faire une tarte, mais ça donne envie de les manger comme ça. Croyez-moi.
0: Bon appétit. Entre le chocolat et la framboise, on est au top.
1: Ah ben voilà, on est bien. Ça marie très très bien d'ailleurs.
0: Oui, en plus.
1: Merci beaucoup, à demain.
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1: Merci d'être avec nous sur Ici, Isère. Passez une excellente journée. Il est 10h.

0: C'est en tout cas les lieux, il ne reste plus que ceux qui cherchent réellement l'affrontement avec les forces de l'ordre, qui se sont réfugiés derrière des bâtiments, là derrière l'hôtel de ville, qui continuent sporadiquement à tirer sur les gendarmes. Il y a eu un arbre qui a été scié, qui a été jeté dans le feu, qui est juste devant moi, là devant les gendarmes, une petite voiturette sans permis qui a été retournée sur le parking, mais globalement les choses se sont un peu apaisées, même si les jeunes sont toujours, les jeunes vêtus de noir sont toujours dans les environs, passent entre les bâtiments et continuent sporadiquement d'aller défier les gendarmes.
1: Merci beaucoup Antoine Balandra pour ce nouveau point de situation de Villefontaine. Des tensions ont également de nouveau éclaté à l'île d'Abo ce matin, où les affrontements ont duré jusqu'à la mi-journée. Hier, le maire Cyril Marion condamne fermement ces violences. Le droit de manifester est une liberté fondamentale que nous respectons pleinement, mais il ne s'exerce qu'à une condition, le respect des biens et des personnes, écrit-il dans un communiqué. Plusieurs lycées grenoblois sont aussi une nouvelle fois marqués par la mobilisation ce matin, ainsi que le lycée Galilée à Vienne et celui de Lédy à Roussillon. Vous pouvez suivre cette mobilisation sur ici.fr. Un adolescent de 14 ans transporté en urgence absolue au service déchocage d'un hôpital lyonnais hier soir après un grave accident de la route à Hyères-sur-Amby, tout au nord de l'Isère à la limite avec l'Ain. Il se trouvait dans une voiture sans permis lorsqu'il a été percuté par l'arrière par une autre voiture. Un homme de 27 ans est légèrement blessé. Et puis en Mathésine, la petite station de ski de l'Alpe du Grand Serre a cette fois de nombreux hivers de devant elle. Après avoir été menacée de fermeture, elle repart pour 30 ans normalement, suite à la signature d'une convention de délégation de services publics entre les mairies de La Morte, Villars-Saint-Christophe et la SATA pour exploiter les remontées mécaniques. Ça a été signé hier soir devant plusieurs dizaines de personnes qui étaient mobilisées pour le sauvetage de la station. C'est à lire sur ici.fr. La météo, Nelly, ça y est, ça prend un petit air d'automne.
2: C'est vrai, c'est un ciel couvert. On a eu quelques pluies hier. Et donc ce matin, le temps est très nuageux avec deux petites ondées qui circulent localement. Elles vont devenir plus nombreuses et plus marquées sur le Nord-Isère, les Préalpes au fil des heures. Mais vont rester rares sur le Grenoblois et les massifs intérieurs. Et cet après-midi, le temps sera automnal avec des nuages épais, accrochant souvent les massifs, donnant de faibles pluies sur les massifs encore plus faibles en pleine, malgré tout. Températures, elles sont en baisse, on le sent, c'est bien, ça fait du bien.
1: C'est qu'il était temps.
2: C'est ça. 19 à 22 degrés en pleine, 16 à 17 degrés à 1000 mètres. C'est un temps d'automne.
1: Un temps de saison, finalement.
2: Un temps de saison.
1: On avait juste perdu l'habitude d'être dans les clous.
2: Absolument. Et vous avez vu les inondations dans le sud de la France?
1: Oui, c'était impressionnant.
2: Dans le Gard, dans l'Hérault. Voilà.
1: Très impressionnant. Mais l'alerte est levée, je crois.
2: Oui, c'est ça. L'alerte rouge est levée de ce côté-là. Merci, Noémie. L'info revient tout à l'heure 11h, mais on aura des points à 10h30 et 11h30 par rapport
1: sur la situation dans les lycées. Où vous l'entendiez, ça reste très tendu ce matin.
2: Absolument. Merci à vous.
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2: 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Et on va savoir depuis combien de temps ça marche. Nous sommes avec Fabienne et Jérôme Magnien. Bonjour à vous deux. Merci d'être là dans les studios. Bonjour.
5: Bonjour.
2: Alors, vous êtes agriculteur-cueilleur en montagne. Cueilleur, ça veut dire que vous cueillez, par exemple, des petites framboises, des fruits des bois, toutes sortes de choses. Vous êtes basé du côté de Chante-Perrier. Ça fait longtemps que vous avez cette activité, Jérôme et Fabienne.
5: Nous sommes installés à Chante-Perrier depuis 2020. Donc voilà, bientôt 6 ans.
2: Ouais. Alors, 6 ans. Somme toute, c'est déjà bien, mais ça fait pas 30 ans quoi, en même temps. Et c'est une reconversion, c'est quelque chose que vous aviez dans l'idée depuis longtemps, Jérôme peut-être.
6: Ouais, ce que dit pas tout Fabienne, c'est qu'on est sur les terres de sa maman, de ses ancêtres. Du coup, voilà, on connaît, ça fait 6 ans, mais ça fait très longtemps qu'on cultive déjà. On n'était pas agriculteur professionnel, on l'est depuis 6 ans. Je ne me rappelle plus de la question, sinon.
2: Ben, si ça faisait longtemps, en fait, si c'était pas il y a longtemps que vous aviez ça, quelque part, si c'était quelque chose que vous aviez voulu faire en 2020 comme ça, et si vous aviez un autre métier avant.
5: On avait un autre métier avant, mais c'est vrai, comme dit Jérôme, on a toujours aimé faire la culture, les confitures, donc c'est quelque chose que... On a fait en professionnel.
2: Ouais, voilà. On va parler de ça avec vous, bien sûr, dans quelques instants. Fabienne et Jérôme Magnien sont là, ils sont à Chante-Perrier. Ils sont agriculteurs et cueillettes en montagne, justement. On en parle dans quelques instants.

0: Julien Clerc, ce n'est rien sur Ici Isère, il est 10h09.
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0: Ça marche depuis 6 ans, ça s'appelle la cueillette des sommets à Chanteperrier. Fabienne et Jérôme Magnien vous accueillent dans leur ferme en Isère, une exploitation qui se situe en montagne, sur des terres situées entre 1200 et 1700 mètres d'altitude. C'est en Oisans, c'est en Matésine également, et la ferme est en face du parc national des Écrins. Vous avez une belle carte postale devant vous, hein. Quand vous êtes chez vous.
3: C'est magnifique, on a le Grand Armée quand on sort sur la devant les plantations.
0: Ouais.
3: Et tout autour, voilà, c'est les montagnes, le calme.
0: Vous avez combien de mètres carrés de terrain devant vous, chez vous en fait à peu près?
4: Alors en cultivé, on a un peu plus d'un hectare devant chez nous.
0: Ouais.
4: Et après, on a d'autres parcelles un peu éparpillées à droite, à gauche, dans les montagnes.
0: Voilà. Quelle est votre journée type? À quelle heure vous vous levez le matin pour travailler dans cette ferme? Parce que là, vous faites la fabrique, là, il y a la ferme, la fabrique et tout, vous transformez tout. C'est ça qui est intéressant, vous faites tout, tous les deux.
4: Alors,
0: quelle est votre journée?
4: Nous, on a fait ce choix de partir de la plante et transformer le fruit, et on le transforme essentiellement en confiture, mais on fait aussi des sirops, des coulis, d'autres choses. Et ça, c'était très important pour nous. Du coup, une journée type, on va dire, là actuellement, on se lève un peu plus tard parce que le soleil se lève un peu plus tard de nos montagnes. Et ça sert à rien d'être dans la pénombre, sauf qu'on doit attaquer les confitures le matin, mais ça, c'est pas tous les matins. On va dire une journée classique, c'est 6h, 23h, quoi.
0: Ah ouais, jusqu'à 23h quand même.
4: Alors, si on sépare les deux fonctions, parce que moi, je suis plutôt la transformation, tout ça. Fabienne, elle fait un gros travail administratif.
3: Et c'est vrai que moi, je suis pas à 6h, je fais pas l'administratif.
0: À 6h du matin, non.
3: C'est plutôt en fin de journée.
0: Mais qui va cueillir ces framboises que vous nous avez apportées, par exemple?
3: Alors là, les cueillettes, c'est quelque chose qu'on fait à deux.
0: Ouais.
3: On a même l'été, on a des personnes en saisonnière agricole qui viennent. On accueille aussi des personnes en woofing parce qu'il y a beaucoup de cueillettes.
0: Mmh.
3: Après, la cueillette, c'est un peu toute l'année quand même, parce que en mars, avril, on est sur l'ail des ours.
0: Mmh. Oui.
3: Ensuite,
0: vous faites l'ail des ours, le genépi, la confiture, les sirops, les sorbets.
3: Après, les cueillettes de plantes et de fruits, dès le mois de juin, on est dedans. Et là, on y est encore actuellement. On est sur la seconde récolte des framboises, qui sont bien plus belles que cet été, parce que cet été, elles ont un peu souffert de la chaleur.
0: Bien sûr.
3: Là, elles sont magnifiques.
0: Il y a encore des framboises, donc là,
3: oui.
0: Fin septembre, début octobre. On est le 1er octobre déjà.
4: Bah, je vais tailler avec le fruit dessus, parce que là, on a encore des fleurs. C'est vraiment parti très tard, mais comme il fait très chaud, on a des 20 degrés, 22 degrés en montagne. Je pense qu'on va... On peut cueillir jusqu'à la neige, quoi.
0: Enfin, on peut cueillir jusqu'à la neige. Alors, qu'est-ce que vous en faites des fruits? Vous les congelez dans un premier temps? Comment ça se passe comme ça?
4: Alors, comme on peut pas tout faire en même temps, on tente, mais les trois quarts des fruits, on les congèle, et en plus, ça leur apporte pour certains fruits, style cynorhodon qu'on ramasse actuellement en sauvage, et l'aronia qu'on cultive, on les met au congèle, ça enlève une certaine amertume, on va dire.
0: Oui, bien sûr. Alors, je vais goûter en direct ces fameuses framboises. Voilà. Elles sont délicieuses. Elles sont sauvages, celles-là, quelque part.
3: Non,
0: elles sont pas sauvages.
3: Mais elles ont un peu le goût du sauvage grâce à l'altitude. Ouais. En fait, on a des framboises qui ont beaucoup, beaucoup d'arômes, parce qu'elles sont à 1300 mètres, qu'elles se bataillent pour... J'allais dire pour exister. C'est peut-être un peu...
0: L'image est belle.
3: Mais nous...
0: Vous en voulez? Parce que là,
3: tenez, on en a tous les jours.
0: Vous en avez tous les jours des framboises. En plus, c'est hyper bon pour la santé. C'est un antioxydant.
3: Tout à fait.
0: Franchement.
3: Tous les petits fruits rouges sont très bons pour la santé, de ce point de vue-là.
0: Mais franchement, on pourrait faire un repas avec des fruits comme ça. On sera en très bonne santé. Lola, qui réalise l'émission, va goûter les framboises, la cueillette donc des sommets. L'ail des ours, c'est plus compliqué à travailler, c'est plus compliqué.
4: L'ail des ours, c'est complètement différent, parce que c'est une plante qu'on cueille vraiment en sauvage. Après, on la travaille, nous, avec du sel de Guérande et de l'huile d'olive. Nous, on est tout en bio, tous nos fruits, c'est pour ça qu'on parlait des arômes, tout ça. Et on va dire, on est en semi-sauvage, parce que on met rien dans nos terrains, on laisse pousser, on n'arrose pas, et même on n'a pas arrosé cet été, on a pris ce choix-là.
0: Mais comment vous faites alors? Parce que vous n'avez pas souffert de la chaleur comme beaucoup d'agriculteurs?
3: Si, quand même. Il fait chaud aussi en montagne, c'est même amplifié. Alors il fait moins chaud,
0: il fait moins chaud qu'en plaine,
3: mais l'augmentation est plus forte. Après nous, on a beaucoup protégé le pied des plants avec du broyat, du compost. De la paille.
4: De la laine de mouton.
3: Ah oui, on a fait un essai cette année avec de la laine de mouton.
0: Mais Jérôme, quand vous dites que vous n'avez pas besoin d'arroser pour avoir des fruits, pour avoir des légumes, il faut bien arroser un peu quand même.
4: Oui, alors le légume, on fait des légumes aussi, mais pour nous, là, on est obligé d'arroser, sinon c'est un jardin, le maraîchage, c'est quand même quelque chose. Après, nous, on a fait un choix de planter, on est vraiment en termes de quota, on est vraiment très bas à comparer d'un producteur qui voudrait vraiment faire de la grosse production. Le souci, si on arrose trop, on perd d'arôme. On a des fruits qui n'ont pas de goût. Quoi.
0: Je comprends. Merci d'être avec nous. Fabienne et Jérôme Onien nous parlent de la cueillette des sommets, là où ils sont. C'est leur production. Et on en parle dans quelques instants, juste après Tellement Pala avec Dracula.

0: avec Jenny Dracula sur Ici Isère. Il est 10h18.
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0: Imaginez-vous en face du parc national des Écrins avec cette belle carte postale, les montagnes, les champs, les framboises, l'ail des ours. Eh bien, c'est la cueillette des sommets en direct des champs. Nous sommes toujours avec Fabienne et Jérôme Magnin qui sont à Chanteperrier. Vous faites ça depuis 6 ans. Donc, avant ces 6 ans, vous faisiez quoi tous les deux ?
11: Moi, je travaille dans une grande entreprise qui se situe sur Grenoble. Enfin, pas que Grenoble, mais où il y a beaucoup de salariés qui travaillent dans cette entreprise-là. Et Fabienne
12: Moi, je travaille à EDF.
0: Donc, on peut dire vraiment que c'est une reconversion pour vous. Vous vous êtes dit, tiens, on va créer quelque chose ensemble dans nos montagnes, chez nous.
12: Voilà, il y avait l'idée de créer quelque chose, de le faire du début à la fin. Tous les deux, et la montagne nous a tirés.
0: Ouais. Ouais.
12: Un changement de vie.
0: C'est difficile de changer de vie comme ça, en claquant des doigts ?
11: Ouais, oui.
0: Ouais.
12: Oui, oui, et ça c'est... On a mis 4 ans quand même avant de peaufiner le projet, on a testé différentes choses.
0: C'est plus
12: et
0: la...
12: puis on l'a fait aussi à un âge où, voilà,
0: où c'était
12: filles,
0: possible.
12: Voilà. Nos filles étaient plus indépendantes, c'était plus possible. Ouais. Elles nous ont un peu suivies dans l'aventure, mais de plus loin.
0: Voilà, parce qu'il faut mettre un peu d'argent, peut-être, il faut faire des prêts, enfin voilà, il faut construire ça. Mais bon, vous aviez plus envie peut-être d'être, je sais pas, EDF ou dans une grande entreprise grenobloise. C'était peut-être un peu le ras-le-bol de ça.
11: On n'avait pas de ras-le-bol. Je pense que c'est important de pas être vraiment au bout de, bon, expression ouais. un peu jeune, au bout de sa vie quand on fait ça, parce que ça ne peut pas fonctionner. On veut dire, on était à un stade où on avait une bonne réflexion, on voulait vraiment créer quelque chose entre, enfin nous deux, être ensemble, même dans le travail, et après de voir vraiment vraiment tout l'ensemble de l'activité, chose qu'on n'avait pas dans nos anciens métiers.
0: Bien sûr, voilà. Vous faites de l'ail des ours, du genépi, des confitures, des sirops, des sorbets, tout ça en bio. Vous fabriquez, vous cueillez, vous fabriquez, vous faites tout à la ferme. Hein, c'est vraiment de A à Z.
12: Oui, c'est ce qui nous a attirés. C'est qu'on est vraiment au départ jusqu'à la vente. On a toutes les étapes en main. Une petite entreprise, oui, on a changé de grandeur, mais c'est tout à notre main.
0: Comment vous voyez dans 10 ans toujours à faire la même chose, ici au même endroit ? qu'il y a des sommets à Champ-de-Perrier? Est-ce que c'est dans 10 ans?
11: Je pense que dans 10 ans, on trouve. Enfin, l'objectif, c'est quand on crée quelque chose comme ça, c'est de le léguer aussi derrière. On y pense. Et on a attaqué, on avait 50 ans. Qui veut dire que dans 10 ans, on sera pas très loin de la retraite, l'un et l'autre. Et voilà, ce sera un plaisir de mettre cet outil aux mains d'autres personnes qui vont le développer à leur manière et tout.
0: Ouais. Le Genepi, comment ça se passe? Parce qu'il y en a qui sont friands de Genepi dans nos régions. Consommer avec modération, on le précise encore.
11: Oui, après on peut le faire en tisane, le Genepi.
0: Ah oui,
11: nous on le fait.
0: C'est
11: en
0: quoi
11: tisane.
0: Les vertus du Genepi en tisane?
12: C'est tonique,
0: très tonique.
11: Ouais, on va dire c'est tonique,
0: mais digestif, digestif bon, aussi.
11: Après, quand on a l'habitude du, nous on fait du sorbet aussi au Genepi, on fait
0: ah
11: des,
0: ouais,
11: du coup je fais une tisane
0: bon,
11: pour le faire. Après, quand on est habitué à l'arôme du Genepi dans l'alcool, on a du mal à trouver quelque chose de meilleur. Voilà. Bon, après, c'est comme ça. Le Genepi, nous, on le cultive en montagne, souvent dans les alpages, parce que on en consomme, enfin, on doit en cueillir beaucoup et on peut pas utiliser.
12: C'est une plante protégée.
0: Alors, on a parlé tout à l'heure de la framboise qu'on a goûtée. Vous avez eu la gentillesse de nous amener plein de petites framboises. Elles sont très bonnes. L'aronia. Il y a quelques grains d'aronia. C'est comme du cassis, mais ça n'est pas.
12: Alors, actuellement, on est en train de cueillir cet autre petit fruit rouge qu'on a découvert sur un voyage en Pologne. C'est très cultivé dans les pays de l'Est. Ça l'est peu en France. Depuis peu, c'est cultivé à Chanteloube maintenant, à 1300 mètres. Et c'est un petit fruit rouge très intéressant sur le plan nutritif.
0: Ouais, c'est assez,
12: lui, il a le plus
0: amer un petit peu.
12: Il a beaucoup d'antioxydants et et il a plus de vitamine A que la myrtille, plus de vitamine C que les cynodons. Enfin, il est très très intéressant sur le plan nutritif. Alors, il a un goût moins facile que la framboise, hein. Il a effectivement un petit peu un côté un peu astringent. Du coup, nous on le transforme de manière à un peu sublimer son goût et son intérêt nutritif.
0: Et comment vous le transformez?
12: Alors,
0: vous faites des confitures ou
12: confitures? On a fait aussi des sorbets, c'est très intéressant en goût. On le met aussi avec un sirop, mais on le mélange avec du cassis, des groseilles, enfin on fait un méli-mélo de fruits rouges.
0: On va se retrouver dans un instant, d'accord, pour reparler un peu de vous et de la cueillette des sommets. C'est Stéphane Echer tout de suite, pas d'amis comme toi.

0: Stéphane est cher, pas d'amis comme toi. À l'instant sur Ici Isère.
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0: Nous sommes à Chante-Périer avec Fabienne et Jérôme Magnien, agriculteurs et cueillette en montagne. C'est la cueillette des sommets. Avec tous ces produits dont vous nous avez parlé en mode bio, avec le parc des écrins. Alors, quelques questions pour vous à tous les deux. Écoutez bien. Votre fruit rouge préféré à l'un et à l'autre?
3: Framboise.
4: La framboise.
0: Et vous avez apporté de belles framboises. Votre légume préféré?
4: Courgette.
0: Les topinambours à la sauce caillou.
3: Légumes. Moi, je dirais actuellement, je suis un peu fan de la courge spaghetti.
0: De la courge spaghetti?
3: Ouais.
0: Ah ouais, d'accord.
3: C'est un truc.
0: Ah bah tiens, on va y penser, coup, ouais. À la courge spaghetti. Si vous n'aviez pas été agriculteur, quel métier auriez-vous pu faire à partir de 2020? Parce qu'on ne va pas parler d'avant, du coup, parce que vous faisiez autre chose avant.
3: Ça, c'est une colle pour moi, je sais pas.
0: Je sais pas, chanteur, danseur de claquettes, ostéopathe.
4: Allez, vendeuse.
0: Vendeuse? Vendeuse, c'est vrai.
4: Ben, je m'aperçois que j'aime bien être au contact des clients.
0: D'accord. Et vous, Jérôme?
3: Moi, je vais être très nul. Très nul, je dirais agriculteur parce que c'est ce que je voulais faire.
0: Ça y est, c'est bon.
3: Je suis désolé.
0: Ok, pas de souci. Vous êtes plutôt confiture ou miel?
4: Confiture.
3: Moi, j'adore le miel.
0: Un plat typique d'enfance que vous aimez, pour terminer?
4: Ah, le gratin de ravioles de ma grand-mère.
0: Waouh, ça donne envie, là.
3: Et moi, l'aligot.
0: L'aligot? Oh mon Dieu, beaucoup de fromage, alors. Bon, Jérôme et Fabienne, on va vous retrouver à Chante-Périer, Chante-Louve aussi, hein, c'est ça, c'est un peu la même chose. Vous faites des marchés?
4: Oui, on va bientôt venir à Grenoble. On sera à la descente des alpages le 10 octobre, au festival du pastoralisme la semaine suivante, le 17.
0: D'accord.
4: Et on fait aussi l'événement forestivité à Fontaine, voilà. Le dimanche 18.
0: Et puis vous êtes en Made in Isère. Ça, c'est bien aussi. Ouais, le label. Made in Isère.
3: Et cet hiver, on sera à l'Alpe du Grand Serre.
0: Ah, vous serez à l'Alpe du Grand Serre.
3: Et on est très contents que cette station continue. Bon. Et on les encourage tous.
0: La cueillette des sommets. Merci d'être venu depuis si loin, depuis votre pays. Mmh. Et c'est en Isère quand même. Merci à vous. Il est 10h30 sur Ici Isère.
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0: On rejoint tout de suite Laurent Gallien. Laurent, on va voir un petit peu comment ça se passe.
5: Faire un point essentiellement sur les mobilisations, des lycées ce matin en Isère, Vienne, Voiron, La Tour du Pin, Bourgoin-Jallieu, Villefontaine, un peu partout dans la métropole grenobloise également, et Échirolles, Saint-Martin-d'Hères, Cessinet-Parisienne. Nombreux sont les lycées mobilisés ce matin dans le département pour réclamer des moyens et de meilleures conditions d'études, et les poubelles incendiées et les heurts avec les forces de l'ordre sont presque présents partout également. À Villefontaine, notre reporter Antoine Ballandra nous indiquait que ça commencer à se calmer un tout petit peu devant le lycée Léonard Vinci, c'était tout à l'heure à 10h. À Grenoble, Emma Julie est dans le secteur du lycée Mounier, le premier à s'être mobilisé en Isère. Est-ce qu'on l'a, Emma Julie, est-ce qu'elle est avec nous? Bonjour Emma. Emma, est-ce que vous êtes avec nous? Bon, apparemment, aux dernières informations du côté du lycée Mounier à Grenoble, les forces de l'ordre faisaient des sommations face à encore un groupe de plusieurs centaines de jeunes, bien souvent habillés de noir et le visage masqué depuis 8h ce matin, 7h30 même. Des poubelles brûlent sur l'avenue Marcelin Berthelot qui passe devant le lycée Mounier. On l'a dit, il y a aussi eu des poubelles incendiées du côté du lycée Argouges, du côté du lycée Vaucanson à Grenoble et également du côté du lycée Champollion. Emma, on vous a retrouvé. Bonjour Emma, nous sommes en direct. Et Emma, où en êtes-vous à cette heure-ci devant le lycée Mounier?
6: Eh ben alors, écoutez, hein, les tensions sont toujours fortes. Hein, le cortège et les forces de l'ordre se font face sur la route juste en dessous de Mounier, finalement. Devant l'établissement même, il n'y a plus grand monde. Hein, même scénario en boucle depuis ce matin. Les jeunes avancent, les forces de l'ordre les repoussent. Et à l'instant, hein, devant le barrage de policiers, les lycéens ont entonné en chœur la Marseillaise. Les forces de l'ordre ont fait plusieurs sommations avant d'envoyer des bombes lacrymogènes sur les rails du tramway, hein, du tramway A à côté de moi. Des déchets sont toujours en train de se consumer. Et puis, je viens de croiser à l'instant Justine, une élève de première qui avait écrit sur sa pancarte « On préfère nous gazer que nous écouter ». Elle aussi veut une amélioration, hein, bien sûr, des conditions de travail dans son établissement.
5: Emma Julie, en direct depuis le secteur du lycée Mounier à Grenoble. Effectivement, vous avez entendu que des poubelles brûlant sur les voies de tramway. La voie du tramway A est interrompue. Le tramway A, il y a également des impacts, hein, sur les lignes de bus C9, C7, C8. On peut citer pêle-mêle ces quelques lignes de bus qui sont également affectées par les diverses manifestations devant les lycées et aux environs des lycées.
0: Merci beaucoup Laurent Gallien, vous revenez tout à l'heure nous parler un petit peu de tout ce qui se passe en Isère, bien évidemment.
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0: Et dans Ici, ça marche, dans quelques instants, on sera, dans quelques minutes, on sera avec Alexandre Wibar. Tout s'explique et chaque matin, on parle patrimoine avec notre chronique Tout s'explique, de l'architecture à l'histoire, en passant par les nouvelles technologies. Et ce jeudi, on va se demander pourquoi les aiguilles rocheuses qui surplombent Saint-Dizier-du-Moucherotte sont nommées les trois pucelles. Ah ben ça nous a toujours interpellés. On saura ça d'ici un petit quart d'heure avec Alexandre Wibar, aussi Paul McCartney.

0: Live and Let Die avec Paul McCartney. Alors cet extrait de James Bond avec Roger Moore, bien sûr, vivre et laisser mourir. Vous vous souvenez de ce James Bond là? Il est 10h37 sur Ici Isère.
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0: Et chaque jour, on parle de ces belles initiatives avec Célia Bunier-Roman. Aujourd'hui, on va parler de la brûlerie des Alpes. C'est quoi la brûlerie des Alpes? Eh bien, on parle café, eh oui.
3: Eh oui, on aime presque tous le café et surtout, on adore cette odeur dans la cuisine le matin. Le café, c'est un peu l'odeur du bonheur. Et parmi ces petits marchands de bonheur en Isère, il y a la brûlerie des Alpes, une maison familiale depuis 1926. Ça fait donc un siècle que cette entreprise met son savoir-faire autour du café à notre service.
0: Alors justement, comment est-ce qu'ils travaillent ?
3: Eh bien, leur métier, c'est de sélectionner les meilleurs grains de café venus du monde entier et de les torréfier pour en sortir les meilleurs arômes. La torréfaction, c'est l'étape essentielle où on va chauffer les grains de café pour développer leurs arômes et leurs saveurs. Pour ce faire, la brûlerie des Alpes va privilégier une torréfaction lente, inspirée de méthodes traditionnelles et artisanales. Ça permet de révéler pleinement les particularités de chaque café pour qu'il soit équilibré, riche en arômes et en saveurs.
0: Alors, on est loin de la machine à café avec les petites dosettes.
3: Et oui, quand on raconte ça, moi, ça me donne l'image du moulin à grains, de la pression parfaite, avec la mousse dessus. Et surtout, ça sent bon. Alors, je sais que je vous ai donné envie de café avec cette chronique. Eh bien, allons-y. La brûlerie des Alpes, c'est une institution qui a 100 ans cette année, qui est implantée à Grenoble, Cours-Jean-Jaurès et à Montbonneau-Saint-Martin. Ils vendent aussi sur leur site internet, et pour les réfractaires au café, eh bien, ils vendent aussi du thé. Ce sont des vrais experts, avec 100 ans de savoir-faire familial qui se transmet, et ça n'est pas étonnant. Depuis 1926, ils nous font vivre leur savoir-faire artisanal, ils préservent la qualité de leurs produits, ils ont gardé leur identité tout en faisant évoluer leur activité vers la modernité. Un siècle de proximité, d'artisanat, de commerce et de transmission, ça nous rappelle que derrière chaque tasse de café en Isère, il y a l'histoire d'une belle entreprise.
0: La brûlerie des Alpes, cours Jean Jaurès à Grenoble. 10h39, voici Renaud et Miss Maggie sur Ici Isère et Big Ben qui sonne.

0: C'était Renaud et Miss Maggie sur Ici Isère. Il est 10h44.
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0: Ça marche en Isère, ça marche également ailleurs. On va aller dans le Vaucluse. La prochaine fois que vous alliez dans un bar, votre thé, votre café, vous serez servi comme ça par des robots. Est-ce que vous trouvez ça étrange? C'est en tout cas ce qui se passe depuis quelques jours dans le Vaucluse. Robin Bernot est avec Adèle Bossard.
3: À Avignon, les serveurs d'un bar sont remplacés par des robots.
4: C'est un peu triste de remplacer l'humain par des machines.
3: C'est un nouveau concept importé de Chine qui vient tout juste d'ouvrir. Imaginez à l'intérieur de cette boutique trois grosses machines qui vous servent votre café, votre thé, des glaces grâce à l'intelligence artificielle. C'est une première dans le département du Vaucluse. Notre reporter Adèle Bossard s'est rendue sur place et a rencontré Noémie, la fille du patron qui aide les clients à passer leurs commandes.
5: En fait, tout est robotisé. Par exemple, pour la machine à café, là, regardez, vous avez une machine à café intégrée dans la machine, en fait. Après, le lait aussi, vous avez deux petits frigos, là. C'est pas des produits en poudre ou quoi. Après, comme c'est des machines, des fois, on fait pas trop confiance non plus. Voilà, je comprends totalement.
3: Depuis l'ouverture, il y a quelques jours, le bouche à oreille et les réseaux sociaux ont plutôt bien fonctionné, puisque les curieux se pressent dans la boutique pour observer les robots qui font à peu près tout, à l'image de Malika, plutôt conquise par le concept.
6: Mais je suis un peu intriguée, parce que c'est vrai que pour nous, c'est une première. Hein. Mais oui, mais pourquoi pas, il faut faire travailler un peu tout le monde. Hein. Enfin, moi, ça ne me dérange pas, parce qu'il faut avancer, c'est l'avenir.
3: Alors, à Avignon, ça marche, mais vu d'ici, qu'en pensez-vous?
4: Moi, je ne trouve pas ça terrible, en fait.
3: Ouais, Sébastien n'est pas vraiment conquis.
4: Bah, ça enlève de l'emploi, ça enlève le contact aussi humain qu'on peut avoir quand on va dans ce genre de truc. Ouais, ça fait peur, franchement, ça fait peur.
3: Et vous, tiens, est-ce que vous pourriez tenter l'expérience? Écoutez la réponse de Sébastien.
4: Honnêtement, moi, ça me dit rien. Je préfère le contact avec une personne, se regarder dans les yeux.
7: Est-ce que c'est quelque chose qu'on perd de plus en plus aujourd'hui, le contact avec les autres?
4: Je pense que oui. Je trouve qu'on est de plus en plus et il y a de moins en moins de contact. C'est le constat que je fais. Les gens, ils sont tous sur leur portable, sur leur machin, et personne ne se regarde, personne ne se parle.
3: Ce fameux bar à Avignon a quant à lui déjà prévu de se développer, puisque le patron a déjà commandé une nouvelle machine qui rejoindra bientôt la boutique. Tenez-vous prêt, une machine à crêpes, entièrement automatique. Je vous sens assez dubitatif.
0: Merci beaucoup. Robin Bernot, qu'on retrouvera dès demain sur Ici Isère, 10h46. Voici Manon Lisa avec Les Petits Pêcheurs.

0: Elle s'appelle Manon Lisa, elle chante Le Petit Pêcheur sur ICI Isère. Dans un instant, on va rejoindre Alexandre Wibar qui va nous expliquer pourquoi on appelle les trois pucelles, justement les trois pucelles.
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0: Ici, ça marche avec Alexandre Wibar, justement, et on en parle tous les jours et tout s'explique. Chaque matin, on parle patrimoine avec vous, Alexandre. Bonjour.
17: Bonjour, Délie.
0: Alors, de l'architecture à l'histoire, en passant par les nouvelles technologies, ce jeudi, on se demande pourquoi les aiguilles rocheuses qui surplombent le Saint-Nizier-du-Moucherotte sont nommées les Trois Pucelles.
17: C'est encore un mystère aujourd'hui, mais on va explorer diverses légendes qui leur sont attachées, et puis on choisira celle qu'on préfère. Pour commencer, les Trois Pucelles ne se sont pas toujours appelées comme ça. Elles ont portait le nom de dents de Gargantua, appellation qu'on retrouve ailleurs en France pour diverses formations rocheuses. Elles ont aussi été désignées comme les roches de Proupena, ce qui voulait dire beaucoup de peine. Il faut savoir que chacune de ces aiguilles rocheuses a un nom. On a le couteau, la dent de Gérard, la grande pucelle et la pucelle de Saint-Nizier.
0: Mais là, ça fait quatre alors.
17: Mais oui, bonne remarque. Effectivement, il y en a quatre en fait. Mais là, selon le point de vue d'où vous les regardez, là, autour du Vercors, souvent on n'en voit que deux ou trois, parce que l'une d'entre elles est un petit peu cachée entre les autres. Laurence Druon, conteuse et membre du collectif d'artistes 1 euro ne fait pas le printemps, nous présente les fameuses légendes à l'origine du nom Les Trois Pucelles.
18: La première, ce sont trois jeunes filles à Saint-Nizier qui sont poursuivies par des hommes mal intentionnés. Alors elles prient le saint local qui est Saint-Nizier et lui les change en pierre pour les protéger. Et il ouvre aussi la terre pour enfouir les méchants agresseurs. Donc une sorte de MeToo du Moyen-Âge. Voilà, une autre légende autour du sire de Nave. Il y aurait eu un seigneur qui aurait eu un château fort à Saint-Nizier qui dominait comme ça au-dessus de Grenoble. Bon, on n'en trouve aucune trace aujourd'hui. Bon, mais c'est purement une légende. Et il avait quatre filles. Et à un moment donné, les Sarrasins envahissent la plaine du Grésivaudan, Grenoble, montent à Saint-Nizier et attaquent le château fort. Et ils s'enfuient avec les quatre jeunes filles. Heureusement, Charlemagne envoie son armée pour donner la chasse aux envahisseurs. Et à la tête de l'armée de Charlemagne, c'est son neveu Roland, donc le preux chevalier qu'on connaît tous et toutes. Les Sarrasins sont absolument épouvantés quand ils voient l'armée de Roland. Ils s'enfuient. Et c'est comme ça que Roland récupère les quatre jeunes filles.
17: Donc il va les chercher, les trois aînés, il fait monter sur un cheval blanc, il prend la plus jeune en croupe sur son propre cheval. Les jeunes femmes tombent amoureuses de lui, mais Roland est fidèle, il ne veut rien savoir, il retourne avec sa femme. Les filles, elles, remontent à Saint-Nizier, tombent dans le chagrin, pleurent pendant des mois, des années. À force de pleurer, elles finissent par se dessécher et se transformer en pierre. Les aiguilles rocheuses pourraient donc bien représenter des jeunes femmes recouvertes par un voile. La légende locale raconte que lors des chaudes soirées d'été, les Saint-Nizards peuvent entendre dans le vent comme des lamentations qui disent « Roland, Roland ». Laurence Druon, qui vit à Saint-Nizier, m'a assuré qu'elle n'avait jamais rien entendu.
0: Ça ne veut pas dire que c'est pas vrai.
17: Mais non. Parmi les anecdotes véridiques, cela dit, cette fois attachées à ce site, les trois pucelles ont servi de support de hampe pour l'énorme drapeau français attaché par les maquisards du Vercors en juin 1944, après le débarquement en Normandie. C'est la fameuse proclamation de la République dans le Vercors. Un geste audacieux qui mènera malheureusement à une féroce répression par l'armée nazie.
0: Un peu moins tragique qu'une représentation de Lucky Luke a trôné pendant plusieurs mois d'ailleurs sur les trois pucelles il y a 40 ans, avant d'être enlevé par les gendarmes et de réapparaître en face en chartreuse. Alors on s'arrête là, on garde le suspense, c'est l'histoire que vous allez nous raconter demain, Alexandre, c'est ça ?
17: Vous allez adorer.
0: Ah ouais, super, merci, j'ai hâte. Il est 10h55. Assez.

Morgane Savouka, Sibonanga, à l'instant sur ICI. Et on joue tout de suite. On repart à zéro. On a gagné deux cartes cadeaux hier. Deux énigmes ont été découvertes. On repart sur un personnage à découvrir aujourd'hui. Voici le premier indice qu'on vous propose. Allez, c'est parti.

0: viens à nos gens. 04 76 46 45 deux fois pour gagner la carte cadeau d'une valeur de 40 euros. On joue après les infos.
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0: Merci d'être avec nous sur Ici, Isère. Et passez une excellente journée, il est 11h. Les infos avec vous, Laurent Gallien, bonjour.
2: Bonjour, la circulation de la totalité des transports en commun est actuellement suspendue dans la métropole grenobloise. Les perturbations sont signalées, des perturbations fortes sont signalées également par M Réseau dans les secteurs du Grésivaudan et du Pays Voironnais. C'est bien entendu aussi ponctuellement le cas dans les transports viennois et de la Capie. Les difficultés de circulation sont valables également pour les voitures à proximité des lycées et en fonction des dispersions et mouvements de lycéens, puisqu'il s'agit bien de ça. Vienne, Roussillon, Voiron, la Tour du

0: des dispersions et des mouvements des manifestants. Dans le reste de l'actualité, un adolescent de 14 ans a été victime d'un accident grave hier soir à Hyères-sur-Ambis. Il a été transporté en urgence absolue au service d'échocage d'un hôpital de Lyon. Accident de la route peu avant 22h. Hier, il se trouvait dans une voiture sans permis. Il a été percuté par l'arrière par une autre voiture. Un homme de 27 ans est aussi légèrement blessé dans cette affaire. Puis une bonne nouvelle en Matésine pour la station de l'Alpe du Grand Serre qui signe une convention pour 30 ans avec la société SATA qui exploite les stations de Loisan, Alpes d'Huez et Deux Alpes. Une convention de délégation de services publics qui rend un avenir possible si les finances suivent, évidemment, entre les mairies de La Morte, Villars-Saint-Christophe et la SATA pour exploiter les remontées mécaniques. Je rappelle la principale information de ce point d'actualité. Circulation des transports en commun totalement interrompue pour l'instant dans le bassin grenoblois. Les prévisions de Météo France, c'est
1: oui.
0: De la pluie.
1: Ah oui, c'est de la pluie avec un court passage perturbé sur le nord Isère. Les températures temporairement moins douces. En tout cas, ce matin, c'est très nuageux avec de petites ondées qui circulent localement, qui deviendront plus nombreuses et plus marquées sur le nord Isère et les Préalpes au fil des heures, mais vont rester relativement rares sur le Grenoblois et les massifs intérieurs. Cet après-midi, le temps sera automnal avec quelques nuages épais accrochant souvent les massifs et donnant de faibles pluies. Justement, les températures 19 à 22 degrés en pleine. Donc on a une chute de température par rapport à ces jours derniers, 16 à 17 degrés à 1000 mètres et 10 à 11 degrés à 2000 mètres. C'est le programme. Vous revenez tout à l'heure, Laurent, à midi pour les infos.
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1: Et le grand jeu avec bien sûr une nouvelle énigme à découvrir. On est reparti sur un personnage, mes amis, pour découvrir ce personnage. Ben voilà, vous allez écouter plein d'indices. On en a 6 aujourd'hui des indices pour ce personnage que nous cherchons. Il y a la carte cadeau d'une valeur de 40 euros à gagner, à dépenser dans toutes les grandes enseignes de France. Donc ça, c'est plutôt sympa. On écoute le premier indice qu'on a écouté juste avant les infos. C'est Annie Cordy qui chante. Écoutons.

0: c'est sympa ça, écoutez, allez, viens nos gens. C'est la chanson d'Annie Cordy qu'elle chantait il y a fort longtemps, à la fin des années 50. À vous de jouer, peut-être que ça va vous aider pour découvrir ce personnage que nous cherchons, un personnage haut en couleur, croyez-moi.
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0: Maître Gims en duo avec Vianney, la même sur Ici Isère.

0: la même.
1: Vianney et Maître Gims ensemble avec la même, 11h08.
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1: Bon, pour ceux qui viennent de débarquer, qui ne connaissent pas encore le jeu, je vous explique un petit peu le principe du jeu. On vous donne des indices sonores. Voilà, on vous les donne en chanson, on vous les donne, par exemple, en parole aussi. Et avec ces indices sonores, vous découvrez soit une commune de l'Isère, soit un endroit très précis, soit un personnage. Et aujourd'hui, on a décidé de trouver un personnage qui a un lien direct ou indirect avec l'Isère. À vous de le trouver. Et si vous arrivez à le trouver, en l'espace de 3 quarts d'heure, 50 minutes à peu près, eh bien, vous repartez avec la carte cadeau d'une valeur de 40 euros pour dépenser où vous voulez, bien sûr, eh bien, cette carte cadeau dans les enseignes de France. C'est plutôt sympathique, qui va l'emporter peut-être vous, je vous le souhaite. On a déjà un premier indice qu'on réécoute.

Alors, ça vous fait penser à quoi, hein? Quand on écoute Annie Cordy, Viens à nos gens, ça vous fait penser à quoi? Ben voilà, c'est la question que je vous pose. Peut-être que ça va vous aider pour trouver ce personnage que nous cherchons. On a un deuxième indice pour vous maintenant. C'est Eddie Mitchell avec cette chanson.

Eddie Mitchell, ah, c'est beau cette chanson. Ah, c'est magnifique, le cimetière des éléphants. Bon, alors à vous de trouver, 04 76 46 45 deux fois. Vous nous appelez, bien sûr, vous nous appelez pour découvrir ce personnage que nous cherchons avec cette carte cadeau à gagner. Bon, on va écouter le premier titre, le premier grand tube de Céline Dion. C'était en 1982. Elle était là, elle était venue en France voir Michel Drucker qui l'avait invitée sur son plateau de télévision. Elle avait chanté d'amour ou d'amitié.

0: D'amour et d'amitié. Oh là là, Céline Dion, moi j'aime bien cette chanson, ça nous rappelle des bons souvenirs. Céline Dion qui sera demain en concert à la Plénitude Arena, bah oui, elle recommence le 2, le 3, le 7 octobre, le 9, le 10, le 14, le 16 octobre, et ensuite ça sera en mai. Ensuite elle va repartir, hein, voilà. Donc profitez-en encore si vous avez vos places à partir de demain à la Plénitude Arena, Céline Dion.
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0: Et le cadeau, c'est une carte cadeau justement d'une valeur de 40 euros à dépenser chez tous les commerçants en France, voilà, les grandes enseignes en France. Alors on a pour cette mystérieuse énigme, eh bien Annie Cordy avec Viens à nos gens, nous avons Eddie Mitchell avec le cimetière des éléphants, et puis dans quelques instants on aura sans doute un autre indice peut-être, à moins qu'on trouve déjà. Bonjour Denis.
3: Bonjour ici.
0: Bonjour ici. Alors ici chez vous c'est Herbay, c'est ça? Vous êtes à Herbay,
3: oui.
0: Vous? D'accord.
3: Oui.
0: Denis, vous faites quoi de beau ce matin?
3: Ce matin, je suis dans une voiture que conduit mon épouse, donc je peux parler.
0: Ah, voilà. Et vous allez en promenade avec la pluie? Vous allez aux champignons?
3: Non.
0: Aux escargots?
3: Non, je vais faire une séance de balnéo, pour tout vous dire.
0: Ah, écoutez, c'est pas si mal, la balnéo. Denis, dites-nous, vous pensez à quel personnage, vous?
3: Moi, j'avais pensé à Miss Tinguette.
0: Miss Tinguette, ouais. Ça serait pas mal, hein, Miss Tinguette, peut-être. Hein. On vérifie. Allez. Pourquoi, Denis, vous avez pensé à Miss Tinguette? C'est pas ça, mais pourquoi vous avez pensé
3: l'époque.
0: À elle? À l'époque, ouais.
3: L'époque. Ouais. Et ce n'est pas ça. Ah, bah alors, c'est bien triste. Hein.
0: Oui, c'est pas
3: pour
0: ça.
3: Pour un coup que j'arrive à vous avoir.
0: Oh, mais vous rappelez, vous allez voir. Vous savez, c'est pas. Parfois, c'est facile hein, de nous avoir. Parfois, c'est vrai que c'est difficile. Mais bon, il faut réessayer si vous avez une autre idée, Denis.
3: Voulez-vous que je vous chante quelque chose?
0: Oui, avec plaisir.
3: Quand il y a l'hiver, la radio que je préfère, c'est la radio des blaireaux, c'est France Bleu Isère.
0: Ah bah non, c'est pas France Bleu, ça n'existe plus,
3: mais
0: France
3: oui,
0: Bleu.
3: Mais oui, mais c'est ici Isère.
0: Mais c'est ici Isère.
3: C'est le switch.
0: Voilà, vous avez fait le switch alors, d'accord, c'est
3: et
0: ça alors, Denis.
3: Vous demandez, mais quand vient l'été, quelle est la radio que je préfère?
0: Eh bah allez-y alors.
3: Ah ben non, je vous le dirai la prochaine fois.
0: Ben d'accord. Eh ben vous nous direz la prochaine fois, Denis. Allez, passez une bonne journée, à bientôt.
3: À bientôt.
0: À bientôt, merci, au revoir. Bon, alors, on va écouter un troisième indice maintenant qui va certainement vous aider, après Annie Cordy, après Eddie Mitchell et le cimetière des éléphants. Le troisième indice, c'est celui-là. Est-ce que vous avez reconnu? Ah oui, c'est en accéléré là. C'est très en accéléré. Oui, mais c'est pour un peu brouiller les pistes. Hein. Oh, bah oui, quand même. Hein. Parce que je ne sais pas si vous avez reconnu le personnage. Mais si vous reconnaissez le personnage, vous allez peut-être trouver notre personnage fétiche que nous cherchons aujourd'hui. Allez, 04 76 46 45 deux fois.
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0: On attend vos appels pour jouer avec nous. On cherche un personnage. On en est déjà au troisième indice. On va écouter Bruno Mars. Oh, my soul, sur Ici Isère.

0: Bruno Mars avec Oh My Soul sur Ici Isère.
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0: Ah oui, je sais, le troisième indice est très difficile, mais c'est fait exprès. Ouais, c'est fait exprès. On va pas tout vous donner non plus, hein, parce qu'il y a cette carte cadeau, il faut la mériter, d'une valeur de 40 euros. On cherche un personnage depuis le début de cette émission, depuis 20 minutes. On va écouter ce troisième indice déjà, qui peut vous aider énormément hein, sur le personnage que nous cherchons. Je sais que c'est pas facile. C'est vrai. Allez, 04 76 46 45 deux fois. Bonjour Simone.
3: Oui, bonjour.
0: Simone, vous êtes du côté de Roibonvoux, hein, je crois.
3: C'est ça.
0: Ouais. Et vous faites quoi de votre temps?
3: Écoutez, je suis dans la patte de coin.
0: Oh là là, ça me rappelle mon enfance, ça.
3: C'est vrai.
0: Ah, ouais. C'est, vraiment... c'est ma grand-mère qui faisait la patte de coin, puis ouais, elle faisait de l'agneau.
3: Hein.
0: Ouais. Elle faisait de l'agneau avec la patte de coin aussi.
3: Ah, d'accord.
0: Ouais, elle faisait de la patte de coin, puis elle prenait des coins, puis elle faisait de la confiture de coin, et puis, puis de la pâte. Comment vous faites la pâte de coin, Simone, vous?
3: Ben, j'épluche mes coins, j'enlève bien le cœur, après je les mets même poids de sucre, et puis je fais cuire doucement longtemps.
0: D'accord.
3: Fait, voilà, et après je fais chier.
0: D'accord, super, ben c'est super ça, Simone. Bon, alors, vous pensez à qui, vous?
3: Ben, écoutez, je pensais à Roland Magdane.
0: Roland Magdane, il est isérois, oui, c'est vrai, il est né à Grenoble. On vérifie si c'est lui. Et non, ce n'est pas lui, non, Simone, ce n'est pas Roland Magdane. Une prochaine fois, avec plaisir. À bientôt, merci. Au revoir, Roibon. La mode d'Aveillon est avec nous. Bonjour Brigitte.
4: Bonjour à tous.
0: Brigitte, est-ce que vous faites des confitures ou vous faites quoi?
4: Non, je suis dans la conserve de pêche de vigne.
0: Ah, très bien. Là, vous, des vignes de quoi? Alors attendez, racontez-nous Brigitte.
4: Bon, en fait, c'est un péché.
0: Oui.
4: Seulement, la chair est rouge. Et
0: d'accord.
4: On les appelons les pêches de vigne.
0: Les pêches de vigne. C'est super bon, ça.
4: Ah, cette année, elles sont particulièrement bonnes.
0: Ah, ouais.
4: Bon. Le pied était situé à l'ouest, devant un mur, sinon on n'aurait vraiment eu aucun fruit cette année.
0: Ah, oui, je comprends, avec la chaleur qu'il y a eu. Brigitte, vous pensez à qui, vous?
4: Écoutez, je vous ai pris un cours de route et j'ai pensé à un personnage que j'adore, c'est Bourvil.
0: Ah, Bourvil, c'est vrai. C'est vrai que c'était un personnage, l'un des préférés des Français, hein, Bourvil.
4: Humainement parlant, c'était quelqu'un de très bien.
0: Humainement, un comédien magnifique, hors pair et tout, il savait tout faire. Oui. On regarde si c'est Bourvil. Non. C'est vrai qu'il a chanté pas mal de chansons aussi, Bourvil. Il n'est pas que comédien.
4: La
0: tac-tac-tique du gendarme. Il était très ami avec Annie Cordy aussi. Hein, Bourvil, ils avaient fait un film ensemble. Ouais, c'est vrai.
4: Fleurie ensemble.
0: Oui, là, c'était bien ça aussi. Brigitte, c'est pas Bourvil, mais bon, en tout cas, l'intention y est. On n'est pas loin de ces gens-là comme Bourvil. On n'est pas très loin, mais bon, c'est pas tout à fait ça.
4: Oui, Brigitte.
0: Ben avec plaisir aussi, et puis n'hésitez pas à rappeler en tout cas, d'accord?
4: Bonne journée,
0: à bientôt, au revoir. Et si on écoutait un quatrième indice? Ah là là, alors là les amis, je pense que vous pouvez trouver sur ce quatrième indice.
5: Toto, mange ta soupe.
6: Non, je la mangerai pas. Bien sûr, je veux pas manger ma soupe.
5: Mange-la tout de suite, Toto. Sans ça, je me verrai dans l'obligation, moi ton père, de te fiche avec regret d'ailleurs... une jolie paire de gifles.
0: Ah, Toto, mange ta soupe. C'est qui faisait ce sketch-là, vous vous souvenez? Allez, 04 76 46 45, deux fois, on écoute Laurent Voulzy et Béline en mer.

0: Belle île en mer, Marie Galante, c'était Laurent Voulzy à l'instant. On va se rappeler un petit peu tous ces indices que nous avons. On a déjà Annie Cordy qui nous parle de nos gens. Tiens, on le réécoute.
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0: On a aussi Eddie Mitchell qui nous parle d'un cimetière.
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0: troisième indice maintenant pour trouver ce personnage que nous cherchons. Alors c'est un indice qui est véritablement masqué pour pas que vous trouviez tout de suite quand même. Voilà, donc ça c'est difficile de trouver ce personnage là qu'on entend, mais ce personnage qui va peut-être vous mettre sur la voie du super personnage que nous cherchons aujourd'hui. Et puis le quatrième indice c'est celui-là.
1: Toto, mange ta soupe.
2: Non, je la mangerai pas. Un soir, je veux pas manger ma soupe.
1: Mange-la tout de suite, Toto. Sans ça, je me verrai dans l'obligation, moi ton père, de te ficher avec regret d'ailleurs. Une jolie paire de gifles.
0: Voilà, en tout cas, ces quatre indices qui vont vous permettre de découvrir ce personnage mystérieux et de repartir avec la carte cadeau d'une valeur de 40 euros. Dans un instant, ce sera Marilyn et Bernadette qui seront avec nous.
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0: Et puis un point circulation, on vous rappelle que la totalité des transports en commun est actuellement suspendue dans la métropole grenobloise. Ces perturbations qui sont fortes, hein, que signale également M Réseau dans les secteurs du Grésivaudan, du Pays Voironnais. C'est bien entendu aussi le cas des transports viennois et de la Capie. Donc il y a des problèmes à Vienne, à Roussillon, à Voiron, la Tour du Pin, à Bourgoin-Jallieu, à Villefontaine et un peu partout aussi dans la métropole grenobloise. Donc plus de bus, plus de transports en commun, plus de trams. Également un point tout à l'heure à midi avec Laurent Gallien. On va retrouver Thomas Bortolato pour les bons plans en Isère.
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4: 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À Saint-Quentin-Falavier, des animations du 2 au 16 octobre se tiendront pour les jeunes du pillage. De nombreuses activités seront proposées aux jeunes pour se rencontrer entre eux, se divertir et évoluer ensemble. Par exemple, des matchs par équipe ou encore la découverte d'un métier. Cette découverte des métiers sera celle de la police du côté de Bourgoin-Jallieu. Vous retrouverez toutes les informations en ligne sur le site internet de la Maison des habitants de Saint-Quentin-Falavier. Des ateliers de réparation participative sont organisés ce samedi 3 octobre à Saint-Jean-de-Bournay. De 9h30 à midi, la fabrique propose des ateliers de réparation participative pour vos petits appareils électroménagers encadrés par des bénévoles. Il est recommandé d'apporter le mode d'emploi et la télécommande de l'appareil dans la mesure du possible. Rendez-vous ce samedi à la fabrique, c'est du côté de Saint-Jean-de-Bournay.
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0: Étienne Dao est le premier jour sur Ici Isère en attendant vos appels.

0: Étienne Dao avec le premier jour du reste de ta vie. Il est 11h36.
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0: Mais dans le grand jeu, on gagne la carte cadeau d'une valeur de 40 euros. On cherche ce personnage encore et toujours. Qui va l'emporter? Peut-être vous. On a déjà, allez, 4 indices. Bonjour Marilyn.
3: Bonjour.
0: Vous êtes à Saint-Jean-de-Bournay, vous, hein, c'est ça?
3: C'est ça.
0: Ouais.
3: C'est ça.
0: Pas très loin de Vienne. Alors, on passe
3: oui,
0: par là.
3: Entre Vienne et Bourgoin.
0: Et Bourgoin. Marilyn, vous pensez à qui?
3: Fernand Reynaud.
0: Alors, Fernand Reynaud. Fernand Reynaud, oui, alors, on a écouté Fernand et Reynaud tout à l'heure, on l'a écouté. Ouais. Mais est-ce que c'est lui? On va voir. Non, c'est pas lui, c'est pas lui. Par contre, Fernand Reynaud, ça peut vous aider à trouver le personnage que nous cherchons, ça c'est clair.
3: D'accord.
0: Voilà Marilyn, mais c'est pas lui.
3: Eh bien, bonne journée.
0: Bonne journée, à bientôt, au revoir.
3: Merci,
0: au revoir. On part à Chirins avec Bernadette. Bernadette, oui. Bonjour.
4: Oui, bonjour.
0: On vous l'a chanté la chanson de Bernadette, Nino Ferrer. On l'a chanté plusieurs fois, j'imagine.
4: Oui, souvent.
0: Oui. Hein.
4: On me compare justement à Bernadette, elle est très chouette.
0: Eh bah oui, bon, bah, mais c'est plutôt sympathique. C'est plutôt sympathique, Bernadette,
4: oui,
0: on est d'accord.
4: Oui, tout à fait.
0: Bah oui.
4: Je m'y reconnais aussi. Hein, quand même.
0: et c'est ça, en fait. C'est dans la chanson Gaston, hein, il me semble. C'est ça? C'est la chanson
4: oui,
0: Gaston?
4: Gaston, le téléphone qui sonne.
0: Voilà, Gaston, le téléphone qui sonne, c'est ça. On vérifie si c'est... Alors non, pardon, vous ne nous avez pas dit. On vérifie si c'est Bernadette. Vous ne nous avez pas dit qui c'était. Alors...
4: Moi, je propose Serge Papagali.
0: Serge Papagali. Alors pourquoi?
4: Parce que c'est un humoriste. Il
0: ouais.
4: a été aussi... animateur radio, je crois, avant.
0: Oui.
4: Et puis c'est un grenoblois aussi, il est de Grenoble.
0: Oui, c'est vrai.
4: Il est né à Grenoble, je crois.
0: Oui, tout à
4: oui,
0: fait.
4: Oui, même sûr.
0: Oui, oui, bah oui. Et il est né à Grenoble même. Il est né à la maison, en plus, il paraît, Serge. Ouais. Il n'est pas né à l'hôpital.
4: Et puis je sais qu'il était humoriste aussi. Il est humoriste, ça c'est sûr, mais animateur radio aussi, il a fait...
0: Ah bah oui, oui, oui. Hein? Sur une chaîne de radio amie, concurrente, mais amie, très amie,
4: ah,
0: France
4: oui,
0: Inter. On vérifie, Bernadette, si c'est Serge Papagali.
4: Non.
0: C'est pas lui.
4: Bah, dommage.
0: Je suis désolée, Bernadette.
4: C'est pas grave.
0: Une prochaine fois.
4: Oui, merci.
0: Allez, à bientôt,
4: merci,
0: au revoir. Avant d'écouter Taylor Swift, on va écouter un cinquième indice. Alors écoutez bien le son, parce que le son est assez vieux. Oui, écoutons.
5: Avec la mi-bidasse, on se quitte jamais, attendu qu'on est tous deux natifs d'Arras, chef Dieu du Pas-de-Calais.
0: Voilà, c'est très
5: on
0: vieux hein, comme son, hein, ça date. Hein. Avec la mi-bidasse, voilà, c'est la chanson. Allez, à vos téléphones 04 76 46 42 fois pour partir avec la carte cadeau d'une valeur de 40 euros.

0: Swift avec Polite sur Ici Isère. Il est 11h42.
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0: Ouais. C'est un personnage que nous cherchons. On a déjà plusieurs indices. On en a 5 en tout. À vous de trouver ce personnage et repartir avec la carte cadeau d'une valeur de 40 euros. Bonjour Caroline.
3: Bonjour.
0: Vous nous appelez depuis le péage de Roussillon, vous?
3: Eh bien ça.
0: Eh ouais. Et vous faites quoi là-bas, dans la vie?
3: Dans la vie, je ne travaille pas.
0: Ah bon, c'est vrai?
3: Ouais.
0: Mais vous n'êtes pas à la retraite quand même?
3: Non. Disons que j'ai un handicap qui fait que je ne peux pas travailler.
0: Ah d'accord, je comprends. Voilà. Je comprends bien, Caroline. Vous occupez votre temps, vous allez faire quelque chose de précis aujourd'hui?
3: Oh ouais, super, le ménage.
0: Ah oui, vachement bien. Hein. Oh là là.
3: Ah là là, je m'en souviens.
0: Oh là là, mon Dieu. Bon, Caroline, vous pensez à qui?
3: Alors, j'avais pensé à Bobby Lapointe.
0: Bobby Lapointe, on aime bien Bobby Lapointe. Eh ouais, ça serait pas mal, hein, Bobby Lapointe, avec tous ses indices. Ça nous parle, on vérifie si c'est ça. Allez. Non, c'est pas Bobby. Je suis désolée, Caroline. Une prochaine fois, avec plaisir.
3: Avec plaisir.
0: Merci, au revoir. Belle journée. On part à Vouray avec Annie. Bonjour Annie.
4: Bonjour Nelly.
0: Alors Annie, vous faites quoi de beau vous aujourd'hui ce jeudi?
4: Pas grand chose, repas et tranquille.
0: Voilà, on reste à la maison, à Vouray.
4: Oui.
0: Bon, il fait pas super beau, il fait gris, mais ça nous fait du bien d'avoir un petit peu moins de chaleur aussi.
4: Un petit peu de pluie ferait du bien.
0: Voilà. Annie, vous pensez à qui vous?
4: Alors moi, je change complètement de registre.
0: Oui.
4: Je pense à Louis Mermaz.
0: À Louis Mermaz, tiens donc, et pourquoi?
4: Eh bien, en fait, sa femme s'appelle Annie, donc vous avez fait chanter Annie Cordy.
0: Oui.
4: Il faisait partie du conseil général député de l'Isère et il a fait typiquement partie de ses éléphants, donc la chanson.
0: Ah, d'accord, le cimetière des éléphants, d'accord, ok.
4: Politique. Et puis, il a été aussi commission sénatoriale, commission des affaires étrangères, la défense et des forces de l'armée.
0: Ouais, il y avait beaucoup de choses. Hein. Ouais.
4: Il avait au papa aussi qui était dans la marine militaire. Voilà.
0: D'accord. Alors Annie, on vérifie si c'est Louis Mermaz. Et non, toujours pas, ma chère Annie, je suis désolée. Mais vous avez bien enquêté, vous, hein, attention. Hein. On en a appris des choses avec vous. Bon, Annie, on recommence, hein, on rappelle, on essaie de chercher encore un peu. Et puis, on espère que ça va tomber avant la fin de cette émission. Merci, Annie, passez une belle journée. À bientôt,
4: au revoir.
0: Au revoir. On a 5 indices. On a Annie Cordy via Nogent. On a le cimetière des éléphants avec Eddie Mitchell. On a aussi un personnage inconnu qu'on n'a pas encore trouvé. Tiens, on va le réécouter, le troisième. Bon, je vais vous aider. Ce personnage là qu'on écoute, c'est lui. Écoutez.
5: 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Je me suis assis sur l'herbe. Félicie aussi. Je pensais les arbres bourgeonnent et les gueules de loup boutonnent. Félicie aussi.
0: Alors attention, ne me dites pas que c'est Fernandel, hein, la bonne réponse. Oui, c'est Fernandel qu'on entend, mais c'est pas le personnage que nous cherchons. Voilà, là on vous a aidé à nouveau. Et puis on a écouté un cinquième indice, c'est celui-là.
6: Avec l'ami Bidasse, on se quitte jamais, attendu qu'on est tous deux natifs d'Arras, chef lieu du Pas-de-Calais.
0: Voilà, avec l'ami Bidasse, c'est pas mal. Allez, on a Annie Cordy via Nogent, on a Eddie Mitchell, le cimetière des éléphants, on a Fernandel avec Félicie aussi. On a aussi Fernand Reynaud avec Di Toto. Pourquoi tu manges pas ta soupe là?
7: Toto, mange ta soupe.
0: Mange ta soupe.
8: Je ne mangerai pas.
0: Bah
8: non. Je veux pas manger ma soupe.
7: Mange-la tout de suite, Toto. Sans ça, je me verrai dans l'obligation, moi ton père, de te fiche avec regret d'ailleurs. Une jolie paire de gifles.
0: Voilà. Et puis, là, ça va vous aider, hein, avec Toto, mange ta soupe. Et puis, le dernier indice, on vous le donne maintenant, c'est les frères Jacques.

0: Dans le pain. Eh ouais, la confiture, ça dégouline les frères Jacques. Ah voilà, ça c'était chouette aussi, dans les années 60. À vous de jouer, 04 76 46 45 deux fois, vous avez les 6 indices en main. Maintenant, il n'y a pas de souci, vous allez trouver.
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0: C'est Daniel Balavoine qui avait écrit cette chanson qu'on va écouter maintenant. La vie ne m'apprend rien, repris par Liane Folly quelques années plus tard.

0: Daniel Balavoine, la vie ne m'apprend rien, les 11h53 et on continue de jouer.
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0: On va écouter le dernier indice qu'on a diffusé, c'est le sixième quand même. On cherche un personnage depuis le début de cette émission, le sixième indice c'est celui-là.
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0: Et ouais, pourquoi y a-t-il des trous dans le pain? C'est une question assez existentielle, hein, que posaient les frères Jacques il y a de nombreuses années. Bon, on a Elisabeth avec nous depuis La Frette. Bonjour Elisabeth.
1: Bonjour Nelly.
0: Ah, vous faites quoi de beau à La Frette, vous, aujourd'hui?
1: Pas grand-chose, hein, vu le temps, on reste dedans.
0: Ah bah oui, écoutez.
1: Et puis on joue.
0: Et puis on joue et on essaie de gagner des cadeaux. Elisabeth, voilà. Pour la carte cadeau de 40 euros, vous pensez à qui?
1: Alors moi, je pense à Charles-Joseph Pasquier,
0: oui.
1: Surnommé Bach.
0: Bach. Et pourquoi vous pensez à lui?
1: Ben parce que je me suis basée sur... On a écouté que des comiques, en fait.
0: Oui, et c'est pas faux.
1: Oui,
0: c'est vrai.
1: Il est mort à Nogent et il est né au Fontanil.
0: Ah, au Fontanil-Cornillon?
1: Oui.
0: D'accord. Bon, écoutez, c'est vrai que ça partirait d'un bon sentiment pour lui, en tout cas. Alors, on va voir si c'est ça. Absolument, oh, Elisabeth, oh là là. Charles-Joseph Pasquier, dit Bach, comique troupier, né au Fontanil-Cornillon il y a longtemps, en 1882, créateur de la célèbre chanson « Quand Madelon ». Il a débuté en 1899 et il est devenu célèbre en 1914 dans le registre de comique troupier. Alors, il est effectivement décédé à Nogent, le retrou, voilà pour l'indice de Nogent. L'indice Fernandel, on a écouté Fernandel, parce que Fernandel a repris l'une de ses chansons qui s'appelle Bidas. Et on a entendu tout à l'heure cette chanson Bidas, tout simplement. Toto mange ta soupe, eh ben c'est à lui qu'on doit ce sketch de Toto qui avait été repris ensuite, bien longtemps après, par Fernand Reynaud. Voilà. Toto mange ta soupe, c'était il y a longtemps en fait, hein. Et puis le cimetière, eh bien il est enterré, il est revenu en Isère, il a été enterré dans le cimetière du Fontanil-Cornillon. Voilà pour cet indice là. Et puis l'indice de la confiture, eh bien il a écrit le pot de confiture. Voilà, c'est là lui aussi qu'il a joué dans le pot de confiture de Georges Desnola. Voilà tous ces indices en tout cas qu'on avait pour Bach, Charles-Joseph Pasquier, né en Isère au Fontanil-Cornillon. Vous l'avez trouvé, bravo.
1: Ouais,
0: bravo Elisabeth, vous repartez avec la carte cadeau d'une valeur de 40 euros. C'est pour vous. Qu'est-ce que vous allez en faire? Vous allez vous faire plaisir, Elisabeth? Qu'est-ce que vous voulez? Vous avez besoin de quoi?
1: Pour mes petits-enfants.
0: Oh, mais faites-vous plaisir à vous aussi.
1: Oui, mais j'aime bien faire plaisir.
0: Ah oui, je comprends. Ouais. Vous en avez combien des petits-enfants, Elisabeth?
1: Deux.
0: Ah, c'est bien, ça va. Ça va, ça va.
1: Ouais. Bon. 16 et 11, donc.
0: Ce sont des anges?
1: Non, 16 ans et 11 ans.
0: Ah pardon, j'avais compris, ce sont
1: des anges.
0: Non, mais moi je commence à être dur de la feuille, hein, aussi un petit peu. J'ai une oreille là qui part au Canada. Là. Voilà, Elisabeth, bravo en tout cas, cette carte cadeau d'une valeur de 40 euros pour vous faire plaisir. Passez une belle journée, à bientôt.
1: Merci, bonne journée.
0: Merci, au revoir.
1: Au revoir.
0: Dans un instant, ce sera les infos de midi, bien évidemment. On va écouter tout de suite Bill Withers. Souvenez-vous de cette chanson Ain't No Sunshine.

0: Withers. Cette chanson est parue en 1971 sur son premier album. La chanson est sortie en tant que single. Elle a été reprise plusieurs fois et notamment elle a été aussi utilisée, je ne sais pas si vous en souvenez, elle a illustré une scène du film Coup de foudre à Notting Hill avec Julia Roberts et Hugh Grant, et elle est superbe, bien évidemment. Tiens, avant les infos, je voudrais vous parler de spectacle. La vie, c'est cool. C'est Serge Papagali qui sera du côté de Saint-Imier. La vie, c'est cool. Vous allez pouvoir applaudir le nouveau solo de Serge du 14 au 16 octobre. C'est bientôt. C'est à 20h30 à l'Agora de Saint-Imier. C'est pas toujours facile, mais au bout de 79 ans de réflexion profonde, eh bien, Serge Papagali démontre que la vie est cool. En cas de difficulté, pas de panique, munis de son téléphone magique, il demandera conseil à Trump ou à Dieu, à Poutine, au philosophe, à son grand-père agriculteur, à son père italien et même l'intelligence artificielle. La vie, c'est cool. C'est avec Serge Papagali et c'est avec Ici Isère, on en reparlera.
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0: Merci d'être avec nous sur Ici Isère et passez une excellente journée. Il est midi. Les infos avec vous, Laurent Gallien, bonjour.
2: Mais bonjour, les tramways et bus de la métropole grenobloise sont toujours à l'arrêt, momentanément, en raison des nombreuses manifestations lycéennes et des presque aussi nombreux feux de poubelle et heurts avec les forces de l'ordre. Situation très tendue aussi à Villefontaine ce matin, des manifestations avec incidents ou non signalés à Vienne, Roussillon, Voiron, La Tour du Pin, Bourgoin-Jallieu, Lamure, Villarbonneau, l'île d'Abo, Visil, Pontcherry ou encore la Côte-Saint-André. Embrasement quasi général aussi dans la métropole de Grenoble, Saint-Martin-d'Hères et Chirol, Cessinet, Parisais, jusqu'au lycée Champollion en Sartreville. Emma Julie, vous êtes avec nous en studio désormais, rebonjour. Vous avez passé la matinée du côté du lycée Mounier à Grenoble, où lycéens et forces de l'ordre se sont fait face toute la matinée.
3: Ah oui, hein, dès mon arrivée, il y avait déjà des tensions. Autour de 8h30, plusieurs centaines de jeunes, des lycéens de Mounier, hein, mais pas que, d'autres venaient d'autres établissements, c'est ce qu'on m'a dit, étaient rassemblés sur l'avenue Berthelot, face à eux au moins 40 policiers et gendarmes. Et le même scénario s'est répété toute la matinée, une sorte de jeu du chat et de la souris. Les jeunes tentent d'avancer en direction du boulevard Maréchal Joffre, lancent des mortiers, allument des feux de poubelle sur les rails du tramway A. Et les forces de l'ordre, en retour, multiplient les charges, font des sommations et lancent des bombes de gaz lacrymogène. La foule se disperse alors dans les rues adjacentes et rebelote. Ça recommence toute la matinée. Dès mon arrivée, un des abris de tramway était déjà détruit, les vitres cassé, des actes désapprouvés par la majorité des lycéens avec lesquels j'ai pu échanger et qui veulent faire entendre leurs revendications pacifiquement pour la plupart. Autour de 11h, la foule s'est décidée à quitter les lieux pour rejoindre la place Victor Hugo.
2: Et vous l'avez dit, certains, de nombreux lycéens déplorent la casse et les affrontements avec les forces de l'ordre. Dans le secteur du lycée Mounier, vous avez rencontré par exemple une jeune lycéenne nommée Nini.

0: grève, qui ont du travail à cause des casseurs, des feux. Je leur donne toute ma force. Les profs qui ne sont pas remplacés, les bâtiments scolaires qui tombent en ruine. C'est important que les élèves se manifestent justement pour montrer leur mécontentement, parce que si personne ne le fait, et ben, il se passera rien.
1: Nini, lycéenne grenobloise, certains lycéens du côté du secteur du lycée Mounier ont chanté la Marseillaise ce matin face aux forces de l'ordre. La situation à Grenoble est assez compliquée à suivre. Des manifestants ont pris la direction de la place Victor Hugo, effectivement, en centre-ville, après notamment des barricades au carrefour Jaurès-Alsace-Lorraine. Et donc, on le rappelle, transport en commun à l'arrêt dans la métropole grenobloise, fortement perturbé partout ailleurs où il y a des lignes de bus ou même de cars région qui passent à proximité des lycées ce matin, puisqu'il y a des manifestations dans quasiment tous les secteurs du département. Dans l'actualité également, un accident grave peu avant 22h hier soir en Orisère, à Hyères-sur-Ambie. Un adolescent de 14 ans a été transporté en urgence absolue au service d'échocage d'un hôpital lyonnais. Il a été percuté par l'arrière alors qu'il se trouvait dans une voiture sans permis. L'accident a également fait un blessé léger âgé de 27 ans. 12 ans après les faits dénoncés par 11 familles d'enfants handicapés, il y aura un procès dans l'affaire de viol et agression sexuelle au sein de l'IME Les Nivéoles à Voiron. Une maman indique sur sa page Facebook, et l'avocat des familles confirme qu'un homme mis en examen depuis 2024 est renvoyé devant la cour criminelle départementale à Grenoble le 31 mai 2027. Vous avez des précisions sur ici.fr. Une bonne nouvelle en Matésine pour la station de l'Alpe du Grand Serre. Elle signe une convention pour 30 ans avec la société SATA qui exploite les stations de l'Alpe d'Huez et des Deux Alpes. Une convention de délégation de services publics qui rend un avenir possible signé entre les mairies de La Morte et de Villars-Saint-Christophe et la SATA pour l'exploitation des remontées mécaniques. On le rappelle, manifestation lycéenne partout dans le département, ou presque, et rassemblement en cours, début en tout cas du côté de la place Victor Hugo à Grenoble. Voilà rapidement pour la situation. Vous avez là aussi des images, des vidéos, des photos de la matinée sur ici.fr. Et les prévisions météo sont à la pluie.
2: Absolument, un court passage perturbé sur le nord isère, des
1: légère,
2: températures temporaires. Oui, bah voilà. En tout cas, un temps assez nuageux avec de petites ondées localement qui circulent. Et cet après-midi, le temps sera automnal avec des nuages un peu plus épais qui accrochent souvent les massifs, dans de faibles pluies sur les massifs. Les températures 19 à 22 degrés en pleine, donc on est en baisse de température. Et 16 à 17 degrés à 1000 mètres. Belle journée, il est midi 5. C'est Nora Malagré tout de suite.
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3: Et bonjour à tous, bienvenue dans votre nouveau rendez-vous quotidien. Ça s'appelle On vous doit bien ça sur Ici et on est ensemble jusqu'à 13h. On sait, hein, la rentrée, elle est difficile. Nous, on est là pour tenter de vous rendre service parce qu'on vous doit bien ça. Je vous présente la bande qui est à mes côtés. Moi, je m'appelle Enora Malagré. Aude Razo, qui est madame anti-arnaque. Coucou Aude.
5: Bonjour, bonjour tout le monde.
3: Gérald Kierzek, notre médecin. Bonjour Gérald.
6: Bonjour, bonjour à tous et à toutes.
3: La grande journaliste Elsa Wolinski. Bonjour Elsa.
7: Merci, j'adore quand vous dites la grande alors que j'ai
3: bah, tout petit. Et notre monsieur bon plan si utile, monsieur Valère Coréard. Bonjour Valère.
8: Salut Enora, bonjour à toutes et tous.
3: Je vous l'ai dit, on est ensemble jusqu'à 13h. Aujourd'hui, c'est la journée internationale des personnes âgées. Nous allons donc y consacrer une bonne partie de l'émission. Tout à l'heure, Gérald, vous allez nous parler de quoi, Gérald, aujourd'hui?
6: On va parler d'Octobre Rose, c'est le premier octobre. J'ai mis un petit ruban, alors oui. On est à la radio, ça se voit pas, quoique sur les réseaux, on peut peut-être voir le petit ruban rose.
8: Ouais, exactement.
6: L'idée, c'est de se faire dépister.
3: Et Elsa Wolinski nous parlera de la solitude, quand tout on est fait. Justement une personne âgée. Et puis, faites comme nos auditrices et nos auditeurs, tous les jours, appelez-nous au 0810 055 056, c'est votre antenne. Et puis aussi, vous pouvez laisser un message vocal, comme l'a fait Jean de Cherbourg.
9: J'ai vu les images des inondations dans le sud, et c'est une question que je me pose à chaque fois. Qu'est-ce qu'on fait dans ces cas-là? Qu'est-ce qu'on dit à l'assurance?
3: Exactement, très très bonne question Jean, merci de nous l'avoir posée, et c'est Valère qui y répondra.
8: C'est une bonne question, et c'est important de savoir ce qu'il faut faire, parce que sinon vous risquez d'être moins bien remboursé, indemnisé.
3: Et on pense à toutes les auditrices et les auditeurs qui sont sinistrés. Si vous avez envie d'appeler, ça se passe au 0810 055 056. Bienvenue sur Ici. Je l'ai dit en préambule, c'est la journée internationale des personnes âgées. On va faire un petit état des lieux. Comment vieillir chez soi? On va vous donner évidemment des solutions. On va aussi parler de la prime adapte. On va essayer de vous rendre service parce qu'on vous doit bien ça. Aude Razo.
5: On a des chiffres de...

0: sait, plus de 2 millions de personnes de 60 ans et plus sont en perte d'autonomie, dont un tiers sont en perte d'autonomie sévère. Et toujours selon l'INSEE, en 2050, et 2050, ben, c'est pas si loin, c'est dans moins de 25 ans,
1: absolument,
0: on frôlera les 3 millions de personnes en perte d'autonomie, en raison, évidemment, vous l'avez compris, du vieillissement de la population. Donc en fait, on a un énorme défi à l'horizon 2050, et même bien avant, il commence dès aujourd'hui, c'est évident, développer les services d'aide à la personne, je pense aux aides à domicile, mais il n'y a pas que ça, on va en parler. Trouver des solutions pour bien vieillir chez soi, c'est important. Tout le monde n'a pas l'envie, ni peut-être les moyens, d'aller dans une maison de retraite. On peut aménager son logement, c'est aussi de ça dont on va parler. Et puis, peut-être premier point, savoir bien identifier à quel moment déjà on commence à avoir besoin d'aide, à devoir faire des aménagements chez soi.
2: Gérald Kerzek, quels sont les premiers signes avant-coureurs, si je puis dire ?
3: Ce qui est important de dire, c'est qu'il n'y a pas un âge à partir duquel on va commencer à être plus vieux, moins autonome. Ça dépend de plein de choses, de sa génétique, ça dépend de la manière dont on a vécu, ça dépend des pathologies qu'on a. Mais il y a des petits signes qui doivent alerter. Des chutes, je crois que c'est vraiment la première chose. Quand il y a des chutes, alors ça peut arriver de chuter une fois, deux fois.
2: Ouais, ouais.
3: On a enlevé le tapis du salon, on a aménagé, on a changé les lumières, etc. Trois fois, des fractures, etc. Ça, c'est un premier signe. Deuxième signe, c'est les troubles cognitifs, les troubles type désorientation, ou des problèmes de mémoire, ou des problèmes d'utilisation du gaz, oublier le gaz. Là, ça peut être très embêtant, par exemple.
4: J'y suis, là, moi, personnellement. Voilà. C'est un peu gêne, quand même.
3: C'est troubles un peu...
2: Non.
3: J'espère que vous n'oubliez pas le gaz allumé, mais c'est des troubles cognitifs qui disent que la personne, ça va être difficile, peut-être, de rester à la maison. Ou en tout cas, il va falloir l'entourer dans un premier temps ou aménager son logement. Et puis, il y a une troisième chose, c'est l'alimentation. Parce qu'on sait que plus on vieillit, plus on se nourrit mal,
2: ouais,
3: j'allais dire.
2: Et puis, on a moins faim.
3: Et bien justement, s'il y a des repas qui sont sautés, si le frigo est vide, s'il y a des incohérences alimentaires, un amaigrissement, peser une personne âgée, votre maman, vos grands-parents, c'est important parce que ça permet, s'il y a une perte de poids, il faut essayer de l'expliquer. Est-ce qu'il y a une maladie sous-jacente ou est-ce que c'est un problème d'alimentation et la personne n'est plus en capacité de soit de faire les courses, soit de s'alimenter, soit n'a plus envie, ça peut être un problème de santé mentale. Et donc ça se traite, là aussi on peut mettre des antidépresseurs, on peut faire une psychothérapie pour des personnes âgées, mais en tout cas la santé mental chez les personnes âgées, c'est quelque chose d'extrêmement important. Mais globalement, c'est ça, quoi. C'est d'accord, les chutes, ouais, les problèmes d'alimentation et les troubles cognitifs.
2: Merci, docteur. Valère Coréard.
5: Il y a pas mal d'aide hein, quand on veut rester à la maison plus longtemps pour, comme on dit, rester autonome en fait. Alors renseignez-vous auprès des caisses de retraite.
2: Les EHPAD sont tellement chers, on y reviendra évidemment dans un instant. On va y consacrer évidemment un large moment dans l'émission, Valère.
5: Renseignez-vous auprès des caisses de retraite. Vous avez aussi l'allocation personnalisée d'autonomie. Mais j'avais envie de faire mettre un coup de projecteur sur MaPrimeAdapt. C'est pas hyper connu. Et d'ailleurs, il paraît qu'il y a beaucoup de gens qui en profitent pas, alors que ça existe. C'est quand même jusqu'à 15 400 euros d'aide pour adapter son logement. Alors, il faut dépenser 22 000 euros pour avoir 15 400 euros, mais je vais vous expliquer pour, par exemple, remplacer une baignoire par une douche accessible, parce que parfois, la baignoire, c'est dur d'en sortir.
2: Valère, on dépense 22 000 euros, j'ai pas compris, c'est-à-dire?
5: En fait, c'est ce qu'on appelle, il faut dépenser 22 400 euros pour avoir 15 000 euros d'aide, en gros.
2: Et les 22 000 euros, on les dépense dans quoi? C'est ce que vous allez nous expliquer.
5: Exactement. D'accord. Une baignoire, par exemple, vous la transformez en douche accessible, vous voulez installer un monte-escalier, des barres d'appui, adapter les toilettes, poser une rampe, enfin voilà, c'est tous ces petits aménagements du quotidien qui font que vous allez pouvoir rester à la maison sans vous faire mal, en étant plus à l'aise, en utilisant mieux tout ce que vous avez utilisé dans une maison. Ça s'appelle MaPrimeAdapt. Tout le monde peut en bénéficier.
2: D'accord.
5: À partir de 70 ans ou plus. Donc dès qu'on a 70 ans, même si le docteur Kerzak disait il n'y a pas d'âge, c'est vrai que 70 ans, c'est peut-être un moment où on va pouvoir être un peu plus exposé à ce type de problème.
2: D'accord. Ben,
5: vous avez le droit d'en bénéficier. Alors attention, c'est sous condition de ressources. Vérifiez bien, il y a un site dédié. Moi, je vous conseille d'aller sur le site pourlespersonnesagees.gouv.fr. Je vois Aude qui me regarde avec les gros yeux, mais
0: c'est
5: elle a
0: bon
5: raison.
0: Site, c'est bon site,
2: c'est bon. Ça va, c'est bon, il n'y a pas d'arnaque.
5: Non, mais là, vous avez tout sur ce site, c'est hyper bien fait.
2: Vous pouvez le répéter?
5: Bien sûr, pourlespersonnesagees.gouv.fr. .gouv.fr à la fin, vous êtes sécurisé. D'accord. Donc, en quelques mots, si vous avez moins de 70 ans, mais que vous avez déjà une perte d'autonomie qui est constatée à partir de 60 ans, vous avez aussi droit à cette aide. En fait, c'est un dossier que vous allez monter, qui est spécifique. Vous allez avoir ensuite une acceptation ou un refus par l'Agence nationale de l'habitat, en fait, très concrètement. Et là, c'est une subvention qu'on vous donne pour mieux vous équiper chez vous. Ça s'appelle, je le répète, MaPrimeAdapt. Et c'est vraiment un bon moyen pour transformer son logement et l'adapter à une perte d'autonomie.
2: Valère Correa a encore des bons plans à vous distiller, rassurez-vous. Et puis je voulais vous dire que si vous êtes toute seule ou tout seul chez vous, eh ben on espère qu'on vous accompagne, qu'on vous tient un peu compagnie et qu'on pense très fort à vous. On va continuer aussi de parler des EHPAD. Bref, c'est la journée internationale, internationale des personnes âgées. On va écouter France Gall, des branches sur ICI. Et on est ensemble jusqu'à 13h dans On vous doit bien ça, votre nouveau rendez-vous quotidien.

0: débranche France Gall sur votre radio ici dans On vous doit bien ça.
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0: 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On est là pour vous rendre service, pour vous donner des bons plans, pour éviter les arnaques. Et là, nous parlons, vu que c'est la journée internationale des personnes âgées, on a parlé logement adapté, on a parlé d'une super solution donnée par Valère Coréard, qui est la Prime Adapt, hein, je le rappelle. Et puis, vous êtes déjà très nombreuses et très nombreux à réagir au 0810 055 056 pour parler de tout ça avec nous. C'est le cas de Cécile. Bonjour Cécile, vous appelez de Buyancourt. Et vous, vous occupez de votre belle-mère qui a 93 ans et vous faites un moite-moite, moitié la maison, moitié EHPAD, c'est ça, hein, Cécile?
2: Alors, l'EHPAD, c'est uniquement quand on part en vacances l'été.
0: D'accord.
2: Sinon, c'est un maintien à domicile, avec des auxiliaires de vie qui viennent deux fois par jour pour s'occuper d'elle.
0: D'accord.
2: Plus nous, évidemment.
0: Ok. Ça vous coûte beaucoup de sous?
2: Ça coûte pas très loin quand même des 3000 euros par mois.
0: Oh, mais c'est énorme, quand même.
2: C'est énorme, et on se dit que c'est quasiment le prix d'un EHPAD, alors pas forcément en région parisienne. Mais après, nous, c'est un souhait de vouloir, pour l'instant, la maintenir à domicile.
0: D'accord.
2: Même si on sait qu'à un moment donné, malheureusement, peut-être qu'elle devra passer par la case EHPAD, mais on essaye de la maintenir.
0: D'accord. Alors, à quel moment, d'ailleurs, quel est le... Oui, Valère Coréard voulait dire quelque chose.
3: Non, je voulais intervenir sur le sujet des aides aussi, et puis du parcours de soins, parce que c'est pas toujours évident. Il y a différentes résidences, des résidences seniors, des résidences autonomie, les EHPAD, ça fait parfois un petit peu peur. Mais je me posais aussi la question de savoir à quel moment vraiment... on bascule, du moins on doit décider de partir de chez soi, mais je suis sûr que docteur Kirzek va nous éclairer.
4: Quand c'est plus possible pour des raisons architecturales de la maison, quand c'est plus possible parce qu'il n'y a pas des aides à domicile H24, parce que ça devient dangereux, parce que les aidants sont épuisés aussi, je crois que c'est un facteur qui est important à soulever. Alors le maintien à domicile, il y a des familles et il y a des sociétés, j'allais dire, alors c'est plus le cas de la nôtre, où il y a cette solidarité intergénérationnelle, et c'est important de maintenir à domicile la personne et de vivre avec, ou qu'elle vienne vivre chez nous. C'est pas toujours possible, et c'est là où ça se décide. Et ça se décide en conseil de famille, ça se décide pas toujours avec la personne, parce que la personne n'a plus ses capacités de décision, hein, quand la raison c'est des troubles cognitifs, type une maladie d'Alzheimer, ben elle est plus en capacité de dire je veux aller en EHPAD ou pas, et là c'est un conseil de famille qui va se réunir, mais en fait c'est multifactoriel, c'est pas qu'une histoire de pathologie, c'est pas qu'une histoire de la maison est pas adaptée, ou c'est aussi une histoire de moyens, on l'a vu, parce que c'est très compliqué, et la question se pose dans l'intervalle aussi, qu'est-ce qu'on fait en attendant la place, parce que les places elles sont pas comme ça.
0: Oui, c'est ce que vous vouliez demander, Cécile, c'est qu'est-ce qu'on fait entre les deux, c'est ça?
2: Voilà, oui.
0: Alors on fait quoi?
4: Ben oui, c'est un peu le problème. Ben on essaye d'encadrer autant que faire se peut. On sollicite les membres de la famille sans s'épuiser. Les aides à domicile, comme vous l'avez dit. Il y a des petites choses quand on est vraiment au stade de l'EHPAD. Donc c'est EHPAD, on le rappelle, hein, c'est établissement pour personnes âgées d'hébergement pour personnes âgées dépendantes. Ça veut dire qu'on est dans la dépendance. Donc on est déjà à un stade évoluer, j'allais dire, de la perte d'autonomie. Mais avant ça, il y a des petites choses à faire. Aménager son logement, par exemple. La chambre qui était en haut, ben on va la mettre au rez-de-chaussée, par exemple. Mettre un système d'éclairage différent, des lumières automatiques, par exemple,
0: mais
4: ou des petites veilleuses.
0: Coûte des sous, ça.
4: Pas forcément, vous savez, un petit système d'éclairage.
0: Vous parlez de chambre en bas, encore faut-il avoir une maison aussi, c'est pareil.
4: Oui, mais si c'est un appartement à ce moment-là, le problème se pose pas parce qu'il n'y a pas d'escalier.
0: Oui, bien sûr.
4: Des choses, vous savez, le pire ennemi, c'est pas l'âge. C'est le tapis du salon. Ouais, pourquoi? Parce que le tapis du salon, oui, bah, il va faire qu'on se prend les pieds dedans, etc.
0: Faire attention au maximum.
4: Il y a des petites choses.
0: La géographie
4: à faire.
0: De la maison. Quoi.
4: Alors, quand on est au stade, comme la belle-mère de notre auditrice, de Cécile, de stade de perte vraiment d'autonomie, là, la question, ça va être, bon, il faut une place rapidement. Ça veut dire qu'il faut s'inscrire peut-être dans plusieurs établissements.
0: Donc, d'ores et déjà.
4: Aller visiter plusieurs établissements, s'inscrire sur plusieurs listes. Et puis, il y a des moments un peu de répit. Il y a des lieux comme ça qui sont des lieux de répit pour les aidants et puis pour la personne. C'est de l'accueil de jour, par exemple. C'est-à-dire que la journée, elle est prise en charge. Cette personne âgée est dépendante dans un hôpital ou dans une structure de soins.
0: Okay.
4: Ça s'appelle l'accueil de jour gériatrique. Et donc, ça permet, là, de la mettre en sécurité. Et donc, si vous n'avez qu'une aide, je sais pas, 12 heures sur 24, bah, les 12 heures, c'est l'accueil de jour. Et les 12 heures de nuit, il y a une veilleuse de nuit.
5: Et ça, c'est gratuit, l'accueil de jour, comme ça?
4: Non, alors c'est un hôpital public, c'est pris en charge, c'est jamais gratuit, on a l'impression que c'est gratuit en France les soins. C'est pris en charge par la Sécurité sociale, et puis les aides à domicile, il y a des prises en charge par le conseil départemental, il y a parfois, parce que ça demande beaucoup d'argent, c'est parfois le patrimoine de la personne et l'avance sur héritage, puisque après ça sera déduit justement de l'héritage. Donc il y a, globalement il y a plein de moyens, et les personnes qui coordonnent, c'est le service social, c'est l'assistante sociale, et c'est la mairie très souvent.
0: Avant de repasser la parole à Valère, c'est Cécile, vous avez des aides, vous bénéficiez d'aides, vous ?
2: Alors oui, il y a les aides, je ne sais plus comment ça s'appelle, c'est par rapport à son GIR.
0: D'accord.
2: Il y a quelques aides. Après, ça dépend. C'est aussi souvent sous condition de revenu, et comme elle est malheureusement juste au-dessus du plafond, il y a plein d'aides auxquelles elle n'a pas le droit. Mais par contre, moi, j'avais juste une question, parce que souvent, donc là, le placement en EHPAD, quand on peut l'anticiper, tout va bien. Souvent, ce qui fait qu'une personne est placée en EHPAD, c'est souvent lié à une chute. Et là, d'un seul coup, l'autonomie, elle la perd totalement. Là, donc par exemple, là, elle chute aujourd'hui. Là, aujourd'hui, elle est, il n'y a aucune place disponible dans les EHPAD. Mmh. La liste d'attente, personne nous a appelé. Qu'est-ce qui se passe ? Parce qu'elle ne peut pas revenir à domicile. Nous, on ne peut pas s'en occuper. Est-ce qu'il y a un hôpital qui peut la prendre en charge le temps de...
0: Très bonne question, Cécile. On va mettre un petit disque. On va y répondre juste après. C'est Christophe Maï, il n'y a que de l'amour chez toi. Réagissez, hein. Faites comme Cécile, 0810 055 056. On est là pour vous. C'est On vous doit bien ça.

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1: Christophe Maé, il n'y a que de l'amour chez toi, sur Ici, on est ensemble jusqu'à 13h. Jusqu'à 13h.
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1: Et il est midi 24, on est en plein cœur d'un gros dossier puisque c'est la journée internationale des personnes âgées. On vous a parlé des aides, on était en train de parler aussi des EHPAD et surtout notre chère Cécile avait posé une question juste avant. Est-ce que vous pouvez nous reposer la question au cas où il y a des auditrices et des auditeurs qui débarquent chez nous ?
3: Donc en fait, ma question c'était qu'est-ce qui se passe quand voilà. Par exemple la personne chute
1: et, oui.
3: Et qu'elle a... Pourtant, enfin, là, une perte d'autonomie du coup fulgurante, qu'on n'est pas sur liste d'attente ou qu'on n'a pas de place disponible, qu'est-ce qui se passe en attendant de pouvoir la placer dans un EHPAD, en sachant qu'on ne peut pas forcément s'en occuper puisqu'elle n'a plus d'autonomie.
1: Gérald.
4: Bah, c'est un peu mon quotidien parce que, comme vous le savez, je suis médecin urgentiste. Et ben, c'est les urgences. C'est-à-dire qu'on a tous les jours des gens qui viennent aux urgences. C'est bien le problème des services d'urgence. Ouais. C'est pas le problème de les accueillir parce que la population vieillit. On va devoir les accueillir. Il y a une situation d'urgence. Il y a besoin et c'est parfois les pompiers, on a des ambulanciers parce qu'il y a un problème de relevage à la maison. S'il y a une chute, il y a peut-être une fracture du fémur. Il y a un traitement d'urgence à faire. On peut opérer la fracture du fémur. Et après, la question se pose de quid du retour à domicile. Alors, ouais. Parfois, c'est possible une fois que la fracture est fixée. Mm-hmm. Et parfois, c'est pas possible. Et bien, c'est là où les services de gériatrie aiguë ou même les services de moyen ou de long séjour dans les hôpitaux peuvent être une solution. Donc, quand il s'agit d'une urgence, bah, c'est le 15 et c'est le 18 et ça passera par les urgences et il y aura une hospitalisation. Mm-hmm. Et puis, le mieux, c'est quand il y a une perte d'autonomie sans fracture, c'est que le médecin traitant peut avoir des filières d'admission direct dans des services de gériatrie. Et ça, c'est la meilleure des solutions. Et puis après, les collègues assistantes sociales feront leur maximum pour accélérer les admissions en EHPAD.
1: Merci, docteur Kirzek. Merci à Cécile pour cette question. On vous embrasse très fort. On essaye d'accueillir le plus d'auditeurs possible, parce que vous êtes très nombreux à réagir au 0810 055 056. On va prendre Jocelyne qui vous appelle de Gourin dans le Morbihan. Coucou les Bretons. Alors vous, vous êtes avec votre mari qui est sous oxygène et votre propriétaire ne veut pas aménager la maison, c'est ça? Hein, Cécile.
5: Non, il veut pas. On a une douche en haut et donc mon mari peut pas monter.
1: Bah oui, bien sûr, j'imagine bien le pauvre. Vous lui avez réclamé donc plusieurs fois et c'est un refus définitif.
5: C'est pas pour ça que j'ai fait, c'est pour autre chose de la maison. Mais là, Et il veut rien faire dans la maison. Donc, mon mari est obligé de mettre une chaise dans la baignoire pour se laver.
1: D'accord. Oui, alors, Valère va vous répondre, chère Jocelyne.
6: Bon, juridiquement, vous ne pouvez pas imposer au propriétaire d'adapter le logement à la situation dans laquelle vous êtes parce qu'il n'en a pas l'obligation de le faire. Ça, c'est sûr, le propriétaire. En revanche, vous pouvez soit bénéficier, si vous rentrez dans les cases, notamment conditions de ressources, de MaPrimeAdapt pour vous faire financer aux trois quarts un aménagement sans transformer le logement puisque c'est pas le vôtre, donc ça va être des petits aménagements, soit malheureusement rentrer dans un peu plus en rapport de force en disant à votre propriétaire, écoutez, nous on va devoir quitter le logement si vous procédez pas à quelques transformations parce qu'on ne peut plus y rester. Mais effectivement, du point de vue de la loi, le propriétaire n'a pas adapté le logement. Oui, je comprends, Enora, je vois
1: oui, pardon,
6: que ça vous touche.
1: Je suis un peu consterné.
4: Oui, mais MaPrimeAdapt, elle est valable aussi pour les locataires.
6: Oui, c'est ce que je disais.
1: C'est ce qu'il a dit, oui.
4: C'est important.
6: Simplement, s'il y a des transformations assez importantes, il faut l'autorisation du propriétaire.
4: Oui, mais le proprio, qu'est-ce qu'il veut? Il ne veut pas payer.
6: C'est oui, mais...
4: Donc l'autorisation, il la donnera si lui, il ne paye pas.
6: Sauf que si on veut transformer une baignoire en douche, c'est une transformation qui est quand même assez majeure, il faut son accord. Et surtout, vous investissez sur un bien qui n'est pas le vôtre.
1: Voilà, Jocelyne, n'hésitez pas pour la prime adapt, renseignez-vous et puis parfois il faut aller, comme l'a dit Valère Correa, un peu au bras de fer.
6: Oui, le dialogue,
1: au bras de fer.
6: Cas, ouais.
1: Vous avez des enfants, Jocelyne, qui pourraient vous aider dans cette démarche ou pas?
5: Oh mon Dieu, non.
1: Non.
5: Si, j'en ai, mais
1: d'accord.
5: Ils s'occupent plus de nous.
1: D'accord. Bon, bah écoutez, nous on est là pour vous aider en tout cas. Vous n'êtes pas seul. On peut vous reprendre en antenne si vous avez besoin de vraiment de plus de détails. Hein. On est là pour vous, Jocelyne, et on vous embrasse très fort. Restez avec nous, on va vous prendre en antenne. On va aussi accueillir, il y a beaucoup de réactions, 0810, 055, 056. On va prendre Christophe. Christophe qui nous appelle d'Evry. Bonjour Christophe. Vous travaillez dans un EHPAD.
7: Bonjour Enora, oui, c'est ça. Bonjour. Ah, voilà. Oui, en fait, moi, ça me tient à cœur parce que même si c'est pas un boulot facile, que je fais, mais et le fait de leur donner un peu de sourire, un peu de, en fait, baume au cœur. En fait, moi, ça me fait toute ma journée, en fait.
1: D'accord. Alors déjà, bravo.
4: Non mais bravo aux collègues Christophe,
1: tous les soignants, tous les auxiliaires de vie, toutes les femmes de ménage ou les hommes de ménage qui travaillent dans les EHPAD. Je connais bien. Vous êtes voilà nos héros, nos héroïnes. Bravo et merci pour ce que vous faites, Gérald.
4: Et on va se prendre en France, mais comme partout en Europe, le mur du vieillissement. C'est-à-dire qu'on n'a pas du tout anticipé la dépendance, la prise en charge par la sécurité sociale de la dépendance, et on manque de place et on manque de bras.
1: Exactement.
4: Donc, bravo aux bras qui le font, il faut les fidéliser, mais vraiment c'est un enjeu politique majeur.
1: Exactement, merci infiniment Christophe pour ce que vous faites. Continuez de réagir, c'est votre émission 0810 055 056. Mais pour l'heure, c'est l'actualité dans toutes vos régions grâce aux 44 merveilleuses locales de votre radio ici. Allez, à tout de suite.
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4: Bibli en folie, c'est un événement national avec de multiples déclinaisons locales. C'est organisé à partir de demain vendredi et jusque dimanche avec de nombreuses rencontres et animations. Ça se passe en bibliothèque, par exemple la médiathèque de Saint-Étienne de Saint-Jouard dans la plaine de Bièvre, notamment contes et histoires pour les enfants et les grands samedi de 9h30 à 10h. Rêve général, un concert-spectacle samedi toujours de 11h à 12h30. Il y a aussi une braderie des livres déclassés avec des BD et des CD à prix minimum. C'est également samedi de 9h à 17h. Il y a aussi un spectacle jeune public et des séquences de théâtre d'improvisation. La Maison du Livre de Tigneux-Jamézieux dans les balcons du Dauphiné propose elle une rencontre littéraire demain vendredi avec les écrivains Florence Quentin puis Emmanuel Quentin. C'est à 15h et 19h dans le cadre du Mois de l'Imaginaire. Toutes ces animations sont gratuites.
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1: Et il est 12h33, chers amis, en plein cœur de votre nouveau rendez-vous quotidien. On vous doit bien ça sur ICI. On a parlé beaucoup des personnes âgées, de leur isolement. On va continuer de le faire. Hein. Appelez-nous si ça vous concerne, 0810 055 056. Dans un instant, Gérald va nous parler d'Octobre Rose, cette magnifique campagne de sensibilisation au cancer du sein. Et Elsa nous parlera justement de l'isolement aussi des personnes âgées. Attention, prenez des mouchoirs. Je pense que ça sera très émouvant. Mais pour l'heure, vous pouvez, vous le savez aussi, nous laisser des messages vocaux au même numéro, gratuit, 0810 055 056, comme l'a fait Jean aujourd'hui.
15: J'ai vu les images des inondations dans le sud, et c'est une question que je me pose à chaque fois. Qu'est-ce qu'on fait dans ces cas-là? Qu'est-ce qu'on dit à l'assurance?
1: Et on embrasse très fort, on leur souhaite tout le courage possible à celles et ceux qui ont subi justement les inondations en France. Valère Coréard, c'est pour vous.
6: Oui, alors, dans ces cas-là, il y a vraiment une chose à faire, si c'est possible, c'est vous prenez des photos, vous prenez des vidéos et vous les conservez bien de tout ce qui a été abîmé, détruit dans votre maison à cause des inondations, parce que l'assurance va mandater un expert et cet expert va venir voir les dégâts et puis estimer votre potentiel remboursement. Il faut savoir que si vous êtes en état de catastrophe naturelle, on en parlait hier sur les maisons fissurées, vous avez 30 jours ouvrés pour faire votre déclaration. Par contre, c'est 5 jours si vous utilisez votre assurance classique. Le problème, c'est que parfois, les délais sont ce qu'ils sont. Dans tous les, moi, je vous conseille de ne pas tarder. Déclarer à votre assurance le dégât des eaux, le sinistre. Prenez donc des photos et surtout, vous mettez bien de côté tout ce qui a été abîmé, tout ce qui a été endommagé. Mais vous le gardez chez vous, si c'est possible, vous le stockez.
1: D'accord.
6: Parce que après, ça va poser quand même un problème à la fois d'estimation et de reconnaissance du préjudice. Autre conseil très important, commencez à chercher vos factures. Parce que là aussi, vous allez avoir un enjeu d'indemnisation.
16: Bien sûr. Et ça, moi, je ne sais même pas où elles sont, mes factures.
6: Oui, ben justement, je vous donne un conseil. C'est quand vous achetez des biens qui ont un petit peu de valeur, c'est-à-dire à partir de 200-300 euros, gardez les factures. Maintenant, on peut prendre des photos, puis vous les laissez dans votre téléphone, mais au moins, vous les avez quelque part, quoi. Mais il faut garder ces factures. Bon. Donc, vous cherchez vos factures, vous mettez de côté, et puis vous commencez pas à repeindre, etc. De toute façon, c'est trempé, c'est la cata. Moi, j'ai déjà été inondé, j'avais 50 centimètres dans ma maison. Donc, c'est très traumatisant, c'est très compliqué. Ouais. Mais il faut attendre le passage de l'expert, parce qu'à un moment donné, vous allez mandater des artisans dans les règles de l'art, etc. Mais il faut pas se précipiter, malheureusement, et rester un peu dans cette situation.
1: Audrazo,
16: un point de vigilance très important à chaque fois qu'il y a une catastrophe naturelle. Il y a des gens malhonnêtes qui essayent d'en profiter. C'est vraiment cruel. Mais oui, ça existe et pas qu'un peu. Donc, si vous êtes inondé, qu'il faut pomper, qu'il faut refaire l'installation électrique, qu'il y a un arbre qui a abîmé votre maison, méfiez-vous toujours de quelqu'un qui se présente comme un artisan, qui arrive tout seul, qui sonne chez vous, qui vous dit je travaille déjà chez votre voisin, je peux commencer tout de suite si vous voulez. Faites vous-même toujours la démarche de contacter l'artisan et demander un devis détaillé, c'est important.
1: Merci Audrazo, et je le redis, vous avez tout notre soutien et tout notre tendresse, chers amis, si vous êtes touchés par les inondations. On va accueillir la gagnante en l'occurrence du jeu. Vous le savez, je booste votre pouvoir d'achat tout au long de l'année. 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Et c'est Fabienne, bonjour Fabienne, qui nous appelle de Cherbourg en Cotentin, bonjour.
17: Bonjour Anna, bonjour l'équipe.
1: Bonjour Fabienne. Alors, comment ça va aujourd'hui Fabienne d'ailleurs ?
17: Oh bah super, il y a du beau temps. En plus, c'est le mois de mon anniversaire.
1: Ça pouvait pas mieux tomber, c'est gagné.
17: Bravo. Merci.
1: Bah voilà, bon anniversaire en avance, disons.
17: Merci.
1: C'est pas mal. C'est toujours ça de prix. On vous embrasse très très fort, chère Fabienne. Prenez grand soin de vous. Voilà, c'est très simple. Vous inspirez, s'inscrivez sur ici.fr et c'est gagné. On va écouter LP sur la radio ici. Ça s'appelle Lost on You. On est ensemble jusqu'à 13h et il est midi 37.

0: LP Lost on You sur Ici. On est ensemble jusqu'à 13h.
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0: C'est votre nouveau rendez-vous quotidien, tous les midis entre 12 et 13h. On est là pour tenter de vous rendre service. Vous avez des questions, on a des réponses, ça tombe bien. Et si vous en avez, c'est au 0810 055 056 que ça se passe. C'est un numéro de WhatsApp gratuit. Vous pouvez envoyer des textos, nous appeler, nous laisser aussi des messages vocaux. On va continuer à parler dans un court instant des EHPAD. On va accueillir une auditrice. Vous êtes très nombreux et très nombreuses à réagir. Mais pour l'heure, nous allons parler de cette merveilleuse campagne de sensibilisation dans toute la France qui va durer tout le mois d'octobre et qui s'appelle Octobre Rose, cher docteur Kierzek.
3: Exactement, Octobre Rose. Alors, il n'y a pas que le mois d'octobre où on se fait dépister. Hein.
0: Ouais.
3: C'est toute l'année, mais
0: oh
3: là, c'est l'occasion de mettre un petit coup de projecteur. Et on a tous le petit ruban rose, on y pense tous. Et on pense à quoi? On pense à la mammographie entre 50 et 74 ans. Pour toutes les femmes qui ont plus de 50 ans, eh bien, vous allez recevoir à la maison une invitation à aller faire cette mammographie. Invitation, ça veut dire, on ne paye pas, c'est gratuit, c'est une prise en charge à 100%. Et malheureusement, il y a une femme sur deux qui ne répond pas à cette invitation.
0: Petite
3: et c'est
0: question,
3: ça, le
0: la mammo, c'est à partir de quel âge?
3: 50 ans, de 50
0: on
3: à 74 ans.
0: Alors, si, c'est bien
3: ça, c'est
0: avant.
3: Le dépistage généralisé. D'accord. Quand vous n'avez pas d'antécédents, okay, familiaux en particulier. Pour les femmes qui ont des antécédents de cancer du sein dans la famille, la mère, la sœur, bref, il y a un risque particulier, ou qui ont des symptômes, ça peut être une petite boule, ça peut être un petit mamelon qui est pas comme d'habitude, une rougeur. Là, on n'est plus dans la mammographie de dépistage, mais on serait dans une mammographie de diagnostic. Et là, on va vous proposer, peut-être avant 40 ans, avant 45 ans, avant 50 ans, mais en tout cas, on sort du dépistage généralisé. Mais Octobre Rose, c'est vraiment pour mettre l'accent sur le cancer du sein. Plus on le prend tôt, plus on peut le guérir. Et si on le prend tôt, on guérit plus de 90% des cancers du sein. Donc c'est vraiment un message à marteler. J'ai encore, moi, deux copines qui, il y en a une, c'est marrant, elle m'écoutait en disant, l'année dernière, allez faire votre dépistage, etc. Elle a dit, ben, je vais t'écouter, je vais y aller. Et on a trouvé une tumeur. Et j'allais dire, heureusement, malheureusement, c'était une tumeur, mais heureusement, on l'a trouvée à temps.
0: Attends.
3: Et donc, elle a été opérée. Et l'opération, c'est une opération qui est beaucoup moins mutilante, il y a beaucoup moins de séquelles, le traitement est beaucoup moins lourd. Donc, je sais que ça fait peur de faire des examens en disant bah, « je préfère faire l'autruche, mettre ça sous
4: c'est
3: le tapis ».
4: C'est ce que j'allais vous demander, justement. Quand vous dites une femme sur deux, justement, n'y va pas, c'est pourquoi?
3: Oui. Bah, pour différentes raisons, parce que bah, généralement, la lettre arrive à la maison, mais parfois, c'est compliqué de prendre rendez-vous, parfois, on a peur, parfois, on dit « ah non, c'est pour les autres ». Il y a plein de mécanismes psychologiques qui se mettent en place, de déni aussi, de dire non, je veux pas savoir, etc. En tout cas, c'est extrêmement important d'enlever cette peur-là. La peur n'évite pas le danger. Et puis surtout avec un message très positif qui est de dire, si on dépiste tôt, justement, on peut traiter et on peut en guérir. C'est pas le cancer, c'est plus un mot où c'est plus le coup près. Une tumeur, c'est pas quelque chose qui va être mortel. C'est quelque chose qu'on dépiste, qu'on traite tôt, qu'on reconstruit tôt aussi, parce qu'une petite tumeur qu'on enlève d'un centimètre par exemple, et la deuxième amie, c'est ça, c'est une petite tumeur 9 mm qu'on vient de lui trouver, et je lui souhaite plein de courage parce qu'elle va se faire opérer la semaine prochaine, mais 9 mm, voyez bien qu'on enlève juste un peu la tumeur, le ganglion à côté, c'est pas du tout la même chose que si elle avait attendu, qu'elle avait pas fait sa mammographie de dépistage, et là la tumeur aurait été beaucoup plus embêtante à enlever.
0: Je voudrais faire une mini parenthèse, il y a aussi quelque chose qui a changé, c'est le nombre d'associations aussi, on les voit beaucoup dans Octobre oui. Rose, qui aident les patients, je pense à Rose Up par exemple, donc qui va fêter ses 15 ans, je pense à Jeune et Rose. Ce sont des associations de patientes qui vous aident aussi, qui mettent en place plein de systèmes. Par exemple, vous êtes sous chimiothérapie, qui crée un espèce de maillage, de solidarité. Si vous avez besoin, parce que vous êtes trop fatigué à cause de la chimio, qu'on aille chercher vos gosses, en fait, après l'école.
4: Qu'on fasse des courses.
0: Qu'on fasse des courses, etc. Il y a aussi des cellules d'écoute. Si vous avez envie de parler, par exemple, de la sexualité, qui n'est pas simple quand on est sous traitement, etc. Il y a des merveilleuses associations de patientes en France qu'on salue, qu'on soutient, et ça c'est une chance qu'on a.
3: Et donc le message, c'est aller en amont de tout ça et toutes ces associations formidables. En amont de tout ça, si vous avez entre 50 et 74 ans, allez vous faire dépister par une simple mammographie. Alors c'est pas très très agréable, hein, vous savez, c'est comme une radio,
0: non,
3: c'est
0: ça pas fait
3: douloureux,
0: un peu mal, mais c'est pas non plus insurmontable.
3: Donc,
0: nous les femmes, on en a vu d'autres.
3: Allez convaincre vos mères, vos grand-mères, vos sœurs d'aller faire ce dépistage.
0: Très rapidement, Audrey.
5: Très rapidement, Colette pose une question sur le WhatsApp de l'émission. Elle dit pourquoi 74 ans, la limite après
3: pour... Ouais, c'est des histoires meilleures statistiques parce qu'on est dans un dépistage généralisé. Donc c'est le meilleur rapport coût, parce que ça coûte à la sécurité sociale, et bénéfice en termes de nombre de tumeurs trouvées, de taille de tumeurs et de traitement. Donc voilà pourquoi cette notion a été donnée. La borne inférieure, c'est à partir de 50 ans, et 74 ans à la borne supérieure, parce qu'après on estime que ça doit être du ressort du médecin, de la palpation et d'aller faire un dépistage personnalisé.
0: Merci docteur Kirzek. On va continuer à dérouler cette émission. On va encore parler un petit peu d'EHPAD. On va parler de l'isolement des personnes âgées avec la journaliste Elsa Wolinski. On écoute Michel Jonas, Les Wagonnais sur ICI. On est ensemble jusqu'à 13h. Ça passe tellement vite.

0: Wagonnais.
1: Les Wagonnais, oui, on a bien compris. Michel Jonas sur ici, on est ensemble jusqu'à 13h.
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1: Michel Jonas, on vous doit bien ça, c'est votre nouveau rendez-vous quotidien. On est ensemble jusqu'à 13h, c'est la journée internationale des personnes âgées. On a parlé dans la première demi-heure de l'émission. Je voudrais vous dire qu'on consacrera une émission entière aux EHPAD. C'est très important parce qu'on a énormément de bons plans à vous donner. Mais pour l'heure, on accueille Sylvie qui nous appelle de Weimar. Et vous, vous pouvez nous apporter un témoignage. Vous avez travaillé avec les personnes âgées, chère Sylvie.
4: Oui, bonjour.
1: Bonjour.
4: Oui, j'ai en effet travaillé avec des personnes âgées. J'ai été, je suis à la retraite maintenant, mais j'ai été directrice d'hôpital pendant bon nombre d'années.
1: D'accord.
4: J'avais en charge toute la filière gériatrique. Et donc, je voudrais apporter quand même comme information aux familles, aux aidants, qu'il y a des solutions. À savoir que quand une personne âgée, suite à une chute ou autre, ou une maladie, ne peut pas rentrer à domicile, il y a quand même des solutions. À savoir, la personne âgée peut passer dans un premier temps par un court séjour gériatrique.
1: D'accord.
4: Et ensuite, alors là, la durée de séjour est quand même limitée, mais ensuite, il y a ce qu'on appelle un soin de suite gériatrique.
1: Mmh.
4: Qui est un service où il y a vraiment des professionnels très qualifiés, médecins, kinés, infirmières et autres, bien sûr, et dont la durée de séjour peut aller jusqu'à 3 mois.
1: Ah, génial, d'accord, voilà. Très très
4: donc
1: bon plan, ça.
4: Donc ça peut laisser le temps aux personnes, aux familles,
1: oui, de trouver un EHPAD.
4: De trouver un EHPAD.
1: Et c'est pris en charge par la Sécurité sociale, ça, il faut le dire, hein.
4: Ce sont des structures qui existent dans les hôpitaux publics,
1: ouais.
4: Mais aussi dans certaines cliniques privées. J'en connais certaines. Il y a aussi certaines cliniques privées qui ont ce service.
1: Merci beaucoup, Sylvie. Merci. Voilà, c'est ça. C'est votre émission entre auditrices, entre auditeurs. On se donne des bons plans. C'est ça. On vous doit bien ça. On va se retrouver dans un court instant avec Elsa Wolinski qui va nous faire un très joli billet, comme on dit, sur l'isolement des personnes âgées. Prenez des mouchoirs. À tout de suite sur ici. Éric Bastien.
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1: Merci beaucoup pour tous les messages que vous nous envoyez au 0810 055 056. On vous remercie, mais vous savez quoi, on vous doit vraiment bien ça. Je crois que le titre est bien trouvé de cette émission. On est ensemble jusqu'à 13h. Et Elsa Wolinski, c'est à vous, chère amie.
7: Oui, et on va commencer en musique.
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7: Eh oui, les vieux ne parlent plus, ou alors seulement parfois du bout des yeux. Aujourd'hui, je vais vous parler de solitude. Cette solitude qui, avec l'âge, peut parfois prendre de plus en plus de place. Parce qu'en France, aujourd'hui, 2,5 millions de personnes âgées disent se sentir seules tous les jours ou presque. 2 millions sont isolées de leur famille et de leurs amis. Et 700 000 n'ont quasiment plus aucun lien autour d'elles. Plus de famille, plus d'amis, plus de voisins. On appelle ça la mort sociale. Parce qu'être seul, c'est aussi être beaucoup plus vulnérable quand quelque chose vous arrive. Et justement, cette semaine à Madrid, une femme de 87 ans est devenue, malgré elle, le visage de cette vulnérabilité. Elle s'appelle Marie-Carmen, elle vivait depuis 70 ans dans le même appartement. 70 ans, toute une vie, dans les mêmes murs, sauf que son immeuble a été racheté et que son loyer était d'environ 500 euros. Devait en fait tripler. Et évidemment, elle n'avait pas cette somme. Elle ne pouvait plus payer. 3 fois, on a essayé de l'expulser. Elle n'a pas voulu, elle a refusé. Mais le 23 septembre, lors de la 4e tentative, Marie-Carmen a été carrément virée de son appartement. On l'a virée sur un brancard avant de l'emmener dans une ambulance à l'hôpital. Cette image a fait le tour de l'Espagne, mais dehors, Marie-Carmen n'était pas seule. Des centaines de personnes étaient venues la soutenir. Son histoire a provoqué une mobilisation immense et ça a marché. Quelques jours plus tard, un accord a été trouvé. Marie-Carmen va pouvoir rentrer chez elle avec un loyer adapté à ses revenus. Et finalement, c'est peut-être ça que nous raconte son histoire, qu'on peut refuser de détourner les yeux, qu'une injustice qui arrive à quelqu'un d'autre peut aussi nous concerner. Alors peut-être que le premier geste commence par là, regarder simplement autour de nous. Ça peut paraître naïf ce que je vous raconte, mais parfois prendre soin des autres commence simplement par les voir. Et il existe justement des initiatives pour créer ce lien. Il y a par exemple les cartes du cœur. Une idée tout simple, on écrit quelques mots à une personne âgée qu'on ne connaît pas et la carte lui est envoyée. Paris, en compagnie, des bénévoles accompagnent des personnes âgées pour une promenade, un rendez-vous, une sortie ou simplement pour passer un peu de temps ensemble. Il y a aussi la cohabitation intergénérationnelle, on en a parlé dans cette émission. Mais peut-être que toutes ces initiatives nous disent aussi autre chose, que la solitude des personnes âgées ne se combat pas seulement quand elle est déjà là. Il faut peut-être commencer beaucoup plus tôt, vous en avez parlé Gérald, en se demandant quelle place on veut leur donner dans nos quartiers, dans nos villes, dans nos vies, et repenser aussi nos EHPAD. La Caisse nationale de solidarité pour l'autonomie réfléchit justement à l'EHPAD de demain. L'idée, c'est de ne plus seulement imaginer l'EHPAD comme un endroit où l'on soigne, mais comme un endroit où l'on veut continuer à vivre. Des lieux ouverts sur le quartier, avec des cafés, des jardins partagés, des associations, des artistes, des voisins, des enfants. Des endroits où les générations continuent à se croiser. Et peut-être aussi inventer un entre-deux, entre rester seul chez soi et entrer en EHPAD. Des lieux où l'on garde son indépendance, son intimité, là, sa porte que l'on peut fermer, mais où l'on peut aussi ouvrir cette porte et trouver quelqu'un derrière. Parce que moi, à 52 ans, je me demande déjà comment j'ai envie de vieillir. Je voudrais rester indépendante le plus longtemps possible, ne pas devenir un poids pour mes enfants. Avec mes amis, on se dit souvent qu'on finira tous ensemble dans une grande maison vieille, au bord de la mer, comme ça. Je ne sais pas si on le fera vraiment, mais finalement, l'idée n'est peut-être pas si folle, parce que la manière dont nous vieillerons demain, c'est peut-être maintenant qu'il faut commencer justement à l'inventer.
0: Merci beaucoup Elsa Wolinski. Et pour ma part, je vais dire un mot moi sur la jeunesse, du coup, les futurs vieux, comme on dit. La jeunesse qui est dans la rue, vous l'avez vu, la jeunesse qui donne de la voix, c'est aussi la démocratie qui parle, des citoyens qui s'expriment, des difficultés vécues, une demande finalement de main tendue qui ne se résoudra sûrement pas par la violence, bien sûr, mais écoutons leurs angoisses. C'est un sujet de société et nos jeunes sont l'avenir. Voilà, on parle de tout ici et de toutes les générations. Merci encore à vous, chère Elsa Wolinski. Ces propos, bien sûr, n'engagent que moi. Cela va de soi. Et nous allons... nous allons accueillir l'auditrice qui a gagné le jeu, dis donc. Parce que vous le savez, encore pourquoi, encore demain, je vais faire gagner deux fois dans l'émission 200 euros de pouvoir d'achat. Mais ça durera tout au long de l'année. Je booste votre pouvoir d'achat. Mais la semaine prochaine, ce ne sera qu'une fois. Donc profitons-en. Elle s'appelle Linda. Bonjour Linda.
9: Bonjour Enora, bonjour toute l'équipe.
0: Vous nous appelez de Gennevilliers dans le 92. Comment ça va Linda aujourd'hui?
9: Ah voilà, super bien.
0: Elle est trop mignonne. Qu'est-ce que vous faites dans la vie Linda?
9: Moi je travaille en ressources humaines, hein. Je fais les carrières et les paies.
0: D'accord.
9: Dans la fonction publique.
0: Ok.
9: Et j'ai plein de passions et je voulais vous remercier pour vos émissions, notamment sur nos aînés, mais aussi Octobre Rose, tout ce qui est santé, enfin c'est des thèmes très très forts et merci.
0: De rien.
9: Merci de les porter.
0: Merci à vous surtout et je crois qu'on vous doit bien ça. Et pour l'heure, c'est gagné Linda.
7: Bravo.
0: Merci. Bah oui, on est comme ça nous sur ici. On est très très heureux de booster votre pouvoir d'achat tout au long de l'année. 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Je voudrais vous dire que demain, on va parler or, figurez-vous. Comment vendre or et vos bijoux sans se faire arnaquer? Le cours de l'or, patati patata, est-ce que c'est une bonne idée? Valère enfilera son costume. Vraiment,
10: en or.
0: En or. Vraiment à minima. Merci beaucoup à ma merveilleuse équipe. Je le rappelle, c'est Octobre Rose. Vraiment, soyez sensibles à cette cause. Le docteur Kierzek l'a dit, la mammographie, c'est automatique, c'est une fois par an.
10: La mammographie, voilà. Ça sauve des vies.
0: Ça sauve des vies, exactement. Pour préparer cette émission, je remercie Céline à la réalisation. Qui est à la technique? J'ai oublié aujourd'hui. C'est Kinane, évidemment, à la technique. Marian au standard et Gwen à la... Ouh là là, Allez, il est temps que j'aille me coucher à la préparation. Merci beaucoup. Quant à moi, je vous dis à demain. Et dans un instant, c'est le trésor de nos régions, avec ma chère et tendre, Marine le génie.
10: Bonjour Enora, bonjour à toute la bande, comment ça va?
0: Très bien.
10: Je vous entendais parler de la jeunesse.
0: Ouais.
10: On va effectivement revenir sur les blocages de lycée partout en France et les étudiants qui vont également entrer dans la danse, si j'ose dire. Et puis, Octobre Rose, évidemment, avec une oncologue du centre Gustave Roussy, qui sera mon invitée à partir de 13h15 pour revenir sur ce mois primordial de dépistage, on ne le répétera jamais assez. Et puis on ira à Lourdes, figurez-vous, où des petits malins revendent des goodies du pape à prix d'or sur internet. Si, si, je vous jure, ça existe.
0: Les petits malins, ça, Audrazo, elle connaît, donc on vous doit bien ça.
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0: Et merci d'écouter la radio ici, il est 13h. Informations, Marine Le Génie.
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0: Marine Le Génie.
10: Bonjour à toutes et à tous, bienvenue dans le trésor de nos régions. Avec des tensions devant les lycées un peu partout en France, à Nantes, un incendie s'est déclaré dans le hall d'un établissement. Nous serons sur place avec ICI Loire-Océan. Conséquence aussi de ces tensions, les transports sont totalement interrompus à Marseille et dans sa métropole. Sébastien Lecornu tient une cellule de crise à Beauvau. Le Premier ministre qui vient de présenter son budget 2027 en Conseil des ministres, on vous dévoile les premières mesures envisagées pour une économie chiffrée à 43 milliards. On prendra des nouvelles des habitants de l'Hérault également après les pluies diluviennes. L'heure est au nettoyage. Nous consacrerons une large partie de ce 13h à Octobre Rose, mois consacré à la lutte contre le cancer du sein.
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10: Et c'est le mois pour parler dépistage, mais aussi recherche et collecte de fonds. Nous irons auprès des pêcheurs normands qui hésitent à sortir à pêcher la coquille à cause des prix du carburant. Et puis ce n'est pas très catholique, mais ici Béarn Bigorre nous expliquera que certains revendent à prix d'or sur internet les livrets de messe distribués gratuitement aux fidèles pendant la visite du pape à Lourdes. C'est le 13h de nos régions, on est ensemble jusqu'à 13h30. Lycée en feu à Nantes, c'est l'image de cette matinée avec un panache de fumée noire visible depuis le centre-ville. Le lycée Nelson Mandela est fermé aujourd'hui après un blocage de plusieurs heures. D'après les premiers éléments, il y a d'abord eu un feu de poubelle qui s'est ensuite propagé au lycée pendant une manifestation. Anne-Bertrand, bonjour.
12: Bonjour.
10: Alors vous êtes sur place pour ICI Loire-Océan. Où en est-on, Anne, et quelle est l'ampleur des dégâts?
12: Eh bien, devant le lycée Nelson Mandela, c'est la désolation. Hein. L'entrée de l'établissement avec la photo de Mandela au-dessus des portes est en ruine. Et la verrière dans le hall cathédrale est brisée. Le lycée est par endroits à ciel ouvert. Vous l'avez dit, le feu est parti d'une poubelle. Il s'est très vite propagé selon les lycéens rencontrés sur place. Les lycéens qui sont en colère, eux, étaient venus ce matin pour un blocus pacifique.

0: lycéennes, on l'entend, émaillées de violences, de dégradations. Les chiffres parlent d'eux-mêmes. Hein. Près de 120 élèves et personnels ont été blessés depuis le début du mouvement, 83 côté forces de l'ordre. Sébastien Lecornu préside en ce moment une cellule interministérielle de crise à Beauvau, au ministère de l'Intérieur. Bonjour Coralie Moreau.
1: Il n'y a rien de mal.
0: Est-ce qu'on a Coralie Moreau en ligne avec nous ?
2: Bonjour.
0: Journaliste, police, justice. Les blocages prennent de l'ampleur, Coralie, se tendent aussi et ça inquiète donc au plus haut niveau.
2: Oui, le gouvernement craint désormais une situation qui risque de devenir incontrôlable. Le ministre de l'Éducation nationale condamne ce midi sur X des violences d'une extrême gravité. Le mouvement a encore pris de l'ampleur aujourd'hui. Il s'étend désormais à l'ensemble du territoire. Hors Paris et sa grande couronne, on compte plus de 400 actions et déjà plus de 600 interpellations. Les tensions, vous l'avez dit, sont de plus en plus fortes avec des heurts entre lycéens et forces de l'ordre, des dégradations d'établissements, des incendies comme à Nantes, vous venez de l'entendre, ou encore à Bordeaux où un lycée a dû être évacué, au Havre, à Marseille. Dans le Nord, des bâtiments municipaux ont été dégradés à Haubourdin, près de Lille. Et dans le Calvados, la préfecture a engagé des drones pour surveiller les débordements.
0: Mais certaines métropoles, Coralie, ont dû prendre des mesures de sécurité en interrompant les transports en commun.
2: Et oui, c'est le cas à Marseille où des bus ont été pris pour cible. Service totalement interrompu donc sur l'ensemble du réseau. Plus de transport en commun non plus dans la métropole de Grenoble ni dans celle de Clermont-Ferrand. À Strasbourg, la circulation des tramways est interrompue. Toujours par mesure de sécurité, des établissements scolaires ont été fermés. Les cours seront assurés à distance. La peur qui gagne également les personnels dans les lycées. 3 proviseurs ont été blessés ce matin dans le Pas-de-Calais et en Normandie près de Rouen.
0: Merci Coralie Moreau, journaliste police-justice pour ici. J'ajoute que l'annulation des déplacements des ministres jusqu'à lundi à la demande de Sébastien Lecornu. Comment faire face à ces situations qui dégénèrent ? Coralie Moreau l'évoquait à l'instant, c'est la question qu'a posée ici Occitanie au chef d'établissement sur le qui-vive pour cette nouvelle journée de mobilisation. Marion Chantreau, on n'imagine pas tout ce qu'ils font pour éviter des débordements.
3: À l'image d'Yvon Manac, le proviseur du lycée de Fonsorbe dans l'ouest toulousain, il passe une partie de son temps sur les réseaux sociaux pour éviter des débordements dans son lycée comme c'est arrivé encore hier.
4: Sur Snapchat, il y a eu des propos qui n'étaient pas acceptables. Donc là, on a réussi à identifier, en fait, là ce sont des élèves par contre, qui ont tenu des propos que je n'accepte pas. Et donc j'ai reçu ces élèves hier, je leur ai annoncé que j'engagerai une procédure disciplinaire les concernant. Quand on les reçoit, ils sont tout penauds.
3: Et ce qu'on n'imagine pas non plus, c'est que ce proviseur, qui est aussi secrétaire académique du syndicat national des personnels de direction, appelle les voisins de son lycée pour leur demander de rentrer leur mobilier qui pourrait être utilisé par les manifestants.
4: Par exemple, j'ai un McDo qui est à côté. Je leur ai laissé un message en disant, écoutez, les poubelles, essayez de les rentrer. Il y a un Intermarché, j'ai eu le directeur de l'Intermarché. Je le sais 24 heures à l'avance, donc j'ai le temps si vous voulez d'anticiper.
3: Pendant les manifestations, Yvon Manac reste toujours devant son lycée.
4: Il faut s'assurer que les élèves qui souhaitent rentrer puissent rentrer, qu'ils soient en sécurité. Notre problème, souvent, c'est pas nos élèves. Des éléments extérieurs qui viennent, qui se croient tout permis et c'est à partir de ce moment-là qu'on peut avoir des débordements.
3: À Pamiers, en Ariège, où des débordements ont eu lieu hier, les lycées seront sécurisés par les policiers municipaux et nationaux.
0: Marion Chantreau, ici Occitanie, et les étudiants ont décidé de rejoindre la contestation lycéenne avec en ligne de mire la grande journée de manifestation nationale du 6 octobre, Noémie Bonin.
5: L'objectif de ces organisations de jeunesse, c'est un grand mouvement de convergence pour faire entendre ces revendications communes, détaille Héloïse Lefebvre-Milon, secrétaire générale de l'Union étudiante.
6: On subit les mêmes conditions d'études dégradées, on subit les mêmes sous-investissements dans nos bâtiments, on subit la même dégradation de nos conditions de vie matérielles et nos revendications, elles se rejoignent sur l'investissement massif, mais aussi sur la mise en place d'un revenu étudiant notamment, la suppression de Parcoursup de mon master, l'abrogation de cette sélection sociale et raciste. L'objectif, c'est de faire en sorte qu'il y ait le maximum d'étudiants qui nous rejoignent, qui se mobilisent avec nous.
5: Le syndicat a mis en ligne sur son site un kit de mobilisation avec un tutoriel pour bloquer son lycée ou son université en 5 étapes. De son côté, la FAGE, première organisation étudiante, appelle également à rejoindre le mouvement sous toutes ses formes. Sa présidente, Suzanne Nijdam, observe une colère qui monte.
7: Une colère qui est basée sur un vrai contexte de sous-financement chronique, que ce soit dans l'éducation nationale ou dans l'enseignement supérieur. C'est une situation où le gouvernement a besoin de prendre ses responsabilités parce que c'est entre ses mains et pas entre les mains de qui que ce soit d'autre, que de pouvoir apaiser cette situation en écoutant tout simplement ces colères qui sont légitimes.
5: Mardi déjà, quelques sites universitaires ont été bloqués à Lyon, Clermont-Ferrand, Poitiers ou Toulouse.
0: Noémie Bonin sur ces campus qui se mobilisent désormais aux côtés des lycéens. 26 universités sont bloquées. 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
0: Autre dossier, gros dossier du jour, le budget 2027. Le gouvernement dévoile sa copie, propose un effort de 43 milliards d'euros. Le Premier ministre Sébastien Lecornu, avant de rejoindre la cellule de crise à Beauvau, a présenté ses projets de loi de finances et de financement de la sécurité sociale en Conseil des ministres ce matin. Bonjour Nicolas Joly.
2: Bonjour Marine, bonjour à tous.
0: Alors quelles sont les premières mesures envisagées? Que sait-on de cet effort massif? Et qui va payer?
2: D'abord, l'État lui-même, ou plutôt ses fonctionnaires. 1076 postes en moins sont prévus dans le budget. Gel du point d'indice, c'est-à-dire de la rémunération des agents. Le gouvernement veut aussi contenir la hausse des dépenses de santé à 2%. Ça veut dire régulation des volumes, des prix des médicaments, diminution des dépenses liées aux arrêts de travail, on ne sait pas encore comment, et transfert de charges de l'assurance maladie vers les complémentaires santé. Côté entreprise, une taxe sur les fournisseurs de kérosène est prévue, mais ce sont surtout les Français qui vont devoir faire un effort. Le gouvernement veut geler les allocations familiales qui doivent normalement augmenter avec l'inflation. Pour les jeunes, gel des APL. L'inscription en BTS deviendrait payante pour les étudiants non boursiers, 178 euros, tout comme en classe prépa, 270 euros. Et pour les retraités, gel des pensions de retraite au-dessus de 2034 euros par mois. Pour ceux compris entre 1260 et 2034 euros, en revanche, il y aurait une revalorisation partielle. Toutes ces mesures vont bien sûr être discutées à l'Assemblée. C'est ce qu'a rappelé le ministre de l'Économie, Roland Lescure.
3: Le débat parlementaire s'ouvre. Donc ce budget, évidemment, c'est le début d'un processus qui va se traduire par des conversations, des négociations, des amendements déposés. Nous sommes évidemment ouverts sur toutes les composantes de ce budget, qui est un budget négociable.
2: Négociable à condition de ramener le déficit à 5% du PIB en 2027, précise le ministre.
0: Merci Nicolas Joly. Vous parliez des retraités, c'est un nouveau coup dur pour eux dans une période déjà compliquée comme pour celles et ceux que vous avez croisés en Ille-et-Vilaine, Corentin Dévet.
4: Son caddie devant elle, sa liste de courses dans les mains, Marie-Thérèse se questionne déjà sur un potentiel gel des retraites.
5: Ça fait peur parce que le pouvoir d'achat, il baisse beaucoup. Les grandes surfaces, c'est beaucoup plus cher quand même. Faut faire attention. Moi, je fais ma petite liste, j'essaye de pas la dépasser. Je fais mes comptes régulièrement.
4: Un nouveau coup porté donc au pouvoir d'achat après déjà la hausse de la contribution sociale généralisée en début d'année. Marie-Hélène estime ne pas être à plaindre, mais n'est pas spécialement pour que l'effort budgétaire se répercute sur les retraités.
6: Ça dépend, parce que je trouve qu'on a travaillé toute une vie, on a bien cotisé, et puis quelque part, on en subit les conséquences maintenant. Moi, j'essaie de gérer mon budget, et je fais avec ce que j'ai. Moi, je sais que ma retraite, je ne fais pas d'économie du tout de l'année sur ma retraite.
4: Certains, comme Michel, acceptent de devoir faire des efforts, mais pour elle qui travaillait justement dans le système des retraites, c'est ce palier de 2034 euros qui pose problème.
7: Moi, je pense que ça aurait pu être plus haut compte tenu des circonstances actuelle aussi, de personnes aussi qui aident beaucoup leurs enfants aussi.
4: Car selon l'Institut des politiques publiques, les différentes mesures vont avant tout toucher les catégories les plus modestes.
0: Un reportage à Châteaubourg signé Corentin Dévet, ici Armorique. Le gouvernement qui ouvre la porte également à une taxe sur les produits sucrés dans son budget 2027 au nom de la lutte contre l'obésité. Piste qui provoque la colère des industriels, des confiseurs, mais au contraire, le professeur Boris Ancel, chef de l'unité nutrition prévention à l'hôpital Bichat à Paris, trouve que c'est une très bonne idée.
8: Une taxe sur les produits sucrés, c'est une très bonne idée. Aujourd'hui, on sait que la consommation de sucre est importante. On sait qu'elle est associée au développement de certaines maladies chroniques. Et surtout, on a pas mal de preuves aujourd'hui qu'une taxe peut aider les Français à manger moins de sucre. Ça marche sur trois points. Premièrement, ça augmente les prix, puisqu'il y a une répercussion sur les prix des boissons. Deuxièmement, la conséquence immédiate, une réduction des achats. On estime que ça réduit d'à peu près 10 à 15% les achats. Et troisièmement, un impact sur la consommation. Et encore une fois, je dis, c'est vrai que si on taxe, il faut aussi détaxer autre chose. Et c'est très simple, si vous voulez, de détaxer les fruits, les légumes, les produits bruts, moins ultra transformés. Et je peux vous dire qu'avec ça, vous ne lésez personne et vous avez de bonnes chances d'améliorer la santé des Français d'ici quelques années.
0: Professeur Boris Ancel, invité de nos confrères de France Info ce matin. Le long retour à la normale aujourd'hui dans le Gard et dans l'Hérault. Il n'y a plus de vigilance rouge. Le plus gros de l'épisode méditerranéen est passé. Maintenant, il faut nettoyer. Bonjour Sébastien Berriot.
9: Oui, bonjour.
0: Vous êtes à Lunel pour ici, où vous avez suivi, Sébastien, une opération de nettoyage, donc.
9: Oui, comme par exemple ici dans cette petite résidence située à quelques dizaines de mètres de la mairie de Lunel. Le rez-de-chaussée a été envahi par les eaux. Moustapha nous accueille avec son balai-brosse et ses serpillères. C'est son père qui habite ici.
10: On commence à nettoyer un peu, comme ça il puisse s'installer un peu. Il y avait une montée d'eau d'un coup. Il a pris de l'eau à la maison, c'était presque 30 cm. Là, vous voyez là, la marque là. Du coup, l'eau, elle est rentrée. Comme il a dépassé la marche, donc il est rentré là et dans toute la maison. C'était sale et tout, donc, parce qu'il y avait, je crois, l'eau des égouts qui est montée et tout. Les tapis et tout, donc on les jette. Et tout ce qui était mouillé, on les a jetés. Ce matin, il y avait beaucoup de travail.
9: Nettoyage aussi de la voirie. Hier, plusieurs rues ont dû être coupées. Et il faut désormais enlever tous les détritus, morceaux de bois, containers emmenés par les eaux. Éric Gibault, responsable du service cadre de vie à la mairie.
11: Ce matin, nos équipes ont été sollicitées à partir de 5h du matin. Voyant que l'eau avait pu s'évacuer correctement, nous avons réouvert cette voie de circulation. Nous avons constaté qu'elle n'était pas très très propre. Nous avons fait appel à notre prestataire qui sont venus avec la balayeuse et aujourd'hui, à partir de 8h du matin, cette voie de circulation avait retrouvé sa propreté et son utilisation initiale.
9: La ville de Lunel qui organise aussi le ramassage et l'évacuation de tous les déchets chez les particuliers, matelas, meubles, rendus inutilisables par la montée des eaux.
0: Merci Sébastien Berriot, en direct de Lunel, envoyé spécial d'ici, dans le département de l'Hérault. La loi intégrale contre les violences sexuelles et sexistes arrive à l'Assemblée. Le texte de 69 articles est examiné à partir d'aujourd'hui. Son ambition, on le rappelle, c'est de couvrir toute la chaîne des violences, depuis le repérage jusqu'à la réparation, mais certaines dispositions ont été modifiées en commission spéciale. C'est le cas notamment de l'entretien annuel prévu pour chaque élève dans les établissements scolaires et qui n'est plus obligatoire. Et cela, Faustine Calmel, provoque la colère des associations.
12: Cet entretien en tête-à-tête doit interroger le bien-être de l'enfant, sa santé mentale et détecter d'éventuelles violences.
13: C'est vraiment la ligne rouge qu'il ne faut pas franchir.
12: Car pour Joël Sicamois de la Fondation pour l'enfance, le dispositif préconisé par la commission indépendante sur l'inceste et les violences sexuelles est essentiel.
13: La chose efficace et qui peut permettre effectivement une détection qui va changer la donne pour les enfants, c'est cet entretien. Il faut que ce soit obligatoire parce qu'il faut que ça puisse concerner tous les enfants de façon universelle.
12: 12 millions d'enfants de l'école maternelle au lycée, mais cela se télescope avec le questionnaire distribué aux élèves qui inclura cette année les violences sexuelles. Sauf que celui-ci peut être anonyme et risque donc, défend Joël Sicamois, de ne pas répondre aux besoins des enfants victimes.
13: C'est très bien de libérer la parole à travers le questionnaire. L'intention est tout à fait bonne. Encore faut-il être au rendez-vous de l'écoute. Si on n'est pas au rendez-vous de l'écoute des enfants, il va se passer ce qui s'est déjà passé, c'est-à-dire que des enfants auront parlé, on ne les aura pas entendus, on ne les aura pas écoutés, et ils vont se taire.
12: Le problème reste celui des moyens, 7500 postes supplémentaires nécessaires pour cet entretien annuel. Mais certains députés ne veulent rien lâcher, ils ont déposé un amendement pour réintroduire son caractère obligatoire, laissant au gouvernement jusqu'en 2032 pour le rendre effectif et annuel.
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0: Marine Le Génie. À suivre, le lancement d'Octobre Rose, campagne annuelle consacrée à la lutte contre le cancer du sein. Les cups et culottes menstruelles remboursées à partir d'aujourd'hui sous certaines conditions. Les pêcheurs de Saint-Jacques qui hésitent à partir en mer à cause du carburant beaucoup trop cher et les petits malins qui eux n'hésitent pas à revendre les goodies du pape à prix fort. C'est une dépense à laquelle les femmes ne peuvent pas échapper. Les protections hygiéniques, pour celles qui nous écoutent, sachez que les cups et les culottes menstruelles sont désormais en partie ou totalement remboursées pour les Françaises de moins de 26 ans et les plus précaires. C'est une bonne chose pour ces étudiantes rencontrées à l'université de Franche-Comté à Montbéliard, même si cette mesure vient un peu rééquilibrer la situation, Pauline Boudier.
14: Voir arriver ces règles en se demandant si on va pouvoir s'acheter des serviettes ou des tampons, ça arrive très souvent à Racha, étudiante infirmière de 19 ans.
15: Des fois, c'est compliqué. Quand on est étudiant, on n'a pas assez les moyens. On regarde, on veut dépenser l'argent où vraiment il faut le dépenser.
14: Malgré l'appui financier de ses parents, elle n'aurait jamais pensé acheter une coupe ou une culotte menstruelle, les deux protections remboursées, car c'est un investissement entre 15 et 45 euros l'unité.
15: Ça ouvre à plein de choses, c'est grave utile. pour les femmes. Avant, on n'était pas assez renseignés, ça a évolué. Je trouve que c'est déjà bien, on commence lentement, mais sûrement, comment dire.
14: Même ressenti pour Candice, 20 ans, l'étudiante en gestion de projet recommande fortement les protections menstruelles réutilisables.
16: Ça permet un peu de le populariser, parce qu'on va pas se mentir, les serviettes, c'est quand même pas très agréable, etc. C'est aussi plus écologique alors, d'avoir des trucs réutilisables. Je pense qu'il y a beaucoup moins de produits chimiques aussi dans une culotte menstruelle en coton que dans une serviette qui est faite en espèce de papier un peu chelou.
14: En revanche, deux culottes ou deux coupes menstruelles par an, ce n'est clairement pas assez si la promesse est tenue.
16: J'espère qu'ils auront du stock parce que si au final, en fait, c'est en rupture de stock toute l'année, que déjà que c'est pas beaucoup, mais en plus que personne n'y a accès finalement, j'espère sincèrement qu'il y aura les moyens de mettre derrière.
14: Seuls les produits vendus en pharmacie sont concernés par ce remboursement.
0: Reportage ici Belfort-Montbéliard, signé Pauline Boudier. C'est le début d'octobre rose aujourd'hui, 1er octobre, mois d'information, de prévention sur le cancer du sein, mois pour récolter aussi des fonds pour la recherche. Le cancer du sein, c'est le plus fréquent et le plus meurtrier aussi chez les femmes aujourd'hui. Il faut donc continuer encore à le répéter. L'anticipation, la vigilance, le dépistage, c'est primordial. Catherine Berdic s'est atteinte du cancer du sein depuis 2023, c'est elle qui le dit.
17: Autopalpation. Il n'y a rien de mal ou de pas correct à toucher ses seins, à regarder si tout va bien. Même aujourd'hui où je sais que je suis suivie, je continue ces autopalpations. Ça, c'est la première chose. Mais jeune, ne vous dites pas, ouais, 50, 60 ans, ouais, c'est les vieux, quoi. Donc, apprendre les gestes, il suffit d'aller dans la Ligue contre le cancer ou dans certains hôpitaux, même votre médecin vous le dira comment faire. Et ensuite, il faut faire vos examens, quoi. C'est rarement le médecin qui sonne l'alerte. Hein. C'est souvent nous qui allons le voir en disant « Ouais, j'ai un truc, là ». T'as fait l'alerte. Donc, pour faire l'alerte, il faut s'observer.
0: Catherine Berdix au micro d'ici Bourgogne. Et pour poursuivre la discussion, j'accueille dans le trésor de nos régions Barbara Pistilli. Bonjour.
18: Bonjour.
0: Vous êtes oncologue à Gustave Roussy à Paris. C'est le premier centre de lutte contre le cancer. Merci d'être avec nous. Première réaction déjà à ce témoignage d'une malade du cancer qui insiste sur le dépistage.
18: Oui, je suis totalement d'accord. Je pense que c'est le premier message qu'on doit délivrer pour Octobre Rose et pour le reste des mois de l'année. Mm-hmm. C'est très important de participer au dépistage parce que c'est un dépistage qui concerne toutes les femmes à partir des 50 ans en France et c'est fondamental pour avoir un diagnostic précoce. Mm-hmm. Et secondairement, c'est très important aussi l'autopalpation, connaître les sangs, propres sangs et surtout connaître s'il y a l'apparition des masses, comprendre s'il y a quelque chose de différent par rapport à les mois précédents.
0: Et je veux rappeler avec vous, Barbara Pistilli également, pour celles qui nous écoutent, en France, 61 000 nouveaux cas sont détectés chaque année, mais le taux de guérison est important, 88%, c'est ça?
18: Oui, je dirais 90% des femmes atteintes d'un cancer du sein aujourd'hui peuvent arriver à avoir une guérison de leur cancer grâce encore une fois au diagnostic précoce et surtout et aussi, je dirais, à l'innovation thérapeutique.
0: Vous avez évoqué l'âge de 50 ans. On entend parfois 40 ans. C'est vrai que les femmes, souvent, en matière de dépistage, sont un peu perdues. Quand on doit faire notre première mammographie, par exemple?
18: Alors, l'idéal serait déjà de faire une première mammographie à partir de l'âge de 40 ans, mm-hmm. une échomammographie. Ça permet aussi de comprendre quelle est la caractéristique du sang. Après, il y a un risque individuel qui pourrait être très différent d'une femme à l'autre. Et c'est pour ça qu'il y a aussi une personnalisation du dépistage. On est en train d'aller vers une personnalisation du dépistage avec des programmes qui existent même en France, qui sont en train de proposer un dépistage avec une fréquence qui est différente pour chaque femme et en fonction de son risque personnel et familial.
0: Oui, c'est important de rappeler ça, Barbara Pistilli. Tous les cancers sont différents. Il faut aussi adapter le traitement au mieux. C'est ce que vous appelez à Gustave Roussy le juste soin.
18: Oui, tout à fait. Les justes soins, ça veut dire traiter chaque cancer en prenant en considération les caractéristiques de chaque femme, mais aussi les caractéristiques biologiques, c'est-à-dire les caractéristiques des cellules tumorales qui permettent après de mieux comprendre quels sont les risques de récidive d'un patient. Et donc adapter la durée, la fréquence, l'intensité des traitements. Ça, c'est vraiment primordial et c'est vraiment fondamental pour réduire aussi les séquelles à court terme et à long terme de ces traitements.
0: Toute dernière question, Barbara Pistilli, ça passe très vite. Sur les dons, en ce début d'octobre rose, pour la recherche, ils sont nécessaires, les dons?
18: Oui, ils sont absolument nécessaire pour toutes les raisons que je viens de dire. On a besoin encore de connaître d'abord, de mieux soigner les patients et surtout d'adapter la durée et l'intensité des traitements encore une fois. Et pour les faire, on a besoin de faire la recherche, de faire des essais cliniques et surtout d'inclure les patients dans les essais cliniques. Et donc, on a besoin des données pour ça. Mmh. Et finalement, on a aussi besoin de nouvelles thérapies pour des cancers qui sont plus difficiles à soigner et pour lesquels l'innovation thérapeutique est vraiment nécessaire.
0: Merci beaucoup Barbara Pistilli. Si vous voulez faire un don pour la recherche, rendez-vous sur le site de Gustave Roussy. Je rappelle que c'est le premier centre de lutte contre le cancer en France. Merci beaucoup, bonne journée.
18: Merci à vous, bonne journée.
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0: Le cancer, la maladie, l'accès aux soins, autant de thématiques qui vous préoccupent. Vous nous le dites dans les isoloirs d'ici. La santé, c'est un sujet important pour vous à l'approche de l'élection présidentielle. On écoute aujourd'hui Mado à Périgueux et Cyril à Autun qui, lui, veut croire au progrès de la médecine.
19: Quels sont les sujets les plus importants pour vous en ce moment, que ce soit en positif ou en négatif?
20: Mes sujets de préoccupation sont l'environnement, l'accès aux soins, qui est très problématique, et la recrudescence très importante des cancers et du manque d'accès aux soins avec les gens qui ne sont pas soignés.
19: Quand vous pensez à l'avenir, qu'est-ce qui vous rend optimiste?
21: Ce qui me rend optimiste pour l'avenir, c'est les nouvelles technologies, en fait. Pas forcément l'intelligence artificielle. L'intelligence artificielle aide pas mal. Pour moi, c'est une aide. Mais l'avenir, c'est les progrès de la médecine pour lutter contre les maladies type cancer, etc.
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0: Part en Normandie au large de Barfleur avec l'ouverture de la pêche à la coquille Saint-Jacques de ce matin. La ressource est abondante, elle est estimée à 100 000 tonnes, mais avec les prix du carburant, tout le monde n'est pas prêt à partir pêcher la coquille, comme ici à Port-en-Bessin dans l'Ouen-le-Jeune.
22: Maxime Cardon n'a pas la mine des bons jours. Son bateau, l'Adriana, chalutier de 15 m 90, n'ira pas à la coquille.
23: Non, on n'y va pas, on est plus axé sur le chalut. Le prix du matériel, le gasoil, là, c'est pas dit que ça soit rentable. Le dernier plein qu'on a fait, c'est 1,29€. Donc ça fait un gros manque à gagner. Donc pour l'instant, les trésoreries sont pas au beau fixe. On va laisser les collègues partir avant.
22: Trop d'incertitudes pour l'heure sur les prix. Pourtant, Guillaume Louis, marin à bord du Serena, attend la pêche à la coquille avec impatience.
24: La saison de la coquille, c'est une saison à pas louper. C'est là où on fait, en général, on parle pour tous les bateaux, 60% de l'année. 60-70% de l'année, c'est très court, très intensif, mais c'est... Il n'y a pas le choix pour la vie des bateaux.
22: En train d'aider son équipage à mettre en ordre les dragues, ces filets métalliques qui emprisonnent les coquilles, Christophe Anctil, patron de l'Océanonox, bateau de 15 mètres, sera lui sur zone dès l'ouverture.
25: Les coups de drague, ça va être à peu près une petite heure pour voir ce qu'il y a, quoi. C'est là qu'on va jauger si ça vaut le coup ou pas. Ça va être la surprise en arrivant, comme tous les ans. Si c'est pêché assez vite, c'est rentable. On croise les doigts, je dirais pas l'autre mot.
22: Première réponse sur les prix demain matin lors des ventes sucriers.
0: À Port-en-Bessin, le reportage ici Normandie de Nolwenn Lejeune. Les voies du Seigneur sont impénétrables, certes, mais servent parfois à arrondir les fins de mois. Après la visite du pape à Lourdes, on voit fleurir sur Internet des objets souvenirs parfois bien plus chers que leur prix originel. C'est ce que vous avez constaté, Clara Vincent, sur Vinted, plateforme de revente en ligne. Entre mugs, médailles à l'effigie du pape et surtout, c'est livré Magnificat, distribué aux fidèles, notamment pour suivre les textes pendant la grand-messe du pape, dimanche dernier, à la brille du sanctuaire.
26: Des livrets, présentons-les, qui font la taille d'un petit carnet d'environ 400 pages, en couverture une reproduction d'une des œuvres qu'on trouve à Lourdes et qui représente l'apparition de la Vierge à la grotte de Massabielle. On a trouvé une petite dizaine d'annonces concernant ces Magnificat, vendues généralement 30 euros, jusqu'à 65 même, c'est l'offre la plus chère qu'on a trouvée, de quoi générer pas mal de de profit quand on sait que ces livrets ont été distribués gratuitement à Lourdes. Alors pour les quelques vendeurs qu'on a pu contacter, il s'agissait surtout de rembourser leur voyage à Lourdes, notamment au vu du prix de l'essence en ce moment, nous dit l'un d'eux qui a fait le déplacement depuis le Tarn. Et quant à cette mère célibataire qui se présente avec de faibles ressources, elle réfute toute intention de spéculer, estimant pour sa part avoir été suffisamment généreuse envers l'Église à travers ses dons destinés à sa propre paroisse et au vu de l'argent qu'elle a dépensé à Lourdes.
0: Clara Vincent, ici Béarn Bigorre. Si vous voulez voir le livre en question, il est aussi disponible en version numérique et surtout gratuite sur le site du magazine Magnificat. Du foot, deuxième journée de la Ligue des Champions féminine. Ce soir à 21h, le PSG reçoit le club belge de Louvain. Hier soir, le Paris FC et Lyon ont été tenus en échec à domicile par des clubs anglais. De partout entre les Parisiennes et Arsenal et zéro partout entre les Lyonnaises et Chelsea. Le marathon de Paris avec 166 000 inscriptions au tirage au sort enregistré pour la 50e édition. Une édition qui se déroulera le 4 avril 2027, annoncent les organisateurs dans un communiqué de presse. C'est la première fois que le principe du tirage au sort est mis en place pour la course parisienne. Par ailleurs, près de 110 000 personnes se sont inscrites, les courageux, pour le semi-marathon qui aura lieu le 7 mars 2027. C'est la fin du Trésor de nos régions. Merci de nous avoir suivis. Rendez-vous demain, même heure, même endroit, avec Benjamin Mathieu cette fois.
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5: Les bons plans et infos services toutes les heures sont avec Ici Isère. Vous allez pouvoir assister au forum des associations demain à la salle Saint-Clair de Parmilieu de 16h à 20h avec des rencontres avec les associations qui font vivre le territoire et leurs diverses activités. Sport, culture, loisirs et autres thèmes seront au programme du forum des associations de Parmilieu. C'est demain en fin d'après-midi. Dans le Vercors, une permanence du bus France Service se tiendra demain devant le centre du loisir Gérard Bourgeois d'Angin. Les dossiers de retraite sont consultables sur place dans les bus France Service, parmi d'autres aides administratives. Si vous aimez lire, la commune de Saint-Martin-d'Air organise le 8e prix des lecteurs de la ville dès demain. C'est à 18h30 à la médiathèque Paul Langevin, une soirée inaugurale pour le nouveau prix sur les romans et les bandes dessinées. Inscrivez-vous pour pouvoir être jury à ce prix des lecteurs de Saint-Martin-d'Air.

Ici Isère avec le groupe suédois ABBA, Take a Chance on Me. Bonjour et bel après-midi avec votre radio préférée, de la bonne musique, des infos locales, des bons plans et des rencontres au programme de notre journée. Dans moins de 10 minutes, Gilles, un passionné isérois de Chartreuse, nous fait découvrir sa collection de bouteilles et objets en tout genre. Ce sera juste après Florent Pagny, puis Alain Souchon sur Ici Isère.

0: Foule sentimentale, un classique d'Alain Souchon sur Ici Isère. Fan de la liqueur chartreuse depuis toujours, Gilles s'est lancé le défi fou depuis les années 90 d'acquérir un maximum de bouteilles et objets aux couleurs du breuvage des moines chartreux. Yann El Amaoui a rencontré Gilles dans un lieu tenu secret entre Morestel et la Tour du Pin.
1: Je suis pas du tout stressé sur ma localisation, mais je veux dire qu'on va éviter de donner le bâton pour se faire battre.
2: Vous êtes aujourd'hui vêtu d'un pull aux couleurs de la chartreuse. Ça vous quitte pas et ça vous quitte pas depuis quand? Depuis l'enfance?
1: Tout début 90, d'ailleurs 91 exactement, je prenais le TGV pour monter à Drouot à Paris, acheter de très vieilles bouteilles de chartreuse, alors que personne s'y intéressait. Partir le matin de bonne heure, donc avec le TGV, avec un sac à dos et d'acheter mes deux premières 1878-1903. Et les bouteilles, ça faisait gling gling gling dans mon sac à dos. Parce que j'étais pas aguerri au transport, etc.
2: Et alors à l'époque, vous les aviez achetés combien en francs?
1: Eh ben je me suis bataillé avec quelqu'un dans la salle à Drouot et je les avais achetés 5000 francs les deux. C'était une somme phénoménale pour moi.
2: Qui en vaudrait aujourd'hui?
1: On parle d'argent.
2: On est passé de 5000 francs la bouteille en 1990 à aujourd'hui.
1: Entre 5 et 8000 euros la bouteille. Si on veut un chiffre.
2: Comment vous l'expliquez, cette flambée des prix de la chartreuse?
1: Personne ne s'intéressait à la chartreuse. Hein. Personne ne s'intéressait, d'où cette passion chevillée au corps, parce qu'en fait, il n'y avait pas du tout de réflexion d'amasser des sommes, de transformer de l'argent, pas du tout.
2: Qu'est-ce qui a boosté la notoriété de cette marque chartreuse?
1: On est avec des pères chartreux qui ont tellement fait des choses au niveau du massif, au niveau de la région ici, et avec une histoire, on peut en parler des heures et des heures.
2: Vous avez combien d'objets chartreuses à la maison?
1: C'est énorme. Quantitativement, je ne peux pas vous dire. Si on devait la centraliser, on est facilement sur une surface entre 50-60 mètres carrés, mais d'une densité. Hein. On parle de densité, donc ça veut dire que pour avoir eu la chance de piloter de la logistique internationale, je peux vous garantir que là, on peut parler d'étagères qui sont remplies. Hier soir, pour la petite histoire, je suis rentré à 2h30 du matin avec une voiture pleine de chartreuses. Avec des choses où je pense qu'il y a beaucoup de Voironnais qui ne les ont jamais vues. C'est en vue d'une expertise.
2: Parce que vous faites des expertises?
1: J'expertise les caves, j'expertise les bouteilles. En fait, je suis passionné de l'échange, donc en fait, toute nouveauté, etc.
2: Et ces expertises, vous les faites auprès de commissaires priseurs très connus?
1: Ouais, complètement. Oui, il y a une étude en France qui est complètement spécialisée, qui est passionnée, qui est sur le Bourget du Lac, l'étude Bénour. Et maintenant, je les accompagne sur leurs expertises, des ventes exceptionnelles. Et j'en profite pour dire que le 21 novembre, vous allez voir une vente où il y aura des bouteilles que personne n'a vues.
2: Qu'il y a des tricheurs?
1: Un peu. Des joueurs?
2: Vous tombez sur des fausses bouteilles.
1: J'expertise des fausses bouteilles, des bouteilles qui ont été re-remplies.
2: Avec une chartreuse qui a été achetée à l'épicerie du coin.
1: Ça pourrait, voire des fois des gens qui sont même encore moins bons que les autres et qui vont pas vous mettre de la chartreuse à l'intérieur.
2: Moi, je vous ai rencontré au travers donc de cette fameuse collection chartreuse, cette expertise chartreuse. C'est quoi votre petit plaisir quand vous ne traînez pas dans les caves?
1: En fait, ce côté passion, j'ai fait aussi un choix important pour moi. C'est que ce côté passion, ça soit pas 100% de ma vie. Ma vie, elle est faite avec des copains, elle est faite avec le sport, elle est faite avec mes enfants, elle est faite avec une activité professionnelle, elle est faite de différentes façons.
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0: Caroline Legrand avec J'aurais voulu te dire, un titre composé par François Fellman avec des paroles de Jean-Marie Moreau. Jean-Marie Moreau qui a aussi écrit pour Julie Pietri, Diane Tell, Mireille Mathieu ou encore Sylvie Vartan. On continue en musique jusque 14h avec Charlotte Cardin puis Francis Cabrel sur Ici Isère.
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2: Découvrez Donne-moi une chance, le nouveau titre des Nord-Isérois, Over the Moon.

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1: Bon début d'après-midi à toutes et à tous à l'écoute d'Ici Isère. Il est 14h. Et tout de suite, le flash.
2: Les blocages de lycées continuent et inquiètent. Une cellule de crise est en cours à Beauvau, autour de Sébastien Lecornu, le Premier ministre. Le gouvernement craint donc que la situation ne devienne incontrôlable. Les tensions sont de plus en plus fortes, avec des heurts entre lycéens et forces de l'ordre, des incendies comme à Nantes ou encore à Bordeaux. 640 lycées sont concernés par ces blocages aujourd'hui. 30 universités le sont également. Le ministre de l'Éducation nationale, Édouard Geffray, demande que les cours soient assurés à distance si nécessaire. Un budget de redressement pour la France, présenté en Conseil des ministres, avec 54 milliards d'euros d'économies à trouver pour 2027, dont 43 via des mesures nouvelles, gel des allocations familiales et du point d'indice des fonctionnaires, prolongement de la taxe sur les très hauts revenus, ou encore création d'une taxe sur les fournisseurs de kérosène. Vous avez tout en détail sur ici.fr. À partir d'aujourd'hui, 1er octobre, les cups et culottes menstruelles sont en partie ou totalement remboursées pour les Françaises de moins de 26 ans et les plus précaires si elles sont achetées en pharmacie. L'été 2026 a été le plus chaud jamais enregistré en France. Il a aussi été marqué par une pollution hors norme en Île-de-France, nous apprend Air Paris. C'est l'observatoire de la qualité de l'air dans cette région de 12 millions d'habitants. Il s'agit d'une pollution à l'ozone jamais vue depuis 2023. Et puis le début du mois d'octobre rose, une campagne annuelle mondiale pour le dépistage du cancer du sein. En France, 61 000 nouveaux cas sont détectés chaque année. Mais la recherche avance à grands pas. Détecté tôt, le cancer du sein se guérit dans 9 cas sur 10.
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1: De l'eau, enfin, ciel couvert, grisaille pour tous ce jeudi et des averses, petites et moyennes précipitations sur l'ensemble du département de l'Isère. Les températures sont douces, Météo France nous annonce actuellement 15 degrés à Villard-de-Lans, 16 à Lamure et au Bourdoisan, 17 à la Côte-Saint-André, 18 degrés à Bourgoin-Jallieu et Vienne, 19 à Voiron et Saint-Marcelin et jusque 20 degrés à Grenoble. Demain, ça s'arrange, retour progressif du beau temps, on aura un joli week-end.

0: Ne me réponds pas, une traduction de titre en anglais de cette chanson Don't Answer Me, de la formation Alan Parsons Project sur ICI Isère. Merci d'être à l'écoute de votre radio locale, je suis ravi de vous accompagner en douceur pour ce début d'après-midi. Ça bouge en ce début octobre avec notamment la fête de la science. C'est pas que pour les scientifiques, au contraire, c'est plutôt adressé au grand public. La fête de la science, ça commence ce vendredi 2 octobre et ça va durer 10 jours avec de nombreux événements aux quatre coins de l'Isère, notamment les villages des sciences comme à Saint-Laurent-du-Pont en Chartreuse. C'est aujourd'hui et demain dans le parc de la mairie et à la maison des associations avec plusieurs animations et ateliers, notamment autour d'expériences culinaires. Village de la science également à Faverges-de-la-Tour dans les balcons du Dauphiné. C'est aujourd'hui et demain. 100% français musical dans le prochain quart d'heure avec Gauvin Serre, Indochine puis Véronique Sanson sur ICI Isère.
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0: Comme je l'imagine, une petite merveille signée Véronique Sanson, chanson sortie sur son deuxième album studio, intitulé « De l'autre côté de mon rêve » et qui a été publié en 1972. Info pratique tout de suite avec Thomas Bortolato.
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2: Les bons plans et infos services toutes les heures sont avec Ici Isère. À Saint-Quentin-Falavier, des animations du 2 au 16 octobre se tiendront pour les jeunes du pillage. De nombreuses activités seront proposées aux jeunes pour se rencontrer entre eux, se divertir et évoluer ensemble. Par exemple, des matchs par équipe ou encore la découverte d'un métier. Cette découverte des métiers sera celle de la police du côté de Bourgoin-Jallieu. Vous retrouverez toutes les informations en ligne sur le site internet de la Maison des habitants de Saint-Quentin-Falavier. Des ateliers de réparation participative sont organisés ce samedi 3 octobre à Saint-Jean-de-Bournay. De 9h30 à midi, la Fabrique propose des ateliers de réparation participative pour vos petits appareils électroménagers encadrés par des bénévoles. Il est recommandé d'apporter le mode d'emploi et la télécommande de l'appareil dans la mesure du possible. Rendez-vous ce samedi à la Fabrique, c'est du côté de Saint-Jean-de-Bournay.
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0: Le groupe italien Mattia Bazar sur ICI Isère avec Solotou, le groupe qui est originaire de Gênes, en Ligurie, au bord de la Méditerranée. Le Flash Info, c'est à 15h dans une quinzaine de minutes. C'est juste ce qu'il nous faut pour écouter Téléphone, Teddy Swims, puis Jean-Jacques Goldman sur ICI Isère.
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2: À la Tour du Pin, la mairie se mobilise pour soutenir ses habitants. Elle relance son dispositif de financement de kit pour rouler au bioéthanol.
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2: Le club de rugby fauteuil de Grenoble a manifesté sur le campus de Saint-Martin-d'Air. Les joueurs ont occupé l'esplanade de la bibliothèque pour la transformer en terrain de handisport. Ils ne trouvent pas de lieu pour s'entraîner de nouveau.
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1: Merci d'être à l'écoute d'Ici, Isère. Belle journée à toutes et à tous. Il est 15h, voici le journal.
2: Des transports en commun interrompus à Marseille, plus de trams à Strasbourg, des lycées incendiés à Nantes et Bordeaux. Les blocages se poursuivent aujourd'hui et inquiètent en haut lieu. Une réunion de crise se tient en ce moment à Beauvau. Sébastien Lecornu demande à ses ministres de renoncer à leurs déplacements dans les prochains jours pour laisser les préfets gérer la situation. Et les étudiants rejoignent aujourd'hui le mouvement lycéen. 26 campus sont bloqués. Une grande journée de mobilisation est prévue mardi prochain, le 6 octobre. Les premières réaction aux mesures d'économie envisagées pour le budget 2027. Les députés socialistes ne voient aucune main tendue et dénoncent une provocation. Le gouvernement va-t-il devoir revoir sa copie? Parmi les pistes annoncées ce matin pour économiser 43 milliards d'euros, il y a une baisse du nombre de fonctionnaires d'État, le gel des allocations familiales et des APL et la fin des rémunérations excessives des dispositifs de soutien aux énergies renouvelables les plus anciens. Vous avez tous les détails sur ici.fr. Une amende de 7 500 euros contre le maire de Béziers, Robert Ménard. Voilà les réquisitions à la sortie de l'audience. Il fait part de son soulagement. L'élu avait refusé en 2023 de marier un couple franco-algérien dont l'homme faisait l'objet d'une obligation de quitter le territoire français. Des réquisitions en deçà de ce que prévoit la loi pour ce délit, à savoir 5 ans de prison. En foot, deuxième journée de la Ligue des champions féminines. Ce soir à 21h, le PSG reçoit le club belge de Louvain.
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1: Il pleut, on en a rêvé, enfin, ça fait du bien, on en profite, petites et moyennes averses depuis ce matin et ça va durer jusque cette nuit sur l'ensemble du département de l'Isère avec un ciel bas et gris, pas mal de nuages actuellement. Les températures sont douces, nous dit Météo France. Vous avez actuellement 15 degrés à Lens-en-Vercors, 16 à Lamure et au Bourdoisan, 17 degrés au Grand Lens, 18 à la Tour du Pin et Roussillon, 19 degrés à Vorep et Vinay et jusque 20 degrés à Grenoble. Demain, ça s'arrange, retour progressif du beau temps et on aura un beau week-end à la suite.
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0: A sky full of stars, ça veut dire un ciel plein d'étoiles en anglais. Une chanson du groupe de rock Coldplay sur ICI Isère. Merci d'être à l'écoute de votre radio locale. Bel après-midi à toutes et à tous en notre compagnie. Balade en pleine nature avec des pauses gourmandes. Voici un événement qui allie deux plaisirs. C'est la randonnée gourmande semi-nocturne de Moissieux sur Dolon entre Roussillon et la côte Saint-André ce samedi de 17h30 à 20h. Parcours de 9 km. Il reste quelques places que vous pouvez réserver sur le site internet Hello Asso. Trois artistes qui chantent en français, c'est ce qui nous attend dans la suite de notre sélection musicale avec dans l'ordre Johnny Hallyday, Amel Bent puis Julien Clerc sur ICI Isère.
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0: Julien Clerc avec Hélène sur Ici Isère. Et voici l'agenda pratique de votre radio locale.
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0: Bibli en folie, c'est un événement national avec de multiples déclinaisons locales. C'est organisé à partir de demain vendredi et jusque dimanche avec de nombreuses rencontres et animations. Ça se passe en bibliothèque, par exemple la médiathèque de Saint-Étienne de Saint-Jouard dans la plaine de Bièvre, notamment contes et histoires pour les enfants et les grands samedi de 9h30 à 10h. Rêve général, un concert-spectacle samedi toujours de 11h à 12h30. Il y a aussi une braderie des livres déclassés avec des BD et des CD à prix mini. C'est également samedi de 9h à 17h. Il y a aussi un spectacle jeune public et des séquences de théâtre d'improvisation. La maison du livre de Tigneux-Jamézieux dans les balcons du Dauphiné propose elle une rencontre littéraire demain vendredi avec les écrivains Florence Quentin puis Emmanuel Quentin. C'est à 15h et 19h dans le cadre du mois de l'imaginaire. Toutes ces animations sont gratuites.
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0: Nuit sauvage, un titre du groupe Les Avions sur Ici Isère, chanson sortie en 1985 et qui a été un échec avant de ressortir, de connaître le succès en 1986 après avoir été largement relayé cette fois par les radios. Daniel Balavoine à suivre dans moins de 3 minutes sur Ici Isère.
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0: Daniel Pesera. C'est le danseur sur glace médaillé olympique à Salt Lake City en 2002, mais c'est aussi un musicien. Depuis Charentonnais, il propose une musique folk et positive.
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1: Belle journée à toutes et à tous à l'écoute d'Ici Isère. Il est 16h, voici le journal.
2: Gérald Darmanin convoque en urgence les procureurs généraux. Le garde des Sceaux veut aborder avec eux la situation dans les lycées et souhaite, je cite, une réponse pénale ferme. Les blocages de lycées qui continuent et inquiètent donc les autorités. Les tensions sont de plus en plus fortes avec des heurts entre lycéens et forces de l'ordre, des incendies comme à Nantes ou encore à Bordeaux. 640 lycées sont concernés par ces blocages aujourd'hui. 30 universités le sont également. Le ministre de l'Éducation nationale, Édouard Geffray, va rencontrer les organisations représentatives des lycéens. Il sera l'invité du 20h de France de ce soir. C'est dans ce contexte de colère lycéenne et étudiante que le gouvernement a présenté son projet de budget 2027 avec 54 milliards d'euros d'économies à trouver, dont 43 milliards via des mesures nouvelles. Mise à contribution des retraités, gel d'allocation, baisse de la surtaxe des grandes entreprises. Voici les principales mesures que vous retrouvez en détail sur ici.fr. À partir d'aujourd'hui, 1er octobre, les cups et les culottes menstruelles sont en partie ou totalement remboursées pour les Françaises de moins de 26 ans et les plus précaires si elles sont achetées en pharmacie. Les candidats à la primaire socialiste se retrouvent ce soir pour un deuxième débat sur France Inter et France 2. Le vote aura lieu les 9 et 10 octobre pour le premier tour. Et puis le début du mois d'octobre rose, une campagne annuelle mondiale pour le dépistage du cancer du sein. En France, 61 000 nouveaux cas sont détectés chaque année, mais la recherche avance aussi à grands pas. Détecter tôt le cancer du sein se guérit dans 9 cas sur 10.
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1: De l'eau, enfin! Ça fait du bien. Ciel couvert, grisaille pour tous ce jeudi, avec des averses, petites et moyennes précipitations. Les températures sont douces. Actuellement, Météo France indique qu'il fait 15 degrés à Villard-de-Lans, 16 à Lamure et au Bourdoisan, 17 degrés à la Côte-Saint-André, 18 à Bourgoin-Jallieu et Vienne, 19 degrés à Voiron et Saint-Marcelin et jusque 20 degrés à Grenoble. Demain, le soleil va percer peu à peu les nuages. Il y aura peut-être encore quelques gouttes de pluie de ci, de là et on aura un beau week-end derrière la suite.
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0: Ici Isère avec l'autre Finistère, un tube du groupe Les Innocents. Bel après-midi à l'écoute de votre radio locale. À suivre dans moins de 3 minutes notre chronique patrimoine. Ce jeudi, on va se demander pourquoi les aiguilles rocheuses qui surplombent Saint-Nizier-du-Moucherotte sont nommées les Trois Pucelles. Réponse juste après Estelle sur Ici Isère.
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2: On va pouvoir se lancer dans l'explication du jour. Alors, il est encore question de nature, puisque chaque matin, on parle patrimoine, hein, entre autres, avec notre chronique Tout s'explique et avec vous, de l'architecture à l'histoire en passant par les nouvelles technologies. Mais aujourd'hui, on se demande pourquoi les aiguilles rocheuses qui surplombent Saint-Nizier-du-Moucherotte sont nommées les Trois Pucelles.
3: Et c'est encore un mystère aujourd'hui, oh là là. Mais on va explorer diverses légendes qui leur sont attachées, et puis on choisira celles qu'on préfère.
2: C'est génial, ça.
3: Voilà. Pour commencer, les Trois Pucelles ne se sont pas toujours appelées ainsi. Elles ont porté le nom de Dents de Gargantua, appellation qu'on retrouve aussi ailleurs en France pour diverses formations rocheuses. Elles ont été aussi désignées comme les roches de Proupena, qui voulait dire beaucoup de peine. Il faut savoir que chacune de ces aiguilles rocheuses a un nom personnel. On a le couteau, la dent de Gérard, la grande pucelle et la pucelle de Saint-Nizier.
2: Mais là, ça fait quatre.
3: Oui, bonne remarque. Effectivement,
2: il
3: y en a quatre. Voilà. Mais en fait, parce qu'on les voit pas bien sur la plupart des points de vue, selon d'où vous les regardez, souvent on en voit que deux ou trois, parce que l'une d'entre elles, en fait, est un peu cachée entre les autres. Laurence Druon, conteuse et membre du collectif d'artistes 1 € ne fait pas le printemps, nous présente les fameuses légendes à l'origine du nom, les Trois Pucelles.
4: La première, ce sont trois jeunes filles à Saint-Nizier qui sont poursuivies par des hommes mal intentionnés.

0: mentionné. Alors elle prie le saint local qui est Saint Nizier et lui il échange en pierre pour les protéger et il ouvre aussi la terre pour enfouir les méchants agresseurs. Donc une sorte de MeToo du Moyen-Âge. Voilà, une autre légende autour du sire de Nave. Il y aurait eu un seigneur qui aurait eu un château fort à Saint-Nizier qui dominait comme ça au-dessus de Grenoble. Bon, on n'en trouve aucune trace aujourd'hui. Bon, mais c'est purement une légende. Et il avait 4 filles. Et à un moment donné, les Sarrasins envahissent la plaine du Grésivaudan, Grenoble, montent à Saint-Nizier et attaquent le château fort. Et il s'enfuit avec les 4 jeunes filles. Heureusement, Charlemagne envoie son armée pour donner la chasse aux envahisseurs. Et à la tête de l'armée Charlemagne, c'est son neveu Roland, donc le preux chevalier qu'on connaît tous et toutes. Les Sarrasins sont absolument épouvantés quand ils voient l'armée de Roland. Ils s'enfuient. Et c'est comme ça que Roland récupère les 4 jeunes filles.
1: Donc il va les chercher. Les 3 aînés montent sur un cheval blanc qu'il leur fait donner. Il prend la plus jeune en coupe sur son propre cheval. Les jeunes femmes tombent amoureuses de lui. Mais Roland, lui, il est fidèle. Il veut rien lâcher. Il retrouve avec sa femme. Donc les 4 pucelles remontent à Saint-Nizier, tombent dans le chagrin, pleurent pendant des mois, des années. À force de pleurer, elles finissent par se dessécher et se transformer en pierre. Les aiguilles rocheuses pourraient donc bien représenter des jeunes femmes recouvertes par un long voile. La légende locale raconte que lors des chaudes soirées d'été, les Saint-Nizards peuvent entendre dans le vent comme des lamentations qui disent « Roland, Roland !»
2: Ça fait peur, le truc.
1: Je le fais bien, non ?
2: Bah ouais, vous le faites vachement bien.
1: Mais Laurence Druon, qui vit à Saint-Nizier, m'a assuré qu'elle n'avait jamais rien entendu.
2: Mais ça ne veut pas dire que c'est pas vrai, du coup.
1: Non, et non.
2: Ah oui ?
1: Parmi les anecdotes véridiques, cette fois attachées à ce site, les 3 pucelles ont servi de support de hampe pour l'énorme drapeau français attaché par les maquisards du Vercors en juin 1944, après le débarquement en Normandie. C'était la proclamation de la République dans le Vercors, un geste audacieux qui mènera malheureusement à une féroce répression par l'armée nazie.
2: Un peu moins tragique aussi, une représentation de Lucky Luke a trôné pendant plusieurs mois sur les 3 pucelles, il y a 40 ans avant d'être enlevé par les gendarmes et de réapparaître en face en Chartreuse. Je m'arrête là, on regarde le suspense, ouais. C'est l'histoire que vous allez nous raconter demain, Alexandre.
1: Et elle est belle, celle-là.
2: Bon, voilà. Bah, parfait, on attend ça avec impatience. Merci Alexandre.
1: Merci à vous.
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0: C'est Planant, c'est le groupe britannique Portishead sur ICI Isère avec Glory Box. L'heure est venue pour moi de vous saluer bien bas et de vous dire à demain, mais restez avec nous, Christophe Chardon vous accompagne jusqu'en fin d'après-midi. Vous le retrouvez dans une dizaine de minutes, ce sera le temps d'écouter Laurent Voulzy, puis Jennifer, juste après une page de réclame.
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0: L'après-midi sur Ici Isère, on s'amuse d'être ici avec Serge Papagali et Mathieu Montel.
1: Bonjour Serge.
2: Bonjour Mathieu.
3: Tu es de l'Isère si tu sais que...
2: Eh bien mon cher Mathieu, aujourd'hui un peu d'autopromotion.
1: Bon, vous avez raison.
2: Ah, qu'est-ce qu'on va gêner?
1: Bah, bien sûr.
2: Qui c'est qui m'emmerde ici? Personne.
1: Personne, bon. Personne n'oserait.
2: Qui c'est qui cherche la marave, là?
1: Non. Bon, laissez nos chats tranquilles.
2: S'il y a bien une chose que les Isérois et les autres doivent savoir en ce début d'octobre, c'est que la tournée de mon nouveau spectacle en scène démarre dans toute la région et ailleurs, bien évidemment. Hein. Mais, je serai bien sûr beaucoup dans ce département cher.
1: Ça nous fait plaisir.
2: Cher à mon cœur, l'Isère, et non pas Isère, à mon cœur, le cher. J'ai marqué ça.
1: Ça fait voyager.
2: Ça fait voyager, et puis ça fait toujours gagner 10 secondes. Voilà. La vie, c'est cool, bien sûr, et le titre cool, C-O-O-L, jeu de mots. C'est la vie, c'est cool pour tous, quel que soit son âge. Hein, mm-hmm. Faut savoir ça, moi. C'est donc ce que je vais bientôt souhaiter à toutes celles et à tous ceux qui nous écoutent, que leur vie soit cool, que ta vie soit cool, même si on sait que globalement, la vie n'est pas un conte de fées. Vous savez ça. Non. Peut-être que vous, vous avez une vie parfaite.
1: Non, j'en suis content, mais parfaite, j'irai pas jusque-là.
2: Hein. Vous avez raison d'être content, c'est très bien. Bon, bref. C'est vrai, dans la vraie vie, quand Cendrillon perd sa chaussure à minuit, c'est qu'elle est bourrée, en fait.
1: C'est ça.
2: Vous voyez, c'est moins, enfin, c'est plus. Voilà,
1: quand elle se bat avec la citrouille, oui.
2: Enfin, vous comprenez. Voilà. À bientôt donc, dans toute l'Isère, le Dauphiné et ailleurs. On en parlera plus tard, bien sûr. En tout cas, c'est une chose à savoir. Il faut le savoir.
1: Mais oui.
2: Nous, heureusement que nous, on y sait, parce que, bien sûr, on est d'où?
1: On est d'ici.
2: Isère, bien évidemment. Mais à partir de maintenant, il faut absolument que...
1: C'est important.
2: Virgule, tout bon Isérois sache ça.
1: Oui, oh là exactement.
2: Là. On a changé.
1: Mais vous n'avez changé, mais si vous ne savez pas ça, vous ne pouvez pas être un bon Isérois.
2: La marave.
1: Ah oui, tout à fait. Donc, préservez-vous. Merci Serge, à demain.
2: Je vous en prie, à demain.
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0: La reprise de Dalida par Jennifer, sympa, je trouve. Hein. Mourir sur scène, sur Ici Isère.
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0: 1er octobre, ça y est, la saison, on va dire, des festivals se lance, hein, et des belles soirées au théâtre. Tout à l'heure, à 17h10, on parlera de ce festival qui est maintenant bien connu, de tous les Voironnais surtout, mais un peu plus que les Voironnais. C'est le festival de théâtre amateur Les Tréteaux de Voiron. On en parlera avec Dominique Barouabon. Ce sera à 17h10. Avant cela, on aura l'humour en tube avec Michel Bernier et Sophia Bellabès à 16h50. Et puis hier, j'invitais dans le camp de base le bureau des guides de Grenoble, ils ont beaucoup d'actualité. On en parlera également. On vous fera un petit résumé d'ici quelques minutes.
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0: Bon, quand il pleut, on a plus de bouchons. Et cela se confirme ce soir sur mes tableaux de circulation pour entrer dans Grenoble. Par exemple, quand vous venez de Crolles, vous avez 2 à 3 minutes de fort ralentissement en bout d'A41. Et ensuite, quand vous prenez la rocade sud, là aussi, beaucoup de monde ce soir sur toute la longueur de la rocade dans le sens Chambéry-Grenoble. Vous avez un petit peu de monde entre le pont de Claix et Vizille. Le bouchon ralentissement ce soir est de 5 minutes. J'espère qu'il ne grossira pas trop. Du monde sur la rocade dans le sens Grenoble-Chambéry cette fois-ci. Du carrefour du Rondeau jusqu'à la sortie Saint-Martin-d'Hères, vous avez 10 à 12 minutes de fort ralentissement. Voilà pour l'agglo grenobloise, l'Y grenoblois, avec du monde un petit peu partout. C'est vrai ce soir, en tout cas un peu plus que ce que l'on a connu ces derniers jours. Vous rentrez dans Lyon à hauteur de Bron avec un fort ralentissement également dans le sens Bourgoin-Jallieu-Lyon de 6 minutes à patienter avant de rejoindre la capitale des Gaules. Enfin sur Vienne, les 4 entrées de la ville sont bien chargées, notamment le nord et le sud, avec une bonne dizaine de minutes sur les boulevards du Rhône-Nord et boulevards du Rhône-Sud pour rentrer dans l'hypercentre.
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0: Faut que tu m'aimes, le titre qui vous a fait découvrir Stilto dans un instant, la Lyonnaise. Et puis Seal avec Kiss from Roses. Ça, c'est un bon et un vieux souvenir qu'on vous sert sur un plateau. Merci en tout cas d'être avec nous. On jouera également à 17h40 tout à l'heure. J'aurai de belles invitations à vous offrir.

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1: Il faut que tu m'aimes avec Stilto sur ici Isère. J'ai les Cure et les Bee Gees. Tiens, un beau plateau que je vous propose dans un instant. Avant cela, on va revenir sur le camp de base d'hier, l'émission qui parle de nos montagnes.
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1: Et qui parle de sport, bien sûr, de montagne, de randonnée, et j'en passe. On a un bureau des guides à Grenoble, vous le saviez. J'étais avec Mathieu Galeb hier, président du bureau des guides de Grenoble. Beaucoup d'actualités concernent les guides grenoblois. Vous les retrouverez d'ailleurs, entre autres, aux rencontres ciné-montagne. Dès le 13 octobre, ça se passe au Palais des Sports de Grenoble, mais aussi au Piolet d'Or. C'est absolument magique. Les Piolets d'Or qui, cette année, fin octobre, auront lieu chez nous, du côté de Saint-Christophe-en-Oisans.
4: Cette année, le but, c'était de faire revivre un peu la vallée du Vénéon, hein, suite à l'accident de la Bérarde qui a eu lieu il y a 2 ans. Donc, de montrer aux gens qu'on peut y retourner, que c'est toujours aussi beau et que ça vaut le coup. Et donc, les Piolets d'Or ont été organisés. Donc, les Piolets d'Or, c'est le ballon d'or
1: du football.
4: De l'alpinisme. Voilà. Donc, pour nous, c'est le ballon d'or. Donc, c'est les meilleures réalisations alpines, en fait, en montagne.
1: Donc, il y aura du beau monde. Vous me certifiez qu'il y aura du très beau monde.
4: De tout le haut niveau de l'alpinisme. Le gratin sera là. Et du coup, il y aura 3 jours du 18 au 20 à Bourdoisans, avec des films, des rencontres. Et ensuite, les Piolets d'Or dans près de la Bérarde. Donc, c'est même pas à Saint-Christophe, c'est un peu plus proche de la Bérarde.
1: Entre Saint-Christophe et la Bérarde.
4: Près des étages. Et où il y aura la cérémonie le 23 octobre des Piolets d'Or. Quoi. Donc,
1: On en reparlera parce que c'est un bel événement, hein.
4: Oui, c'est mondial et ça vaut le coup de
1: très bel événement. Les alpinistes aussi, du monde entier vont, pour ceux qui ne connaissent pas, découvrir notre beau coin dans le département. Et puis alors Grimprose, je sais que vous donnez un petit coup de main à une association grenobloise qui s'appelle Des Sommets pour Rebondir et qui vient en aide aux femmes atteintes d'un cancer du sein ou en rémission. Et ça tombe bien, octobre rose, c'est le mois de lutte contre le cancer du sein. Vous les accompagnez pour Grimprose dans une salle d'escalade de Grenoble, et c'est ce samedi.
4: Voilà, ce samedi 3 octobre, du coup, c'est la 4e édition, et on les aide à organiser cet événement pour avoir un peu des bénéfices pour l'association, et puis pour faire un événement festif, en fait, autour de la grimpe. Donc c'est un événement, c'est de l'escalade, mais c'est aussi déguisé, c'est aussi festif, et donc c'est ce samedi à Espace Vertical 3.
1: Ouais.
4: Donc merci à Espace Vertical aussi qui nous met à disposition sa salle.
1: C'est une partie des guides du bureau des guides de Grenoble qui viennent donner un petit coup de main.
4: Alors les gens sont censés être autonomes, donc ils viennent en cordée. C'est une cordée qui est inscrite en fait, et c'est elle qui va participer au challenge. Et nous on est là aussi pour aider à la sécurité, pour vérifier, parce que comme ça reste un peu festif, les gens peuvent s'emballer. Donc nous on est là un peu pour vérifier que tout se passe bien.
1: Est-ce que le nœud 8 a bien été fait? Oui,
4: voilà,
1: c'est bon.
4: Exactement.
1: Voilà. Il est bien serré. Très bien, parfait, on peut y aller.
4: Mes mecs sont bien motivés pour venir à Grimprose, mais ils sont moins motivés pour la grimpe, donc il faut un peu surveiller quand même. Quoi.
1: D'accord, tous les bénéfices pour l'association Des Sommets pour Rebondir. Mathieu Galeb qui était avec moi, c'était hier dans le camp de base. Il y en a un nouveau qui arrive à 18h10 tout à l'heure. On va parler du trail du Buis, une épreuve historique, 21 km, une course exigeante. Jean-Pascal Guéramant sera à mes côtés tout à l'heure à 18h10.
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1: Tiens, je vous fais écouter quelques accords. C'est bon, c'est reconnu? En quelques secondes? Oui. Voici les Cure et Boys Don't Cry.

0: Howdy Peasy on Love et le son Bee Gees sur Ici Isère. Je vous propose de revenir dans moins de 45 secondes avec l'humour en tube et Fred Ballard. Les invités ce soir s'appellent Michel Bernier et Sophia Bellabès.
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0: Ah, pour la bonne humeur, j'ai tout ce qu'il vous faut. Voici Fred Ballard, elle vous présente tous les jours l'humour en tube. Elle va piocher comme cela des extraits d'humoristes. Aujourd'hui, on a droit à Michel Bernier, je vous le disais, et Sophia Bellabès.
6: Respirez, ne respirez plus.
7: Ah oui, c'est un refrain que les femmes ne retrouvent pas avec un bonheur infini. C'est le refrain de la mammo de dépistage. Un incontournable qui sauve des vies et qui régale les radiologues spécialisés.
8: 100 nichons par jour, il se fait le mammologue. Des petits, des gros, des vrais, des faux. Dès qu'ils sont contents de prendre l'air. Dès qu'ils sont heureux de voir enfin un mec. Me voilà donc dans une des 5 cabines, genre vestiaire de piscine. Debout dans un demi-mètre carré, les seins à l'air, grelottante, à attendre que les nichons qui me précèdent soient libérés.
7: Alors c'est vrai que c'est pas le moment le plus glorieux de la vie des femmes, hein. Michel Bernier n'échappe pas à la règle. On ne bombe pas le torse en général dans la cabine, alors qu'on devrait être fier de nos poitrines, qu'elles soient généreuses ou pas. Quoique trop généreuse, Sophia Bellabès a quand même quelques réserves.
9: Je crois que le sport, en fait, je crois que c'est dur pour moi parce que j'ai une forte poitrine. Je sais pas s'il y a des femmes ici qui connaissent ce concept. Dès que tu cours, t'es à deux doigts de te faire gifler par ton ince. Et c'est fou parce que tout le monde pense que c'est un avantage dans la vie. Mais tu sais ce que c'est, toi, que toute ta vie, tu devras creuser 2-3 à la plage pour pouvoir t'allonger sur le ventre.
7: Voilà, bah maintenant, tout le monde sait que les trous sur la plage l'été ne sont pas toujours creusés par des enfants pour faire des pâtés. Ils ont une vraie utilité pour les nénés. C'est comme Octobre Rose. Respirez, ne respirez plus. Mais riez, hein, malgré tout, et le plus souvent possible.
0: Merci beaucoup, Fred Ballard. Et oui, on est le 1er octobre. On entre dans le mois donc de lutte contre le cancer du sein, Octobre Rose, avec... Vous allez vous renseigner beaucoup d'événements tout autour de ce mois d'octobre et de ce octobre rose. Bonjour, pardon, merci Céline Dion, la voici. Et puis le Tam Tam signé Michel Polnareff arrive pour rejoindre 17h.
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0: C'est Michel Polnareff, c'est Tam Tam sur Ici Isère.
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0: Première radio sur l'actualité en Isère, il est 17h. Allez, on fait le point sur cette actualité avec vous, Laurent Gallier.
2: Actualité essentiellement dans et autour des lycées, avec des blocages de lycées quasiment généralisés aujourd'hui dans le département. Des blocages ont été signalés avec ou sans incident à Vienne, Roussillon, Voiron, La Tour du Pin, Bourgoin-Jallieu, Lamure, Villarbonneau, Visil, Pont-de-Chéruy, la Côte-Saint-André, Saint-Marcellin. Situation très tendue ce matin, particulièrement en Orisère, à Villefontaine et l'île d'Abo. Embrasement quasi général aussi dans la métropole de Grenoble, à Saint-Martin-des-Rechirolles, Cessiné-Parisais, jusqu'au lycée Champollion, en centre-ville de Grenoble. Rebelote encore ce matin également entre jeunes et forces de l'ordre autour du lycée Mounier de Grenoble, le premier qui s'est mobilisé dans notre département. Emma Julie.
3: Le même scénario se répète toute la matinée. Les adolescents bloquent la route, entonnent la Marseillaise. Certains lancent des projectiles et des mortiers d'artifice sur les forces de l'ordre. Plus de 40 policiers et gendarmes repoussent la foule avec des gaz lacrymogènes. Un dispositif de maintien de l'ordre démesuré, selon Anaïs, une lycéenne.
4: C'est pas bien cassé, mais je pense que c'est le seul moyen pour que les gens ils comprennent ce qu'on veut faire passer comme message. Qu'ils comprennent et qu'ils voient qu'on est vraiment énervé ou quoi que ce soit. Les mortiers, en gros, je pense que c'est juste pour repousser la police.
3: À l'inverse, Myriam et Chloé, toutes deux en terminale, ne cautionnent pas cette violence.
5: Nous, on est là pour manifester, pour revendiquer nos droits, et j'espère que ça va marcher. On est vraiment beaucoup dans les classes,
4: ah ouais.
5: C'est pas possible de se concentrer, à part en demi-groupe, c'est vraiment insoutenable. On peut pas tolérer en fait.
6: C'est pas isolé, des fois quand il pleut il y a de l'eau dans le lycée, enfin c'est vraiment n'importe quoi.
3: Nadia, une habitante du quartier, slalom entre les poubelles brûlées pour remonter la rue. Elle interpelle les adolescents.
7: J'essaie en fait de les raisonner un peu quand même. Moi aussi j'ai été étudiante, j'ai manifesté, mais de cette manière là jamais. Je peux comprendre leurs revendications, je peux comprendre leurs souffrances. Je sais pas si c'est comme ça qu'ils vont y arriver.
3: En Isère ce matin, il y a eu 25 interpellations en marge des mobilisations selon la préfecture.
2: Une révolte que les enseignants de ces jeunes disent souvent comprendre. Bertrand est professeur de mathématiques au lycée Mounier à Grenoble, face à des élèves qu'il estime qu'on abandonne.
8: La classe politique s'en fiche complètement en fait des jeunes dans les banlieues. Ça fait 30 ans qu'on s'en fiche. Elle ne s'occupe pas justement de trouver un projet pour l'ensemble qui fasse du lien avec les banlieues et puis les autres. Quoi. Et il ne s'est jamais rien passé parce que de toute façon, c'est des jeunes qui ne vont pas voter. Donc ça n'intéresse pas les partis politiques. Et donc on les laisse. Donc forcément, ils s'expriment de cette manière. Cette manière de réprimer dès qu'on essaye d'exprimer quelque chose, c'est aujourd'hui quelque chose qui est délicat à comprendre. Donc après, c'est pas les forces de l'ordre qui sont, même si elles sont prises à partie, ça vient plutôt justement des directives qui leur sont données. Et ça, c'est délicat à comprendre.
2: Bertrand, enseignant au lycée Mounier de Grenoble et professeur du lycée Loiselet à Bourgoin-Jallieu, ont publié quant à eux un communiqué pour apporter leur soutien aux revendications des élèves sans pour autant cautionner l'usage de la violence. Revendications des élèves pour de meilleures conditions de travail et d'enseignement, pour demander une baisse des effectifs et également l'abrogation de Parcoursup. À mi-journée, 25 personnes, on l'a dit, avaient été interpellées dans le département, entre autres conséquences de ces heures. Il y a eu aussi des difficultés de circulation pour raison de sécurité. Les transports en commun ont été carrément stoppé dans l'agglomération grenobloise, détourné parfois sur les secteurs Grésivaudan, Voironnais, Capi et Vienne-Condrieu. Des écoles primaires et des crèches ont été confinées à proximité des affrontements entre jeunes et forces de l'ordre à l'île d'Abo par exemple. Et puis Échirol annule son marché de demain en centre-ville, trop proche du lycée Marie Curie. À l'issue d'une réunion interministérielle de crise, le gouvernement a estimé de son côté que le mouvement a basculé vers des violences urbaines, fustigeant une manœuvre organisée par LFI et l'ultra-gauche. Il verse dans le complotisme, répondent les insoumis. Le ministre de l'Éducation nationale, Édouard Geffray, va rencontrer les organisations représentatives des lycéens, selon l'entourage du Premier ministre, sans précision pour l'instant sur la date et l'heure de ces rencontres. Et le temps a tourné à la pluie cet après-midi, Christophe.
0: Oui, comme annoncé d'ailleurs. Hein,
2: un peu plus franchement cet après-midi, ouais.
0: Ouais, alors ça reste quand même...
2: C'est pas le déluge.
0: C'est pas violent, c'est pas le déluge.
2: Ça fait du bien au jardin.
0: Oui, effectivement, c'était prévu par Météo France. On revient demain à une journée un peu plus éclaircie, avec des éclaircies. On aurait encore quelques gouttes de pluie, mais ce serait sur le sud du département, sur l'Oisans. Mais on revient à de belles éclaircies demain, avec encore quelques nuages, certes, et des températures très agréables. En entre 20 et 23 degrés attendus en plaine. Par exemple, une vingtaine de degrés à la côte Saint-André, 21 à la Tour du Pin, 22 degrés à Vienne, 23 degrés attendus pour Grenoble, une vingtaine de degrés à Tesse-en-Beldonne, on est à 600 mètres d'altitude, ou encore 19 degrés sur le plateau Matézin et 17 degrés sur le plateau du Vercors à Villard-de-Lans.

0: Les deux fils, Phil Collins, Philippe Bailey, Easy Lover sur Ici Isère.
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0: Alors on va parler de théâtre dans un instant, puisqu'on ouvre la page de spectacle. Je vous donnerai tout un tas d'idées de sortie aux alentours de 17h20, 17h25. Et puis dans un instant, nous allons du côté de Voiron Pourquoi, du 6 au 13 octobre. Ça se précise, le 6. Le festival de théâtre amateur, très beau festival, l'un des plus beaux en France. Quasiment.

0: C'est bien, Boulevard Désert, franchement, c'est pas si facile. C'est le nouveau titre de Boulevard Désert. Il est 17h passé de 14 minutes. Allez, on ouvre la page de spectacle. Il arrive hein, du 6 au 13 octobre, c'est très bientôt, c'est le festival des Tréteaux de Voiron, théâtre amateur. Des films, beaucoup de pièces de théâtre. Décidément, Dominique Barboyon, bonjour.
1: Bonsoir à tous.
0: Bonsoir. Je me ressaisis, c'est promis.
1: Oui. Vous faites des films, en fait.
0: Vous attendez, c'est beau ça, 2800 spectateurs attendus. C'est pendant 8 jours, il y a 13 compagnies, il y a 15 spectacles. Je regarde, il y a quand même beaucoup de sourires sur ces spectacles. Il y a des comédies sociales aussi, qui vont nous faire réfléchir, nous faire penser. Il y a du burlesque, il y a de la satire, c'est bien la satire dans le théâtre.
1: Ah oui, c'est un des maîtres mots du théâtre, c'est d'être satirique. Parce que le théâtre n'est pas censé représenter ce qui existe, mais ce qui pourrait être.
0: Oui, ça c'est beau ce que vous venez de dire. Comment ça marche le Festival des Tréteaux de Voiron?
1: Ah, le Festival des Tréteaux de Voiron, il va fêter ses 23 ans cette année. Voilà, on est un petit peu majeur maintenant, disons. Il y a une quinzaine de bénévoles qui s'acharnent et qui sont passionnés par le théâtre. Et c'est une aventure de tous les jours de l'année, puisque dès le lendemain du festival de la semaine prochaine, on va attaquer le festival 2027.
0: Et il faut repérer, alors les compagnies, certaines sont iséroises, d'autres viennent de Paris, de toute la France.
1: Oui, la recherche de spectacles est, on va dire, nationale. Donc on a beaucoup de compagnies iséroises cette année, c'est pas une obligation, c'est simplement parce qu'on a trouvé de très belles pièces dans notre département cette année.
0: Oui, on parle d'une ou deux pièces, lesquelles voudriez-vous mettre en avant par exemple?
1: Allez, c'est difficile hein, cet exercice. Hein, il y a 8 pièces et vous me demandez d'en mettre 2 en avant. Je vais mettre en avant Belle de Nuit puisque c'est une pièce qui va nous parler de l'époque de la prostitution à Grenoble et du procès qui s'était appelé les filles de Grenoble.
0: Hein. Voilà. On est quoi dans les années 70?
1: Oui, à peu près par là. Oui, il me semble bien. Après, on a une tragicomédie sociale, alors le mot fait un peu pompeux, mais on va nous expliquer jusqu'où, dans une entreprise, on peut mettre à mal la psychologie des employés.
0: Vaste question.
1: Voilà, mais c'est un... Et ce sont des... Je l'ai mis en avant parce que c'est une compagnie qui nous vient de Paris, avec très belle scénographie.
0: Ouais. On est sur du théâtre amateur qui se rapproche du professionnel. Soyons honnêtes, disons-le. Bon, amateur, c'est de très bon niveau.
1: Amateur, ça veut dire l'amour de ce qu'on fait, donc on peut le faire bien si on veut, voilà. Mais c'est vrai que l'ADN du festival, c'est de mettre en avant des compagnies de théâtre amateur. Cette année, on a reçu plus de 50 candidatures, on a été obligé de n'en choisir que 8.
0: Vous commencez à être connu en France, hein.
1: Pas mal, oui. Je dois reconnaître que oui. Je pense qu'on fait partie des 10 festivals les plus importants en France dans notre fédération de théâtre amateur.
0: Ben oui, avec 8 jours, 2800 spectateurs, ça fait du monde tous les jours. Ça se passe à la salle des fêtes de Voiron.
1: Oui, qu'on transforme entièrement en théâtre. C'est un cube au départ, tout vide, et on en fait un véritable théâtre.
0: Les enfants, les ados, les parents ont des paillettes quand ils ressortent à chaque fois de ces spectacles.
1: Bah oui, notamment les 1000 scolaires qu'on attend cette année au festival, il est évident que quand ils sortent, ils disent presque tous merci beaucoup, ils sortent avec le sourire, et on est très heureux.
0: C'est un beau festival, effectivement. Vous avez aussi du hors les murs, à expliquer ce qu'est le hors les murs, et puis où cela va se passer, alors brièvement, mais on sort de Voiron.
1: Voilà, on sort de Voiron, on est aussi à Voiron. Le hors les murs, en fait, c'est une évolution du festival qui a voulu absolument s'ouvrir aux personnes qui n'ont pas accès au théâtre, soit pour des raisons financières, soit pour des raisons de difficultés de déplacement. Donc, pour aller proposer du théâtre à ces populations, il a fallu sortir de la salle des fêtes. Et on a choisi 2 axes principaux. Le premier, on va chez eux. Donc on va dans des écoles maternelles, on va dans des EHPAD, on va dans des maisons de retraite.
0: C'est génial, c'est bien d'aller dans les EHPAD.
1: On va au CHU de Voiron pour la deuxième année avec des spectacles en hospitalisation de jour. On va donner du rire et du bonheur aux patients. Et le deuxième axe, c'est l'entièreté de la gratuité des spectacles.
0: Ça, c'est une bonne nouvelle et une belle surprise.
1: Pour le hors les murs.
0: Première date, ça se passe le 7.
1: Première date, c'est le 7 octobre.
0: Veille, alors les merveilles en 2 mots, hein, les mères, les mamans, veille. Ce sera le 7 octobre, mercredi, ça se passe à 20h, salle des fêtes. C'est le premier des rendez-vous. Et puis vous avez parfois 2 pièces le même jour.
1: Oui, Voilà, après du jeudi au samedi, nous avons deux pièces par jour. Et on terminera la semaine avec une pièce le dimanche à 17h. Pour ceux qui ne peuvent pas ou n'aiment pas sortir le soir, par exemple.
0: Oui, ça. Bon, le dimanche, en général, c'est bien 17h.
1: Mmh, tout à fait.
0: C'est comme ça, on rentre à la maison et on se prépare pour la semaine.
1: Voilà, on est motivé pour la semaine suivante.
0: Allez faire votre petit marché, comme je le dis très régulièrement sur le net. Vous allez les tréteaux de Voiron, le festival 23e édition. C'est vraiment très, très chouette. Ça revient chaque année. On vous souhaite plein de succès. Et on remercie tous les bénévoles de la SOS, et vous êtes nombreux qui chaque année se démènent pour trouver comme ça les petites pépites, les compagnies, aller regarder peut-être et proposer le meilleur ensuite pour le festival des Tréteaux de Voiron.
1: Voilà, ça va me donner l'occasion de remercier les 15 bénévoles qui agissent avec moi. On va pas dire qu'on travaille parce que ce n'est pas du travail, c'est de la passion et du plaisir, mais je les remercie encore une fois.
0: Merci beaucoup à vous Dominique et à bientôt l'année prochaine.
1: Bientôt déjà la semaine prochaine.
0: Oui, c'est du 6 au 13 octobre et c'est le festival des Tréteaux de Voiron, festival de théâtre amateur. Dans un instant, je vous donne beaucoup d'idées de sortie parce qu'on a de belles choses. Début octobre arrive beaucoup de spectacles. Il y a eu la trêve entre juin, juillet, août, septembre et puis là ça y est, c'est reparti.
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0: Le groupe Opus hein, sur ICI Isère. Ce sera dans quelques minutes, je vous offrirai des places pour aller voir Bérangère Krief au summum de Grenoble. L'humoriste arrivera ce vendredi 9 octobre avec son tout nouveau spectacle qui s'appelle Sex Oui. Dans un instant aussi, l'actualité musicale signée Émilie Mazoyer. Et puis, je vous donne de très belles sorties dans le département après la pause.
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0: Du théâtre pour débuter à Montferrat. C'est bien également de parler de sorties hors des grosses agglomérations. Ce samedi 3 octobre, allez découvrir le spectacle La fille de joie et le bourgeois. Un univers envoûtant, une rencontre imaginaire entre ces deux grandes légendes que sont Édith Piaf et Jacques Brel. Le tout autour d'une guitare. Sandra Avenier, Thierry Gracier de Saint-Louis sont accompagnés par Eric Francavilla dans un spectacle qu'ils ont conçu, mis en scène et qu'ils interprètent. Rendez-vous donc ce samedi, cela se passe à la salle des fêtes de Montferrat. Quelques belles dates également de sortie à noter avec les présentations de saison qui ont lieu un petit peu partout en ce moment, en Isère. Le 13 novembre, Anne Romanoff sera au théâtre Jean Villard de Bourgoin-Jallieu. Son nouveau spectacle s'intitule L'âge libre.
13: Vogue, ça vient du verbe evêque qui veut dire se réveiller. Et les vogue, c'est des jeunes, ils sont réveillés et ils surveillent tout qu'est-ce qu'on dit pour pas qu'avec notre langage, on discrimine encore plus ceux qui souffriraient déjà de discrimination. Et pour ça, ils sont prêts à discriminer ceux qui discrimineraient les discriminés.
0: L'âge libre, une nouvelle occasion pour l'humoriste de camper quelques personnages, dont une complotiste, une formatrice ou encore une serveuse de café. Le tout pour commenter à sa façon, bien sûr, le monde d'aujourd'hui. Anne Romanoff, le 13 novembre, c'est à Bourgoin-Jallieu, au théâtre Jean Villard. Ils ont plus de 40 ans de scène imaginée. Maxime Merlandi, Jean-Philippe Guisani incarnent aujourd'hui l'essence du chant corse. Leur duo s'appelle Fiuminal. Les deux artistes ont déjà collaboré avec Placido Domingo, Roberto Alagna. Fiuminal vous propose un chant puissant, intime. Il y a de belles harmonies, bien sûr, parce que c'est du chant corse, et de belles vibrations. Vous allez les retrouver à la Tour du Pin, église Notre-Dame de l'Assomption, à 20h30, ce jeudi 1er octobre. Allez applaudir Fiuminal. Et puis, pour finir, une idée originale, je vous emmène à Villette-Danton, où un escape game dans le monde de Jules Verne est organisé ce vendredi 2 octobre. Une légende raconte que Jules Verne a caché un précieux trésor dans la commune. La quête commence là où tous les indices convergent, c'est la bibliothèque Georges Bazin, pour une immersion totale dans l'univers du voyage et de l'écrivain. Si vous désirez participer à cette belle aventure, vous avez rendez-vous ce vendredi 2 octobre à 19h et 20h30 à la bibliothèque de Villette-Danton.
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0: Ce jeudi, en fin d'après-midi, vous êtes un peu nombreux à circuler, c'est vrai, sur Grenoble et agglomération. Je vais faire un point. Tout le détail arrive dans un instant. On prend le temps de prendre un peu de douceur avec Billy Paul et son célèbre Me and Mrs. Jones sur ICI Isère. Écoutez.

0: Billy Paul sur Ici Isère. On va écouter Sauvez-moi et Jeanne Masse, tiens, dans un instant, ne bougez pas.
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0: Ouais, avec la pluie, avec les soucis de tram, hein, transport en commun sur Grenoble aujourd'hui. Vous êtes nombreux à circuler ce soir. Si vous arrivez de Crolles à hauteur de Montbonneau, du Près de l'Eau, vous avez 5 minutes de fort ralentissement pour rejoindre ensuite le centre de Grenoble. Soit vous prenez la rocade sud et là vous avez une rocade dans le sens Chambéry-Grenoble bien chargée, bien embouteillée ce soir. Soit vous prenez l'avenue de Verdun et là c'est 11 minutes de fort ralentissement. Tout le secteur de l'île verte est bien chargé également ce soir, soyez prudents. La rocade sud dans le sens cette fois-ci Grenoble-Chambéry, du carrefour du Rondeau jusqu'à la sortie Saint-Martin-d'Air. Vous êtes nombreux à circuler et cela fait beaucoup de monde avec un ralentissement de 12 minutes actuellement, 12 minutes supplémentaires pour faire ce trajet. Pour partir en direction de Voiron par la 48, direction Saint-Égrève-Vorep, la bus Voiron, on n'a pas de gros soucis de circulation. Dans Voiron même, pas mal de monde ce soir, soyez prudents. Direction de Valence, la 49, pas de soucis de circulation. Ça se complique un peu aussi si vous voulez rentrer dans Lyon, par la 43, dans le sens Bourgoin-Jallieu-Lyon, puisqu'on a 6 minutes de ralentissement à hauteur de Bron ce soir. Puis à Vienne, pas mal de monde ce soir pour rentrer dans l'hypercentre. Boulevard du Rhône Sud et boulevard du Rhône Nord, bien chargé. Par le sud, c'est 10 minutes à patienter pour rejoindre le centre.
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0: Et si on prenait des nouvelles de YouTube, entre autres dans un instant, ce sera toute l'actu musicale par Émilie Mazoyer. Et puis c'est pas son titre le plus connu, mais ça fait du bien aussi d'écouter du Jeanne Masse. Voici Sauvez-moi.

0: Trouvez-moi, vous vous souvenez, Jeanne Masse, sur Ici Isère.
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0: Et 17h38, attention, dans un instant, moins de 2 minutes, je vous offre des places pour Sex, c'est le tout nouveau spectacle de Bérangère Krief. Il aura lieu vendredi 9 octobre, vendredi la semaine prochaine, au Summum de Grenoble. Avant cela, on prend des nouvelles de toute l'actu musicale. Oh, on va chanter du Aznavour au début, je pense, hein, Émilie Mazoyer.
3: Salut tout le monde. Émilie, au rapport pour votre dose quotidienne d'actualité musicale. Ça fait 8 ans aujourd'hui que le grand Charles est parti tout au bout de la terre. Oh.

Charles Aznavour, 70 ans d'une carrière vraiment internationale. 1400 titres chantés dans une dizaine de langues. Dites-vous que sur ses 91 albums studio, 51 seulement sont en français. Et si Charles Aznavour est évidemment encore très écouté dans les pays francophones, les plateformes de streaming nous révèlent qu'il cartonne aussi aux États-Unis, en Angleterre, aux Pays-Bas, en Tunisie et à Madagascar. Le groupe irlandais U2 fête ses 50 ans avec un 16e album. Carnaval de Luz sortira le 13 novembre et on a déjà un extrait à vous faire écouter. Street of Dreams, un titre rock et prometteur. Le nouvel album de U2 contient aussi un duo avec la légende de la country, Dolly Parton, son tout dernier enregistrement avant sa mort. Vlyn Bugy, son nom ne vous dit peut-être pas grand-chose, mais vous connaissez forcément une des chansons qu'elle a signées. Céline, pour Hugo Frey, Les Bals Populaires de Sardou, Pour le Plaisir, Herbert Léonard, Biche, Oh ma biche, Franck Alamo, Le Pénitencier de Johnny, et puis il y a celle-là aussi.

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1: Vline Buggy était l'une des plus grandes parolières françaises des années 60, 70 et 80. Elle vient de nous quitter. Elle avait 97 ans. Les héritiers de Prince font n'importe quoi. Des journalistes américains se sont rendus compte que le dernier album d'inédit, Timeless, sorti pour les 10 ans de la mort de Prince, avait été traficoté en studio par des producteurs qui ont rajouté des pistes et des musiciens, alors qu'on vend ça aux fans comme des enregistrements 100% authentiquement Prince. Avec aussi des erreurs dans le livret, des co-auteurs non déclarés, on se dit qu'on va oublier ces fameuses chutes de studio pas validées par le génie et s'en tenir au classique.

0: 8 ans que Charles Aznavour est parti. Ça va vite.
1: Ouf.
0: Charles Aznavour, le grand. Alors, petit Charles, le grand Charles, c'était Monsieur de Gaulle. Merci Émilie Mazoyer. À tout à l'heure, 19h, après les infos. Attention, on joue ensemble. Je vous offre deux places pour Sexe, le nouveau spectacle de Bérangère Krief, interdit aux moins de 16 ans. Attention, hein. Je ne veux pas avoir d'enfant là à l'antenne. Ce sera vendredi 9 octobre au Sommet de Grenoble. Bérangère Krief qui questionne avec humour notre consommation de la sexualité. Je pense que c'est un bon spectacle, on doit bien se poiler, allez-y en couple, on ne sait jamais. Je vais vous offrir ces deux places si vous reconnaissez les deux interprètes, tiens, d'une même chanson. Alors il y a l'original et la copie. Les deux interprètes d'une même chanson, tiens. Écoutez.

Est-ce que vous avez la bonne réponse? Je voyais déjà la chanson signée un certain Az. Et puis le deuxième interprète, qui est-il? Qui sont ces deux interprètes, s'il vous plaît? 04 76 46 45 45. Vous gagnez des places pour aller voir Bérangère Krief au Summum de Grenoble ce vendredi 9 octobre avec son spectacle humoristique sur le sexe. Bon courage, bonne chance à vous. Voici le duo Marc Lavoine, Patrick Fiori. C'est occupé. Et puis Shadé vient là avec You Love is King également dans un instant.

0: Your Love is King, c'était Shaldi sur Ici Isère. Nous partons du côté de Rives. Christophe, bonjour.
1: Oui, bonjour.
0: Bonjour, bonjour. Faites partie de ceux qui vont régulièrement au théâtre ou pas forcément, ou en spectacle?
1: Ah oui, j'aime bien les spectacles à théâtre,
0: ouais,
1: tout à fait.
0: Ouais, Bérangère Krief arrive au Summum de Grenoble le 9 octobre avec Sex, c'est son tout nouveau spectacle. Vous allez y aller avec la personne de votre choix si vous reconnaissez les deux chanteurs pour une même chanson. Facile, le premier, le deuxième aussi, je pense. Écoutez plutôt.
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0: Alors,
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0: C'est Monsieur Aznavour, oui.

0: Dany Briand.
1: Ben oui, c'est Dany Briand, on écoute. Dany Briand, avec Je me voyais déjà à la reprise. Et Charles Aznavour pour l'original, bien sûr. Ben, c'est gagné, Christophe, félicitations à vous. On va vous laisser rentrer à la maison. Profitez, passez une belle semaine. Et puis, vendredi 9 octobre, donc dans une semaine, vous irez au Summum avec la personne de votre choix. Applaudir Bérangère Krief pour son tout nouveau spectacle.
0: Eh ben, super, merci beaucoup, et continuez comme vous êtes.
1: C'est gentil. Bonne soirée, Christophe, à bientôt.
0: Merci, bonne soirée, au revoir.
1: Au revoir.
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1: Attention, l'orage arrive. I can stand the rain. Voici Eruption sur Ici Isère.

0: I can stand the rain, eruption sur ici Isère. Oh, j'ai Louise Attaque, Charles Doré, rien que pour vous avant 18h où on fera un point sur les manifs du jour, manifs lycéennes dans le journal.
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0: plus attaqué, je t'emmène au vent sur ici Isère.
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0: Merci d'écouter Ici Isère, il est tout juste 18h. Le journal avec vous, Laurent Gallien. Bonsoir Laurent.
2: Bonsoir, un journal consacré au mouvement lycéen et aux conséquences tout autour. Aujourd'hui, ce quatrième jour de mobilisation dans des lycées isérois ayant été le plus important depuis le début de la semaine, avec un embrasement quasi généralisé dans les grandes comme dans les petites villes. Des rassemblements, des blocages, souvent émaillés de feux de poubelle. Et pour les plus graves incidents de face à face, d'affrontements entre jeunes et forces de l'ordre, à Villefontaine, par exemple, en Nord-Isère ce matin. Antoine Bandre.
3: Il est à peine 7h15 et des jeunes vêtus de noir, très souvent cagoulés, débarquent sur la gare routière juste devant le lycée. Les tirs de mortiers d'artifice sur les gendarmes commencent immédiatement. Les gendarmes répliquent très vite par des gaz lacrymogènes. Autour, des centaines de lycéens sont pourtant venus, eux, manifester pacifiquement.
4: On en a marre d'être à 35, voire 39 dans des salles qui peuvent accueillir que 22 à 20 personnes. On en a marre aussi des 35, 38 degrés dans certaines classes en été.
3: La plupart de ces jeunes sont donc déçus par ce déchaînement de violence.
5: Ça nous choque. En fait, là, on les laisse s'exprimer. Ils font quoi? Ils cassent tout.
6: En fait, nous, on était là pour manifester. On avait de vraies prises de position. Ces gens-là n'en ont aucune. Ils sont juste là pour casser parce qu'ils aiment bien casser.
3: La conversation est interrompue par une grenade assourdissante qui explose juste à côté de nous. Les lycéennes s'enfuient. Restent les jeunes vêtus de noir. Qui sont-ils? Pourquoi sont-ils là? Nous sommes allés les voir et ils assurent être des lycéens qui en ont ras-le-bol.
7: On exprime notre colère en cassant les trucs parce qu'ils sont plus forts que nous. Eux, ils sont armés. On est là pour manifester pour
8: les profs qui sont pas là. Il y en a qui passent le bac et eux, ils nous envoient la bac.
3: Vers 10h, la pluie s'invite. La place disparaît dans une brume grise faite de lacrymogènes et d'humidité, faisant de plus en plus ressembler Villefontaine à un champ de bataille.
2: Et en plus des dégâts causés par le feu aux portes des lycées, parfois jusque sur leurs bâtiments, dégâts très visibles par exemple sur les vitres et la guérite d'entrée du lycée Neruda à Saint-Martin-d'Hères, des voitures ont parfois été renversées. Et puis il faut noter une belle frayeur à Vienne où le directeur général de l'institution Robin, un établissement privé, a reçu des projections d'essence alors que des lycéens d'autres établissements que le sien avaient aussi allumé un feu à proximité. Face aux heurts, les réseaux de transport des grandes agglomérations iséroises ont très souvent interrompu ou détourné certaines lignes. Vers 10h, bus et tramway ont même été complètement stoppés dans l'agglomération grenobloise. Nicolas Pichon-Lovenbruck.
9: À l'arrêt de tram Alsace-Lorraine, en entendant l'annonce, Laetitia s'est décomposée. Elle travaille à Grenoble, mais habite à Sassenage. Elle ne sait pas comment rentrer chez elle.
10: Je comprends les étudiants, mais bon, casser, je vois pas l'utilité, quoi. Et bouger tout le monde, mettre le feu, casser tout, ça sert à rien.
9: C'est pour assurer la sécurité des voyageurs que M-Réseau a suspendu la circulation. Au niveau d'Alsace-Lorraine, des jeunes vêtus de noir bloquent les voies sous les yeux de Radia.
10: Ils ont mis des poubelles au milieu de la route avec tous les déchets, etc.
9: Ça fait 2 heures qu'elle attend son tram.
10: J'avais un rendez-vous médical et du coup, depuis 10h30, j'attends. C'est des problèmes de dos, du coup, je peux pas marcher jusqu'à là-bas.
9: Juste derrière l'arrêt de tram, Léa débloque un vélo en libre-service. Elle recalcule son trajet sur son téléphone.
11: Moi, je viens des Chirols et du coup, là, j'avais un entretien à 10h. J'arrive avec 1h06 de retard à cause du tram et du bus. Et je suis en talons en plus. Ça fait 40 minutes que je marche. Je viens de trouver un vélo par hasard. Et là je vais à mon entretien au plus vite.
9: À Alsace-Lorraine, les manifestants sur les voies ont fini par être mis en fuite. Plus loin sur la ligne A, l'arrêt Mounier a été saccagé par des casseurs.
2: Et beaucoup de lignes sont encore à l'arrêt ce soir. Nombreux sont les abribus à avoir fait les frais des événements de la matinée. Des événements qui ont aussi entraîné d'autres mesures de mise en sécurité. Emma Julie.
12: A commencer par la fermeture des lycées. À la mi-journée, les élèves de Loiselet à Bourgoin-Jallieu et de Champollion à Grenoble sont invités à rentrer chez eux. À l'île d'Abo, deux écoles primaires et maternelles, les Chardonnay et Louis Pergaud, ont été confinées une bonne partie de la journée, tout comme les crèches autour de la place du Triforium. La ville a même déclenché son plan communal de sauvegarde, c'est-à-dire fermer le gymnase, la médiathèque et la maison des habitants. Du côté des Chirols, pas de marché du centre-ville demain matin. Il se situe tout près du lycée Marie Curie, théâtre lui aussi d'un embrasement ces derniers jours. Et pour limiter les pillages et les barricades, poubelles et autres mobiliers urbains sont retirés à la côte Saint-André.
2: On l'a appris il y a quelques minutes, les lycées de Villefontaine, l'île d'Abo et Bourgoin-Jallieu resteront fermés demain. Décision.

0: élèves. Voilà pour ce tour de l'actualité très largement occupée, évidemment, par ces mouvements dans et autour des lycées. Les prévisions de Météo France, Christophe.
1: Alors, pour demain vendredi, on revient à une journée sans pluie. Encore des nuages en matinée sur le Grenoblois, mais également sur Villard-de-Lans, le Vercors ou encore le massif de Belledonne. Mais dans l'après-midi, éclaircie pour tous, avec tout de même quelques voiles de nuages très élevés. Hein. Rien de bien méchant, mais on va retrouver le soleil avec des températures entre 20 et 23 degrés attendus en pleine. Et vous aurez entre 17 et 18 degrés à 1000 mètres d'altitude.
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1: Et on va vous souhaiter de rentrer correctement chez vous. Alors c'est vrai qu'on a un petit peu plus de monde hein, ce soir par rapport à d'habitude. Avec la pluie, vous êtes plus nombreux à prendre vos voitures, avec les soucis de transport en commun aussi. Et donc on fera un point détaillé à 18h30 tout à l'heure. Voici Téléphone et Cendrillon.

0: Cendrillon et téléphone sur votre radio ici.
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0: Oh, il y a une belle édition qui arrive, 18e du nom du Trail du Buis. C'est ce dimanche 11 octobre 2026, on va en parler dans un instant. Après le braquage des sentiments, et la très belle chanson, parce que c'est une belle chanson.

0: C'était Florent Pagny sur Ici Isère.
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0: On va s'intéresser à un beau trail aujourd'hui. Alors, il y a plusieurs distances, mais la 18e édition du Trail du Buis aura lieu le dimanche 11 octobre 2026. On en parle ce soir avec Jean-Pascal Guéramant. Bonjour Jean-Pascal.
3: Bonjour.
0: Bonjour, une épreuve historique hein, dont on va parler. On va resituer l'endroit. Le camp de base se trouve à la Buisse. Et puis, il y a un grand rat qui nous attend, puisque c'est aussi de ce côté-là de nos belles montagnes que l'on va partir lors de ces trails. On resitue la Buisse pour tout le monde ?
3: Oui, alors la Buisse, c'est donc après Vorep et avant Voiron. Donc le départ sont échelonnés puisqu'il y a plusieurs courses. Donc la première course, le 30 km part à 8 heures. Et effectivement, on va monter sur le plateau du Grand Raz après un petit plat dans la plaine. Et donc ensuite, il y a aussi un 21 km qui part donc lui à 9 heures, qui a que 1000 mètres de dénivelé quand même.
0: Oui.
3: Et voilà. Donc et puis après bien sûr le 10 km qui est bien apprécié avec un dénivelé de 400 mètres et qui part donc à 9h30.
0: Oui, le Grand Raz, ce plateau, c'est essentiellement boisé. On n'est pas loin du col de la Placette, c'est ça?
3: Tout à fait. On va passer par les coureurs vont passer par ce qu'on appelle le col de la Tensin. Et ensuite, il y a donc une montée assez raide. Et lorsqu'on est sur le plateau du Grand Raz, effectivement, on a une vue sur la Chartreuse. C'est boisé, c'est quand même bien accidenté quand même, hein, puisque c'est quand même un trail qui est assez difficile, notamment le 30 km.
0: Oui. Est-ce qu'on peut faire des courses en duo ?
3: Oui, tout à fait. Alors, le trail, le 21 km peut se passer donc en solo et en duo. En duo, il suffit de partir en même temps et puis d'arriver en même temps. Donc le 21 km ne va pas faire la boucle du 30 km supplémentaire, mais va directement après le plateau du Grand Raz descendre sur Coubleville.
0: Oui, le 30 qui est une épreuve d'un challenge. Quel est ce challenge ?
3: Alors, il s'agit du PVTS, le Pays Voironnais Trail Series. Donc, c'est un challenge sur 7 trails de la région du Pays Voironnais. Donc, nous, on est l'avant-dernier, hein, puisque c'est le 6e. Et donc, tous les coureurs qui font ce challenge, ils doivent faire au minimum 4 courses pour être classés. Et ils sont classés non pas par âge, mais par niveau de difficulté, puisqu'en fait, il y a plusieurs niveaux. Donc, les coureurs, les trailers vont se challenger avec les coureurs du même niveau.
0: Oui, Jean-Pascal, j'aime bien savoir les belles histoires. Vous savez qui est à l'origine de cette épreuve historique, ce Trail du Buis, puisqu'on en est quand même à la 18e édition. C'est quoi, des coureurs locaux qui se sont dit, tiens, nous aussi, on veut notre trail?
3: Alors, l'équipe du début, c'est surtout Thierry Martial, qui était l'ancien président, qui a monté ce trail avec des copains coureurs de la Buisse. Et ça, c'est vraiment un événement à la Buisse qui est un petit peu la fête du village aussi, hein, puisque il y a une centaine de bénévoles de la Buisse, mais aussi d'ailleurs. Et il y a vraiment un petit peu c'est vraiment un trail convivial, mais avec des difficultés, hein, puisqu'il y a des coureurs de très haut niveau.
0: On continue à parler de cette 18e édition qui aura lieu le 11 octobre, dimanche 11 octobre, avec vous. Jean-Pascal, vous restez avec nous. Voici UB40 et Kingston Town.

0: C'est UB40 avec Kingstown Town sur ici. Dans le camp de base ce soir, on est du côté de la Buisse parce que ce sera le camp de base le dimanche 11 octobre pour la 18e édition du trail du Buis. On a un 30 km, on a un trail de 21 km, une course nature de 10 km. Et puis, vous aimez bien aussi inciter Jean-Pascal Guirama, ceux et celles qui marchent. C'est une spécificité aussi. On a des marcheurs nordiques, c'est pas dans tous les trails.
1: Alors, tout à fait, c'est donc une marche nordique de 10 km qui n'est pas chronométrée contrairement donc aux trois autres trails. Donc là aussi on peut avoir 80 marcheurs souvent, donc c'est bien apprécié.
0: Oui. Ça monopolise combien de bénévoles tous ces trails et tous ces beaux rendez-vous? Vous êtes nombreux pour vous mettre sur les sentiers, pour donner des ravitaillements. C'est une belle équipe qui travaille à ce trail.
1: Alors donc il y a à peu près une centaine de bénévoles et nos ravitaillements sont vraiment axés sur des produits locaux, des produits bio aussi. Donc ça c'est un petit peu notre savoir-faire. On aime bien faire utiliser les produits locaux de la région du Puy-de-Dôme.
0: Vous attendez combien de personnes?
1: Alors la jauge maximum qui est fixée à 750 inscrits, toutes courses confondues, et actuellement il doit rester à peine une centaine. Donc j'invite vraiment les derniers coureurs, les derniers marcheurs à ne pas hésiter à s'inscrire maintenant, puisque dans le week-end prochain, donc le week-end qui arrive, là on va donc sûrement clore les inscriptions.
0: Oui, c'est dans 9 jours, 14 heures, 8 minutes et 40 secondes, puisque je suis sur la page d'accueil.
1: Tout à fait, oui.
0: Le trail du buis.fr. Les trails qui marchent de plus en plus, vous le voyez, vous aussi, du côté de la Buisse?
1: Oui, tout à fait. Mais tous les trails de la région, notamment qui font partie du PVTS, dont j'ai parlé tout à l'heure, le fameux challenge, font vraiment carton plein pratiquement une semaine ou 15 jours, parfois même 15 jours avant l'événement. Donc c'est quand même quelque chose qui est apprécié, notamment par les gros Grenoblois, et puis même par les personnes qui viennent parfois de très loin, de la région lyonnaise ou de plus loin.
0: Vous-même êtes un coureur passionné, Jean-Pascal?
1: Oui, tout à fait. Donc j'apprécie énormément des trails très conviviaux comme le nôtre, comme celui qu'on a dans la région.
0: Oui, c'est ça. En fait, c'est pas le trail où on se retrouve à 2000, 3000, voire 4000 parfois. C'est pas le trail où on se retrouve à 150, c'est le trail où on se retrouve, 750. Pas mal.
1: Voilà, tout à fait. Puis il y a le côté convivial, il y aura aussi l'animation musicale. Et puis le village apprécie énormément de cet événement, qui est un événement majeur dans la commune de la Buisse.
0: Oui, et puis que autant de monde se mette à la course à pied finalement, c'est super bien.
1: Tout à fait, à tous les niveaux. Donc ça c'est très important à tous les niveaux, puisque du néophyte, on va dire, à celui qui fait de très bonnes performances, tout est accessible.
0: Oui. Merci beaucoup en tout cas. Inscrivez-vous, le Trail du Buis, c'est le 11, dimanche 11 octobre. Il reste quelques places. Allez-y, trouvez votre distance et faites-vous plaisir. Tiens, je vois sur la photo du ravitaillement qu'il y a du saucisson. Ça c'est pas mal.
1: Tout à fait, oui, on privilégie aussi le salé, notamment.
0: C'est important le salé, oui, quand on fait du trail.
1: C'est important, tout à fait.
0: Merci Jean-Pascal.
1: Je vous remercie.
0: De rien.
1: Et bon week-end à tous.
0: Bonne continuation à vous.
1: Oui, merci bien.
0: Au revoir Jean-Pascal.
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0: Ah oui, j'en connais, moi, ils font la course la plus rapide, mais j'en connais qui font la course et ils s'arrêtent 10 minutes au ravitaillement. Ouais, saucisson, et ça discute. Dans un instant, 18h30, on fera un point sur la route.
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0: Pierre Demar est là avec Je pense à vous, c'est sa petite dernière et je vous la propose.

0: Pierre Demarais, je pense à vous sur Ici Isère.
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0: Oh, on a encore quelques difficultés hein, dans Grenoble Intramuros, mais également à l'extérieur. L'avenue de Verdun, quand vous arrivez de Crolle, par exemple, par la 41, encore bien chargée ce soir. 17 minutes hein, de fort ralentissement. Soyez prudents. La 41, dans le sens Crolle-Grenoble, à partir du Pré de l'Eau, c'est-à-dire hauteur de Montbonneau, vous avez beaucoup de monde. Encore 10 minutes de circulation, vraiment en accordéon. La Rocade Sud, chargée aussi dans le sens Grenoble-Chambéry, de Grenoble à la sortie Saint-Martin-d'Air, quasiment. C'est une bonne dizaine de minutes de fort ralentissement. Là aussi, vous avez les quais grenoblois un peu chargés ce soir. Prenez votre mal en patience. Pour entrer dans Lyon, on n'a pas de gros soucis de circulation sur la 43. Puis à Vienne, en vallée du Rhône, ça va de mieux en mieux. Après quelques bons bouchons tout à l'heure, il reste un peu de monde sur le quai Pajot. 4 minutes de fort ralentissement pour rejoindre le centre viennois.
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0: Le camp de base continue dans un instant. Pauline Boulet nous rejoindra. Pauline qui est là pour vous donner des bons conseils, pour vous donner des belles randos familiales. Aujourd'hui, il sera question d'observation. On en parle avec Pauline Boulet. Après, Jeannette et Porquette et Vasse.

0: Pascal Obispo, il faudrait que pleuve l'amour. Et Francis Cabrel sur Ici Isère.
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0: Oh, ça fait du bien de prendre l'air hein, tous les soirs entre 18h10 et 18h40. Le camp de base avec Pauline Boulet, où il est question aujourd'hui d'observation, Pauline.
3: Quand on marche en montagne, il est fréquent de rencontrer des animaux. Au détour d'un virage ou au pied d'une crête, on peut croiser un chamois, une horde de bouquetins, une marmotte qui se prélasse au soleil, ou encore un lagopède, cet oiseau qui change de plumage selon les saisons. Et je n'ai même pas mentionné les chevreuils, les sangliers ou même les loups que certains chanceux ont pu apercevoir en Isère. Tous sont des bêtes sauvages, il est rare de les voir de près, à l'exception peut-être du bouquetin, qui est peu méfiant et qui reste parfois au milieu du sentier quand il voit un randonneur s'approcher. Mais à part lui, les rencontres se font presque toujours à distance, et c'est très bien comme ça. Ces animaux nous rappellent que la montagne est leur territoire, ils sont ici chez eux, et nous, simples visiteurs, on se doit d'être discrets et respectueux de leur espace.
0: Ouais, on a quand même le droit de les observer, où est-ce qu'on peut les voir ces fameux animaux ?
3: Alors pour avoir la chance de voir quelques bestioles, je vous recommande de choisir une randonnée peu fréquentée et de rester discret, c'est-à-dire de ne pas parler trop fort, de ne surtout pas écouter de la musique et évidemment d'ouvrir l'œil. Les animaux nous attendent rarement donc au milieu du sentier, même si ça arrive, et il faut observer les environs autour de soi. Dans la forêt, il est probable de voir, d'entendre ou de repérer les traces d'un sanglier ou d'un chevreuil, mais pour les autres espèces, il va falloir aller plus haut en altitude. C'est au niveau de l'étage alpin que vous pourrez voir des marmottes dans l'herbe ou entre les rochers en pleine journée. Idem pour les bouquetins, les chamois, mais que vous aurez plus de chances de voir à la tombée du jour ou au petit matin. Et concernant la localisation, si vous pouvez voir des chamois autant en Belledonne qu'en Chartreuse ou dans les écrins, pour le bouquetin, vous aurez plus de chances d'en rencontrer dans le Vercors. Il s'y plaît particulièrement bien depuis sa réintroduction il y a 35 ans. Je vous souhaite en tout cas de vivre un moment aussi majestueux avec l'un de ces hôtes des montagnes. Et si ça vous arrive, arrêtez-vous, restez immobile et ouvrez grand les yeux. Parfois, les rencontres sont furtives. Parfois, le spectacle peut durer plusieurs dizaines de minutes et c'est toujours éblouissant. Dans tous les cas, n'essayez pas de les approcher. La faune sauvage s'observe à distance et dans le silence. Et c'est un moment que vous n'êtes pas prêt d'oublier.
0: Ah, ça, c'est sûr. Ce sont de belles rencontres, comme l'on dit. On prend son temps avec vous, Pauline Boulet, aujourd'hui. Et on observe nos beaux animaux de montagne. Merci. Et à demain. Jean-Michel Asselin sera là, d'ailleurs, à 18h40 pour nous raconter sa montagne et sa belle montagne qu'on aime. Voici Caribbean Queen. On se souvient de Billy Ocean. On se souvient aussi qu'on prend des nouvelles de la télévision avec Patrice Gascoigne tous les soirs. Ce sont ses coulisses de la télé. Et ses coulisses arrivent dans 3 minutes.

0: Billy Sheehan, après nous écouterons Françoise Hardy avec La Malou ou encore Bruno Mars. Et avant cela, prenons des nouvelles de votre soirée télé.
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0: Et en tout cas, Patrice Gascoin est prêt pour ce soir. Vous nous parlez, Patrice, du retour sur M6 de l'émission qui nous a fait aimer l'immobilier. Ce soir, place à Recherche appartement ou maison.
2: C'est l'émission qui nous fait rêver d'immobilier, même si on n'a pas un centime sur le plan épargne-logement.
3: On recherche un appartement à acheter à Annecy.
4: Le projet, c'est 50 mètres carrés dans le sentier.
5: C'est mission impossible.
6: Moi, je vois surtout du potentiel.
7: Ils ont un super dossier.
8: On attend un bébé.
9: C'est une énorme pression que vous me mettez.
10: Waouh, la vue.
2: Recherche appartement ou maison est donc de retour sur M6, émission inédite ce soir. Alors, ne recherchez pas Stéphane Plaza, celui qui a historiquement incarné le programme. Ses déboires avec la justice ont conduit la chaîne à l'écarter de l'antenne. Mais M6 a joué la carte d'une relative stabilité. Maintenant, ils sont quatre à incarner Recherche appartement ou maison. Deux que vous connaissez déjà si vous suiviez l'émission, Sandra Viricel et Thibaut Chanel. Et deux nouveaux confrères agents immobiliers qui rejoignent l'aventure, Étienne Claude et Camille Duquesnois. J'ai demandé à Thibaut Chanel, l'un des anciens qui était déjà là dans l'ancienne version de Recherche Appartement, qu'est-ce qui change dans cette version 2026? Thibaut Chanel.
11: Alors, on a réussi d'abord à conserver l'ADN de l'émission. Donc ça, c'est vraiment le point important, je pense, pour les téléspectateurs qui aimaient l'émission. Et puis, par ailleurs, après, le reste, beaucoup de choses ont changé, principalement, la dynamique d'équipe qui a changé, puisqu'on accueille de nouveaux arrivants avec Étienne et Camille. Et puis, beaucoup de choses ont changé. La manière de filmer a été modifiée, le rythme de l'émission est modifié. On fait nos propres voix off. Et on est beaucoup plus axé sur les conseils, notamment des conseils d'experts qui sont au cours de l'émission diffusée. On est beaucoup plus avec un marché immobilier qui est beaucoup plus incertain et illisible aujourd'hui. On a vraiment recentré l'émission vers des solutions concrètes et des réponses qu'on peut apporter aux familles.
2: Thibaut Chanel qui a survécu à l'époque Stéphane Plaza. Thibaut Chanel toujours présent dans la nouvelle version de Recherche appartement ou maison sur M6 avec ses trois collègues agents immobiliers. Leur mission n'a pas changé. Dénicher la perle rare pour des particuliers, les accompagner dans leur projet immobilier. Recherche appartement ou maison dès 21h10 ce soir sur M6.
0: Et merci beaucoup à vous Patrice Gascoin. À demain pour d'autres coulisses. On va faire le point de cette actualité très chargée aujourd'hui dans 13 minutes maintenant à 19h. On fera le point après avoir écouté Bruno Mars, ça c'est dans quelques minutes. Et voici un beau souvenir, Tamalou, voici Françoise Hardy.

0: Monsieur Bruno Mars, s'il vous plaît, On My Soul sur Ici Isère. Le troisième sexe d'Indochine arrive pour rejoindre 19h et toute l'actualité. C'est juste après ça.
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0: sais que c'est l'une des plus belles chansons d'Indochine, en tout cas celle qui vous plaît, on le sait. Sur Ici Isère, je vous souhaite une belle soirée. Alexandre Wibar vous accompagnera demain à partir de 16h30 et dans moins de 20 secondes, c'est l'info, toute l'actualité de ce jeudi.
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0: Passez une très très belle soirée, le beau temps revient demain en Isère. Il est 19h, belle soirée, voici le journal.
2: Des transports en commun interrompus à Marseille, à Strasbourg également, des lycées en partie incendiés à Nantes et à Bordeaux et 900 manifestations recensées. Les blocages de lycées se sont poursuivis aujourd'hui et les étudiants ont rejoint le mouvement comme ici sur le campus de Mont-Saint-Aignan à Rouen. Face à l'ampleur de la contestation, la présidence a fait le choix de fermer administrativement tout le campus et les étudiants que vous avez rencontrés, Emmanuel Grabé, se sont pleinement reconnus donc dans les revendications portées par les lycéens, notamment sur le manque de moyens.
3: L'état des bâtiments, ça fait des mois que les étudiants du campus, comme Anaïs, le dénoncent dans son amphi, c'est même dangereux.
4: Les bancs se cassent, donc les élèves se sont cassés plusieurs fois le coccyx. Moi, j'en ai fait les frais avec ma cheville. Et on a également découvert que dans notre amphithéâtre, il y avait de l'amiante.
3: Groupe surchargé, manque de profs, là aussi, ce que les lycéens dénoncent, les étudiants le constatent.
5: Les conditions d'études, elles ne sont pas dignes, elles ne sont pas acceptables.
3: Lucie Burgan est membre du syndicat Union étudiante.
5: En voyant ça, on a beaucoup d'étudiants qui se sont dit, mais nous aussi, en fait, on veut des meilleurs moyens pour notre faculté. On veut bloquer la fac, on veut faire quelque chose. Nous aussi, on veut agir.
3: Une colère encore attisée par les pistes budgétaires avancées ces derniers jours, explique la Rouennaise Lucie Clamins, porte-parole nationale du syndicat solidaire étudiant.
6: On a le gouvernement qui menace de mettre fin au repas 1 euro si le budget n'est pas adopté. On a les APL qui sont menacés également. Donc en fait, ça, je pense que ça fait beaucoup là pour les étudiants. Et les lycéens ont un peu montré l'exemple en disant bah, la seule manière de se faire entendre, c'est de bloquer et essayer de se mobiliser massivement. On a quand même tout ce discours aujourd'hui de les étudiants ça coûte cher, l'éducation ça coûte cher, on va faire des économies dessus. L'important c'est de discipliner cette jeunesse. Et donc c'est contre ça qu'on se bat.
3: La reconduction du blocus de la fac de Mont-Saint-Aignan a été votée en Assemblée Générale par les étudiants.
2: Emmanuel Grabé ici Normandie. Une réunion de crise s'est tenue à Beauvau cet après-midi. Une grande journée de manifestation nationale est prévue mardi prochain le 6 octobre. Et le gouvernement tente donc de désamorcer la situation. Édouard Geffray, ministre de l'Éducation, reçoit demain les organisations lycéennes et étudiantes. La sortie de crise, elle se fera par l'écoute. Ça, c'est l'avis de Sophie Vénétité, secrétaire générale du SNES-FSU.
7: Aujourd'hui, le sujet, c'est de répondre aux lycéens afin de pouvoir très vite revenir à une situation qui soit une situation normale. Le risque au moment où vous arrêtez les cours en présentiel, c'est de se dire, mais quand est-ce qu'on va reprendre? Est-ce que si le mouvement dure, on va être finalement dans les cours à distance très longtemps? Moi, je continue de penser que la place des élèves, elle est dans les établissements scolaires. Et donc, il faut vraiment tout faire pour assurer la sécurité des élèves, la reprise des cours, en écoutant les lycéens, la sortie de crise, elle se fera par l'écoute et par des réponses précises de la part du gouvernement.
2: Sophie Vénétité, également professeure dans un lycée de l'Essonne. Édouard Geffray, ministre de l'Éducation, est invité du 20h de France 2 ce soir. Laurent Nunez, ministre de l'Intérieur, sera sur TF1 à la même heure. Mediapart, Jordan Bardella, acte 2. Le site d'investigation apporte des preuves supplémentaires et révèle ce soir avoir pu authentifier via Facebook et un huissier les messages antisémites datant de 2013 attribués au président du Rassemblement National qui continue, lui, de nier en bloc et parle de faux grossiers. Le journal en ligne publie donc de nouvelles captures d'écran ce soir. Une provocation, voici la réaction des députés socialistes aux mesures d'économie envisagées par le gouvernement pour le budget 2027 pour cet effort global de 54 milliards d'euros. Parmi les annonces faites ce matin, une baisse du nombre de fonctionnaires d'État ou encore le gel des allocations familiales et des APL, détails sur ici.fr. Les premiers trains neufs oxygène vont remplacer les vieux Cora intercité sur les lignes Paris-Clermont et Paris-Orléans-Limoges-Toulouse à l'été 2027. Dans ces rames des années 70, les climatiseurs cessent de fonctionner dès lors que les températures extérieures dépassent 38 degrés. On est à la veille d'un nouveau match des Bleus du foot, le troisième de l'ère Zidane en Ligue des Nations. Ce sera France-Italie au Stade de France. La sélection s'entraîne depuis une heure maintenant dans cette enceinte mythique qu'a bien connue Zizou. Il est au bord du terrain, Julien Frémant, debout comme à son habitude. d'études pour ne rien rater du jeu de ces hommes.
8: Survêtement bas bleu, haut blanc, crampons au pied. Il a testé le terrain avant de rejoindre son staff. Cela faisait 20 ans que Zinedine Zidane n'avait pas refoulé cette pelouse du Stade de France. À l'époque, c'était un match de préparation pour la Coupe du Monde en 2006 contre le Mexique. Il y avait d'ailleurs célébré sa centième sélection. Une grosse émotion pour le Marseillais. Il nous l'a confié en conférence de presse. Lui donc qui retrouve cette enceinte où il a tout connu, notamment bien sûr le titre en 1998 avec ses deux buts. Zinedine Zidane cette fois-ci qui revient donc avec le costume de sélectionneur. Mais demain, ce n'est pas lui qui jouera face à l'Italie. Ce sera bien les joueurs de l'équipe de France, Zinedine Zidane, qui espère poursuivre sur sa lancée puisque les Bleus ont remporté leurs deux premiers matchs sous les ordres de Zizou.
2: Julien Froment.
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2: La météo pour demain, temps calme avec un soleil assez présent, à signaler un petit risque orageux sur les Pyrénées, les Alpes, le sud du Massif central et la montagne Corse. La pluie revient, elle, en soirée. Côté température, les minimales varient de 6 à 11 degrés sur la moitié nord, de 9 à 14 sur la moitié sud, 16 à 20 près de la Grande Bleue. Les maximales, elles repartent à la hausse sur le sud du pays et vont de 23 à 28 degrés, de l'ordre de 20 à 24 sur la moitié nord l'après-midi.
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2: Salut à toutes, salut à tous et bienvenue dans Décibel, votre rancard musical. Tous les soirs sur votre radio ici, on est ensemble jusqu'à 20h pour celles et ceux

Courage, français, originaire de Vendée, qui vient de sortir son deuxième album sur lequel on a eu un immense coup de cœur. Éloine et Lila Rose des Dynamic Shakers sont les invités de Décibel. 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Voilà. Alors, pour démarrer l'émission, eh bien, je vous annonce que U2 a 50 ans. Mais oui, c'est possible. Vendredi dernier, il y a eu une série de concerts surprises à Dublin. Et puis, comme souvent, hein, en même temps, c'est un groupe qui a vendu 175 millions d'albums. Ils savent célébrer. Ils font les choses bien. Et ils ont annoncé, pour leurs 50 ans, la sortie d'un 16e album, Carnaval de Luz, qui sortira le 13 novembre. Deux extraits sont déjà disponibles, Silencio et Street of Dreams. Vous allez voir que pour un groupe de 50 ans, c'est encore la forme. Voici U2.

0: l'album de U2, Carnaval de Luz, qui sortira le 13 novembre. La chanson s'appelle Street of Dreams, elle vient de sortir.
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0: Camille est notre coup de cœur du jour. Camille, du label Big Cause Music, évidemment, qu'on avait découverte en 2002 avec son premier album, Le Sac des Filles, et puis en 2005, Le Fil, où vraiment son travail avait été acclamé autant par le public que par la critique. En 2024, Madame a quand même eu un Oscar pour la musique du film Emilia Pérez. Et puis les enfants aiment bien aussi la voix de Camille dans la bande originale du film Ratatouille. Ça, c'était en 2007. Bref, le sixième album de Camille vient de sortir. Il s'appelle The Sound of Milk, le son du lait. C'est une somme de travail autour de la maternité au moment de la naissance, puis de l'enfance, puis de l'adolescence des gamins. C'est la partie adolescence de ce disque qui est la plus pop, on va dire. Et on va y trouver notamment cette chanson qui s'appelle Si tu souris aux anges. On vous recommande chaudement l'album de Camille qui est un véritable coup de cœur.

0: Quel beau message adressé à ses enfants, à tout le monde d'ailleurs. Écoutez l'album de Camille, The Sound of Milk. La tournée commence le 5 novembre à Rouen et va durer jusqu'au printemps.
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1: Découvrez Au plus près de moi-même, un titre signé Angela Amico. Angela Amico, c'est une artiste iséroise dont la musique est imprégnée de douceur et de ses origines siciliennes. Au plus près de moi-même est extrait de son nouvel album. Plus près de moi-même est extrait de son nouvel album.

0: Angela Amico, au plus près de moi-même.
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2: Du rock français dans l'actualité musicale. Oui, j'ai l'impression d'être de retour dans les années 90, ça me fait des émotions. Mais pourtant, c'est la vérité, un pur album rock est sorti.

La fin du mois d'août, il est made in France. Le groupe s'appelle Dynamite Shakers. Éloane et Lila Rose du groupe sont avec nous ce soir. L'album, c'est Marilyn et il démarre comme ça.

0: basse, batterie et un micro dans lequel on n'a pas peur de brailler. Mais oui, bonsoir à vous tous les deux.
1: Bonsoir.
0: Bienvenue. Vous sentez la joie dans ma voix parce que c'est vrai que mettre côte à côte le mot rock français à la radio, sans parler de quelqu'un qui est mort il y a 15 ans et qui nous manque beaucoup, genre Bachung, et ben c'est pas si souvent. Dynamite Shaker, c'est un groupe qui existe depuis 2019. C'est bien ça.
1: C'est ça, ouais, tout à fait.
0: Le projet, c'était donc dès le départ de faire du rock. Est-ce que on a essayé au début de vous dissuader en disant ah oui alors ça n'est pas du tout à la mode. Auriez-vous plutôt envie de faire un petit peu de rap, par exemple, ou autre chose?
2: Ah non, on n'a pas de temps à essayer de nous en dissuader, mais on sentait parmi les gens de notre âge,
0: ouais,
2: que c'était plus trop à la mode, en effet.
0: Et même donc même ouais, dans vos cercles d'amis, il n'y avait pas forcément de gens qui écoutaient alors soit du rock actuel, soit même du rock un peu vintage.
1: Non, franchement, quand on a commencé au lycée, il n'y avait pas trop d'enthousiasme autour de nous parmi nos potes, non.
0: Alors, aujourd'hui, un deuxième album qui fonctionne super bien, qui est à la fois très bien accueilli par le public, parce que vous l'avez entendu dans ma voix, ça faisait longtemps qu'on attendait un album de la sorte, par la presse aussi, donc ça fait très plaisir, et puis surtout par les maisons de disques, parce que vous êtes sur une grosse maison de disques, vous êtes chez Barclay, qui n'avait pas signé de groupe de rock depuis Mathusalem, donc est-ce que vous pensez que là vous êtes en train de réenfoncer une porte alors qu'avait été ouverte à un moment, puis qui s'était refermée? Est-ce que vous avez cette sensation-là de lancer peut-être un nouveau mouvement?
2: Je pense qu'on s'en rend pas trop compte.
0: Ouais.
2: En vrai, on fait notre petit bonhomme de chemin depuis le début. Et juste, on kiffe et puis on pense pas trop à ça. Ouais.
1: Si ça peut relancer quelque chose, tant mieux. Quoi,
2: ouais,
1: parce que nous, on adore écouter du rock. Et on sent, on le voit, il y a plein de petits groupes, enfin d'autres groupes autour, et puis qui étaient là déjà avant nous aussi,
0: ouais.
1: qui sont là. Donc il y a vraiment une scène qui est présente. Mais ça serait cool qu'elle ait un petit... qu'elle soit écoutée.
0: Voilà,
1: quoi.
0: C'est ça. Encourageons le rock français, les amis. Ça passe par, évidemment, écouter les albums, en parler, les streamer, ou alors soyons fous, les acheter en physique. Il faut les avoir chez vous. Et puis aussi, aller voir les groupes en concert, évidemment. Cet album, donc, Marilyn, qui est sorti il y a un mois, on entend dessus vos deux voix. Ça, c'est une nouveauté chez les Dynamite Shakers, puisque au départ, c'était toi, Eloane, qui chantait tout. Et on a mis un micro devant la bouche de Lila Rose qui s'est mise à chanter comme un ange. Alors, c'est nouveau ça, même dans ton parcours de musicienne, de chanter, ou bien tu chantais déjà, mais juste en secret et pas dans le groupe?
2: Ouais, c'est plutôt ça, ouais. Je chantais plutôt en secret. Mais sur le premier album, je chante un morceau,
0: ouais,
2: une petite balade. Et sur le premier album, j'ai aussi composé d'autres morceaux où j'ai fait chanter Eloane. Et pour le deuxième, en fait, vu que ça avait bien marché sur le premier, sur un morceau, bon, on a suivi ça sur le deuxième album, et j'ai chanté les morceaux que j'ai composés.
0: Alors, voix de fille, voix de garçon, français, anglais, il y a tout chez Dynamite Shakers.

0: ce nightclub qu'on a l'impression de vivre, de ressentir dans le vieux bus Palladium, par exemple. C'est marrant que ça sonne comme ça. À quel moment dans vos parcours respectifs le rock arrive et par quel moyen, par quel médium?
1: Moi, il arrive un peu tard en vrai. J'en entendais depuis tout petit grâce à mes parents, mais j'accrochais pas du tout avec.
0: Ouais.
1: Et c'est vraiment à mes 16 ans en seconde où je suis tombé sur Nirvana, j'ai vu des lives sur YouTube et vraiment là ça m'a fait un petit déclencheur
0: en
1: mode putain, c'est stylé et tout, j'aime bien le son et et avant j'écoutais un peu de musique mais je trouvais pas forcément ma voix, je suivais ce que tout le monde pouvait écouter donc c'était plutôt du rap.
0: Et donc le choc esthétique c'est Nirvana.
1: Ouais.
0: Carrément, et donc d'abord. 5 minutes après, tu te rends compte que le mec est mort.
1: Ouais,
0: et ça a été.
1: Voilà. Bah ça, je savais, mais non. Et après voilà, c'est je suis passé à autre chose aussi avec les années 50. Je suis tombé fan rapidement des Arctic Monkeys aussi. Et voilà, et après j'ai découvert plein de choses ensuite, mais ça a été Kurt Cobain le premier truc. Ouais.
2: Et Lila Rose.
3: Moi c'était pareil, j'avais 15 ans. Et sur YouTube, je tombe sur un live des Beatles.
0: Oh!
3: Voilà, de 64 chez Sullivan. Et puis, je suis tombée amoureuse, quoi, des Beatles. Complètement fanatique. Toute ma période lycée, j'écoutais que ça.
0: Que les Beatles?
3: Ah, que les Beatles. Peut-être un peu les Stones.
0: Isolé.
3: Ouais. J'écoutais un peu les Stones aussi. Mais vraiment que les Beatles, quoi, pendant plusieurs années.
0: C'est beau. L'album s'appelle Marilyn de Sullia par le vide.

0: question de chanter en français, évidemment, elle arrive, j'imagine, vite quand on est un groupe en France. Au départ, c'était pas le projet, ça l'est devenu. Comment s'est passée cette transition ?
1: En fait, il y a 2 ans, on commençait à composer le deuxième album, et c'est vrai que on commençait à tourner en rond sur les rimes dans notre écriture. En fait, on n'est pas bilingue et on sentait que ça coinçait. Plus ça allait, plus on avait du mal à entendre notre accent français aussi.
0: Ah.
1: Et ça nous saoulait. Donc on s'est dit, pourquoi pas essayer d'écrire en français, même si au début ça nous rebutait, parce que nous, ce qu'on voulait, c'est sonner garage, sonner à l'anglaise, sonner américain.
0: C'est ça, en fait, toutes vos références, elles sont anglo-saxonnes.
1: Voilà, tout. Ouais. Et donc, on avait peur de s'éloigner du truc, mais on s'est dit, ah non, notre musique, elle peut rester la même, et juste, on chante avec notre langue. Et c'est ce qu'on a fait, on a adoré, parce qu'on était beaucoup plus réfléchis sur nos textes. Enfin, c'était vraiment plus intéressant de travailler.
0: Ah oui, vous pouvez aller plus loin.
1: Exactement, ouais. Mm-hmm.
0: C'est ce qui se passe, par exemple, dans cette chanson qui s'appelle Cinéma. C'est un des grands moments de Marilyn, l'album des Dynamite Shakers, qui est disponible et que nous célébrons ce soir dans Décibels.

0: Les meilleures fins de chansons depuis le premier album des Strokes. Et dans ma bouche, c'est un compliment. Des vraies fins de chansons. Merci, bravo, Dynamite Shakers. Ils sont les invités de Décibel ce soir. Éloane et Lila Rose sont avec nous. Et on cite François et Calvin.
1: Voilà, tout à fait.
0: Ça, on a les quatre fantastiques ensemble. Évidemment, vous entendez ça, vous vous dites ça doit être bien en concert. Alors oui, c'est très bien en concert. Vous êtes en train de préparer votre tournée 2027. Avant, il y a un retour en Vendée, hein, là d'où vous venez, retour aux sources. 11, 12, 18, 19 décembre, vous serez en résidence dans un endroit qui s'appelle le Roxy, à Saint-Gilles-Croix-de-Vie. Vous allez tester plein de trucs pour la tournée 2027, devant un public qui vous connaît très bien.
1: C'est même carrément des concerts, même pas oui. Des résidences, ouais.
0: Mais être comme ça quatre fois au même endroit,
1: exactement.
0: Ça permet.
1: Effectivement, on va tester plein de trucs pour aussi varier les concerts, qu'ils soient pas tous les quatre les mêmes.
0: Oui.
1: Mais ouais, c'est vrai qu'on connaît bien le lieu, donc on peut tester plein de choses.
0: Voilà. Alors ça se remplit très très vite, évidemment, puisque c'est les enfants du pays. Mais voilà, si vous nous écoutez et que vous dites ah mais moi je suis pas loin, eh ben vous pouvez encore acheter des tickets pour le Roxy donc en décembre. Et puis ensuite la tournée 2027, alors qui commence à peine à se dévoiler, mais vous serez à Saint-Nazaire le 28 janvier, à Strasbourg à la Laiterie le 26 février, et puis Paris le Trianon pour le 27
2: oui.
0: février. Ah je vois des petits sourires. Bah oui, vous avez déjà joué à Paris. Je me souviens d'une boule noire.
1: Ouais.
0: Ouais. Voilà.
1: On a fait le Bus Palladium récemment. On l'avait fait aussi avant qu'il soit rénové.
0: Ouais.
1: Le petit bain aussi. L'Arena.
2: La maroquinerie aussi.
0: Ouais.
2: On a fait aussi l'Olympia en première partie. Enfin, on a fait des premières parties un peu par-ci par-là.
0: Voilà. Joli, c'est joli quand même, c'est un bon parcours avec deux albums, mais aussi, j'en ai pas parlé, des EP où vous vous êtes souvent amusé à reprendre des chansons, ouais, etc. Donc on peut s'attendre à un mélange de tout ça pour les concerts ou...
1: On évite trop de faire trop de reprises,
0: oui.
1: Mais il y en aura deux.
0: Ah bah c'est pas mal. Non, quand on est fan de rock et qu'en plus on a envie de transmettre, parce que j'ai l'impression qu'il y a de ça aussi chez vous. Oui, c'est toujours chouette de caler une petite reprise.
1: Ouais, montrer un peu nos influences.
0: C'est ça. Alors l'accent français, puisqu'on en parlait tout à l'heure, moi je ne l'entends pas.

0: Smile Won't Change a Thing. Parce qu'il y a aussi des chansons en anglais sur cet album de Dynamic Shakers. Vous les fabriquez comment, vos chansons? C'est à quatre? C'est une démocratie? Ou comment ça marche?
1: C'est nous deux qui composons et écrivons.
0: Okay.
1: Et souvent, on bosse chacun de notre côté chez nous. On ramène les accords et les paroles. Et puis on met en commun tous les quatre, on répète, on fait les arrangements tous les quatre. Mais ça nous arrive aussi d'écrire tous les deux.
0: Ouais. Et l'équilibre est facile à trouver si l'une ou l'un ou l'autre trouve que c'est un peu moins bien, qu'on pourrait changer des choses. C'est facile de se le dire ou pas?
2: Ouais, franchement, on est souvent assez d'accord sur nos défauts. Au départ, pas forcément, puis on teste.
0: Ouais.
2: Et puis on est toujours d'accord en mode, ah ça c'est mieux de faire comme ça. Non, franchement, ça se passe bien. Ouais.
0: C'est un groupe qui va bien, les amis, qui donc ira loin. Dynamic Shakers, invité de Décibel, et leur album a gagné au Blind Test. À tout de suite.
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0: Éloane et Lila Rose, les Dynamic Shakers, sont avec nous ce soir dans Décibel. Et puisqu'on vous découvre dans l'émission, écoutons déjà quelques notes de Spleen de toi. Très jolie chanson de votre nouvel album, Marilyn.

0: Oui, mais aussi de la power balade, comme on aime, histoire de mieux vous cerner, vous comprendre, vous découvrir. Lila Rose et Loane, voici pour vous le questionnaire des choix cornéliens. Déjà, une question que je me pose vraiment depuis longtemps, dynamite ou dynamite, pour de vrai?
1: En vrai, n'importe, mais nous on dit dynamite.
0: Ah, vous dites dynamite?
2: Oui, on dit dynamite.
0: Dynamite shakers, dynamite shakers. Oui, allez, tout fonctionne. Ça, c'est bien, j'aime bien. Punk anglais à la Sex Pistols ou punk américain à la Ramones?
1: Américain.
2: Ah, ouais, moi, je dirais plus anglais.
0: Ah, ça y est, ça y est, ça y est. Une scission dans le groupe. Lila Rose, si tu devais jouer un destin de rockeuse au cinéma, ce serait plutôt Janis Joplin, qui est morte à 27 ans, ou Patti Smith, qui aura 80 ans en décembre.
2: Ah, Patti Smith.
0: Et Loane, la banane de Bryan Setzer, des Stray Cats, ou le jeu de jambes d'Elvis Presley?
1: Ah, Bryan Setzer.
0: Setzer, ok, j'aime bien. Vous préférez jouer devant 50 personnes qui pogotent, ou 5000 personnes qui scrollent?
2: 50 personnes qui pogotent.
1: 50 direct.
0: C'est quoi votre plus grande scène? Vous m'avez parlé de première partie que vous avez faite. Donc c'est U Arena.
1: Ouais, c'est ça. C'est
0: ça plus s'appelle gros, plus la U Arena.
1: Je sais plus comment c'est.
2: C'est la Plénitude Arena.
0: C'est la Céline Dion Arena en ce moment.
2: Voilà, c'est ça.
0: Ça, c'est terrible. C'était en première partie de qui?
1: On a fait deux fois. On a fait Sum 41 et The Offspring.
0: Et alors là, comment on peut même gérer une salle de cette taille? C'est inhumaine, en fait.
1: Ouais, c'est. Je sais pas, non.
2: Tu gères pas.
0: Non, t'y vas, au talent, quoi. Parce que là, vraiment. Mais ça, vous vous souvenez quand même de ce qui s'est passé ou c'est même un peu flou?
1: Ah, si, en vrai, moi, j'ai des trous de mémoire un peu dans ces moments-là parce que t'es un peu ailleurs. En vrai, t'es dans ta bulle.
0: Ouais.
1: Mais je me rappelle vraiment. Comme si j'avais plus de force dans les poings, un peu voilà, le stress quoi.
2: Et petit conseil, il faut pas regarder les gens qui sont au premier rang, parce que eux ils attendent juste The Offspring ou Sum 41. Du coup ils sont pas très contents.
0: Ils font aucun effort pour zéro partie. Bah ouais, c'est dur. Allez, je vous emmène au karaoké. Il faut faire un duo masculin féminin. Vous faites Sous le vent, Céline Dion et Garou, ou vous faites Don't Go Breaking My Heart de Elton John et Kikidi.
2: Plus Elton John,
1: ouais,
2: je dirais.
1: Ouais.
0: Vous en faites ou pas?
2: Des duos?
0: Des karaokés.
2: Ah, d'accord.
0: Des non. Duos, il y en a sur l'album. Il y a des chansons, on entend vos deux voix mêlées.
2: Karaoké, non?
1: Jamais,
0: ouais. Ah là là. C'est peut-être une piste à explorer.
1: C'est vrai, c'est vrai.
0: Et l'inspiration pour le troisième album. La question Van Gogh, vous préférez perdre un doigt ou une oreille?
1: Une oreille.
0: Une oreille?
1: Ouais.
0: Ah ouais? Alors, c'est compliqué, Lila Rose, elle est bassiste.
2: Bah, ouais. Bah, si tu perds un doigt, tu peux plus trop jouer de guitare.
1: Ouais, c'est ça.
2: Je préfère perdre une oreille, comme ça, il m'en reste une autre.
1: Après, si tu peux choisir le doigt, ça.
0: Tu peux choisir le doigt. Oui, moi, je vais pas faire la difficile, franchement.
1: Allez, bon, en vrai, le doigt, du coup. Si c'est celui-là, là, ça va.
0: Intelligence artificielle ou cahier de brouillon, papier, crayon?
1: Ouais, cahier de brouillon.
2: Cahier de brouillon.
1: Ouais. Direct.
0: Vous avez été tenté, ne serait-ce que par curiosité, de voir ces IA génératives?
1: Ouais, moi, j'ai essayé.
0: Alors,
1: carrément.
0: Qu'est-ce que t'en as pensé?
1: C'est hyper générique ce qu'ils peuvent écrire, enfin ce que tu peux.
0: Ouais.
1: Ouais, c'est bon.
0: Alors puis, moi, la seule que j'ai vue, c'est par exemple si je leur dis écris-moi une chanson dans le style d'Elvis. Et effectivement, ça va vaguement ressembler, mais c'est même pas hyper bien copié, quoi.
1: Non. Et puis, franchement, ça serait pas honnête de passer par l'IA.
0: Oui.
1: Tu t'appropries pas ta chanson, quoi.
0: Oui, en tout cas, c'est pas encore un outil qui est au point, quoi.
1: Non, même pas trop envie qu'il soit au point de fou, quoi.
2: Et puis nous, on prend plaisir à écrire et à composer, trouver des accords, la recherche et tout, c'est ce qu'on aime, quoi.
0: Ah oui. Et nous, on aime vous écouter Dynamite Shakers ou Dynamite pour les bilingues, mais ils valident Dynamite et ça nous arrange beaucoup. Sur l'album sur l'album Marilyn, il y avait la chanson Cinéma qu'on a entendue tout à l'heure. Mais il y a celle-ci, Démarche Cisaillée, sur laquelle j'ai vraiment craqué. Elle est née comment, cette chanson?
1: Je me rappelle la composer quand j'étais, parce que des fois je suis sur Paris, des fois je suis en Vendée, et là je suis resté une grosse période à Paris et on répétait moins à ce moment-là, et fallait qu'on ait des nouvelles compos, etc. J'ai écrit sur ce que je pouvais vivre à ce moment-là, dans les soirées, tout ça. Et après on l'a mis en commun et je sais plus quand c'était, par contre.
2: C'était pas longtemps avant qu'on enregistre l'album, je crois.
1: Et elle est cool, peut-être un peu plus libertines dans le style, voilà.
0: Ouais. Mais c'est bien, ça vous va bien aussi. Démarche, cisaillée, un petit coup de cœur sur cet album. Les Dynamites, Shakers, ils sont nos invités ce soir dans Décibels.

0: Encore une très bonne fin de chanson. Vraiment, je ne peux que vous remercier. Vous faites gaffe à ça.
1: Ouais, on peut pas faire de fade out surtout.
0: Ah, mais merci. C'est tellement énervant les chansons où en fait les mecs baissent le son en disant ça va, les gens vont comprendre. La chanson est finie, ils vont partir. C'est très agaçant.
2: C'est vrai qu'en live, c'est un peu dur à reproduire les fade out.
0: C'est vrai. Bah oui, ça n'en finit plus. Non, bravo, vraiment. Ce disque, Marilyn, il faut que vous l'écoutiez parce que voilà, il fait du bien, il donne de l'élan. Les Dynamite Shakers. En concert, je vous redonne les dates. Le Retour en Vendée Tour, c'est comme ça que je l'appelle.
1: Ouais, pas de problème.
0: Le Back Home Tour 2026, c'est les 11, 12, 18 et 19 décembre à Saint-Gilles-Croix-de-Vie au Roxy. Et puis tournée 2027 qui se dévoile à peine, mais on a déjà les premières dates. 28 janvier à Saint-Nazaire, 26 février à la laiterie de Strasbourg, 27 février à Paris, au Trianon. Tu disais tout à l'heure, Éloane, que tu faisais des allers-retours entre la Vendée et Paris. J'imagine que c'est la même chose pour toi aussi.
2: Moi, j'habite à Nantes.
0: Toi, t'habites à Nantes, voilà. Le fait justement de ne pas venir de Paris, est-ce que ça change quelque chose? Est-ce que, par exemple, c'est un truc tout bête, mais le fait d'être dans des villes plus petites où on a peut-être plus facilement accès à des espaces pour répéter qui sont moins chers, les groupes parisiens galèrent pour trouver des salles de répète et tout. Est-ce que vous pensez que ça vous a facilité la vie d'être un peu loin de la capitale au début?
2: Je pense oui, carrément.
1: Ouais, je pense parce que c'est déjà, ouais, t'as peut-être, non, j'allais dire plus de lieux pour jouer, pas forcément, parce qu'à Paris, il y a quand même beaucoup, beaucoup d'endroits.
0: Mais oui, mais il y a beaucoup de concurrence.
1: Voilà, et ouais. Je croise beaucoup de groupes qui jouent, mais qui sont jamais sortis de Paris, et qui sont un peu coincés, et qui arrivent pas, en fait, à trouver d'autres dates autour. Que nous, bah, en Vendée, tout de suite, j'ai l'impression que bah, tu commences à bouger à Nantes, puis à Angers, et on a vite fait le tour un peu des régions de France, que quand t'es à Paris, t'es bloqué, quoi.
0: Ouais.
1: Tu peux être bloqué, ouais.
0: Moi, je souhaite une grande tournée 2027 pour découvrir encore plein de régions. Alors, dans la vie, quand on a besoin d'un bon conseil, on va voir sa maman. Quand on a besoin de potions magiques, on va voir Panoramix. Quand on a envie d'un producteur, on va voir Lionel Limignanas. C'est ce que vous avez fait. Limignanas, ça fait des années, évidemment, qu'on en entend parler. Rock, oui, mais aussi psyché. Et un peu druide, hein, quelque part aussi, du rock. À quel moment vous êtes allé voir Lionel Limignanas? À quel moment il intervient dans la fabrication de cet album?
2: Bah, c'est notre directeur artistique, Lionel, qui travaille chez Barclay, ouais, qui nous en a parlé, parce que bah, on avait prévu d'enregistrer l'album, mais on savait pas encore avec qui. Il nous a parlé de Lionel Limignana, et puis bah, du coup, on n'écoutait pas en vrai, mais on avait déjà entendu parler,
0: ouais.
2: Et on a écouté, et ça nous a carrément plu. Et puis du coup, bah, vas-y, let's go, bah, on travaille avec lui, quoi. Et puis c'était vraiment super bien. C'était top, vraiment humainement, ça a grave matché et tout. Il a les mêmes références que nous, très garage, très 60s, même 50, enfin des trucs, on est vraiment sur la même longueur d'onde, donc c'était vraiment top.
0: Et en pratique, donc, vous lui avez remis vos chansons et lui ensuite avait des idées en disant on pourrait faire ça, on pourrait faire ça. C'est comme ça que ça marche?
1: Ouais, c'est ça. En fait, il avait pu les entendre avant d'aller en studio.
0: Okay.
1: Donc déjà, il avait des trucs en tête.
0: Ah, mais il était en studio avec
1: bien
0: vous.
1: Bien sûr, ouais, ouais, ça, ouais.
0: Au moment d'enregistrer, même les voix et tout.
1: Ah, il était là de A à Z, ouais. Et donc, il avait des petites idées. Et nous aussi, hein, évidemment.
0: Oui, oui, je me doute.
1: Mais après, ce qu'il a pu ramener, c'est ça, plein de techniques qu'il utilise ou des pédales, d'effets. Par exemple, lui, il met beaucoup de grosses fuzz en guitare. C'est un effet de saturation énorme. Et ça, c'est un truc qu'on n'utilisait jamais. Et il avait ramené sa pédale là, russe qu'on a utilisée dans beaucoup de morceaux, qui a donné de l'épaisseur. Il a aussi sa technique de mettre des drones, ce qu'il appelle des drones, c'est-à-dire des notes qui tiennent tout du long d'un morceau. Donc pareil, ça crée de l'épaisseur. Donc c'est vraiment top. Et ce qu'on adore chez lui, c'est qu'il a ce côté quand même très garage à l'ancienne, avec des références qu'on a communes avec lui, mais il a aussi ce truc de modernité dans ses sons. Ça reste quand même assez actuel, et c'est ce qu'on voulait. Nous, on voulait pas faire un album typique garage puriste, ouais. On voulait vraiment que ça soit aussi moderne, donc c'était cool. Non, franchement, trop bien.
0: Il est moderne, et votre petit duo fort sympathique s'appelle Blackout. Il vous rend du coup un peu psyché garage, ouais.

0: Dynamite Shakers, vous l'avez compris, c'est un grand coup de cœur pour l'équipe de Décibel. Éloane Lila-Rose, merci beaucoup d'être venue nous voir.
1: Merci à toi.
0: Bonne route, longue vie, bonne tournée. L'album est disponible, il s'appelle Marilyn.
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1: Et c'est déjà l'heure du blind test à gagner ce soir. C'est le fameux album des Dynamite Shakers dont on parlait avec eux, le fameux Marilyn, deuxième album du groupe et vraiment réservoir de pépites rock'n'roll. Ça va plaire à nos candidats. Pour jouer avec nous, il y a Laurent. Bonsoir Laurent.
2: Bonsoir Émilie.
1: Bienvenue dans Décibel, Laurent. Fan de rock ?
2: Oui, oui, toujours.
1: Bon, alors c'est une bonne nouvelle pour le cadeau du jour. Il y a Gilles aussi avec nous. Est-ce que Gilles est un fan du rock ? Nous allons le découvrir. Bonsoir, oui. Gilles.
3: Oui, bonsoir Émilie. Je suis un fan de rock, oui, j'aime bien, ouais.
1: Bon, alors c'est un cadeau parfaitement adapté à vous deux. Je vous offre impeccable. À chacun impeccable. Un exemplaire de l'album. Ça, c'est réglé. Dynamite Shakers, ça arrive chez vous dans quelques jours. Cet album Marilyn, que je pense,
2: c'est super.
1: Vous allez adorer. Maintenant, est-ce que le blind test sera uniquement rock'n'roll ? Rien n'est moins sûr, car parfois, voilà, il peut y avoir des petites surprises. Je rappelle les règles pour celles et ceux qui auraient dormi près du radiateur.
3: Son prénom.
1: Voilà, pendant le mois de septembre, hein, on était au fond de la classe, on n'a pas suivi, mais non, c'est vrai, il faut donner son prénom avant de donner la réponse. Et la réponse qu'on cherche, c'est donc le nom de l'interprète de la chanson. C'est génial si vous avez le nom de la chanson, le studio où elle a été enregistrée, l'année où elle est sortie, le nom de l'album, du producteur, etc. Mais ce que nous cherchons, c'est le nom de l'interprète. Alors, Gilles et Laurent, ce soir, petite difficulté supplémentaire, nous cherchons des duos. Donc il y a deux noms à donner à chaque fois.
2: D'accord. Okay.
1: Mais bon, après je peux mettre un demi-point par nom, hein. Vous savez, ici, on n'est pas fâché avec la tricherie. Donc voilà, à tout moment, de toute façon, vous avez gagné tous les deux. C'est parti pour une première chanson, un premier duo. Dites-moi qui sont les interprètes de cette chanson.
3: Etienne Dao et Nicole et...
1: Ah, Gilles
3: Etienne Dao et...
1: Et Laurent, alors
3: et Dany.
1: Ben voilà.

Une chanson que Dany aurait dû emmener à l'Eurovision dans les années 70 pour représenter la France, mais le comité a trouvé que c'était un peu dark. Sans doute. Enfin, on adore, nous, on est comme ça, hein. Petit jeune un peu gothique. Dao, Dany, bravo, comme un boomerang. Bonne réponse collégiale, comme disait Philippe Bouvard, un partout, Gilles et Laurent. On continue, voilà un autre duo.

0: Oh, hey, on est beau, le cœur des vierges, on est magnifique. Stone et Chardin, évidemment. On fait un blind test de duo, on est obligé de mettre Stone et Chardin. J'aurais pu mettre Sheila et Ringo, c'était l'un ou l'autre. Mais voilà. Ou David et Jonathan. Ah, je regrette maintenant.
1: Bon, non. C'est pas Peter Iceland, ça va bien.
0: Ah, c'est vrai, j'aurais. Oh, ça c'est trash quand même.
2: Ou Johnny et Sylvie.
0: Johnny et Sylvie, j'ai un problème. Je crois bien que je t'aime. Non. Mais bon.
2: C'est vrai, moi aussi.
0: Oh, c'est beau l'amour. Bon, Stone et Chardin, c'est fait. Dao Dani, c'est fait. Un petit dernier, je vous propose, messieurs, de partir en Amérique. Je peux vous dire qu'ils sont ensemble dans la vie et qu'ils sont le couple le plus influent et le plus riche de la musique américaine. Oui, alors Beyoncé et son mari.
1: Jay-Z.
0: Oui. Un peu les Stone et Chardin américains, si vous voulez.
2: Oui, voilà.
0: Crazy in love. C'est-à-dire que c'est Stone et Chardin. Non, c'est Beyoncé et Jay-Z. Et c'est une égalité parfaite, même sans tricher. Vous avez été parfait, Gilles
2: oui,
0: et Laurent.
2: Non, on n'a pas triché. Là.
0: Mais non, je vous jure. On est bouleversant dans notre honnêteté. C'est magnifique. Pas de bracelet électronique pour nous, Gilles et Laurent. Je vous embrasse.
2: Oui, moi aussi, gros bisous, Émilie.
0: À très bientôt, merci.
2: À très bientôt, bisous.
0: À la prochaine. Et je vous envoie donc l'album de Dynamite Shakers. Alors, c'est parti. On termine toujours le blind test par une chanson dans le thème du blind test. Voici un duo avec Jean Felsine, qui a été notre invité il n'y a pas longtemps. Vous savez, excellent auteur-compositeur qui vient de sortir son album Cinéma Permanent. En 2021, il sortait ce duo avec sa compagne de l'époque, Jo Weddin, elle aussi très talentueuse. Un thème pas souvent abordé dans la musique, le manque de désir masculin.

0: Je la trouve magistrale cette chanson, le thème, les paroles, leur voix, tous les deux, Joe Wedin, Jean Felsine, tout l'album hein, est super, ils en ont fait deux ensemble des albums et c'est vraiment magnifique, les synthés et tout, enfin... Et il y a aussi un clip absolument incroyable, où ils sont en studio et où vous allez voir, ils ont des rapports très charnels avec tous les instruments de musique du studio. C'est un clip incroyable, vraiment tout autour de cette chanson est formidable. Donc voilà, si vous ne la connaissiez pas, je suis ravie de vous l'avoir fait découvrir. Elle s'appelle « Jamais envie de », elle date de 2021.
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0: Allez, on part faire un tour au Sénégal maintenant pour l'anniversaire du jour. C'est la NIF de Youssou N'Dour. Il a 67 ans aujourd'hui, Youssou, auteur, compositeur, interprète, mais aussi homme politique dans son pays, le Sénégal. Et dans les années 90, avec sa copine, la Suédoise Néné Cherry, il faisait le tour du monde avec cette chanson, hymne à l'amour, la fraternité, la tolérance, tout ce qu'on aime, quoi, en Big 2026. Ça s'appelle « Seven Seconds ».

0: anniversaire. Youssou N'Dour, 67 ans aujourd'hui, et deux concerts parisiens à venir pour Youssou. Tout seul à Bercy, l'Accor Arena, le 17 octobre prochain. Et puis un peu plus tard, le 24 mars 2027, Youssou N'Dour et Angélique Kidjo, les deux ensemble, à Paris, au Grand Rex. Les places sont déjà en vente. Allez, Décibels, c'est terminé pour ce soir. Revenez demain, on sera avec Marguerite, qui sort son premier album, Guérir. Merci à l'équipe de l'émission. Il y avait Christophe Hulens, Oumaïma Abaz, Iris Guitoni et son stagiaire, Vincent Thévenet. À la délégation de la musique, Thierry Boffa, Thomas Demol. Et à la programmation des invités, Mélodie Chaïb.
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0: Et à 20h sur votre radio ici, c'est Éric Bastien qui débarque. 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
4: Bonsoir à tous et bienvenue sur ICI. Très bon début de soirée. Merci d'avoir noté ce rendez-vous dans vos agendas 20h, 21h. Bon, c'est une heure pour se détendre, pour découvrir des merveilles, celles de notre pays, nos territoires, nos régions, à travers vos villes, à travers vos villages. On va sans doute aller chez vous peut-être ce soir, ou en tous les cas, on parlera de votre région. On ira en Lozère d'ici quelques minutes pour rencontrer un professeur de mathématiques pas comme les autres. Nous irons en Lorraine, retrouver des animaux. Enfin, direction la Côte Basque, qui propose de passer des entretiens d'embauche en tenue de sport. Intéressant, on va en parler. Jusqu'à 21h, nous retraçons le parcours, la personnalité, la vie d'un invité à travers les lieux qui ont compté. Une balade dans la France, pas comme les autres. C'est un auteur de bande dessinée, un dessinateur de presse, un caricaturiste qui a travaillé pour plusieurs journaux, Fluide Glacial, Charlie Hebdo, durant 23 ans, grand musicovore également. Il a collaboré avec les Un Rock. Le 14 janvier 2015, il devient mondialement célèbre pour la une du numéro 1178 de Charlie Hebdo. Je suis Charlie, une semaine après les attentats dont il réchappe. Il sort en librairie Un diamant dans les gravats. C'est son premier récit aux éditions Ma Nuit au Musée chez Stock. Je reçois avec beaucoup de plaisir et d'émotion Luz. Bonsoir Luz.
5: Bonsoir.
4: Comment ça va?
5: Super Eric.
4: Ça me fait plaisir de vous recevoir, vraiment.
5: Eh ben moi aussi.
4: Je tenais à vous remercier. Merci d'avoir accepté l'invitation de cette émission. D'autant que je vous cite tout de suite pour débuter. Je reçois celui qui a commencé à devenir le dessinateur que vous êtes, vous le dites, lorsque vous avez compris que vous n'étiez plus en ruine, mais en chantier. Ça veut dire que quand tout est pulvérisé, on peut se reconstruire?
5: Oui, c'est pas tout à fait évident. Il faut un petit temps d'attente. Il faut se regarder en chantier, il faut regarder les ruines qui sont à terre avant de se dire qu'on est capable de tout reconstruire. C'est pas simple, mais à un moment donné, quand on comprend que finalement on s'est en chantier toute sa vie, ça détend. Il y a moins d'injonctions, on se met moins de poids sur les épaules. Et finalement, être en chantier... travailler, ramasser tous ces petits gravats, bah ça fait quelque chose à faire de sa vie.
4: On parlera de ce livre avant 21h. Cette reconstruction, elle passe aussi par l'écriture, elle passe bien évidemment par le dessin. Pour comprendre comment le dessin, lui, est arrivé dans votre vie, c'est ce qu'on va faire ce soir. On va retracer ce parcours à travers les lieux, les ancrages qui ont pu être pour vous très importants. Puis c'est hyper intéressant pour ceux et celles qui peut-être ont envie de faire le même métier que vous, ou alors qui ont envie de s'inspirer d'un tel parcours. Bon, tout commence à Tours, j'ai envie de dire, et presque tout à Tours. Parce que on pourrait résumer votre vie entre Tours et Paris.
5: Ouais, c'est vrai que Tours c'est la moitié de ma vie. Et puis après, je suis parti, je suis monté à la paix capitale, comme on dit, même géographiquement. Et puis, voilà, je fais partie de ces provinciaux, régionaux français qui sont happés par la capitale. Et puis après, finalement, j'en suis sorti aussi, puisque à Charlie Hebdo, je faisais des reportages. Oui. Et donc, du coup, finalement, après, je me suis répandu dans toute la France pour ramener des choses.
4: On va rester à Tours, parce que c'est là que tout a commencé. Si je vous demande... Alors, bien sûr, on va parler de Tours, on va parler des bâtiments où vous avez vécu. Si vous m'écrivez une carte postale, on fera un petit dessin, d'ailleurs.
5: Oui, bien sûr.
4: Sur la carte postale, il y a toujours 2-3 photos. 2-3 images comme ça qui tout de suite à l'esprit sans vraiment réfléchir, Luz, vous viennent de Tours.
5: Alors déjà une première photo, c'est photo de notre appart, enfin pas forcément l'appart, mais l'entrée. C'est-à-dire que c'était, on était dans une espèce de résidence. Moi, je appelle ça des HLM, mais mes parents disent non, c'est une résidence.
4: Là, vous parlez de votre enfance. On est bien
5: parle de mon enfance. Je parle de mon enfance. Et ce sont des bâtiments qui sont blancs avec des avec un sol rouge et puis des pare-soleils bleus. Donc j'ai réalisé ça il y a pas très longtemps. Finalement, j'ai fait mon enfance dans un drapeau français, quoi.
4: C'est vrai. Mais c'est marrant que ces couleurs vous reviennent. Effectivement, il y a ce sol qui est rouge, il y a ces voitures avec ces pare-brises que vous venez d'évoquer. Si j'ai bien compris, effectivement, c'était HLM. Plus on avançait dans la résidence, comme disaient vos parents, plus les barres étaient hautes, c'est ça?
5: Oui, exactement. Il y avait le jardin donc Gabriel où on était. Après, il y avait le jardin Hockey Game et après le jardin Bousignac. Ouais. Alors j'ai appris bien longtemps après que c'était des compositeurs de musique. Et effectivement, plus on allait vers l'école primaire, maternelle, primaire et collège, plus les bâtiments devenaient de plus en plus hauts et du coup une faune de plus en plus nombreuse. Alors nous, on était à l'entrée, donc on était peut-être entre guillemets les mieux lotis. Ouais. Voilà.
4: Plus tard, vous irez dans Tours, mais là vous êtes un peu en dehors de Tours. Quel souvenir vous gardez de cette période? Parce que c'est dans ce coin-là qu'il va y avoir la primaire, qu'il va y avoir en tous les cas les premières années de la scolarité. Je sais que vous avez des souvenirs de jouer aux billes, par exemple, sur les grilles. Vous avez une enfance insouciante, agréable, malgré un décorum qui n'est pas le meilleur, on va dire.
5: Ah, j'ai l'enfance d'un gamin qui porte des lunettes. Donc ça, c'est un truc, c'était avant Harry Potter. Là où on était, il y avait un jardin, enfin justement, c'est des jardins. Ouais. Donc il y avait à chaque fois un petit parc, des endroits pour jouer au football. Et donc moi, j'ai passé ma vie à être dans les buts, puisque j'étais choisi en dernier. Et du coup, j'ai passé ma vie à recevoir des ballons dans la figure et à casser des lunettes.
4: C'est moche, ça.
5: Oui, c'est très très moche. Très très moche. Ça m'a donné une certaine aversion envers la masculinité toxique et notamment le foot. Voilà.
4: Alors vous fabriquez des cabanes, je sais pas moi, comme tous les gosses, vous avez des lieux doudous. Il y a des endroits quand même au cœur de ce foot que vous prenez dans la tronche, des endroits un peu sympas quand même. Le sapin.
5: Ah bah oui, il y a un sapin. Il y a un sapin. Un seul sapin, derrière lequel j'ai roulé mes premières
4: pelles.
5: Mes premières pelles, on peut dire ça.
4: Bah oui.
5: Et je me rappelle bien, c'était avec Sandrine et Caroline. On était tous les trois. Okay. Et puis c'est elle qui m'avait emmené derrière ce sapin. Mmh. Et puis on s'est entraîné. voilà. Et ça, j'en ai pas roulé avant 24 ans. Ensuite, ça c'était.
4: Pendant 24 ans.

0: Moi, je rêve en noir et blanc. Et quand je rêve souvent de cet endroit-là. Je rêve souvent du parking, précisément du parking.
1: Couvert.
0: Couvert, parking couvert sous les immeubles et avec j'ai une vision très très très très claire et il faut vraiment que je retourne en dehors de ces souvenirs olfactifs du bitume. Il faut vraiment que je retourne régulièrement là-bas pour voir effectivement que c'est en bleu, blanc et en rouge et peut-être aussi en vert parce qu'il y a les sapins.
1: Luz est votre invité très coloré malgré ses rêves en noir et blanc. On va continuer de se balader dans votre enfance. On vient juste de commencer le voyage. Mais je vous l'ai dit, on s'échappe un petit peu partout en France. On va aller dans le Gard et dans la Lozère pour un rendez-vous des merveilles avec Benoît Prospero qui nous présente aujourd'hui un passionné. Écoutez.
2: Ah, sa passion dans la vie, ce sont les castors. Alors, dit comme ça, ça prête à sourire. Hein. Bah oui, si, c'est vrai. Mais vous allez comprendre pourquoi c'est merveilleux. Lui, c'est Lionel Coste, professeur de mathématiques. Et avec Ici Gard Lozère, on vous emmène à sa rencontre. Et pour comprendre comment tout a commencé, d'abord un souvenir d'enfance.
3: Je me souviens de ces odeurs quand on arrivait au printemps, ces insectes qui volaient, cette nature. Les premières fois, on m'a montré les barrages de castors qui étaient revenus. Et c'était pour moi un peu le paradis. C'est quand même des lieux magiques.
2: Voilà, ça c'est donc durant l'enfance de Lionel. Et des années plus tard, de manière assez inattendue, on va lui demander d'écrire un article sur le castor, donc, alors qu'il n'y connaît rien. Et ce qu'il va découvrir va le fasciner. D'abord...
3: Donc pour observer les castors, il faut sortir la nuit. C'est comme quand vous allez à un spectacle. C'est quand la lumière s'éteint, le spectacle commence. La journée, il n'y a rien. C'est le désert total, à part les plantes qui ne peuvent pas nous fuir. Et là, dès que le soleil se couche, vous avez une faune absolument incroyable. Des fois, je me croirais dans la savane africaine. Il y a tout qui sort devant vous. Et c'est des moments d'émotion que je ne retrouve nulle part ailleurs.
2: C'est pas génial comme histoire. Et vous allez voir, ce qui plaît à Lionel dans le fait d'observer les animaux, bah, c'est pas seulement le côté scientifique. C'est aussi et surtout l'idée de se reconnecter au vivant.
3: Il y a ce côté presque de méditation avec la nature. C'est assez surprenant. Des fois, j'ai des larmes aux yeux, je vois des choses absolument incroyables. Des fois, j'endors pas la nuit.
2: Ah, ça fait envie. Hein. Et au cas où, sachez que les castors, oui, il y en a en France.
3: Dans le Gard, le castor est très présent. La loutre est revenue d'ailleurs il y a presque une vingtaine d'années. Le Gardon, la 16, même le Vidourle, vous avez le castor et la loutre partout. Bon, bien sûr, on peut rajouter le Rhône. Hein, et la plupart des petits ruisseaux, enfin des affluents de ces rivières, le castor et la loutre sont présents.
2: Eh ben voilà. Et vous savez ce qui fait avancer Lionel Coste dans la vie? Quelle est sa philosophie de vie?
3: Moi, je pense qu'il faut jamais jouer à l'adulte. On n'est rien, on va pas mourir demain, on est là de passage. Moi, je suis un enfant, mais sur la sensibilité, quand je vois mes animaux, je suis un vrai enfant. Éternellement émerveillé. Mais c'est ma curiosité. J'ai envie de vivre, de me sentir vivre, de découvrir. J'ai une soif d'apprendre. J'ai toujours eu cette impression de rien savoir. Parce qu'on me dit souvent, mais tu sais beaucoup de choses. J'ai dit, mais non, je sais rien. Et en fait, il n'y a pas que moi. Nous ignorons quasiment tout.
2: Qu'est-ce que vous voulez rajouter? Continuez à regarder le monde vivant avec les yeux de quelqu'un qui découvre encore le monde. Essayez. Vous verrez, c'est une merveille. Merci Lionel Coste, message bien reçu. Et merci, ici Gard Lozère.
1: Luz, on a écouté l'invité qui dit, j'ai retenu, il ne faut jamais jouer à l'adulte. Parce qu'être dessinateur, c'est jamais jouer à l'adulte.
0: En tout cas, c'est essayer de repousser l'âge adulte, tant qu'on peut.
1: Luz, votre invité, un diamant dans les gravats, on va en parler avant 21h. On va retourner à Tours dans un instant, entre les rives de la Loire et du Cher, ses maisons à colombages, sa cathédrale Saint-Gratien, mais bien d'autres choses, parce que près du pont Wilson, il y a vécu une grande partie de sa vie. Luz est avec vous jusqu'à 21h.
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1: Et ce souvenir de 1981, il est signé Mel Brooks, It's Good to be the King. C'est sur Ici.

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3: Avec mon invité, un créateur de bande dessinée, un dessinateur humoristique, un dessinateur de presse, récompensé à de multiples reprises. Il fut l'un des piliers de Charlie Hebdo durant 23 ans. Le parcours singulier de Luz, que l'on feuillette ce soir et qui publie son premier récit, Un diamant dans les gravats, publié chez Stock. Un instant, on a parlé de castors. Bah, il dit, j'aurais pu très bien vous parler des castors, sauf que vous, c'était plutôt des ragondins, donc oui. A priori du côté de Tours, Luz.
4: Oui, c'est des ragondins qu'on trouve au bord du Cher et au bord de la Loire. Mais je vous promets, j'ai roulé aucune pelle à un ragondin derrière un sapin.
3: Ça, c'est pour ceux qui nous rejoignent. Effectivement, on a parlé de ça tout à l'heure. Ça vous a inspiré d'ailleurs, ces bords de Loire, ces bords de Cher? Vous y avez passé du temps, vous y êtes posé pour dessiner, enfant, gamin. Ce sont des lieux qui inspirent ou pas du tout, pas plus que ça.
4: Ce sont des lieux qui restent dans la tête. Il reste une trace de tous ces lieux-là. Et je dirais pas forcément que j'ai pas dessiné à l'époque. À l'époque, je cherchais à dessiner des bonhommes avec des gros nez, enfin des choses comme ça. J'étais pas encore dans le reportage. Mais maintenant, j'ai envie de faire du reportage et je redessine ces lieux dans ma tête.
3: On a parlé de ce parking couvert qui immédiatement vous ramène des odeurs de, c'est votre parking de Proust, quoi, finalement.
4: Ah oui, parce qu'il y a des choses comme,
3: non, mais c'est vrai.
4: Exactement.
3: C'est pas quelle odeur vous revient d'un parking couvert, à part des pots d'échappement, mais.
4: Oui, mais c'est ça. Je sais que ma fille, par exemple, elle adore aussi l'odeur des pots d'échappement et du bitume. Donc, je pense qu'il y a quelque chose qui se transmet de génération en génération. Ouais, on sait pas. Je sais que je vais le dessiner dans ma prochaine BD. Ça, c'est sûr. Ce parking.
3: Bonne information. Non, mais vraiment. Voilà, on a parlé de l'école, du collège. Vous changez de quartier. Vous allez à Rochepinard. Alors, c'est ça, c'est bien comme ça qu'on prononce.
4: Rochepinard. Alors, je suis dans le coin de Rochepinard et après, je change de quartier, je vais du côté de Gramont, en fait.
3: Alors, expliquez, parce que on ne connaît pas tous. Hein.
4: Non, vous ne connaissez pas tous. En fait, le coin de Rochepinard, c'est l'endroit central où il y avait justement ces trois jardins, les trois bars, plusieurs bars d'immeubles, etc. Et après, on reste du côté du Cher et on va un petit peu plus loin. On va du côté de l'avenue Gramont, mais encore bord du Cher. Donc, il faut que j'aille à l'école, au collège, en bus. Voilà.
3: Alors c'est marrant parce qu'effectivement on a préparé cette émission et quand on vous demande si vous vous souvenez d'un spot, ça pourrait être un bord de mer, ça pourrait être les bords de Loire justement, vous avez parlé de cet arrêt de bus. Ouais.
4: Ah oui, alors moi j'ai un souvenir fabuleux de cet arrêt de bus.
3: Mais pourquoi?
4: Je sais pas, parce que je passais mon temps à être très en avance, parce que ma mère me poussait dehors pour aller à l'école, elle voulait pas que je sois en retard et donc je patientais à cet arrêt de bus toute ma vie. J'ai toujours un souvenir de cet arrêt de bus particulier, et en particulier un moment où c'était en 86, en janvier, et il y avait deux meufs qui étaient que je connaissais, qui étaient dans ma classe, et grande baraque, et qui avaient une passion totale pour Balawan. Et un jour, voilà, un matin.
3: Faites attention, Luz, hein, on dirait un nom d'un chanteur, ça part très vite chez nous.
4: Ah ouais?
3: Je voulais terminer votre histoire. En fait, voilà.
4: Vous aviez tout déjà.
3: Balavoine meurt, je crois que c'est en janvier 86, et elles ont séché pendant deux semaines.
4: Enfin, moi, je me rappelle, j'étais à l'arrêt de bus, et je les vois en larmes, et je ne comprends pas ce qui se passe. Je n'avais pas écouté les infos. Et puis, elles disent, Daniel est mort. Et à ce moment-là, elles sont dit, on ne va pas à l'école. Et je suis allé tout seul, et pendant deux semaines, à mon avis. Les trois premiers jours, effectivement, il y avait du deuil, mais le reste, c'était peut-être un petit peu exagéré. Mais après, on respecte le deuil.
3: Bien sûr. Le lycée, c'est quand même un lieu important parce que c'est là que vous changez de nom. C'est là, en tous les cas, que vous prenez le nom de Luz. Alors, est-ce que vous pouvez expliquer, pour ceux qui ne savent pas, vous avez appelé Reynald Luzier, votre vrai nom sur la carte d'identité. Vous faisiez partie le groupe d'amis des Jojo Luz. C'est quoi cette histoire?
4: Disons qu'au lycée, je commence à avoir une vraie communauté, et puis on s'appelait les Joe. Voilà, Joe, il y en a un qui s'appelait Faber, alors donc c'était Joe de la Fab, un autre qui s'appelait Pilette, Joe de la Pile, puis moi c'était Luzier, Joe de la Luz, et quand j'ai commencé à dessiner...
3: Le duc de Boulogne, c'est Booba, hein.
4: Bah oui, Joe de la Boue.
3: Non mais voilà,
4: Joe de la Boue. Et puis quand j'ai commencé à dessiner, je cherchais un nom, et moi Ronald Luzier, ça faisait déjà trop long au bout d'un dessin, puis ça ressemblait à Luzier. Donc déjà il y avait un dessinateur qui avait déjà le même nom, qui en plus était de droite, donc ça me dérangeait d'avoir cette homonymie possible. Et à ce moment-là, j'ai utilisé Luz, Joe de la Luz. Voilà.
3: Et vous l'avez gardé, vous avez bien fait. Alors vous dessinez depuis longtemps, vous dessinez dessinez depuis toujours. Je pense que vous avez passé énormément de temps dans votre chambre d'enfant. Mais à un moment donné, vous vous rendez compte quand même que vous dessinez un peu autre chose que des dessins d'enfants et que vous avez peut-être un niveau qui est autre. Et vous allez rejoindre une structure qui s'appelait Weekend Doo.
4: Ouais.
3: C'était quoi ça, hein?
4: Eh bien, c'était à la base, mes parents, ils ont toujours été très supporters de mon travail. Ils ont dit, tiens, ils dessinent.
3: C'est une chance, hein.
4: Ouais, ça c'est une chance. Ah oui, oui, carrément, carrément. Je remercie Jacques et Betty, merci à vous.
3: Ouais.
4: C'est grâce à vous, entre autres, que je suis arrivé là, c'est clair. Ils m'ont dit, tiens, on va lui donner des cours. Il y avait un foyer Courteline, c'était le mercredi, après l'école. J'allais là-bas pour prendre des cours. Il y avait une structure où on pouvait publier des dessins, un journal qui s'appelait Weekend Doo, enfin une maison d'édition, ouais, une petite maison d'édition. Et puis, j'ai commencé à dessiner. Et à un moment donné...
3: Qu'est-ce que vous dessinez ?
4: Ah bah alors je dessinais n'importe quoi, c'était plutôt de l'illustration. À un moment donné j'ai vrillé dans ma vie, je suis passé au dessin politique sans trop faire gaffe. Mais c'était plutôt des dessins un peu sociétaux, pas forcément où je dessinais des caricatures, des choses comme ça. Et puis voilà, des dessins d'humour, et puis j'ai commencé à aller dans les festivals avec cette structure.
3: À Blois notamment ?
4: À Blois, oui, à Blois, où j'ai découvert malheureusement aussi l'alcool. Ça, c'était autre chose, parce que ça s'appelle un festival de BD. C'est assez, il y a deux choses dans les festivals de BD, c'est le taboulé et puis la bière.
3: Oui.
4: Et moi, j'étais quand même assez jeune. Je suivais le mouvement. Voilà, j'étais quand même avec des gens un peu plus âgés que moi.
3: Pour le taboulé, je vous comprends en même temps.
4: Oui,
3: ça va aller non plus.
4: Non, taboulé. Non, c'est un autre sujet. Mais du coup, je me rappelle du jour où Jacques Lang, qui à l'époque était maire de Blois, était passé dans les travées pour féliciter ses jeunes pousses, etc. Moi, j'avais beaucoup trop bu. Ils m'ont balancé dans les chiottes pour que j'évite de demander de serrer la main et de m'accrocher comme un jeune bulot plutôt à celui qui était aussi ministre de la Culture, je crois, à l'époque encore.
3: Dans quelques minutes, on ira faire un tour dans un amphithéâtre, toujours, donc cette fois à Tours. Vous allez un peu quitter ce quartier des bars, cet HLM, cette résidence, selon vos parents, pour aller découvrir un amphi qui est un ancien cinéma porno, et que ça, c'est une promesse. On va en parler d'ici quelques instants, et puis on va comprendre comment, petit à petit, le dessin va faire de plus en plus partie de votre vie jusqu'à votre arrivée à Paris, Luz. Il n'est pas question de castor, à présent, dans Ici, ça entreprend. 10% des Français ont une poule. Décidément, vous êtes venu un jour, c'est très animalier.
4: Ah, c'est parfait pour moi, j'adore ça.
3: C'est pas tout. Vous avez des animaux?
4: J'ai un chien.
3: Bon, 10% des Français ont une poule. Catherine Kikandon, aujourd'hui, vous prenez soin de ce qu'elle mange.
0: À Courbesseau et à Hoéville, à quelques kilomètres à l'est de Nancy, les céréales coulent à flot. Grâce à Marin Barbier et Alcanagri, son entreprise d'alimentation céréalière pour les poules, les oiseaux et les lapins. Il vend des produits bruts comme l'avoine, le blé, les brisures de maïs, l'orge ou les graines de tournesol, mais aussi des mélanges avec des noms sympas comme Roule ma poule à destination des poules, Fier comme un coq pour le reste de la basse-cour et Tête de linotte pour régaler les oiseaux. Les céréales sont triées, nettoyées, broyées, mélangées et tamisées. Marin utilise sa propre production ainsi que celle de 5 agriculteurs voisins dans un rayon de 30 km, une production 100% locale, 100% naturelle, sans OGM, ce qui permet de la valoriser correctement.
5: Chez nous, on arrive vraiment à redonner de la valeur aux céréales, entre 20 et 40 euros de plus que le marché mondial, pour arriver à ce que l'agriculteur s'en sorte au mieux. D'autant plus qu'on connaît les difficultés du monde agricole actuel, notamment céréalier. Et donc on s'est dit qu'il fallait vraiment qu'on arrive à dynamiser ce secteur au niveau local.
0: Et si sa démarche aide les agriculteurs, elle est aussi idéologique.
5: C'est clair qu'avoir des poules chez soi, encore une fois, comme c'est un geste écologique, ça va de soi que d'acheter local, et c'est dans la même lignée. Donc c'est vraiment, en tout cas pour nos clients, quelque chose qui est important. Et tant mieux pour nous, et tant mieux pour l'économie locale.
0: Et tant mieux pour les animaux aussi, qui ont l'air d'en redemander. Oui, madame, ça arrive. Ce jeune agriculteur de 29 ans a repris l'affaire en 2019 et depuis, il a multiplié le chiffre d'affaires par 10. Il a même installé des distributeurs automatiques. Oui, comme ceux que vous avez au travail pour acheter un paquet de chips, sauf que là, ce sont des sacs de graines de plusieurs kilos. Les trois premiers ont été mis en place pendant le Covid à Frouard, Courbesseau et Dieuzin.
5: Pour les plus performants, on les réapprovisionne entre 2 et 3 fois par semaine et on a 40 sacs par distributeur, demi-dedans.
0: Cette année, il en installe 15 autres, comme à Chanteux, Landres, Morange, Omécourt ou encore Lunéville. Plus d'infos sur alcanagri.fr. Merci à Isabelle Baudrier d'ici Lorraine pour cette idée qui a du grain à revendre. Ici, ça entreprend en Meurthe-et-Moselle avec Alcanagri parce que les poules, les lapins et les oiseaux ont eux aussi le droit de manger sainement. Bah oui, il n'y a pas de raison.
3: C'est des bruits qui vous parlent, ça, Luz, d'entendre comme ça, la forêt. Et je sais que c'est aussi un lieu un peu d'échappatoire pour vous.
4: Ah oui. Moi, je suis un dendrophile total.
3: Ouais.
4: C'est les gens qui caressent les arbres et qui font corps avec le tronc, genre la sève, les arbres. J'adore ça. J'adore les dessiner aussi.
3: On va parler dans un instant de cette fac de droit rue Émile Zola à Tours, un ancien cinéma porno. Ah, qui va un peu déclencher votre engagement politique.
4: Et oui, on trouve l'engagement politique où on peut.
3: Complètement fou. Mais en tous les cas, il y avait des affiches, vous nous le direz peut-être dans un instant, qui vous ont donné envie de lire des journaux plutôt à sensibilité de gauche à ce moment-là. Je pense à Libé, je pense au Canard, ou je pense encore à l'Humanité.
4: Ça arrive,
3: il y a des gens très bien. Luz est votre invité. Avant 21h, restez bien avec nous parce qu'on parlera aussi de ce premier récit. C'est très important aussi pour lui et pour vous. Un diamant dans les gravats, publié dans cette édition Stock Manu au musée. Il est avec vous encore pour quelques minutes sur Ici.
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3: Ça, c'est notre petit rendez-vous. Chaque soir, entre 20h et 21h, voici un autre rendez-vous. Il est signé Vanessa Paradis sur Ici.

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19: Avec Luz, votre invité au début des années 90, Luz signe les planches d'un journal de bande dessinée psychopathe. Il deviendra en 1994 rédacteur en chef de Chien Méchant, mensuel de BD satirique pour Fluide Gacial, puis Charlie Hebdo, dont il deviendra l'un des dessinateurs pendant plus de 23 ans. Il sort en librairie chez Stock, Un diamant dans les gravats, et il est là pour nous en parler d'ici 21h. Vous a laissé à tour dans cet amphi qui lance un peu votre carrière politique, mais j'imagine quand même que le gamin que vous étiez quelques années avant était déjà bien ancré dans ce qu'il avait envie de faire, ou en tous les cas avec déjà une opinion, un avis sur les choses.
20: Ouais, je sais pas si j'avais un avis sur les choses, mais déjà j'avais un truc pas mal, c'est que j'avais une famille un peu, vous savez, ces familles dysfonctionnelles qui s'engueulent, qui se réconcilient, tout ça, et qui faisaient beaucoup de repas. Et donc c'est là où j'ai commencé à travailler, à faire le journaliste, c'est-à-dire je dessinais les gens attablés, et puis en fin de repas, je montrais mon dessin avec les bulles de ce qu'ils avaient dit les uns et les autres. Et puis, ça en faisait marrer certains, ça faisait crisper certains autres. Et c'était mes premiers reportages. Ouais. Quoi, voilà. C'était là où j'ai fait mes armes, on peut dire.
19: Vos parents, vous avez vécu plein de belles choses avec eux. Et il y a notamment un souvenir important, puisqu'on parle des lieux, c'est les brocantes. Ouais. Ça, ce sont des choses que vous avez fait des dizaines et des dizaines de fois avec eux. Vous partiez, je ne sais pas, moi, le week-end.
20: Ouais, on partait le week-end. Alors, ça dépendait de l'endroit. C'était plutôt en Touraine. C'était plutôt, alors, Chinon, Loche, Azay-le-Rideau. Et des fois, on n'allait pas plus loin que 80 km, ce qui était déjà pas mal. On restait dans l'Indre-et-Loire, et puis pour moi c'était quelque chose d'assez fort, c'est-à-dire que moi je découvrais comment je pouvais plonger dans le passé. J'achetais des vieux vinyles et j'achetais des vieux journaux. C'est la première fois que j'ai eu la première fois que j'ai eu des Charlie dans les mains. Ben voilà, c'était dans les brocantes, je les achetais, des harakiri aussi, etc. Et j'ai fait ma culture, j'ai commencé à faire un peu ma culture politique, finalement, dans ces endroits où, voilà, où on sent, ça sent le vin chaud d'un côté, la merguez, la frite, et puis aussi le vieil encaustique.
19: La fête de l'humain, quoi.
20: La fête de l'humain, mais la fête de l'humain, mais pas
19: avant l'heure.
20: Peut-être. Mais il y avait aussi ce truc marrant, c'est qu'on pouvait toucher des œuvres d'art, enfin des tableaux, des choses comme ça. On pouvait les avoir en main, quoi. Et donc ça, c'était un truc. C'était tout l'art était disponible, même si c'était pas des grandes œuvres, c'était plutôt des croûtes. Et en même temps, il y avait la possibilité de ramener un petit peu d'art et un petit peu d'histoire chez soi.
19: Alors, ce qui vous a aussi marqué avec vos parents, c'est le voyage. Partiez, vous aviez la chance de partir avec vos parents, notamment sur la Costa Brava.
20: Ouais.
19: Ce qui veut aussi dire que vous avez vu défiler la France, j'imagine, avant d'arriver en Costa Brava, avec, vous pouvez le décrire, hein, le père était torse nu.
20: Bah voilà, c'est simple, mon père était torse nu, ma mère, elle fumait clope sur clope, avec la fenêtre ouverte et les pieds dehors. Et puis, moi, je m'occupais de la musique. Ouais, c'était bon.
11: Vous étiez responsable de musique, vous alliez jusqu'à à la maison à tout recréer les cassettes.
20: Ouais.
11: Enregistrer les cassettes.
20: J'enregistrais les cassettes et je dessinais les pochettes. Alors sur Rotring, donc avec une mine super fine, je reproduisais les pochettes de Santana, Bowie, Elton John, voilà, plein de trucs. R.O.M.
11: Ah bah voilà. Je vous avais prévenu, Luzin.
20: Voilà. Très bien.
11: Ça, c'est hyper important, bah oui, parce que c'est un peu votre ami imaginaire à l'époque.
20: Ah oui, moi, c'était mon ami imaginaire. Je partais en vacances, on était quatre dans la voiture, parce que moi, je suis fils unique, et j'avais toujours besoin quand même d'un quelqu'un d'autre, tu vois, pour. Et j'avais besoin, finalement, Bowie, c'était mon ami imaginaire. J'emmenais avec moi dans la voiture, on allait sur la Costa Brava, on allait bronzer ensemble, et puis voilà, moi, j'avais mon baladeur dans les oreilles.
11: Walkman,
20: ouais, oui, 80, ou, ouais, Walkman, et puis on, bah, ouais, c'était mon pote en fait.
11: Vous reveniez par Castelnaudary.
20: Oui,
11: alors là, c'était encore une autre ambiance.
20: Oui, alors c'est vrai que à l'aller, on fonçait à toute berzingue. Ouais. Voilà. Et après au retour, on avait le droit de chiller un peu. Et donc on passait par Castelnaudary, c'est-à-dire qu'après d'avoir engurgité énormément de calamars frits, etc. Hop, on allait manger un cassoulet. On faisait une pause. Pose cassoulet, voilà, exactement. Et cassoulet, parce que peut-être mon père, il n'avait pas envie de revenir tout de suite à ouais. Tours. Et on s'appelait un cassoulet à Castelnaudary, c'était traditionnel.
11: Ce qui est génial dans le partage, et je sais que vous avez un goût prononcé aussi pour les musées aujourd'hui, qui est aussi un lieu peut-être d'évasion pour vous, c'est le musée d'Ali de Figueras. Alors, ok, j'ai quitté la France un instant, mais ça, c'est le musée que vous visitiez avec vos parents.
20: Oui, en même temps, le musée d'Ali de Figueras, c'est presque une région française, parce qu'il y a plein de touristes français qui viennent. Je parlais autour de vous. Que ce soit notre génération, même avant ou après, tout le monde est passé par le musée d'Ali parce que c'est pas très loin de la France et puis c'est très ludique pour un enfant, c'est extraordinaire. Voilà, les fauteuils bouche, et puis pour un adolescent aussi. Moi, je me rappelle avoir été complètement ému en tant qu'adolescent parce qu'il y avait exposé un poil de cul de sa femme, Gala, sur un sucre. Ah, je dis waouh. Alors je regardais ce poil de cul traversé par des rayons de lumière et ça me fascinait quoi.
11: Dans votre process et dans votre vie, Luz, il y a la musique. On a compris votre passion pour signe. Vous faites vous aussi de la musique à ce moment-là, à l'adolescence, vous êtes batteur.
20: Oui, enfin, je suis batteur. On a une batterie.
11: Effectivement, on n'est pas forcément batteur. Mais...
20: Non, voilà, c'est ça. C'est comme on a un crayon, on n'est pas forcément dessinateur non plus. Mais effectivement, à un moment donné, j'ai une batterie. En plus, on est en plein quartier résidentiel. On a encore changé de.
11: Ah, ça va plus loin. Vous avez un groupe.
20: Ouais, on a un groupe, mais il a absolument pas de nom. C'est-à-dire qu'on a.
11: C'est
20: que tout le monde change.
11: Et pas de style.
20: Et pas de style du tout. Pas de style du tout. Parce qu'il y en a un qui était. Moi, j'étais. Il y en a un qui était fan des Pink Floyd. Fan de Depeche Mode, moi j'étais fan de Led Zeppelin. C'était incohérent, totalement incohérent. Ouais. On n'a jamais réussi à faire un seul véritable morceau, mais ça a duré longtemps. Ça a duré un an.
11: Dans les lieux que vous affectionnez particulièrement, il y a votre atelier. Ça ressemble à quoi un atelier d'un dessinateur comme Luz?
20: Oh bah ça ressemble à
11: un joyeux foutoir.
20: C'est et une fois tous les trimestres, ça se range et après ça redevient un foutoir. C'est comme si c'était un pop-up de bordel en fait.
11: Dessiner, quand on a préparé ensemble cette émission, on m'a dit mais dessiner c'est rigolo.
20: Oui, c'est rigolo. Je pense que c'est important de le dire à la jeune génération, toujours un peu idiot de dire ça, mais à ceux qui suivent, c'est-à-dire que après le parcours que j'ai, il y a eu un moment donné où le dessin est devenu quelque chose de très très dur, très responsable. Et j'aime bien cette émission parce que aussi ça permet de montrer que le dessin c'est quelque chose qui arrive aussi dans une forme d'irresponsabilité. On dessine ce qu'on veut, on avance, on progresse. On ne sait pas du tout forcément où on va. Et même là encore, moi, je ne sais pas encore où je vais. C'est pour ça que j'aime bien... C'est plutôt assez logique de prendre mon parcours, parce que mon parcours, il est toujours en cours, au final.
11: Work in progress, on parlera de peut-être aussi l'avenir du dessin humoristique et satirique aujourd'hui. Quelle est sa place en France? Quelle est sa place dans le monde? Et puis, on a encore pas mal de choses à se dire dans votre work in progress, justement, sans oublier ce livre, Un diamant dans les gravats, dont on parlera d'ici quelques minutes. Et si votre prochain entretien d'embauche se déroulait en tenue de sport? C'est possible, pas besoin pour autant de vouloir devenir prof de sport. L'idée, c'est bien de rencontrer son futur employeur sur un terrain plutôt que dans un bureau. Une belle initiative qui nous vient de ce pays, notamment de la Côte Basque. Robin Bernot, vous êtes aux côtés d'Aran Tchakorouchari.
16: Imaginez trouver votre prochain emploi sur un terrain de rugby.
18: Super.
16: Oui, bon, si vous vous appelez Antoine Dupont, Louis Bielbiaré ou encore Pauline Bourdon-Sensus, c'est normal. Mais là, je vous parle vraiment de tout le monde, que ce soit vous ou moi, même si j'aurais fait un très bon talonneur, mais ça, c'est notre histoire. Il y a quelques jours, à Hendaye, France Travail a proposé l'opération du stade vers l'emploi avec un concept très simple. Recruteurs et demandeurs d'emploi se sont rencontrés par le biais d'activités sportives. Écoutez Gwenola Trivière, directrice de l'agence France Travail de Saint-Jean-de-Luz, au micro d'Arantxa Kourouchari.
21: L'idée, c'est que sur cette matinée, on casse les codes. On n'a pas de CV. On est là pour un peu, surtout mettre en avant ses qualités, son savoir-être. Le midi, on fait une levée d'anonymat. Et donc derrière, on enchaîne directement sur un format job dating beaucoup plus classique en tenue de sport.
16: Ces ateliers ont aussi pour but d'enlever le stress que peuvent procurer des entretiens d'embauche classiques.
21: Là, on va regarder les gens de façon différente, de façon complètement neutre en fait. On va apprendre à se découvrir, à se parler. Les premières relations sont beaucoup plus détendues parce qu'on partage quelque chose, une découverte, des stratégies sur certains exercices. Et donc c'est une façon vraiment différente de rentrer en contact.
16: Alors ici, dans les Pyrénées-Atlantiques, ça marche. Et vous, qu'en pensez-vous? Je suis allé en discuter avec Isabelle, retraitée sportive, qui s'apprêtait à prendre le départ d'un 10 km. Pour elle, l'initiative est hyper positive.
22: Beau projet, tout ce qui touche le sport est toujours intéressant. Et en plus, ça meute les foules, donc c'est très bien.
16: Finalement, quoi de mieux que le sport pour faire des rencontres?
22: Oui, de rassemblement. Là, on est tous égaux. Il n'y a pas de riches, de pauvres, de moches, de beaux. On est tous là pour le sport, l'esprit d'équipe.
16: Mais n'est-il pas un peu dangereux de peut-être plaquer son futur patron avant même d'être embauché?
22: Non, au contraire. Ça peut être un bon moment pour le faire.
16: Alors, plus sérieusement, la recherche d'emploi peut s'avérer être une vraie galère et pas que pour les jeunes.
22: Surtout des seniors, on nous demande de bosser plus longtemps, mais à 60 ans, vous ne trouvez plus de boulot apparemment. C'est...
16: Ainsi, sortir du cadre formel de l'entretien dans un bureau permet aux recruteurs de découvrir des talents qui seraient peut-être passés inaperçus lors d'un entretien classique où le CV reste très souvent au centre de la discussion.
11: Avec une opération qui se déroulera d'ailleurs dans les prochains jours, le 8 octobre à Cosne-Cours-sur-Loire, mais également à Montélimar le 9 octobre ou encore à Rennes le 16 octobre. Luz est votre invité ce soir depuis maintenant 20h et on partage bien son parcours, cet ancrage en Touraine, mais pas seulement. Un diamant dans les gravats, Manu au musée, c'est publié chez Stock. On va enfin en parler dans un instant sur ICI.
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11: Et John Lennon au cœur de cette soirée avec Woman.

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2: Et mon invité Luce, grand prix de la critique des journalistes de bande dessinée, prix Wolinski de la BD du Point pour Deux Filles Nues, sorti en 2024, Fouve d'Or en 2025, prix du meilleur album de l'année au Festival d'Angoulême. Luce est votre invité ce soir, il vient aussi nous présenter ce livre, premier récit, Un diamant dans les gravats. On a beaucoup parlé de tout, on a beaucoup parlé de votre enfance, de votre adolescence, on a compris aussi le cheminement qui fait qu'à un moment donné, vous montez à Paris. Vous avez quel âge quand vous arrivez à Paris ?
3: 19 ans.
2: Ah, c'est jeune, hein ?
3: 19 ans, ouais. Je m'installe à 20. Voilà.
2: Vous installez dans quel quartier d'ailleurs à ce moment-là ?
3: Je m'installe du côté de Nation.
2: Nation ?
3: Ouais.
2: Un quartier plutôt populaire, d'ailleurs.
3: Populaire, dans un 11 mètres carrés.
2: Ouais.
3: juste de la place pour. Pour s'allonger.
2: C'est déjà bien. Bon, vous arrivez avec des dessins, vous arrivez pour conquérir la capitale, ou en tous les cas, vous avez envie de faire quelque chose de ce voyage. Vous allez essayer de vous faire connaître. Puis alors, c'est quand même complètement dingue. Si vous allez me dire c'est vrai, vous croisez Cabu par hasard.
3: Alors, presque par hasard. C'est-à-dire que c'était une journée où j'avais fait un dessin. C'était l'époque où Édith Cresson était ministre de la France.
2: Et j'avais 1991. Fait un dessin. 91.
3: Oui, c'est ça, ouais, 91, tout à fait. Un copain me loge à Paris, et puis je me décide de faire la tournée des popotes, comme on dit, d'aller voir tous les journaux qui publiaient des dessins, et il y en avait beaucoup à l'époque.
2: Ouais,
3: il y en avait énormément.
2: Ouais.
3: Ce qu'il y a, c'est que je reste toujours un provincial dans l'âme, c'est-à-dire que je suis à Paris, et je me paume complètement à Paris, je mets un temps fou pour réussir à trouver le Câlin enchaîné, parce que c'est là où je voulais aller au départ. Et une fois que je l'ai trouvé, ils m'ont dit, ah bah non, c'est pas là, il faut refaire tout Paris, il faut aller dans un autre endroit, à l'imprimerie, à Ballard. Et alors je passe le reste de la journée à essayer de trouver l'endroit. Je me perds évidemment. Et sous un porche, voilà, je croise quelqu'un avec une coupe au bol, des lunettes.
2: Et on voit tous.
3: Et un impair. Voilà, mais c'était exactement
2: moi, Cabu.
3: Cabu. Et moi j'étais quasiment le même. J'étais le même, sauf que j'avais des cheveux un peu plus longs. J'avais un impair moi aussi. Et lui il avait son top bag.
2: Et il est séduit parce qu'il vous emmène à ce moment-là la grosse Bertha. Alors pour ceux qui ne savent pas, c'est l'ancêtre de Charlie Hebdo.
3: Ouais. Il me dit ne va pas au Câlin enchaîné parce qu'il modifie les dessins, c'est pas bien. Mais viens avec moi. Viens avec moi à la grosse Bertha. C'était le nouveau journal satirique qui était sorti juste au début de la guerre du Golfe, donc en janvier 91, et où il y avait tous les gens qui allaient faire à Charlie Hebdo après, c'était-à-dire Richard, Beris, Etinius, etc.
2: La suite, on la connaît. Je voudrais juste citer aussi, puisque j'ai parlé des prix que vous avez eus, Indélébile, BD qui raconte vos 23 ans, à Charlie Hebdo, qui a été récompensé par le prix France Info. Vous avez eu le prix des Inrock de la catégorie BD, ça c'était pour Vernon Subutex.
3: L'adaptation de Virginie Despentes. Ouais.
2: Qu'est-ce que ça représente, tous ces prix, d'ailleurs, Luce?
3: Oh, ça représente. Je ne sais pas si ça représente quelque chose. Ce qui a été important quand j'ai eu le Fauve d'Or, donc il y a de ça 2 ans, à Angoulême, donc grosse distinction. Pour moi, ce qui était important, c'était le fait que c'était la reconnaissance que mon parcours après Charlie était valable. Voilà, j'ai arrêté le dessin de presse, je suis parti dans la bande dessinée, je suis parti dans un autre délire, une autre temporalité, et puis et finalement mes pères, mes nouveaux pères, PIRS, ont décidé que je faisais partie aussi de leur monde. Voilà, j'étais devenu un dessinateur de bande dessinée comme les autres.
2: Des reconnaissances. Alors. Je ne sais pas si vous vous souvenez des premiers petits boulots avant d'arriver à tout ça. Je fais des allers-retours.
3: Oui.
2: Je ne parle pas de votre papa que vous allez aider au Crédit Agricole quand vous avez consigné des chèques avec lui. Est-ce que vous vous rappelez de cette période où, quand à Paris, vous faites vos premières caricatures, vous allez Place du Tertre, qui est mondialement connue.
3: Je vais Place du Tertre pour voir à quoi ça ressemble.
2: Vous décidez pas.
3: Ah non, je décide pas Place du Tertre.
2: Okay.
3: Non, mais par contre, mes premiers pas, ça reste à Tours. On revient encore à Tours.
2: Quand vous dessinez les bébés, là.
3: Ouais, je trouve des endroits où il y a justement des vides-greniers ou des fêtes votives quelconques. Je mets un tréteau, une planche, et je me mets à dessiner les gens pour 10 francs.
2: 10 francs le dessin devant la galerie du Mammouth de Saint-Avertin.
3: Ah ouais, alors ça, c'était dans la galerie même de
2: c'est
3: Mammouth.
2: C'est authentique,
3: ça,
2: ce que
3: j'ai, hein. c'était pour moi, c'était avant d'arriver à Charlie, c'était le highlight de ma carrière.
2: Non, mais vous repensez à ces deux périodes, c'est-à-dire effectivement la période où vous êtes dans la galerie du Mammouth à 10 balles le dessin, et aujourd'hui, avec tous les prix que je viens de citer, avec la carrière que vous avez eue,
3: si
2: vous l'avez dit, c'est work in progress.
3: Ouais, mais quelque part, je suis toujours dans la galerie du Mammouth, en fait. Je suis toujours à essayer de faire le meilleur dessin possible. Et je me suis un peu amélioré en dessinant les bébés, parce que les bébés que je dessinais à l'époque dans la galerie du Mammouth ou ailleurs, je les vieillissais d'à peu près 80 ans.
2: C'est dégueulasse.
3: Non, mais je le faisais pas exprès. J'étais obligé de rendre les 10 balles.
2: Des vieux bébés flippés, quoi.
3: Ouais, ouais.
2: Bon. Luz, on est avec vous depuis 20 heures. Pour ceux qui l'ignorent encore, on part à pas. Des lieux qui rythment votre vie au quotidien. On part à pas des endroits que vous fréquentez aujourd'hui et de comment vous vivez, parce que vous restez sous protection policière, sous contrôle. En tous les cas, votre parole est encore contrôlée aujourd'hui.
3: Je suis libre de dire ce que je veux, mais je peux pas dire. Voilà, je reste aussi. Moi, c'est une logique de discrétion. Peut-être aussi, il y a plein de gens qui racontent pas forcément tout ce qui se passe dans leur vie. Et moi, c'est un peu plus que d'autres.
2: Moi, j'ai trouvé quand même un lieu en France dont on pourrait parler, que vous ne connaissez pas et que vous rêvez de découvrir, parce que c'est une question que je pose souvent dans l'émission.
3: Ouais.
2: Quand on se balade dans toutes les régions, il y a toujours un endroit où on se dit, ah, mais ça fait des années que j'ai envie d'y aller, j'y vais pas. C'est les grottes de Lascaux.
3: Ah oui, je rêverais d'être dans les grottes de Lascaux. Je rêverais même d'être un des deux gamin qui a découvert les grottes de Lascaux, il y a de ça 70 ans, je crois, à peu près.
2: Ouais.
3: Parce que, pour moi, les hommes préhistoriques, le dessin pariétal sur les murs, tout ça des grottes de Lascaux, pour moi, c'est les collègues de bureau.
2: Ouais.
3: Moi, pour moi, c'est ça. Ce serait finalement retrouver cette énergie, cette innocence du dessin, et puis d'essayer de comprendre et me laisser envahir peut-être par l'esprit de ces hommes des cavernes qui ont été mes ancêtres de graphique.
2: Luz est votre invité. Après l'effondrement du 7 janvier, j'ai dû fouiller dans la somme de mes gravamentaux. Je cite. Pendant plusieurs années, je me suis assis au bord de ce moi pulvérisé, à contempler le moindre caillou, à envisager de refonder le tout. Je ne sais pas comment j'ai pu me reconstruire au fond, mais dans l'exploration méticuleuse de ma personnalité à terre, que j'ai finalement réussi. C'est un extrait de ce livre que vous sortez, qui est votre premier récit. Est-ce que c'était le bon moment pour sortir ce premier récit ?
3: Ah, il n'était pas en tête avant. Il n'y avait pas de c'était pas un pur calcul. C'était le seul moment qui était possible pour moi d'aller faire un travail dans Pompidou vide, parce que tout d'un coup Pompidou allait être vide. Et c'était le bon moment peut-être pour moi de parler de reconstruction.
2: Un bon personnage dans le livre.
3: Oui, c'est un personnage, c'est une matrice pour moi, parce que comme tout provincial, on va vers quelque chose quand on va à Paris, pas uniquement vers le métier, mais on est attiré par
2: Beaubourg, c'est là où il y a le Centre Pompidou, pour ceux qui ne connaîtraient pas Paris.
3: Oui, d'ailleurs, moi je ne sais pas si on dit Centre Pompidou, Musée Beaubourg,
2: c'est le truc où il y a les tuyaux, comme disait Coluche.
3: Exactement, où il y a toujours des tuyaux, mais à l'intérieur, il n'y a plus rien. Mais c'était une matrice artistique, ce truc-là. Et tous les musées, ce sont des matrices artistiques, où qu'ils soient.
2: Vous parlez du fait qu'être seul dans un musée, on en parlait tout à l'heure, en chantier, c'est savoir se laisser envahir par la somme des tableaux absents.
3: Ouais.
2: On parlait des tableaux tout à l'heure. Qu'est-ce que vous voulez nous dire à travers ce récit, Luz ?
3: Waouh ! Écoutez, déjà, c'était. J'avais envie de faire un reportage dans un endroit. J'avais de retrouver le plaisir du reportage.
2: Du reportage.
3: Voilà. Là, il n'y avait pas d'être vivant, à part une personne de la sécurité qui me surveillait pour pas que je fasse pipi dans les coins. Mais j'avais envie de trouver une. Je sais pas ce que je voulais faire. Je voulais parler de reconstruction et finalement, ce que j'ai ressenti, c'est finalement l'absence très forte. Et comme c'est un lieu vide, j'ai convoqué les fantômes, j'ai convoqué les absents et les fantômes qui sont pas que les fantômes qui sont issus du 7 janvier, mais qui sont avant, mais aussi les parents qui sont pas toujours à côté de moi. C'était aussi convoquer presque le fantôme le plus important. Un des fantômes que j'ai convoqué, c'était moi-même aussi. J'ai convoqué le dessinateur que j'ai commencé à devenir en partant de Tours.
2: Qui est Francine ?
3: Francine, c'était donc la Sécu, c'était la personne qui était responsable plutôt de la sécurité du musée, et qui me permettait d'aller de salle en salle et qui demandait au central, parce qu'il y avait aussi d'autres gens, le central, mais ça c'était, je savais pas, on les avait jamais vus, qui ouvrait qui allumait les lumières. C'était une âme, c'était une espèce d'ange gardien, en fait, elle se définissait comme ça.
2: C'est quoi l'avenir d'un dessinateur de presse, d'un dessinateur humoristique, satirique aujourd'hui en France?
3: Oh, ça, j'en sais rien. Je pense que un dessinateur, de toute façon, on revient toujours avec quelque chose de l'enfance, c'est-à-dire on essaye de créer son propre monde quand le monde autour de nous est absolument incompréhensible. Et je pense que le monde, c'est difficile de trouver une espèce de logique dans le monde dans lequel on vit. Alors, créer son monde, créer une safe place, c'est déjà quelque chose d'important pour soi. Et si en plus on peut partager sa safe place et convoquer et inviter finalement les lecteurs et lectrices à nous rejoindre dans cette safe place, c'est déjà pas mal. Et moi je dirais qu'aux gamins de maintenant, dessiner tant que vous pouvez, parce que vous avez envie.
2: Le dessin a toujours été là pour vous soutenir. C'est le dessin qui vous sauve tout le temps.
3: Je ne sais pas s'il me sauve, mais en tout cas, il est là, pas forcément comme une béquille, mais il est là comme une présence, en fait. Et dessiner, c'est naître, c'est à la garantie de n'être jamais seul.
2: On l'a fait, cette émission.
3: Et ouais, on l'a fait, c'est pas mal.
2: C'est pas mal, on a passé un très bon moment, parce que vous l'avez compris, c'est pas facile pour Luce de pouvoir parler de beaucoup d'endroits, et pourtant on se rend compte qu'en une heure, on a appris beaucoup sur vous, sur votre dynamique, et jusqu'à ce que vous avez fait aujourd'hui, ce que vous faites encore. Évidemment, on aurait pu parler encore longtemps de ce livre, mais j'invite tout le monde à lire ce premier récit, Un diamant dans les gravats, chez Stock Manio Musée. C'est Luce qui le signe. C'était un plaisir.
3: C'était un plaisir. Dessinez, soyez libre.
2: Luce, votre invité à retrouver sur ici.fr. Rendez-vous demain avec d'autres invités. Écoutez les conseils de Luce qui était avec nous ce soir. Salut.
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1: Passez une excellente soirée. 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
2: Bonsoir à tous, très heureux de passer une heure avec vous. On va une fois de plus retrouver les chansons qui nous ont vu grandir dans les années 80 et qu'on n'a sûrement pas oubliées. Et ce soir, ça commence comme ça.

0: Le Corrida, c'était Quincy Jones.
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0: Et c'est une reprise par l'un des plus grands producteurs de musique de tous les temps, le génial Quincy Jones. À l'origine, c'est un titre de Chas Dunkle, un chanteur-musicien britannique. Et non, ce n'est pas un titre anti-corrida, mais le titre japonais du film érotique de la fin des années 70, L'Empire des Sens. En 1981, Quincy Jones a fait danser la planète entière sur ce tube génial. Deux ans plus tard, c'est François Valéry qui nous a fait danser grâce à Elle danse, Marie, elle danse.

Simon, c'était You Can Call Me All. Le Simon du bien célèbre duo Simon et Garfunkel, hein, qui a connu dans les années 70 un succès phénoménal, des millions de disques vendus, des concerts gigantesques, comme lors de leur dernière tournée ensemble en Italie devant le Colisée de Rome, qui réunit 600 000 personnes. Du jamais vu, hein. Aujourd'hui, ils ne se parlent plus. Mais bon, il reste les chansons. Paul Simon en solo avec You Can Call Me All, c'était en 1986. Eux aussi, ils se sont séparés. Ça, c'était en 1995, mais on n'oublie pas Dire Straits, avec entre autres, maintenant, Money for Nothing. Oh.

0: C'était Jane Birkin, bien sûr, avec les deux sous chics. Un titre emblématique de Serge Gainsbourg pour celle que l'on a tant aimée au cinéma et en chanson, bien sûr. C'est sur l'album magistral, le fameux Baby Alone in Babylon, sorti en 83, juste après leur séparation. La suite de 100% des 80, c'est dans un instant avec là aussi un titre qui a marqué cette décennie. C'était son premier tube en 84. On était tous dingues de Jeanne Mas et Toute Première Fois.
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1: Morane, elle était sans doute encore aujourd'hui la chanteuse préférée de Céline Dion, qui disait que sa voix était parmi les plus belles du monde, et on est tous d'accord là-dessus. En 1989, Toutes les mamas l'a fait connaître du grand public, et ce fut un joli succès pour cet hymne aux mamans du monde entier. Pour la suite, on change de langue et de rythme avec l'un des titres les plus repris de l'histoire de la musique, You Keep Me Hanging On, à l'origine des Supremes en 66, et de Kim Wilde, 20 ans plus tard.

Communards avec You Are My World. C'est en allant visiter le cimetière du Père-Lachaise, avec un ami qui lui raconta l'histoire de la Commune de Paris, devant le mur des fédérés, que Jimmy Somerville, qui venait de quitter le groupe Bronski Beat, décide d'appeler son nouveau projet les Communards. Ben voilà, You Are My World est le premier de leurs succès, c'était en 85. Allez, direction la Belgique, c'est son pays d'origine, Muriel Dac, Tropique.

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1: Notre petite balade dans les années 80, c'est tout pour aujourd'hui. Dans un instant, la musique continue, mais en version 100% chanson française. Belle fin de journée et à demain. 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
3: 1999, Hélène Ségara s'apprête à signer son plus grand tube et pourtant, sa maison de disques n'en veut pas.
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3: Jugée trop triste et trop classique, la chanson « Il y a trop de gens qui t'aiment » est sauvée par l'obstination d'Hélène. À sa sortie, tout le monde y voit une lettre de rupture avec son ex-compagnon Damien Sargue. Erreur, le texte a été écrit bien avant leur rencontre. «

0: C'est là toute la force d'Hélène Segarra, transformer une métaphore sur sa célébrité en un cri du cœur universel. Résultat, un disque de platine qui finalement lui a donné raison contre tous.
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4: Comment est née la phrase accrocheuse « C'est quelqu'un qui m'a dit » de Carla Bruni?
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4: En 2002, Carla Bruni est seule dans le hall d'un hôtel à La Baule. Elle est triste, enrhumée, quand quelqu'un lui lance « Tiens, j'ai croisé un tel, il m'a dit qu'il t'aimait encore ». Le déclic est là. Pour capturer cette mélancolie, son complice, Louis Bertignac, va tenter un pari technique audacieux. Oubliez les gros micros de studio, il place des micros minuscules, l'un contre les lèvres de l'ex-mannequin, l'autre directement sur la rosace de sa guitare.
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4: On y entend chaque souffle, chaque frottement de doigts sur les cordes. C'est ce son chuchoté qui contribue au succès de l'album.
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2: Aujourd'hui, je me trouve à Châteauroux. Je suis devant un gîte de France, plus connu sous le nom de Porte de la Vieille Prison. Mais alors, pourquoi ce nom? Eh bien, vous allez le savoir tout de suite.
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2: Je suis avec Amélie Bourmaud-Binard, guide conférencière à l'Office de tourisme de Châteauroux. Bonjour Amélie.
3: Bonjour.
2: Bon, alors on s'en doute un petit peu, hein, de ce que c'était avant.
3: Oui, c'est ça. Alors, entre le nom et l'apparence, alors on est vraiment avec un gîte de France aujourd'hui, hein, mais il n'y a pas de doute, hein, autrefois c'était une porte. Mais pourquoi porte de la vieille prison et porte de quoi aussi? En fait, c'était la seule et unique porte d'entrée pour entrer dans la cour du château Raoul. Et oui, hein, quand on passe cette porte, on arrive au niveau du château Raoul, qui est encore là aujourd'hui. Et cette porte de la vieille prison, à la base, s'appelait la porte Saint-Martin. Et c'était la seule porte d'entrée. Donc, on voit encore aujourd'hui, au niveau de cette porte, déjà, on a l'arcade de la porte, mais au niveau de l'arcade, on voit une sorte de rigole, qui est l'emplacement de l'ancienne herse. Ces grilles qui étaient souvent en métal ou en bois et qui permettaient de protéger. On voit aussi encore les gonds. Alors, quand on voit la taille, hein, vous voyez, ils sont imposants, ce qui montre la taille de la porte en bois. Et puis quand on passe cette porte, on est dans un petit chemin très étroit qui était aussi un des systèmes de défense pour arriver dans le château.
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3: Et donc pourquoi porte de la vieille prison ? Dans les années 18e, 19e siècle, petit à petit les remparts sont détruits. Parce qu'on avait des remparts qui entouraient le château mais aussi la ville. Donc la plupart des parties des remparts ont été complètement détruites. Il n'en reste plus grand chose aujourd'hui. Mais cette porte, elle a été préservée parce que la salle des gardes qui se trouve donc dans la partie haute au-dessus de l'arcade, eh bien elle a servi temporairement de prison. Donc on l'appelait la porte de la prison. Mmh. Et puis quand il y a une autre prison qui a été construite, eh bien c'est devenu...
2: Il faut différencier.
3: Exactement. Mmh. La porte de la vieille prison. Et aujourd'hui, cette ancienne salle des gardes, cette ancienne prison, c'est tout simplement un gîte de France.
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4: Le premier métier de Jean-Noël Pompe, terrissait l'agriculture. Il continue à perpétuer à Ghisonaccia le savoir-faire familial.
5: On avait par le passé des grandes cultures, que ce soit maïs, fourrage et tout ça, qu'on a laissé tomber doucement pour des raisons qui nous sont propres, pour développer la viticulture et l'arboriculture. Vigne, viticulture à la cave d'Aguillon. Arbo, donc clémentine et avocat, production bio à la Capic.
4: Jean-Noël et sa compagne ont eu l'opportunité il y a quelque temps de se lancer dans la restauration en reprenant à Mérindale un établissement à Miaccia.
5: C'est vrai, c'est quelque chose qui nous a toujours, ma compagne et moi, qui nous a toujours plu, qui nous a toujours attiré. Et quand on a su que cet établissement était en vente, voilà, on s'y est intéressé parce qu'on a trouvé que c'était malgré tout, on n'y venait pas spécialement, honnêtement, mais c'est un endroit qui nous plaisait, qui nous a toujours attiré de par son emplacement, son histoire aussi, parce que c'est un vieux restaurant quand même. C'est pour ça qu'on n'a pas souhaité changer le nom. Cet endroit, ça a toujours été la Mérindale. Ça nous paraissait cohérent que ça reste la Mérindale.
4: Le couple de restaurateurs travaille les produits régionaux.
5: Principalement sur les produits régionaux du local. Voilà. Parce que c'est vrai que de par notre activité, on connaît beaucoup de monde. On connaît des maraîchers, on connaît les pêcheurs, on connaît les producteurs, voilà, les agrumiculteurs, tout ça. Donc, et c'est vrai que ce côté contact direct avec le producteur, c'est toujours sympa en fait. Et même de le mettre en relation avec les clients. Ça arrive des fois qu'on ait on prend de la charcuterie à Vetsagne, Paul Fante, il a Vetsanaise, qui en a mis à moi. Et des fois, quand il vient manger, c'est sympa de dire aux gens, voilà, le prisotto que vous mangez, il vient de chez lui.
4: Jean-Noël travaille aussi les produits issus de son exploitation agricole.
5: On travaille après l'avocat, quand il y a nos avocats qui sont là, on le travaille beaucoup, pendant à peu près 3 mois. On travaille aussi, voilà, la base d'agrumes qu'on fait nous, les clémentines principalement. Et oui, on a un assez grand jardin aussi sur Maison Piraggi. J'habite là-bas, qui est pas loin de la maison. Et on a pas mal de légumes qui viennent du jardin. Pas tout non plus, hein, bien sûr. On prend chez Caroline Médor, à côté le jardin du Fumour. On prend ou chez les grossistes aussi. Hein. Mais voilà, là par exemple en ce moment, c'est les butternuts, les potimarrons. Enfin, j'ai encore des aubergines en plein champ. Hein. C'est pas du bio, mais c'est du naturel.
4: Parmi les espoirs de Jean-Noël Pompe, Thierry, attirer de nouveaux clients et maintenir son activité commerciale.
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6: Bonjour à toutes et tous, bienvenue dans Affaires classées, le podcast. On vous parle beaucoup de Notre-Dame de Bétarame actuellement. Figurez-vous qu'en 1840, il y a de cela bientôt deux siècles, un enseignant de l'établissement qui se destinait à une vie au service de Dieu va soudain passer à la rubrique des faits divers. Vincent Elisabide, officiellement enseignant dans le vénérable collège, va assassiner une jeune mère de famille et ses deux enfants. Comment ce trentenaire émérite a-t-il soudain vendu son âme au diable ? Réponse dans un instant.
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6: Vincent Elisabide vient au monde le 15 juin 1810 à Mauléon, capitale de la Soule. Son père, bien que modeste, est si fier de ce fils aîné qu'il ne recule devant aucun sacrifice pour lui offrir la meilleure éducation. Premier de sa classe, le garçon fait l'admiration des enseignants qui le décrivent précoce et fort intelligent. Vincent affiche très tôt une vocation pour le sacerdoce. Le dimanche, il sert la messe et ne rate jamais une occasion d'échanger avec le curé du village de Gotin. Elisabide a 14 ans lorsqu'un matin, son père le conduit au séminaire d'Oloron-Sainte-Marie. Il réussit l'examen d'entrée si brillamment que l'évêque de Bayonne, Monseigneur d'Astros, se déplace pour le féliciter. Le fils prodige décide qu'il consacrera sa vie au service de Dieu. Dans les campagnes pauvres de ce Béarn et de ce Pays basque si fervent, l'Église offre ainsi le moyen à un élève méritant, qu'il soit riche ou pauvre, de parfaire son éducation et devenir un personnage respecté. Vincent souffle sa 18e bougie. Il entre au séminaire de Notre-Dame de Bétarame où il apprend la philosophie. Il rejoindra ensuite celui de Bayonne où il suivra l'enseignement de théologie. Lorsqu'il revient parmi les siens, le jeune homme est accueilli avec les honneurs, lui qui croise fréquemment le prélat du diocèse. Vincent se destine à devenir prêtre. Un beau jour, il prend tout le monde de court en annonçant qu'il ne se sent plus aucune vocation pour le sacerdoce. Tiens donc. Son supérieur se console en se disant que la brebis égarée finira bien par rentrer au bercail. En attendant, Elisabide dispense des cours particuliers au sein de riches familles installées à Bordeaux. Pris de remords, l'ex-séminariste revient à Bétarame. C'est là qu'il fait la connaissance de Marie, une jeune maman domiciliée à Pau. Joseph, son fils aîné, est un élève d'Elisabide. Peu à peu, l'enseignant tombe discrètement amoureux de la jeune veuve.
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6: Comme lui, Marie est née en Soule, dans le village de Montcaillol. Elle avait 20 ans à peine lorsqu'elle a pris pour époux Pierre Anisa, un représentant de commerce avec lequel la jeune femme s'installe au soleil d'Oran, en Algérie. Le couple ouvre une hôtellerie sur place. Deux enfants illumineront cette union. Joseph, qui naît en 1829, et Mathilde, sa cadette, qui naît deux ans plus tard. En 1833, un drame frappe la petite famille d'origine basque. Le papa est tué à Mostaganem alors qu'il a été mobilisé pour combattre l'ennemi. Isolée, la jeune veuve rentre au pays, à Pau. Elle travaille sans compter pour offrir la meilleure éducation possible à ses deux orphelins. On lui suggère pour cela d'inscrire Joseph, son fils

0: fortune. Octobre 1839, le jeune enseignant boucle ses valises et part tenter l'aventure. Logé dans un modeste hôtel, Elisabide réalise qu'à Paris, personne ne l'attend. C'est la désillusion. Vincent ne rate pourtant jamais une occasion de prendre sa plume afin d'écrire à l'élu de son cœur. Il l'encourage à le rejoindre avec ses deux enfants. Ici, à Paris, ils pourront étudier dans les meilleures écoles. Ici, écrit-il, l'argent coule à flot. Vincent affirme même qu'un établissement envisage de le recruter. Pur mensonge. Séduite, Marie tombe dans le piège. En attendant que le couple soit réuni, pourquoi ne pas lui envoyer son fils ? Le 11 mars 1840, le jeune Joseph quitte Pau pour Paris.
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0: Il y a foule dans la grande cour de cette gare parisienne. Le jeune Joseph Anisa débarque, valise à la main, dans l'après-midi du 14 mars 1840. Comme prévu, Vincent Elisabide est là. Il se jette sur le gamin qu'il prend dans ses bras et comble d'embrassades. Épuisé par ce long voyage en diligence depuis Pau, Joseph serre, confiant, la main de cet homme qu'il entraîne à pied à la découverte de plusieurs quartiers de la capitale parisienne. Le bambin est émerveillé. L'heure du dîner arrive. Avant de regagner ce qu'Elisabide dit être son domicile, le trentenaire pousse la porte d'un restaurant. L'adulte et l'enfant font bombance. Rien n'est de trop. À la fin du repas, Elisabide se met à écrire une lettre sur un coin de table. Il y raconte que Joseph est bien arrivé, qu'il est émerveillé et qu'il serait ravi que la jeune femme et sa fille cadette viennent les rejoindre ici, à Paris. Elisabide tend même le stylo au garçonnet afin qu'il écrive un petit mot à sa maman. Ma chère maman, je suis bien arrivé, Paris est bien beau. Je crois que je m'y plairai beaucoup. Adieu. Je t'embrasse tendrement ainsi que ma sœur Mathilde, signée ton fils Joseph. La jeune maman reçoit la lettre quelques jours plus tard. En lisant ce mot si tendre à Pau, Marie n'imagine pas un instant que son fils n'est déjà plus de ce monde. En sortant du restaurant, Elisabide la conduit dans un endroit sombre, près des abattoirs du quartier de la Villette. Dans un recoin, il s'est emparé d'un marteau qu'il dissimulait sous sa veste. Il a frappé l'enfant à plusieurs reprises avant de l'égorger. Des passants ont découvert son corps le lendemain. Le gamin n'ayant aucun document d'identité sur lui, il n'a pu être identifié. Elisabide fait comme si de rien n'était. Il envoie de nouvelles lettres d'amour à Marie qu'il presse de les rejoindre à Paris. Joseph se porte à merveille, écrit-il. Le 6 mai 1840, Marie Anisa se décide enfin. Elle part rejoindre son amant.
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0: La jeune mère et sa fillette franchissent le porche de la gare de Pau. Elles montent à bord d'une diligence qui les conduit à Bordeaux. C'est là que Vincent Elisabide leur a donné rendez-vous, histoire qu'ils fassent ensemble ce long trajet jusqu'à Paris où Joseph, le fiston, est paraît-il impatient de les retrouver. La jeune maman ne nourrit aucun regret à l'idée de quitter le Béarn. Son nouvel amant affirme lui avoir débusqué un emploi de femme de maison dans les faubourgs huppés de Saint-Germain-des-Prés. Mais avant, Elisabide suggère à Marie et Mathilde de faire étape durant une nuit en Gironde. Il veut en profiter pour les présenter à sa sœur, employée de maison chez de riches propriétaires à Artigues, près Bordeaux. En ce matin de mai, le soleil est de la partie. Pourquoi ne pas profiter de ce temps printanier pour s'y rendre à pied ? Le trio part donc à travers champs. Soudain, le ciel se gâte. De gros nuages apparaissent à l'horizon. Sur la commune d'Ivrac, le trio arpente un chemin tortueux. La jeune femme et sa fillette sont épuisées par cette marche interminable. Elles n'ont même pas remarqué qu'Elisabide marche légèrement en retrait, tenant un marteau dans sa main droite. Le jeune homme se met soudain à les frapper l'une et l'autre au point de les assommer. Il les étend ensuite à ses pieds avant de leur sectionner la gorge à l'aide d'un couteau. À 2 mois d'intervalle, usant d'un mode opératoire strictement identique, l'ex-séminariste de Bétharram a assassiné le fils, la mère et la jeune sœur. Elisabide dissimule les deux corps avant de se

0: fuir. Plus tard, des passants feront la macabre découverte. L'annonce du double crime se répand le soir même à Bordeaux. Un aubergiste signale à la police qu'un étrange client porte des vêtements tachés de sang. Elisabide est démasqué et aussitôt interpellé. Il doit maintenant livrer les clés de l'énigme.
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0: Comment un séminariste respecté est-il devenu un triple assassin ? Plusieurs témoins brossent le portrait d'un Elisabide au tempérament brillant. Son caractère était sombre, peu communicatif. Mais était-il violent ? Plusieurs le décrivent parfois sévère avec ses élèves, n'hésitant pas d'ailleurs à les châtier physiquement. En chœur, plusieurs témoins pointent un orgueil démesuré qui l'a déterminé à abandonner Bétarame pour le rêve d'une brillante carrière à Paris. De vilains mensonges jaillissent lorsque Vincent dissimule à l'élu de son cœur qu'il vit dans une profonde misère, lui qui affirme mener grand train. Pourquoi alors faire venir le garçonnet à ses côtés alors qu'il n'a même pas de quoi se nourrir ? Pour lui dérober les quelques 100 francs que Joseph avait dans sa poche, selon certains. Mais pourquoi alors ensuite assassiner la mère et la fillette ? Pour éviter que Marie ne lève le voile de ses mensonges, lui, l'enseignant brillant, qu'elle plaçait sur un piédestal. En septembre 1840, une impressionnante foule se presse au palais de justice de Bordeaux. Le triple assassin sous le teint s'affiche tantôt sarcastique, tantôt angoissé. « Je ne demande aucune grâce, ma mort sera bien méritée. » L'accusé confirme qu'il n'est pas fou, mais un autre homme en proie à des idées sombres. À la barre, le banc et l'arrière-banc de l'évêché de Bayonne et de Notre-Dame de Bétarame défilent. Chacun souligne la piété, la bonté de l'accusé qui a pourtant tué une mère et ses deux enfants. Selon ses proches, une puissance maléfique s'est emparée de son âme. Le diable, voilà une explication qui n'enchante guère l'avocat général. L'accusateur public réclame la tête de l'assassin. Sans surprise, la cour prononce la peine capitale. Le président lui lance un commentaire. Elisabide, vos crimes étaient trop grands pour que vous échappiez à la justice des hommes. Le jeune sultan finira en enfer après un crochet par la guillotine.
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0: Vendu au diable, c'était ce nouvel épisode des Affaires classées. Je vous retrouve dans un prochain numéro à la découverte d'un fait divers qui fit couler beaucoup d'encre il y a deux siècles, en 1827. C'était entre Oloron et Barcus. Le 1er mai était longtemps ce que l'on appelle un jour de foire dans la capitale du Haut-Béarn. Que s'est-il passé en l'an 1827? Réponse dans un prochain numéro. À bientôt.

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1: Bonjour, je suis Jules Serrano, nîmoise. Ma passion, du coup, c'est le flamenco et j'ai la grande chance d'en faire un métier passion. Le flamenco, c'est un art de vivre, c'est vraiment tout ce qui nous permet de vivre au quotidien. On respire flamenco, on se lève flamenco. C'est vraiment toute une ambiance qui nous suit dans nos journées. Je me lève, j'écoute du flamenco, je me couche avec du flamenco en tête. Une mélodie de pas que je me dis, attends, je pourrais faire ça, ça ferait bien. Et du coup, le lendemain, on se réveille, on a toujours cette mélodie, en pantoufle, on fait ça. Et encore plus quand on est avec Tata à table, c'est vraiment tout le temps ça. Entre deux plats, on fait des palmes, c'est tout le temps. Patata, du coup, Christine Serrano, une danseuse emblématique de Nîmes. J'ai commencé les cours avec elle quand j'avais 4-5 ans. On m'a mis au cours avec Tata comme dans la marmite. Et au fur et à mesure, ça grandit la passion. Au début, on est là parce que c'est Tata. Et après, ça nous plaît de plus en plus. Et c'est pour ça que je suis partie à l'étranger faire des études à la base, où j'ai pris des cours de danse en même temps là-bas. Et après, j'y suis partie réellement un an et demi à Séville juste pour prendre des cours de danse.
2: Le flamenco, c'est une discipline qui est très traditionnelle, qui a ses codes, mais j'imagine que chaque danseuse se l'approprie. Qu'est-ce qui se passe en vous quand vous dansez? Qu'est-ce qui s'exprime dans votre corps?
1: C'est vrai que la danse, j'ai l'impression en tout cas d'être le seul moment où je suis vraiment moi, où il n'y a pas de filtre, il n'y a pas de masque et j'ai le droit d'être vulnérable, moi et mes émotions. Parce que le flamenco, c'est surtout ça, c'est surtout transmettre des émotions. Et c'est vrai que la société d'aujourd'hui, elle nous empêche un petit peu de vraiment les vivre à cœur ouvert. Et la danse, ça permet ça. Le flamenco, en tout cas, il nous permet vraiment de libérer qui on est vraiment, sans avoir à se cacher. Voilà, la danse, ça me rapporte de la joie de vivre et aussi cet espace de j'ai le droit d'être triste et j'ai le droit d'être en colère. Cet art, il mérite d'être connu au fin fond de toutes les planètes.
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1: Olé!
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1: La Lorraine regorge de trésors et elle ne le sait pas assez. Des villes, par exemple, qui sont superbes et riches en histoire, parfois à un jet de pierre de chez soi et qu'on ne pense pas toujours à aller voir au moins le temps d'une balade. Vic-sur-Seille est de celle-là. Une cité de caractère en Termes-et-Lannes, à moins d'une demi-heure de Nancy, au cœur du riche pays du Saulnois, le pays de la verdure et du sel. Un sel qui a fait la fortune des Gaulois des environs, puis des Romains, puis des évêques de Metz, puis des ducs de Lorraine. Il faut dire que le sel, autrefois, c'était l'or blanc. C'était le seul moyen de conserver longtemps les aliments, la viande notamment. Alors, qui avait la main sur le sel, avait la main sur les réserves. De cette époque très riche, Vic a su garder le meilleur, un patrimoine qui raconte une histoire. Le château des évêques a gardé la porte fortifiée, qui continue d'impressionner ceux qui la découvrent, elle qui prend ses racines au Moyen-Âge, mais qui a tellement bonne mine, parce que la ville en prend bien soin, il faut le dire, tout comme elle prend soin des batraciens qui vivent dans les anciennes douves, qui sont protégés et qui pourraient vous dire en langage grenouille que la Vic est belle, si j'ose dire. Il y a aussi le bel hôtel de la Monnaie, construit à peu près au moment de la bataille de Nancy. Il a donc 550 ans, à peu de choses près, un bâtiment coiffé d'un étonnant balcon en bois qui fait tout le tour. Et dans lequel vous trouverez d'ailleurs l'office du tourisme avec plein d'idées de randonnées dans le coin. Vic, c'est aussi le musée départemental Georges de la Tour qui affiche une collection exceptionnelle de peintures du XVIIe siècle. Et c'est quand on entre à l'intérieur de ce musée qu'on se demande pourquoi on n'a pas eu envie plus tôt de voir de vrais tableaux, vous savez, ceux sur lesquels on voit la trace du pinceau. Et puis Vic-sur-Seille, ce sont de jolies rues avec de beaux hôtels particuliers. En partant, faites un détour par Marsal, la ville de sel des ducs de Lorraine, ville d'histoire, fortifiée par les Français qui voulaient absolument mettre la main dessus et quand ils l'ont eu, la garder, puisqu'elle était véritablement le bas de laine des ducs de Lorraine. On y voit encore les remparts, la porte de France et dedans l'étonnant musée du sel. Vic-sur-Seille, ville d'art et d'histoire, le Saulnois, pays d'héritage et de nature, bah c'est fin bien. En même temps, c'est Lorrain.
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2: Direction la cuisine. Et peut-être que comme moi, vous les laissez tremper pendant des heures en espérant que ça disparaisse magiquement. Mais non. Les flammes basculaient un peu trop fort. Les débordements de sauce ou les projections d'huile sont souvent responsables d'une croûte foncée, un mélange de graisse brûlée et de restes calcinés bien fixés à l'arrière de vos poêles et de vos casseroles. Alors, est-ce qu'il faut absolument passer par la case ponçage intensif? Et c'est pas qu'une question esthétique, Cal, parce qu'une poêle encrassée, ça conduit moins bien la chaleur, son dos adhère moins bien au gaz ou à l'induction, et le nettoyage du plan de travail devient problématique. Ça, c'est toujours une galère, hein, quand on le pose comme ça. On a une jolie auréole bien brune.
3: Noir sur le plan de travail, c'est pas agréable.
2: Et le réflexe, c'est souvent de prendre le premier grattoir qui vous tombe sous la main et à s'acharner. Et puis on n'y arrive pas. Alors ma maman m'est tombée dessus la dernière fois, et parce que frotter trop fort, ça attaque l'émail, l'inox, le revêtement, ça laisse des rayures qui vont retenir encore plus de crasse. Alors comment faire? Ma maman a généreusement saupoudré de bicarbonate de soude le dos de la poêle humidifiée au préalable, hein, sinon le bicarbonate ça ne tient pas. Vous le laissez agir, pas quelques heures, quelques minutes, ça peut suffire, et ensuite vous frottez doucement avec le côté doux d'une éponge, et ça élimine, sans trop d'effort, les dépôts noirâtres, sans rayer la surface de vos casseroles, de vos poêles. Mais merci, ma maman!
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1: Va donc mettre en sleu, ça va tomber une aga audio.
2: En Berrichon dans le texte.
1: Le parler Berrichon fourmille d'expressions relatives à la météo. Ah, dame cheveux les paysans, on est à la merci du temps qui fait. Sans une boune renopée, une averse, y a rien qui pousse. Mais quand que ça s'aberne au dit, que le ciel s'assombrit, que ça monte des gros balins, des nuages d'orage, que ça commence à grouluner, à douner, les paysans, puis les yopis, ils dardèlent. Ah, la grêle a pourrait ben tout dégarciller. Ils prient tout, Saint-Blaise et puis Saint-Vincent, que l'orage est cool, et puis que ça se mette juste à pleuviner. Ils attendent que le soleil revienne et dessine un arc-en-ciel, qu'ils appelons des fouets le grand portail des champs. Après la cité, la sécheresse, les tutéraux, ils sont bénaises de voir arriver une chamblée, une averse. C'est ce qu'exprime Hugues Lapeyre dans Une boune trempée.
2: En Berrichon dans le texte.
1: Les cannes chantaient sur la rivière. Le vent de galerne soulevait la poussière. C'était mon cap que j'aille à Indlio. Au bon de là. Ça timbre dru tout de même. V'là que ça rigole dans les djérés. Ah, recevons un fameux baptême, les djernouilles dans les marais. Les mugnots vont se muffer dans le sfragne. Les poules dardelant sous l'eau vent. Ouh, v'là que ça se déchaîne sur la campagne. Le tonnerre, l'éclair, la pluie et le vent. D'avoir retourné la champlure, j'armar son bal père éternel. Sur les prés puis les emblavures, boune larme, timbé du ciel. Beuvez, beuvez mes bounes terres, prenez-en donc tout votre plein sou. J'en rends du bain et dans nos verres, je voirons cette année fumer le vin doux.
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3: Alicia Maglio a 33 ans, elle est employée dans les ressources humaines au Luxembourg. Elle a remporté en octobre dernier un concours qui vise à valoriser des femmes aux formes généreuses, le concours de Miss Curvry. Bonjour Alicia.
4: Bonjour Jérémy.
3: Que vous a apporté cette participation finalement à ce concours de Miss Curvy?
4: Cette participation était très importante pour moi, j'ai longtemps eu du mal à accepter mes formes. Pendant des années, je voulais absolument perdre du poids pour m'accepter, être plus heureuse. Et cette aventure a vraiment permis de changer mon regard et d'oser m'accepter telle que je suis aujourd'hui.
3: S'accepter et faire de ces complexes une force, c'est vraiment le but de cette participation?
4: Exactement. C'est bien plus qu'un concours de beauté finalement. C'est vraiment une aventure humaine à travers laquelle on évolue, on se développe. Il y a beaucoup d'ateliers de développement personnel qui sont mis en place par les bénévoles de l'association, puisque je tiens aussi à souligner que c'est une association qui met tout ceci en place, et tout ça permet de faire un vrai travail sur le regard qu'on porte sur soi.
3: Vous parlez beaucoup d'acceptation de soi. À quel moment de votre vie le sujet est devenu un peu central?
4: Je pense qu'après être devenue maman, ça a été central, puisque c'était aussi l'exemple que je voulais montrer à mon fils, de pouvoir s'accepter tel qu'on est, et qu'importe les diversités qu'on peut avoir, s'accepter tous les jours à différents niveaux de sa vie, c'est vraiment quelque chose d'important, et c'est vraiment quelque chose que je voulais montrer en exemple à mon fils, et je pense que la maternité a été un peu un déclic pour moi.
3: De nombreuses personnes sont victimes de grossophobie sur les réseaux sociaux, ça touche aussi bien les anonymes que les célébrités. Pour vous, c'est un facteur de pression, ces réseaux sociaux, ou plutôt un allié pour participer à ce concours?
4: Je pense que les réseaux sociaux, aujourd'hui, on y trouve beaucoup de choses, mais on y trouve aussi une façon et une forme de visibilité. Ça permet de porter ses messages un peu plus haut, un peu plus fort, et de toucher des gens qui peut-être aussi ont du mal à s'accepter. Et donc pour moi, c'est vraiment un vecteur de partager des messages d'acceptation de soi et de confiance.
3: Quel message vous aimeriez justement transmettre aux femmes qui n'osent pas encore s'assumer pleinement?
4: J'aimerais vraiment qu'on puisse en tout cas se voir tel qu'on est, vraiment au-delà d'un chiffre, d'une taille. On est tellement beaucoup de choses, on a énormément de valeur, et c'est vraiment de se regarder avec beaucoup plus de douceur et de bienveillance, et qu'on mérite toutes, chacune, toutes et tous aussi, puisque ça peut toucher aussi plus largement, de se voir autrement et de porter un regard vraiment bienveillant et respectueux envers son corps.
3: La finale de Miss Curvy France se déroule dans les Landes le 11 avril prochain. Vous y allez avec l'envie de remporter le titre. Quelles sont les différences finalement avec un concours classique comme Miss France?
4: Les différences, c'est vraiment un concours qui va porter sur la beauté des cours. Donc déjà, on se retrouve ici sur une différence. Mais c'est aussi vraiment, comme je le disais, un chemin d'acceptation. Et donc, c'est un peu la concrétisation de pouvoir aller porter ces belles valeurs sur une scène nationale. et aussi de pouvoir faire briller la région par la même occasion. Et c'est en tout cas avec tout ça que je vais porter les couleurs de la Lorraine aux France, avec l'envie de pouvoir faire évoluer les regards justement sur les courbes et sur l'acceptation de soi d'une façon générale.
3: Merci Alicia, à bientôt.
4: Avec plaisir, merci beaucoup Jérémy.
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5: Désolé de vous décevoir, si des Marseillais écoutent la radio, vous avez le droit de rester. Voilà, Jules Pernaut, ce nom ne vous dit sans doute pas grand-chose, vous explique. Nous sommes en 1915, dans le quartier de la rue des Teinturiers, à Avignon. Jules-François Pernaut, 89 ans, est furax. L'État vient de publier une loi interdisant l'absinthe. Problème, l'usine de Jules-François Pernaut produit une liqueur qui a justement un succès fou à base d'absinthe. Le fiston Jules-Félix Pernaut, oui, ils ont quasiment le même nom, âgé lui de 43 ans, décide alors de contourner cette loi et de lancer une nouvelle boisson, l'anis Pernaut. Nous sommes en 1918. Une boisson constituée à partir d'une essence proche de l'absinthe, sauf que là, c'est de l'anis. 6 ans plus tard, le succès est fou. Il est tellement important que les usines déménagent à Montfavet et puis la firme quitte le Vaucluse pour la région parisienne. Alors jusque-là, tout allait bien pour les Pernaut, mais Paul Ricard est arrivé. En 1932, le Marseillais Ricard fait son entrée sur le marché et obtient le droit de vendre sa boisson, anisée à 40 degrés, soit 10 degrés de plus que la bouteille Pernaut. Et puis le génie de Paul Ricard, c'est aussi le marketing. Hein. Le nom générique à sa boisson sera Pastis, tiré de pastisson. Voilà, ça veut dire mélange en provençal. Et puis il y rajoutera aussi une promesse inédite, le vrai Pastis de Marseille. C'est pour ça qu'on pense en fait que le Pastis vient de Marseille. Bref, c'est une boisson qui fait penser au sud, aux vacances et à la Provence. Alors je vous passe des années et des années de guerre. Il faudra attendre 1975 pour justement enterrer l'âge de guerre entre Pernaut et Ricard, avec la fusion et la création du Pernaut Ricard, aujourd'hui leader mondial dans les spiritueux. Allez, sans rancune, c'est bien connu, l'apéro rassemble. Je compte sur vous, hein, avec modération.
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1: Je vous emmène dans un salon de thé andouillé qui a ouvert ses portes il y a quelques mois. C'était l'été dernier. Ça s'appelle Au coin de la tasse, un lieu tenu par Marie-Annick Vicard, co-AP. Et comme dans tout bon salon de thé, on peut aussi boire du café. Ça tombe bien, Marie-Annick m'en offre un. Bon, ben merci pour le petit café, Marie-Annick.
2: Eh ben de rien, avec plaisir.
1: Oui, parce que vous aussi, vous buvez un café. Oui. Vous ne buvez pas de thé, alors?
2: Je bois les deux.
1: Ben quand on vend les deux, c'est bien de connaître les deux.
2: Exactement.
1: Pourquoi vous avez créé ce lieu?
2: Parce que j'avais envie d'ouvrir un salon thé depuis des années. Pour moi, la commune d'Andouillé, ça a été une opportunité. Je suis arrivée sur la commune il y a 2 ans. Et je voulais monter un lieu différent, qui me ressemble, et dans lequel on pouvait accueillir des ateliers, où ce soit aussi un lieu de rencontre intergénérationnelle.
1: Mais vous aviez déjà tenu un commerce avant?
2: J'ai été libraire pendant 10 ans.
1: Je propose qu'on se lève, Marie-Annick. Comme ça, on va pouvoir aller faire le tour de ce salon de thé. Bon, c'est pas si grand que ça, mais il y a quand même plusieurs pièces. Là, on est dans la pièce principale. C'est là où vous proposez le thé, les cafés, il y a quelques gâteaux. C'est vous qui avez fait la décoration de ce lieu, parce que c'est très très joli. Hein.
2: Merci beaucoup. Oui, c'est moi. Donc toutes les tables et les chaises ont été chinées dans les différentes recycleries Emmaüs de la Mayenne. Le buffet qui me sert à présenter les cafés, je l'ai acheté chez une dame sur Andouillé aussi. Donc le meuble 100% local.
1: Il y a aussi un coin librairie. Et puis nous entrons dans l'autre pièce de ce salon de thé où je continue à parler de décoration avec Marie-Annick. Je vois qu'il y a des photos d'Andouillé, de vieilles cartes postales. Je ne sais pas si on voit d'ailleurs votre commerce sur ces cartes postales?
2: Alors, on voit le bâtiment, effectivement, sur toutes les cartes postales, puisque fin 19e, début 20e, le bâtiment accueillait donc un hôtel, le Lion d'Or, qui ensuite est devenu dans les années 50-60 La Poste, avant d'être le cabinet notarial dans les années 90 et donc depuis la fin de l'été, un salon de thé.
1: Et c'est dans cette petite salle du salon de thé que sont régulièrement proposés des ateliers. Alors ça peut être des ateliers d'écriture, de dessin. Je retourne ensuite dans la salle principale où sur le comptoir j'observe de très très beaux gâteaux.
2: Je travaille avec la boulangerie d'Andouillé qui est la Tendresse, qui me prépare cakes et tartes. Et moi de mon côté je fais le cheesecake et je fais des scones. Donc des scones, c'est des petits pains anglais.
1: Bah moi je vous prendrais bien un petit bout de gâteau. Alors avant de partir, c'est cheesecake, vous faites le cheesecake?
2: Moi je fais le cheesecake, oui, je sers ça.
1: Marie-Annick, avant que vous alliez me préparer l'assiette avec du cheesecake, je vois quand même qu'il y a un nain au niveau de la caisse de votre salon de thé.
2: Oui, c'est un nain que m'a offert une amie pour l'inauguration et j'ai trouvé qu'il avait toute sa place dans la décoration du salon de thé.
1: Mais je pensais que c'était un endroit où, vous savez, comme les petits cochons, on peut mettre sa pièce, mais non, vous n'avez pas prévu ça.
2: Si, mais c'est pas le nain.
1: Ah, c'est pas dans le nain. Ah oui, c'est à côté, on peut mettre une petite pièce.
2: Exactement.
1: Mais attendez, c'est quoi ça?
2: Ça, c'est un personnage des films Ghibli, Voyage de Chihiro.
1: Ça fait du bruit?
2: Oui, tout à fait.
1: Mais c'est trop génial. Il fait un petit rototo à la fin.
2: Exactement, c'est parce qu'il a bien digéré le pourboire.
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3: Voici Catherine de Saint-Denis-la-Chevasse, entre les Lucs sur Bologne et les Essarts en Bocage en Vendée. Catherine, elle est très investie dans la vie de sa commune. Elle fait vivre avec passion le petit musée des ustensiles, un lieu qui raconte le quotidien d'autrefois et le patrimoine local. Catherine, d'ailleurs, très attachée à ses racines.
4: Je suis vendéenne, je suis du cru.
3: Une vraie de vraie.
4: Une vraie de vraie. J'ai fait mes écoles primaires à Saint-Denis, donc oui, une vraie de vraie.
3: Je suis donc avec Catherine, qui est la secrétaire du musée des ustensiles de Saint-Denis-la-Chevasse. Comment vous êtes arrivée dans cette aventure, Catherine?
4: Alors, je suis arrivée dans cette aventure parce qu'une dame voulait créer quelque chose pour faire connaître la commune. Donc, nous avons créé une association en 1996 et elle recherchait des gens pour l'entourer. Donc, moi, j'étais très attirée par les anciens ustensiles et pour faire connaître la commune aussi.
3: Rappelez-nous un petit peu l'historique de cet endroit où nous sommes là ce matin.
4: L'idée est partie d'un livre écrit par monsieur Jean-Noël Mouret dans lequel il notait à la fin qu'il n'y avait aucun musée des ustensiles de cuisine en France. Vous savez, nous avions au départ 600 objets, maintenant nous en avons à peu près 1600.
3: Vous êtes engagé donc dans cette association, j'imagine que ça vous prend du temps.
4: Eh bien, c'est beaucoup plus facile depuis que je suis à la retraite.
3: Ça a changé quelque chose dans votre vie, vous, Catherine ?
4: Eh bien, moi, j'étais pourtant dans un travail où j'accueillais du public. Ça m'a ouvert un petit peu, justement, moi qui étais très timide.
3: Vous êtes très à l'aise, finalement, vous parlez de timidité, mais en fait, vous parlez assez aisément.
4: Ben, vous voyez, depuis une vingtaine d'années.
3: On parle aussi dans les associations beaucoup de transmission. Ce musée, il a une histoire, il faut que cette histoire perdure. C'est l'une de vos missions ?
4: Eh bien, oui, on a un manque de bénévoles jeunes. Nous sommes tous des retraités, donc il faudrait des jeunes pour faire perdurer notre savoir et notre passion.
3: On est d'accord, il est hors de question que ce lieu ferme le jour où, malheureusement, vous n'aurez plus la force de tenir ce petit musée avec toute votre équipe.
4: Eh bien, ce sera la mort dans l'âme si on doit le faire.
3: Un dernier message, voilà, aux gens qui hésitent encore à s'engager dans le milieu associatif. Vous leur diriez quoi ?
4: Eh bien, je leur dirais que c'est un petit peu une leçon de vie quelque part. On côtoie beaucoup de gens. Et puis, c'est un petit peu un apprentissage tous les jours de la vie, finalement.
3: Avec Catherine, vous l'aurez compris, c'est engagement et passion pour la mémoire et les traditions au service de la vie locale et du partage.
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5: Pour changer, je ne vais pas vous apprendre un mot, mais vous apprendre quelques subtilités pour écrire en breton. Et ensuite, place à un prénom pour changer aussi.
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5: Ouais, c'est la journée du changement. Alors, je vous apprends chaque jour des mots. La pratique orale, c'est bien, mais l'écrit, c'est important aussi. Alors, dans l'alphabet breton, il y a deux ou trois petites choses à savoir. En premier, vous verrez une lettre que vous connaissez, mais que vous ne prononcez pas bien. C'est le C'H, qui sert à écrire le son RE, et donc pas CHE ni QUE, c'est RE. C'est un gros H aspiré. Pensez à un hangar, hein, voilà, comme ça, ça va vous aider. Ensuite, une autre chose à savoir, pas de bol, le Q n'existe pas en breton, on parle pas de Q, mais à la place, nous avons le K, qui sert à remplacer donc le Q, mais aussi le C, et ça sert à faire le son que. Un K, tout simplement. Donc avec ça, vous ne devriez plus confondre C'H, c'est le he, le hangar, hein. Et si c'est un K, eh ben là, vous pourrez dire K. Ça paraît bête comme chou, mais c'est important à connaître pour pouvoir écrire, mais aussi lire et retrouver la bonne prononciation. À vous de répéter, ou alors écrivez-le quelque part pour vous en souvenir.
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5: Et pour changer des noms de lieux de famille, un prénom aujourd'hui, qui est sûrement parmi les plus répandus, ou du moins dans le top des prénoms bretons, c'est Maël, avec sa variante Maëlan. Alors Maël, c'est un très vieux prénom, commun à d'autres langues celtiques. Maël, ça vient du Moyen-Âge, de l'époque du vieux breton, et ce nom était celui des princes ou des chefs de clan, à l'époque où la Bretagne était clanique, évidemment. Mais ce joli prénom est resté. Maël, c'est un prénom masculin, féminisé depuis peu, mais Maël, c'est le chef de clan, et dans Maëlan, eh bien là, on a une contraction de Maël et Tan, qui donne Maël Dan. Et ensuite, Maëlan, c'est-à-dire le chef de feu, donc au caractère bien trempé. C'est glissé en Maëlan. Voilà. Il est temps pour moi de vous laisser, de vous dire à demain, même heure, Canoir Hoas.
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2: Et je suis ravie de retrouver dans cette rubrique celle qui a été la révélation littéraire dromoise de 2024, Valérie Patureau, avec sa cuisinière des Kennedy qui a conquis 100 000 lecteurs l'année dernière. Elle publie cette rentrée aux Escales un très très beau troisième roman qui s'appelle L'Enseveli. L'Enseveli, c'est d'abord l'histoire d'Abel, poilu de la Grande Guerre, blessé au combat en sauvant un inconnu. Il est transféré dans un hôpital de fortune où il va faire la connaissance d'un mystérieux voisin de lit, une gueule cassée qui, incapable de parler, va communiquer avec lui à l'aide d'un petit carnet. Adrien, c'est son nom, est médecin et officier, tandis qu'Abel, simple soldat, vient de la Drôme paysanne. Mais là, pour passer les journées, ils vont se raconter l'un à l'autre et tisser un lien si puissant que lorsqu'ils seront séparés, il faudra à tout prix se retrouver. Pourquoi Valérie Patureau a-t-elle voulu redonner vie à des combattants de la Grande Guerre? C'est la question que je lui ai posée.
3: Peut-être parce que je suis la dernière génération à les avoir croisés. Je m'en souviens très bien, je devais avoir 7-8 ans et le frère de ma grand-mère me terrorisait parce que quand on allait chez lui, il retirait son œil de verre et donc il avait eu un terrible, voilà, sur un obus pendant la guerre de 14. Moi j'ai un intérêt très fort pour l'histoire, pour cette période particulière de l'histoire aussi, parce qu'elle représente vraiment, je trouve, au même titre que la Révolution française, elle représente le socle de notre société moderne. Et je ne suis pas historienne, donc je n'ai pas du tout voulu écrire un livre sur la guerre. J'ai voulu écrire un livre sur l'amitié et surtout poursuivre ma quête que j'avais déjà dans Nésida de cette interrogation sur le déterminisme social qui fait que nous rencontrons tous, sans que ce soit vraiment conscient, des gens qui partageons à peu près les mêmes choses, les mêmes... Voilà. Et il n'y a pas 36 circonstances, il y a l'hôpital qui parfois vous amène à partager une chambre d'hôpital avec quelqu'un qui n'a pas du tout la même vie que vous, ni en âge, ni en lieu, ni rien. Et puis la guerre. Et c'était vraiment ça mon sujet. Et là, j'ai eu envie de m'intéresser, de m'interroger sur la sensibilité des hommes qui en fait n'est pas si lointaine de la nôtre.
2: Et puis contrairement à la cuisinière des Kennedy, on est dans un roman du temps long.
3: C'est vrai que dans la cuisinière, je suivais sa vie et Dieu sait que sa vie est assez trépidante et qu'elle nous emmenait d'épisode en épisode. Là, c'est un temps long, c'est un livre à la fois de terre, je dirais, parce que la terre est présente tout le temps, la terre qui vous engloutit, la terre qui... Enfin, c'est vraiment un livre de terre et un livre sur le temps, parce qu'il n'y a que dans ce temps long qu'on arrive aussi à se connaître, à se livrer, à apprendre les uns des autres. La grosse différence aussi avec mes deux premiers romans, c'est que c'était des histoires qui parlaient de personnages qui avaient existé. Là, ils sortent tous les deux de mon imagination. Ils sont nourris de tout mon imaginaire qui a été bercé par tous ces livres formidables sur cette période. Et de beaucoup de choses de ma propre vie. Sans s'en rendre compte, les deux grand-mères présentes dans ce livre, ce sont les miennes. Mais je ne sais pas si je l'ai vraiment décidé. Je crois que c'est vraiment arrivé au fil de l'eau.
2: Et de cette écriture puissante de Valérie Patureau qui, en quelques mots, fait naître des images fortes, des émotions qui vous envahissent, c'est vraiment une magnifique écrivaine que je vous conseille de découvrir avec L'Enseveli qui est paru aux Escales.
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4: J'aimerais bien être riche parce que je veux bien payer une maison, une voiture... Pas forcément tout ce qui coûte très cher, parce qu'on n'en a pas forcément besoin. J'aimerais bien avoir beaucoup d'argent, et comme si j'étais au Club des Paris, pour bien me nourrir, pour avoir des belles voitures.
5: Pour partir en vacances. Et aussi, si on n'a pas de maison, du coup, s'il a de l'orage, du coup, ça va nous tomber dessus et on va être mort. On peut être riche, si on a déjà une maison, on peut s'acheter une maison de luxe, des voitures de luxe, par exemple une limousine.
6: Ma BM, Ça voulait dire qu'on était riche.
4: J'aimerais bien être riche parce que je veux bien payer une maison, une voiture. Pas forcément tout ce qui coûte très cher parce qu'on n'en a pas forcément besoin.
5: Bah aussi j'aimerais avoir de l'argent pour ceux qui sont pauvres, pour les aider ou leur acheter une maison et des aliments. Je trouve que ça sert à rien d'être riche parce que on peut être normal, c'est mieux d'être normal parce que quand on est riche, je trouve que c'est pas très gentil parce que ça donne envie aux autres, mais vu qu'ils ont pas assez d'argent, et ben ça leur donne de la tristesse.
7: Je hais ces gens riches qui, avec un peu d'or, croient réparer les malheurs dont ils sont responsables.
8: Et ça veut dire quoi être normal ?
5: Ça veut dire avoir de l'argent, mais pas beaucoup non plus.
8: Est-ce que vous avez envie d'être riche et célèbre ?
5: Non, moi j'ai envie d'être célèbre à la télé, au foot, vu que je fais du foot, j'ai envie d'être célèbre.
4: Bah c'est bien, vu que au moins si tu prends quelque chose à un magasin et que t'es célèbre et que tu t'es déguisé, et bah t'as oublié de payer, et bah au moins celui qui vient te chercher, t'as juste à te déguiser et au moins il voit que t'es célèbre et du coup après il dit pardon.
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9: Une escapade très nature aujourd'hui, à la découverte des tourbières des Landes. C'est une spécificité de notre département, un milieu préservé. Karine Dos Santos est naturaliste au département des Landes.
10: Ah, les tourbières, elles sont plutôt nichées au cœur du massif landais. Ce sont des véritables joyaux écologiques. Ce sont des zones humides qui sont composées d'un sol qu'on appelle la tourbe. Cette fameuse tourbe est constituée de 20 à 30% de débris de végétaux et de 70 à 80% d'eau. Les végétaux qui composent cette tourbe sont essentiellement des sphaignes, donc ce sont des mousses de la famille des bryophytes. Et la particularité de ces mousses, c'est que ce sont des véritables éponges. Elles sont capables d'absorber jusqu'à 30 à 40 fois leur poids en eau. Alors pour, à titre d'information, un tapis de sphène de 1 mètre carré de surface sur 20 cm de hauteur peut stocker jusqu'à 70 kg d'eau. Et forcément, ces sphènes vont interagir avec le milieu en absorbant des sels minéraux, en échangeant des ions, ce qui va conduire de façon simplifier, parce que c'est un peu plus complexe au niveau chimique, à acidifier ces milieux. Donc on a généralement des tourbières landaises qui sont plutôt acides, avec des pH de 4 à 5, donc relativement acides, ce qui va induire des conditions de vie très particulières pour les espèces qui vont y vivre. On va dire qu'une tourbière est active si les sphènes continuent à se développer. Par contre, si elles commencent à régresser, elles vont plutôt être en voie de dégradation. Et à ce moment-là, on va voir d'autres espèces apparaître, des bruyères, du chouin noirâtre, de la moulinie, des arbustes tels que les saules, voire du piment royal, et forcément tout le cortège d'espèces qui vont avec. Donc on va diviser deux catégories en fonction de l'alimentation en eau, celles qui vont être alimentées par les fameuses nappes phréatiques, les nappes souterraines, et celles qui vont être plutôt alimentées par le réseau hydrographique ou les eaux de ruissellement. Donc ça va être plutôt des tourbières qu'on va trouver en proximité des rivières ou en périphérie des étangs. Alors, on va pas oublier le secteur des Barthes de l'Adour, qui est quand même très connu et qui surtout regorge de tourbières. Mais on va dire que les espèces les plus impressionnantes pour les enfants, notamment quand on fait des animations scolaires, ce sont les fameuses plantes carnivores. Drosera, donc les Drosera à feuilles rondes et à feuilles intermédiaires, et la grassette du Portugal. Au niveau de la faune, on a le fameux lézard vivipare qui va être inféodé à ce type de milieu, et certaines libellules dont la Cordulia corfin et le fameux papillon emblématique un peu des tourbières qui est le fadet des lèches, dont le département a une responsabilité assez forte pour sa conservation.
9: En raison de la fragilité du milieu, une seule tourbière est ouverte au public, la tourbière de l'Estanque à Metz, aménagée avec panneaux, pontons d'observation, circuits de randonnée et accessible aux personnes à mobilité réduite. Recommandée par Ici Gascogne.
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1: Julien Jourdan et je suis le créateur de la marque Unical et basket personnalisable à Limoges.
2: 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Stéphane Pigateau.
1: Je représente la 7e génération de ma famille, donc c'est une certaine fierté. J'avais des ancêtres qui étaient tous cordonniers bottiers, mon papa était styliste en chaussures. Et donc moi j'ai fait ma carrière pour plusieurs marques françaises pour lesquelles je travaillais en tant que bureau d'études. Et je suis revenu donc dans la région en 2017 pour prendre la direction du bureau d'études des chaussures Weston.
3: Alors là, à Weston, vous aviez quand même un joli poste. Vous n'êtes pas parti fâché, on va dire.
1: Non, au contraire.
3: Et vous avez décidé... Un petit peu comme beaucoup, ce moment Covid en fait a changé un petit peu la trajectoire de votre vie finalement.
1: Tout à fait, mais comme beaucoup en fait, le Covid a changé ma vie. C'est, je suis resté chez moi pendant 2 mois, puis s'en est suivi une réflexion sur mon avenir professionnel. Et c'est vrai que le désir de créer une marque qui me soit propre avec vraiment ce que je souhaite créer a été le plus fort. Et j'ai décidé donc de lancer cette marque un peu atypique où en fait on va fabriquer toutes nos baskets donc dans ce petit atelier qui est au centre-ville de Limoges. De la coupe au bichonnage, donc toute la fabrication est made in Limoges, c'est un peu ma fierté.
3: Ça vous tenait à cœur vraiment d'avoir un produit pour les Limougeaux, fabriqué 100% à Limoges et pas extériorisé?
1: Tout à fait, donc c'est le concept. Mon but c'était vraiment de faire du local, donc il faut savoir qu'on s'approvisionne au maximum en local, on rachète du cuir dans la région, pas forcément de tannerie de la région, mais on rachète à des entreprises de la région. Et le but c'est que le Limougeau vienne nous voir, demande sa basket telle qu'il la veut, on la fabrique, on lui livre et c'est un circuit court et qui font partie vraiment de mes valeurs.
3: Oui, c'est aussi une des particularités d'Unica, c'est-à-dire que ce sont des baskets personnalisées, c'est-à-dire qu'en fait, on porte déjà une basket fabriquée ici, et en plus, qui nous correspond totalement, puisqu'on choisit...

0: Les couleurs, on choisit, comment ça se passe concrètement?
1: Oui, effectivement, donc basket personnalisable. Alors, je pense qu'on n'est pas les seuls à faire ça. Personnalisable en illimité, c'est-à-dire qu'on a une technique d'impression sur cuir qui nous permet à la fois d'imprimer nos propres motifs, mais c'est-à-dire que monsieur tout le monde peut venir et nous dire « mais moi je veux un petit logo comme ci, je veux un petit logo comme ça ». On peut faire carrément ses propres dessins. Notamment, on fait beaucoup de collaborations avec des artistes limougeaux qui nous font des œuvres sur les baskets. On les sort en série limitée et elles sont numérotées. Donc, c'est un peu la petite fierté de sortir quelque chose. C'est avant tout un produit local, mais en plus, on a une vraie valeur ajoutée où vous ne pourrez jamais retrouver la même basket.
0: Vos parents voient ce que vous faites? Qu'est-ce qu'ils en pensent? Comment ils réagissent? Parce qu'ils étaient dans le métier aussi.
1: Tout à fait. Alors, pour tout vous dire, de quitter une société comme Weston a été un petit choc pour eux quand même. Parce que c'est vrai que c'est une marque qui représente la France et qui vraiment une belle entreprise. Je pense qu'il y a un peu de fierté. Maintenant, c'est vrai que j'ai commencé dans mon garage seul. Maintenant, on est 6 personnes. Et j'avoue, je suis un peu fier.
0: Et si vous aviez l'occasion, si j'avais une petite baguette magique et que je vous donnais l'occasion d'aller voir vos aïeux, les autres, ceux qui malheureusement ne sont plus là aujourd'hui, qu'est-ce que vous leur diriez? Comment vous leur présenteriez la chose? Parce qu'ils étaient dans le métier aussi, rappelons-le.
1: Je n'ai rien inventé, on va dire, parce que je reproduis exactement le même concept que mes aïeux. En fait, j'ai fait exactement la même chose. Je n'ai rien inventé, sauf que j'ai créé cette basket qui est personnalisable, qui a une vraie identité. Et voilà, je les remercie pour m'avoir soufflé l'idée.
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3: Louis Hachette, fondateur de l'un des plus grands groupes d'édition au monde. Mais saviez-vous que tout a commencé à Rethel? Louis, dès son plus jeune âge, se tourne vers la lecture. Un amour, d'ailleurs, qu'il ne quittera jamais. À peine adolescent, il quitte sa ville natale avec sa famille pour Paris, où sa mère travaille comme lingère dans un grand lycée. Et c'est à la capitale qu'il va faire ses études, notamment en droit. Mais c'est un autre domaine qui va capter son attention, l'édition. À 26 ans seulement, il fonde sa propre maison d'édition. Très vite, elle prend une ampleur considérable et en quelques années, elle devient le premier groupe d'édition en France. Et qu'est-ce qui explique un tel succès? Eh bien, c'est surtout son modèle commercial novateur. Louis Hachette comprend que pour toucher un large public, il faut adapter les livres aux besoins du public. Qu'il s'agisse de manuels scolaires, de dictionnaires ou d'ouvrages destinés aux jeunes lecteurs, son intuition est de créer des ouvrages pédagogiques, accessibles à tous à des prix raisonnables. Et le pari est réussi, car ses livres se retrouvent dans toutes les écoles et contribuent à l'émergence d'une véritable culture populaire. Loin de se cantonner à l'édition scolaire, il diversifie rapidement son catalogue en publiant des romans, des biographies, des récits de voyage ou des ouvrages scientifiques. Et c'est là toute la force de sa vision. Il parvient à offrir à la fois des livres éducatifs, mais aussi des œuvres littéraires qui font de sa maison un acteur incontournable du paysage éditorial français. Un autre point marquant du génie commercial de Louis Hachette, la distribution des livres. Il innove en installant des points de vente dans des gares, là où le public est nombreux. Des points de vente qui s'appellent aujourd'hui Relais. Louis Hachette s'éteint à 64 ans, mais son nom et son œuvre perdurent toujours à travers l'énorme empire qu'il a créé. Le 9 février 1953, Henri-Philippe Key, des éditions Hachette, publie les premiers titres d'une collection appelée « Un grand avenir, le livre de poche », un format qui séduit un public jeune car le prix est plus raisonnable. Aujourd'hui, les éditions Hachette sont parmi les plus grandes maisons d'édition au monde, mais tout a commencé à Rethel, grâce à ce jeune homme passionné par les livres et déterminé à démocratiser la culture. Louis Hachette, véritable pionnier de l'édition, c'est l'un des trésors de Champagne-Ardenne.
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4: Est-ce que vous avez déjà fait du vélo-rail à Beaumont-Relémine? C'était quoi ce chemin de fer?
5: Daniel Bouer, le parcours proposé, c'est sur la ligne qui vient de Vieilleville, Saint-Nizier, Beaumont-Relémine. Et nous exploitons la ligne qui finit de Beaumont-Relémine à Bourg-en-Neuf. C'est un vélo sur rail, tout simplement. Cette ligne de chemin de fer, elle date de 1883, le 5 août 1883. À l'époque, il y avait le transport du charbon. Il y avait sur Bourg-en-Neuf. Bourg-en-Neuf, c'est un site, un centre industriel à l'époque. Hein. C'est important sur la porcelaine, sur le transport de pierre. Enfin bref, il y avait beaucoup d'activités. Et puis aussi, cette ligne était une ligne dédiée aussi aux voyageurs. Le dernier train que moi-même j'ai vu, C'était à l'an 2000. Bon, très vite est venue l'idée qu'il fallait mettre en valeur le site minier. On a fait le musée, un musée La Mine, 2003. Et puis en 2009, on a ouvert ce Vélorail.
6: Moi, c'est Catherine.
7: Moi, c'est Gaëtan.
8: Christophe.
9: Lucie.
10: Ving.
7: On vient surtout faire du sport, en fait.
9: Pédaler.
5: On est en vacances pour 5 jours dans le coin. On a découvert ça par des prospectus un peu par hasard.
11: C'est moi, hier soir, qui ai trouvé ça une activité qui plaisait aux enfants. Donc, je me suis dit, ça va plaire à toute la famille. Et voilà, nous voilà là.
12: On va fermer le bâton. Après maintenant,
13: Joël. On est au départ du Vélorail.
4: Ça marche comment, cette histoire?
13: Alors, c'est un vélo, 4, 5. Ils ont un appareil pour retourner au bout des 5 km. Une fois qu'ils sont là-haut, ils retournent, ils mettent leur vélo au fond, ils repartent après. Mais ils attendent que tout le monde soit arrivé là-haut avant de repartir. On ne peut pas, comme c'est un aller-retour de 5 km sur la même voie, on est obligé d'attendre. Voilà. L'histoire, c'est l'histoire de la mine, de Beaumont-les-Mines. Et c'est là qu'après, on a mis le Vélorail de la mine. 2009, depuis l'ouverture, celui-là. Voilà.
4: C'était comment l'ouverture?
13: Ah, c'était pas comme ça. On n'avait pas les mêmes vélos au départ. Non. C'était pas. On a changé de vélo entre-temps. Ben, ceux-là, ils sont mieux, ceux-là.
12: Venez par là, s'il vous plaît. Ah, juste là, mettez-vous en haut, où il y a le monsieur au banc.
11: Au revoir.
9: Au revoir.
11: À la prochaine.
4: Maintenant, vous savez sur quel rail vous allez glisser avec vos petits-enfants à Beaumont-les-Mines.
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1: En plein cœur de Tillières-sur-Avre, je demande la famille Giraud. Vous allez faire la connaissance de Mika, le papa, Ambre, la fille, et Mano, le copain de la fille. J'aurais bien aimé vous présenter Céline, la maman, mais elle est au boulot. Faut bien qu'il y en ait qui bosse. Céline, vous la verrez demain, vu que j'ai des raisons de dormir chez eux ce soir. Je vois pas de porte, alors je toque au carreau. Une jeune fille ouvre la fenêtre.
2: Allô, Ambre ?
3: Oui, c'est ça.
2: Le papa, il est pas là ?
3: Il doit être à l'intérieur, je pense.
1: Ok, j'entre comment ?
3: Je vais t'ouvrir le portail.
2: Ah, t'es trop mignonne.
3: Peut-être c'est ouvert, je sais pas.
2: Bah, je regarde,
3: t'ouvrir.
2: Hein.
3: Ouais.
1: J'avais pas vu le portail. C'est ouvert.
2: C'est moi ?
1: Non, c'est ouvert.
2: Tu vois, c'était ouvert.
1: Bah ouais. Mika a l'air d'aller bien.
2: Très bien, très bien. Très
1: pourquoi
2: bien,
1: c'est si grand ici ?
2: Parce que c'est un ancien relais de poste, l'ensemble.
1: Ah, d'accord.
2: Ouais, c'était considéré un peu comme une ferme ici, il y avait des chevaux.
1: Regarde ces perdus grands ouverts qui sont ni grands ni verts à la base, mais qui se demandent ce que tu viens faire là.
2: Je viens ouvrir parce qu'il paraît que c'est une famille d'artistes ici. Papa, maman,
4: ouais, Ambre.
2: Mano, tout le monde est dans l'art, quoi.
4: Oui, un petit peu, ouais.
2: C'est toi qui as impulsé tout ça
4: hein. Alors, je pense, hein, je suis le premier. Hein, c'est les enfants qui ont suivi. Hein. On appelle ça reproduction sociale. Hein. Un artiste fait des enfants artistes. Voilà, ouais. C'est ça.
1: Vous avez fait la connaissance d'Ambre ?
3: Moi, je fais un peu tout, mais surtout de l'installation et de la performance. Donc, je mélange plein de médiums, surtout dans la sculpture. Et après, j'intègre des éléments de son, de vidéo dedans.
1: Et papa, il fait quoi ?
4: Si tu fais le tour dans la maison, on va voir qu'il y a pas mal de peintures, peintures objets, des sculptures.
1: Voilà. Et Mano, il fait quoi ?
3: Des films 3D et du son.
1: Et Cécile, la maman, elle s'exprime beaucoup dans le textile.
4: Voilà.
1: Tout ça sur l'impulsion de Mika, le papa.
4: Bah, finalement, c'est dans le lieu dans lequel où ils ont dû me voir. Et Ambre, toute petite, elle était à la fois dans le bac à sable, le béton, les briques, après les petits bricolages, puis après dans les œuvres, dans la peinture à l'atelier, et ainsi de suite, quoi.
1: À la base, la famille n'est pas du coin.
4: On n'est pas vraiment normands. Mes enfants sont normands parce qu'ils sont nés en Normandie, mais nous, on vient du Loir-et-Cher.
5: Ah, ta famille habite dans le Loir-et-Cher. Ces gens-là ne font pas de manière.
1: Je crois qu'on vous avait pas encore présenté Mano.
6: Mano, Mano.
1: Le vidéaste de la famille.
2: Ça va, Mano ? T'es réveillé ?
7: Ouais, c'est bon, je me suis réveillé.
1: Bah, il dormait pas, il bossait. Hein.
2: C'était 3D, tes images de synthèse.
7: Ouais, là, je bosse des storyboards pour un film.
2: Et tu fais une école ?
7: Non, j'ai fini là.
1: Il a fini.
7: J'ai fini et depuis que j'ai quitté les Beaux-Arts, je me suis mis à l'animation 3D.
2: Là, c'est un atelier là.
4: Oui.
2: Ah, mais il y avait de la place, hein.
1: Il en faut pour toute la famille.
4: J'ai coupé la radio, j'avais mis la radio donc.
2: T'avais mis quoi comme radio ?
1: Change de sujet.
2: Ah, ici, c'était le.
1: Bravo.
2: Voilà. C'était pour les chevaux, quoi.
4: Alors, t'as la mangeoire, t'as même l'abreuvoir qui est en dessous, là, qui est en zinc.
2: La mangeoire sert de rack aujourd'hui pour les tableaux de qui ? De toi, alors ?
4: Surtout de moi, ouais. Donc là, c'est la partie atelier, artiste. On fait des toiles, la peinture, la sculpture, découpage, assemblage. Il y en a un peu partout.
1: Sinon, Fred, t'avais pas un truc à leur dire ?
2: Je vais dormir chez vous ce soir.
4: Si tu veux, il n'y a pas de problème.
2: Et puis, il n'y a pas de problème, il y a surtout de la place.
4: Ah, bah, il y a surtout de la place, oui, voilà. Beaucoup de place.
2: Parce qu'il y a un truc qu'il faut absolument que vous me montriez demain.
4: Oui.
1: Petit indice.
2: Et demain, on va changer de rue.
4: Tout à fait.
2: Tu vas me montrer un truc qui est dans la rue du château, là.
4: Oui.
2: Je pense que ça va en halluciner plus, là.
4: Ah oui, je crois aussi, oui.
1: Bon, bah, vivement demain.
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1: Nous sommes de retour dans la famille. En ce moment, il fait beau, il fait froid. Ben, on est dans le nord, il y avait un indice. Hein. Et en plus, il y a un vent de voleur. C'est une situation que j'aime peu parce qu'en général, quand on dit « oh, il fait froid », on nous répond « ben non, il fait pas froid, c'est le vent qui est froid ». Je pourrais la taper, la personne qui me dit ça. Parce que la conséquence directe du vent froid, c'est qu'il fait froid. Du coup, avance et ferme votre gif. Donc, je résume. Il fait froid, mais il fait beau. Il y a quelqu'un qui a allumé la lumière et d'un coup, vous voyez votre cousine enlever son manteau, tirer sur son col et pousser un soupir. Je sais pas ce que j'ai étouffe d'un coup. Et son mari de répondre. Qu'est-ce que t'as tes vapeurs de belle-mère? Ne paniquez pas. Oui, qu'ils aient fait là pour vous aider. Je vous comprends, ça surprend. Bon, ce n'est pas très 21e siècle comme expression. Mais c'est celle qu'utilisait ma grand-mère quand elle avait une bouffée de chaleur. Ou quand elle remarquait que quelqu'un avait anormalement chaud. Cocteau, tête rouge, t'as des vapeurs de belle-mère ou quoi ?
8: Définition.
1: Les vapeurs de belle-mère sont originellement les bouffées de chaleur dont souffre la majorité de la gente féminine lors du dérèglement hormonal conséquent de l'arrivée de la ménopause. Quand je parle des filles et de leurs soucis, en général, je préfère partir dans le médical par les temps qui courent, c'est plus sûr. Et puis c'est imagé, parce que dans l'esprit de ma grand-mère, que je rappelle est enterrée au cimetière de l'Est depuis les années 80, je replace dans le contexte. Hein. La ménopause atteignait essentiellement les belles-mères. Ou si vous préférez, si t'es belle-mère, t'es forcément ménopausée. Et je tiens à préciser qu'elle disait ça aussi aux hommes. Mais quand est-ce que ça peut vous arriver d'avoir des vapeurs de belle-mère, par exemple ?
8: Exemple.
1: En écoutant le discours de Vladimir Poutine, en s'apercevant que son match Tinder, ben, c'est sa sœur, avec leur nouvelle mode de pas mettre la photo en plus. Et alternative à vapeur de belle-mère, il y a j'ai chaud, je crois que j'ai une buée.
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funk et pop soyeuse, De Velours est un style à part sur la scène toulousaine. Un univers rétro et sensuel où chaque note semble caressée par la lumière. Avec son groove élégant et sa voix feutrée, De Velours ravive l'esprit des années 80 tout en y insufflant une modernité pleine de charme et de justesse.

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1: 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Lucas Vanitou, bonjour.
2: Bonjour.
1: Vous êtes le fondateur de l'association Belfortaine Objectif Égalité, qui existe depuis combien de temps ?
2: Nous entrons dans notre 7e année. J'ai créé l'association avec mon ancien animateur jeunesse à la ville de Belfort en 2019. Nous avons deux pôles au sein de l'association. Un pôle famille avec lequel nous réalisons des animations socio-éducatives, socio-culturelles, directement au pied des immeubles, et des projets collectifs avec elle. Et puis un pôle jeunes solidaires dans lequel nous réalisons des animations plutôt sur la thématique qu'on appelle l'éducation à la citoyenneté, à la solidarité internationale.
1: Quand j'entends international, ça veut dire que vous allez parfois très très loin pour réaliser ces projets.
2: Alors ça nous arrive, oui, tous les deux ans on porte un projet fort qui s'appelle les périples solidaires et culturels, et nous avons déjà financé à distance pour raison Covid, on n'avait pas pu s'y rendre au Cambodge, trois puits aux Philippines. Nous sommes en relation avec une école. Et puis dernièrement en Indonésie, en novembre dernier, avec un nouveau groupe de jeunes, nous nous sommes rendus là-bas.
1: Des jeunes de quel âge et qui ont fait quoi ?
2: Alors des jeunes de 16 à 19 ans, dont c'était la première expérience à l'international, qui ont travaillé pendant plus d'un an pour réaliser des actions d'autofinancement, leur permettant de se rendre sur place, certes, mais aussi et surtout de partager vraiment un moment interculturel. Ils étaient en binôme franco-indonésien pour rénover une maison de la nature afin que les enfants de la communauté puissent bénéficier d'apports sur cette thématique.
1: Des projets à l'international, ça c'est OK, avec des jeunes, mais aussi des projets tout près de chez nous et même dans nos quartiers.
2: Tout à fait. Aider au local ne nous empêche pas d'aider à l'international. Donc on a à cœur de privilégier notre territoire également.
1: Quand on se rend compte qu'à Belfort, par exemple, c'est près de 30% de la population qui est en situation de précarité, forcément, ça fait réfléchir et ça donne des idées.
2: Nous, notre enjeu, c'est de travailler avec ces familles-là qui ne se referment pas sur elles-mêmes et donc de continuer à favoriser ce lien qu'il existe entre les publics, précaires ou non d'ailleurs, et de réaliser des interventions.
1: Quel genre d'intervention ?
2: Une rencontre au pied des immeubles avec des ateliers, surtout sur la période estivale, le mardi et le jeudi, sur le quartier des Glacis. On va réaliser des animations de rue et aussi des animations nocturnes le jeudi soir. Et ça, c'est conclu en fin d'été par un grand festival qui s'appelle Clôture de l'été, avec des concerts, de la nourriture, des jeux pour les familles, des rencontres et des conférences sur des thématiques, parce qu'on a toujours cette volonté d'avoir un apport éducatif important de façon à essayer d'émanciper le public. Le but, c'est pas de faire à leur place, mais qu'ils apprennent à le faire, plus tard le répliquer.
1: L'association ne manque pas de projets, du grain à moudre donc pour toutes celles et ceux qui veulent continuer à défendre la solidarité et l'inclusion.

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1: On prend de la hauteur aujourd'hui à Montarcher, un village qui cumule plusieurs particularités. D'abord, c'est le plus haut village de la Loire, à 1160 mètres d'altitude. C'est une des plus petites communes du département en superficie aussi. Et puis le lieu où a été produit une archive presque unique en France. Pour nous en parler, j'accueille aujourd'hui Sarah Duris. Bonjour Sarah.
2: Bonjour Eddy.
1: Guide conférencière à l'Office du Tourisme Loire-Forêt. Quelle est l'histoire de ce document si rare et ancien ?
2: Il s'agit d'un registre d'état civil. Il recense les naissances, les mariages et les décès sur la commune de Montarcher. Mais ce qui fait qu'il est tout à fait exceptionnel, c'est la date à laquelle ce registre débute, 1468, soit la fin de la période médiévale.
1: Est-ce que cela veut dire qu'il n'y avait pas de registre d'état civil avant ?
2: Non. L'obligation de produire un document comme celui-ci est ordonnée par l'État au XVIe siècle. Et cette ordonnance n'est pas toujours bien respectée par les paroisses. Ici, la population est recensée avec 70 ans d'avance.
1: Est-ce qu'on connaît l'auteur de cette archive ?
2: Oui, c'est le prêtre de Montarcher, nommé Claude Ferrier, qui a tenu le registre pendant 49 ans. On y lit les noms, les dates et même les métiers des anciens archimontois, mais aussi la météo.
1: Ah, ça m'intéresse. Est-ce que les conditions climatiques de l'époque étaient bonnes ?
2: Alors, c'est difficile à dire parce que ce sont principalement les mauvaises années qui sont inscrites. On lit des sécheresses, des tempêtes et même un tremblement de terre. En 1543, suite à une invasion de chenilles ayant entraîné une famine, l'évêque du Puy prend une mesure exceptionnelle, excommunier les fameux insectes. On vous laisse juge de l'efficacité de cette mesure. Il évoque aussi les épisodes de peste.
1: Des documents qui renferment de drôles de surprises. Où est-il conservé aujourd'hui ce fameux document ?
2: Il est gardé précieusement aux archives départementales à Saint-Étienne. Il a longtemps été le plus ancien registre d'état civil de France et donc a été présenté lors d'une exposition universelle à Paris. Aujourd'hui, c'est le deuxième plus ancien de l'Hexagone, mais c'est le mieux conservé des deux.
1: Un véritable trésor qui témoigne de la vie des habitants de Montarcher. D'autres histoires et légendes sont à découvrir sur place, notamment lors des visites guidées menées par les guides de l'Office du Tourisme Loire-Forêt. Merci Sarah Duris.
2: Merci.
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3: Les petits bonheurs, généralement, ce sont des sourires qui se récoltent tous les jours au hasard des rencontres. Il suffit d'un micro ici, de ne surtout pas prendre de rendez-vous et de ne pas se présenter. Ça marche très bien à Megève, par exemple. Nous sommes donc en Haute-Savoie, sur les hauteurs de Megève, au Mont d'Arbois, pendant que des chevaux sont en train de monter dans une bétaillère.
4: Bonjour.
3: Matin de bonheur, venez vous occuper des bêtes.
4: C'est ça, on vient les mettre au chaud, ouais.
3: Ah, c'est-à-dire que là, ils quittent la montagne ?
4: Ouais, ce coup-ci, ouais, c'est bon. Ce coup-ci, on va les ramener, on va les mettre en pension pour cet hiver, ouais. Ils ont passé tout l'été en montagne, donc ce coup-ci, ça y est. Ils vont aller se mettre au chaud pour l'hiver.
3: Ah oui, ils font toute la saison, là, ici ?
4: Ouais, ceux-là, ils font toute la saison ici. Il y en a qui sont là pour la monte, il y en a qui sont là pour l'attelage, et puis vu que nous, on élevage, il y en a, ils sont juste là pour grandir.
3: Vous, c'est pas juste un loisir, c'est votre métier ?
4: Ouais, moi, c'est mon métier, ouais. Je suis cocher palefrenier. Ouais.
3: Quand vous dites pour l'attelage, c'est les calèches qu'on peut voir à Megève, par exemple ?
4: Exactement, c'est ça.
3: Donc, les chevaux, quand ils sont pas attelés, on les voit ici, sur les hauteurs de Megève ?
4: Ouais, c'est ça. Nous, on en a l'Alpette, comme là en face, en haut de la côte 2000. On en a aussi au Mont d'Arbois, là, juste derrière. Et puis, après, au fur et à mesure de la saison, on les fait descendre petit à petit. Puis là, ils atteignent leur point le plus bas sur Megève. Puis après, on les change de département, et puis voilà.
3: Donc là, ils montent dans le bus ?
4: C'est ça, ouais. Ils montent dans le bus, là, je vais en mettre 4. Là, après, j'ai mon patron qui va arriver, il va prendre le reste, et puis après, on va prendre un camion et une remorque, puis on y charge tout dedans, puis lui, il part cet après-midi.
3: Et là, ils partent où, là, en résidence d'hiver ?
4: Ils partent dans l'Allier, ceux-là. Ils partent dans l'Allier, ils ont des gros champs de plusieurs hectares, où c'est qu'ils ont du foin, des abris pour eux, de l'eau à volonté, puis voilà.
3: L'Allier, donc en Auvergne, si je ne m'abuse, il fait pas beaucoup plus chaud qu'ici l'hiver.
4: Non, il fait pas beaucoup plus chaud, mais par contre, ils auront plus d'herbe qu'ici, on va dire. Ils auront moins de neige, ils auront un peu plus de foin, un peu plus d'eau, parce que nous, ici, c'est qu'on est tout de suite dans la neige, et puis nous on n'a pas assez de foin pour tous les nourrir l'hiver, donc on préfère les mettre en pension. C'est beaucoup plus agréable pour eux. Puis pour nous l'hiver on a déjà bien assez de boulot comme ça, donc au moins ils sont un peu tranquilles aussi de leur côté.
3: Alors justement vous faites quoi l'hiver si vous avez plus de chevaux ?
4: Alors c'est pas qu'on en a plus, c'est qu'on en a moins. Toute la partie élevage en fait partout en pension, et en fait l'hiver nous on fait énormément de calèches. Sur Megève on a des grosses calèches qui montent jusqu'à 12 personnes. C'est qu'on fait les fondus en calèche en soirée ou midi, et on fait juste des balades en calèche.
3: Bon, vous j'imagine que le cheval c'est une passion, on fait pas ce métier là. là par hasard.
4: Mon grand-père était déjà éleveur de chevaux. Là, maintenant, je bosse chez un ami de mon grand-père. Puis voilà, après, on fait ça par passion. De toute façon, c'est pas par l'argent qu'on va le faire, hein, comme dans tout métier agricole.
3: Même à Megève.
4: Même à Megève, l'agricole, ça reste l'agricole, à Megève ou pas.
3: Je peux vous demander votre prénom ?
4: Moi, c'est Mathieu, moi.
3: Et c'est quoi le dernier petit bonheur de Mathieu, s'il vous plaît ?
4: Mon dernier petit bonheur, c'est d'avoir fait un galop sur les crêtes de la côte 2000 en plein été avec le soleil couchant. Et ça, je pense que je m'en souviendrai jusqu'à ma mort.
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5: Le vin, ça prend du temps. 18 mois en général en Bourgogne avant d'être mis en bouteille. En ce moment, le millésime 2024 finit son élevage en fût comme à Beaune chez Philippe Pacalet. C'est dans le calme de ses caves qu'il nous raconte les notes aromatiques de son Gevrey 2024.
6: Donc là, on a changé de cave. On est plutôt sur du 2024, c'est ça ?
7: On est sur des 2024 rouges.
6: Attendez, vous voulez que je prenne votre micro ? C'est peut-être plus pratique. Hop, voilà. Donc là, vous avez ouvert le tonneau. Vous plongez la
7: pipette. Et on se retrouve avec un misime classique, c'est pour ça qu'on voit. On a une belle robe rubis, Gevrey Village. C'est quatre parcelles différentes. Gevrey, c'est toujours beaucoup de fruits. Hein. Ça fait un vin assez gourmand et toujours beaucoup de structure. Il y a les deux. Si on prend 10 personnes, toujours 7 qui l'apprécient. On va les soutirer pour les mettre en bouteille l'année prochaine.
6: Quand vous dites préparer, ça veut dire que...
7: On a mis un bouchon.
6: Ça, hein. Donc là, c'est le bouchon qui est à l'intérieur du...
7: Voilà, après on met le robinet.
6: D'accord.
7: Parce qu'on n'utilise pas de pompe, on fait par gravité. Ça évite d'aspirer le vin, c'est moins stressant.
6: C'est plus doux.
7: Voilà.
6: Ah, on peut stresser des vins.
7: Ouais, c'est de la matière vivante. Ouais. C'est comme nous, ça évolue. C'est un peu à l'image de l'homme, le vin. C'est un produit culturel. Il y a beaucoup de points communs.
6: Donc il faut lui apporter beaucoup de douceur. Ouais.
7: Même si la forme du vin, là, c'est le tonneau après la bouteille. Nous, on a un squelette, c'est différent. Mais c'est une construction différente.
6: Oui, mais nous, on se trimballe avec le même squelette toute la vie.
7: Voilà.
6: Et eux, ils changent de squelette quand même.
7: Mais on ne grandit plus à partir de 21 ans, normalement.
6: Non.
7: Et les vins, dès qu'on les a mis en bouteille, ils grandissent, mais différemment, parce qu'ils sont aussi coincés dans cette bouteille.
6: C'est pour ça qu'on a cette forme de tonneau, finalement, parce qu'on aurait pu mettre ça dans des cubes, finalement.
7: Enfin... C'est un œuf coupé au debout. L'œuf sous la terre, la gestation, enfin, il y a toujours une jolie philosophie avec tout ça, mais c'est... Hein, il y a un sédiment qui se forme au fond du tonneau, qui s'appelle l'ali, donc quand vous remuez le tonneau, ben, ça remélange, ça dynamise, quoi. C'est un peu comme un bébé avec son placenta, quoi. C'est... Il y a une naissance et ça protège le vin, donc ça dure un certain temps, c'est pour ça qu'on doit soutirer. J'ai un rôle protecteur et nourricier, c'est bien fait quand même.
5: Philippe Pacalet à Beaune est le papa de 50 000 bébés quand même, bouteilles par an, c'est pas rien et ça fait partie de la fierté de notre région.

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1: Salut la Bretagne, c'est l'heure de la bonne idée, 100% pur beurre. Créer un escape game pour nous inciter à visiter un château et à découvrir son histoire. Mais quelle bonne idée, n'est-ce pas, hein? Eh bien, c'est exactement celle qu'ont eu les équipes du château de Kerjan, situé à Saint-Vouget dans le Finistère. Pour vous situer, c'est entre Plouescat et Landivisiau en Bretagne Nord. Un beau château Renaissance, encensé par Louis XIII et construit au XVIe siècle. Château qui appartient maintenant au département du Finistère, qui fait tout pour partager ce patrimoine historique avec le public. Et partager notamment les secrets de la marquise. C'est le nom de cet escape game qui se joue en petits groupes de 3 à 10 personnes au cœur même du château. Le but, franchir le seuil d'une chambre abandonnée pour participer à une enquête palpitante qui vous conduira dans des pièces habituellement interdite au public. Chaque joueur va devoir user de ses aptitudes pour résoudre les énigmes. Et comme dans tout escape game qui se respecte, des cachettes secrètes ont été créées dans les décors originels du château. Ce qui n'a pas dû être une mince affaire pour les équipes du monument d'ailleurs. Mais ça vaut le coup, car l'escape game est hyper réussi. Et c'est une super façon de découvrir un monument historique de manière fun et ludique. Vous pouvez y participer jusqu'au 1er septembre. Faites vite en vous inscrivant à l'avance sur le site internet du château de Kerjan. Les secrets de la marquise n'attendent plus que vous. Le chiffre du jour, je vous en parlais hier, 2,50€, le prix d'un billet pour la tombola organisée par le festival breton Belles Étoiles. Billet qui vous permettra peut-être de repartir avec 2 places pour le concert de Céline Dion. Vous avez jusqu'à ce soir pour jouer. À demain pour une nouvelle bonne idée.
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2: Bonjour, je m'appelle Antoine. Comme j'ai l'habitude de le dire, je suis un petit con d'école de commerce, orienté finance entreprise. J'ai eu l'occasion de reprendre l'agence immobilière familiale et j'ai décidé de changer de voie suite au Covid.
3: Bonjour Antoine. Alors Antoine, vous avez 37 ans et c'est déjà votre troisième vie que vous êtes en train d'écrire ici à Périgueux. C'est quoi un petit con qui sort d'école de commerce?
2: C'est une personne qui applique ce qu'on lui apprend. Le sketch des inconnus sur le monde de la communication est très parlant et notamment il y a une expression qui reflète bien l'enseignement qu'on a en école de commerce. Ne jamais prendre les gens pour des cons mais ne jamais oublier qu'ils le sont. Et que ce soit en marketing, que ce soit les business plans où on valorise le chiffre d'affaires futur, ce qui était vraiment très prégnant.
3: Et pourtant, c'est ce parcours qui vous a fait venir là, à Périgueux, parce que vous dites que la crise Covid a joué un rôle majeur. Je crois que vous tombez sur une vidéo sur Internet où vous découvrez le métier de boucher-charcutier, c'est ça?
2: Oui, un jour, je regardais un fonds de commerce à reprendre et on me parle d'un charcutier, le charcutier Charlot à Piégut-Pluvier. Et j'arrive la dernière semaine avant qu'il ferme et je trouve que les productions qu'il fait sont assez exceptionnelles. Et je me renseigne sur un métier que je ne connaissais pas, qui était le métier de charcutier. Et je tombe sur la vidéo de Bernard Marie, un meilleur ouvrier de France, qui était le monsieur charcutier de Paul Bocuse. Je me suis vraiment plongé dans le métier de ce charcutier. C'était vraiment un hasard que le saint patron des charcutiers, c'était Saint-Antoine, m'appelant Antoine. Et donc, suite à ça, j'ai travaillé en Alsace, à Deauville et en Périgord vert.
3: Et là, depuis quelques semaines, vous vous êtes installé à Périgueux. Vous avez repris le commerce d'un périgourdin qui était bien connu, Christophe Orteil. Quelles sont les surprises ou les nouveautés qu'on va pouvoir retrouver, par exemple, sous la halle du Coderre, les mercredis et samedis, jour de marché à Périgueux?
2: On garde tout pareil, ça c'est important. On fera des petites modifications petit à petit. J'aime bien tout ce qui est à base de croûte. On continuera peut-être à augmenter le feuilletage, ce qu'on appelle les pâtisseries charcutières. Peut-être offrir différentes recettes. Christophe avait une très grande variété de produits frais et faits maison à disposition des clients, qui était déjà en soi un tour de force. Donc on va garder cette production et au fur et à mesure, on changera des petites touches. Là, on vient de lancer les crèmes caramel. On va voir si le public est réceptif.
3: Cette aventure, elle est toute nouvelle. Ils ont dit quoi, vos anciens collègues d'école de commerce, quand vous leur avez dit que vous étiez maintenant patron d'une PME à Périgueux, dans le secteur de la boucherie-charcuterie?
2: Mes anciens collègues d'école de commerce ne le savent pas forcément. Et mes amis ne sont pas forcément surpris. Mais comme certains clients me l'ont dit, j'ai la tête du boucher. Voilà. Je ne sais pas ce que je dois en penser. Sûrement de très bonnes choses, parce que, comme je le disais avant, j'ai l'impression d'être à ma place. Mais voilà.
3: Merci beaucoup, Antoine.
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4: C'est la Camille Minute, votre chronique de la joie et de la bonne humeur. Aujourd'hui, on va parler des red flags. Alors, c'est quoi un red flag ? Un red flag, c'est littéralement un drapeau rouge. Dans la vraie vie, ça veut dire attention, danger. Fuis, cours, ne réponds pas à ce message. Le red flag, c'est le petit signal que ton cerveau voit, mais que ton cœur ignore, en disant « Non, mais ça va, je gère, on va gérer ». Le red flag, c'est pas encore une catastrophe, c'est l'annonce de la catastrophe. C'est le teaser du film d'horreur. Il dit « Je suis pas jaloux ». Par exemple, si le mec il dit « Je suis pas jaloux », mais il connaît l'heure de ta dernière connexion avant tout le monde, il est jaloux. Ok ? Si elle te dit « Ah, mais moi je suis très cool », mais qu'elle fouille dans ton téléphone, même quand il est éteint, elle est pas cool. Un red flag, c'est pas un défaut, c'est un avant-goût du problème. C'est quand quelqu'un te dit « Ah, moi je suis comme ça », et que toi, au lieu de partir, tu réponds « Ah, bah parfait ». Non, fuis, cours ! Bref, les red flags, c'est simple. Si tu te dis « Ça va sûrement passer », eh ben ça passera pas. Voilà, c'est aussi simple que ça. Alors maintenant, ce que je vais faire, c'est que je vais vous lister, parce que l'être humain va toujours trop loin, des red flags vraiment exagérés, des red flags qu'on voit sur les réseaux sociaux qui sont vraiment... Ça va beaucoup trop loin. Une fois, j'ai vu une vidéo, il y a une nana, elle a sorti. Moi, j'ai un red flag. Mon red flag, c'est les mecs qui tiennent la barre du métro dans le métro. Donc maintenant, en fait, il faut choisir entre tomber par terre ou être célibataire. Il y a un mec, il a dit, une fille qui finit son assiette, c'est un red flag. Frérot, elle a juste faim. Hein. C'est pas toxique, c'est la dalle, ça s'appelle. Après, il y a des red flags. Il y a quelqu'un qui a dit, ouais... moi, mon red flag, c'est quelqu'un qui met son réveil à 6h du matin, même le week-end. Excuse-le d'être pauvre, hein, il veut bosser, ce monsieur-là. Il y a quelqu'un qui a dit, voilà, moi, mon red flag, une personne qui aime l'eau plate. Donc, en fait, si t'aimes pas les bulles, t'es toxique, quoi, t'es dangereux. J'ai vu aussi, mon red flag, c'est quelqu'un qui répond trop vite au message, ou trop lentement. Le bon timing, c'est jamais bon, quoi. Il y a un mec qui l'a dit, moi, mon red flag, c'est une fille qui dit, on verra. C'est pas un red flag, ça. C'est une promesse honnête. Et j'espère qu'elle le verra pas, le mec. Hein. À ce rythme-là, respirer va devenir un red flag. Bientôt, il aspire par le nez, c'est un red flag. Les gens, ils veulent plus une relation, ils veulent un CV sans défaut. Et même là, ils trouvent un red flag dans la photo. Avant, on cherchait l'amour. Maintenant, on cherche la faute. C'est bien ça, le problème.
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2: Bonsoir à tous, salut, bienvenue à ceux et celles qui nous font l'amitié chaque soir de partager ce début de soirée après une journée un peu chargée.